0: Il verra ici, tout est faux, mais tout doit paraître vrai. Et il n'a pas tort, hein. En poussant la porte de l'immense hangar, je comprends que je viens d'entrer dans un monde littéralement parallèle, où se mêlent des uniformes à perte de vue. Police nationale, gendarmerie, pompiers, militaires. Chaque uniforme correspond à une époque précise. Une couture, un écusson, une nuance de bleu, tout compte. Parce qu'un détail faux, eh bien, peut ruiner littéralement la crédibilité d'une scène. Alors, comme le veut la chronique, eh bien, j'ai évidemment tenté d'en porter. Mais je découvre immédiatement un problème. Ah bah oui, marcher avec assurance quand on porte un uniforme officiel, ah bah ça s'improvise pas. Non, je ressemblais davantage à un agent de sécurité un peu paumé plutôt qu'au commissaire Moulin, si vous voyez ce que je vais dire. On poursuit en changement littéralement d'ambiance, hein. Place aux fusils, aux flingues et autres lance-roquettes. Méga impressionnant. Mais Michael insiste, hein. Toutes les armes sont neutralisées ou adaptées pour le cinéma. Ah oui, ici on rigole pas avec la sécurité, hein. Elle est maximale pour une illusion absolument totale. Et je vous le confirme, ici, on n'est pas avec des petits joujoux en plastoc. Non. Et Michael a déjà fourni des tournages de films assez balèzes, hein. Si je vous dis Fury avec Brad Pitt, ou encore Sherlock Holmes avec Robert Downey Jr. Et même le film Les Rivières Pourpres. La classe quand même, hein. Ciné-Régie peut même livrer ses véhicules et ses équipements sur des tournages partout en France, et même en Europe. Alors je vous laisse imaginer la scène, hein. Lorsqu'il y a un contrôle routier, disons banal, la tête de l'agent quand il réalise que le véhicule de police n'est pas un officiel et qu'à l'intérieur on y trouve un bazooka, 10 mitraillettes et 12 fusils à pompe. Et heureusement, hein, avec l'attestation très spéciale que présente Michael, ah bah tout est réglé, hein. Mais il faut le dire, la scène reste quand même très cocasse. Comme quoi, à Geispolsheim, on peut vivre un polar sans même commettre de délit.
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2: Bonjour, Arnaud, ma passion c'est les taureaux, tous les taureaux, l'amour du taureau, le taureau Camargue, le taureau espagnol, qu'il soit dans l'arène, dans les champs, dans la rue, je l'adore dans toutes ses formes.
3: Est-ce que vous vous êtes posé la question pourquoi j'aime le taureau ?
2: Ben, j'y suis venu petit à petit, en fait mes parents m'ont amené il y a très longtemps dans ma jeunesse dans les arènes de Nîmes, à l'époque encore où on pouvait voir le sixième taureau gratuitement, on ouvrait les portes et je me suis pris de passion pour ça et petit à petit j'ai appris ce qui était cet animal, d'abord le taureau espagnol puis après le taureau Camargue.
3: Qu'est-ce qui représente pour vous le taureau ?
2: Mais la sérénité, la force, et puis cet esprit de combat qu'il a toujours, qui est inné chez lui, et cette résistance qu'il peut avoir partout, contre le climat quand il est dans le champ, mais aussi dans l'arène ou avec les races de terre. Maintenant, le plus grand plaisir est quand même de le voir dans son champ, évoluer dans son territoire, puisque c'est là où on voit qu'il est le plus majestueux.
3: Vous auriez aimé être éleveur de taureaux ?
2: Alors, j'ai approché des éleveurs de taureaux et je sais tellement comme c'est difficile. Sincèrement, je m'en vois pas les capacités. Oui. C'est comme toute passion, on aime s'en approcher le plus près possible. Donc, rêver d'un jour élever des taureaux, bien sûr, mais sincèrement, c'est vraiment vraiment très compliqué.
3: Le taureau, il est fascinant. Alors, il fait peur, il est fascinant. Vous avez lu des livres sur le taureau parce que dans la mythologie, il y a toujours des bêtes à cornes.
2: Oui, tout à fait. Beaucoup de livres, à la fois sur la course camarguaise, à la fois sur la corrida, mais aussi sur le taureau. Et ce qui est fascinant, c'est tout ce qu'il peut être, lui, dans ce qu'on en fait en tant qu'élevage, et la force qu'il représente. Parce que après, c'est la relation à la fois à la corrida avec la mort, et qui peut gêner, et je l'entends, mais aussi l'agilité qu'on peut retrouver dans la course camarguaise. Il a toutes ses facettes, le taureau.
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0: On sait qu'on est Lorrain parce qu'on
4: klaxonne en partant de quelque part.
0: Ah oui.
4: Vous faites ça ?
0: Ça m'arrive, mais j'ai toujours des scrupules à le faire parce que j'ai peur d'embêter les voisins. Salut, papapap !
4: Vous êtes pile dans le thème.
0: Ouais.
4: Un auditeur fidèle m'indiquait récemment dans un mail qu'il s'étonnait de ce travers très lorrain de klaxonner lorsqu'on quitte des amis ou de la famille.
0: Ça, c'est dans toute la France, non ?
4: Bah, je pense. C'est ce que je lui ai répondu, mais je lui ai dit que je m'attarderais sur le sujet tout de même.
0: Très bien.
4: Vous savez, on tourne au coin de la rue, on appuie sur la corne. Mimi ! Fais tut-tut, disent les enfants.
0: Tut-tut.
4: Je ne sais pas si cette manie est expressément lorraine. Vous l'avez dit, moi au départ je croyais que c'était une tradition belge.
0: Pourquoi ?
4: Qu'il klaxonnait pour être sûr qu'il parte vraiment, sinon il reste sur le palier. Mais, quoique, il y a tellement de grisailles et de brouillard chez nous que peut-être qu'en Lorraine on joue de la corne juste pour être certain qu'on est bien vivant. Ah oui, dis donc, je suis encore là.
0: Encore
4: klaxonner en arrivant. Ça se comprend.
5: Oui.
4: Par exemple, dans une ferme où il n'y a pas de sonnette, ni d'interphone, ou dans le cas d'une visite à des amis naturistes. T'as pas envie de voir à poil, ou tu as des pratiques un peu cheloues. Tu sais, tu préviens que t'arrives. Mais en partant, tout joyeux soit ton signal, tout prolongement du bon repas partagé soit-il, tout écho de l'amitié qui te lie à tes hôtes soit-il, tout point d'exclamation à une soirée excellente, à 2h du matin, là où il ravit tes copains, il fait chier tous les autres voisins. Tu risques fort de déclencher une kyrielle de réactions irritées. Une de mes voisines, pleine de bon sens, me disait l'autre fois, le klaxon devrait faire autant de bruit dehors que dedans, ça limiterait son usage. C'est pas bête ?
5: C'est vrai.
4: Rappelons ce matin que l'usage de l'avertisseur est encadré par la loi.
5: Oui.
4: Je cite,
5: oh là là.
4: En France, dans une agglomération, il est prohibé lorsqu'il fait jour, sauf en cas de danger immédiat. À la campagne, on peut l'utiliser pour prévenir d'autres usagers, par exemple sur une route particulièrement étroite. Mais de nuit, le klaxon est interdit partout, sauf en cas d'absolue nécessité. Bon, on pourrait rétorquer que l'absolue nécessité de dire merci et qu'il y ait une bonne ambiance fait loi, mais non. L'utilisation du klaxon hors de ces circonstances est passible d'une amende forfaitaire de 68 euros. Avouez que ça fait cher le tut-tut.
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1: Jolie bouteille, sacrée bouteille, veux-tu me laisser tranquille?
2: Je veux une petite révolution est en train de se jouer et elle ne pèse pas bien lourd. Juste 55 grammes. 55 grammes en moins par bouteille, autant dire même pas le poids du cassis que l'on met dans un kir royal.
3: Tu bois des kirs, toi ?
2: Bah oui, je bois des kirs avec modération, bien sûr. Mais revenons à notre bouteille. 55 grammes en moins, je disais.
4: Elle est légère, légère.
2: Ce régime minceur pourrait bien alléger sérieusement le bilan carbone de toute la filière, racontent nos confrères de Lyon Républicaine. Testé par les caves de Bailly-la-Pierre à Saint-Brie et conçu par Veralia, le géant européen du verre, cette nouvelle bouteille passe de 775 à 720 grammes. Visuellement, rien ne change. À l'œil nu ou en main, on n'y voit que du feu. Mais derrière cet allègement invisible se cache un vrai coup de pouce pour la planète.
5: Eh bien, c'est une merveilleuse invention.
6: Merveilleuse invention.
2: Car aujourd'hui, le gros problème environnemental du vin, c'est la bouteille. Produire du verre, ça chauffe fort, des fours à 1800 degrés et beaucoup d'énergie. Alors forcément, chaque gramme économisé, c'est du CO2 en moins dans l'air. À grande échelle, le calcul est vite fait. 1 million de bouteilles allégées, c'est 18 tonnes de CO2 économisées.
7: Tu sens l'impact là ?
8: Ah oui, je sens l'impact.
2: Un gros impact, hein, mais il a fallu 2 ans de tests, de modélisation et d'essais en conditions réelles. Eh oui, encore raté. La bouteille devait tenir le choc, supporter la pression, le transport, le vieillissement en cave. Et les gens qui font de la musique avec. Maintenant, la transition va se faire en douceur. Chez Bailly-la-Pierre, cette démarche s'inscrit naturellement dans une philosophie déjà bien ancrée, stocker, produire et avancer pas à pas vers un crément plus éco-responsable.
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9: Tous les jeudis, vous partagez avec nous un lieu de Provence. Et ce matin, vous allez nous faire découvrir une source.
10: Eh ben non.
9: Ah bon ?
10: Non.
9: Mais qu'est-ce que vous m'avez écrit alors ?
10: Ben, c'est faux ce que non, vous... mais sur le coup, je voulais, puis après, je me suis dit non, une source, ça se dit bon. Pas.
9: Vous faites un peu comme vous voulez.
10: Exactement. Non, ça se dit pas une source. Alors, c'est pas moi qui le dis, c'est l'île des Bellons dans le château de ma mère.
9: Oui.
10: Voilà. Mais je vais quand même vous parler de source à travers.
9: C'est gentil.
10: Manon. Oui. Hier, vous vous rappelez, je vous ai parlé de l'expression patin couffin.
9: Oui.
10: Hein, qu'on emploie dans le sens de etc. Et j'ai mentionné l'expression et le con de Manon. Et pour n'offenser personne, j'ai dit ne le prenez pas pour vous les Manon, c'est juste une expression. Et j'ai ajouté on vous aime d'amour. Ok. Problème, c'est qu'à peine ma chronique finie, ma chérie m'a demandé c'est qui cette Manon que tu aimes d'amour? C'est vrai. Alors je lui ai dit mais personne, c'est une expression. Et elle me dit mais pourquoi tu me dis que tu l'aimes d'amour? J'ai dit mais non, mais tu n'as pas la ref, c'est Pagnol, c'est Manon des Sources, c'est Hugolin, hein. Vous savez, Manon, je t'aime d'amour. Oui. Mais en fait, c'est non, Eric.
11: Manon, je t'aime d'amour.
10: Je t'aime, Manon.
11: Voilà,
10: on est d'accord. Voilà. Mais désolé, on va quitter la poésie bucolique et romantique de Manon des Sources et les collines pour que je vous explique cette expression, le conte de Manon. Alors pour tout vous dire, on ne sait pas trop d'où elle vient, elle ne semble pas typiquement provençale, en tout cas on la connaît dans le sud-ouest, chez Francis Cabrel, même si elle est très attachée à la Provence, notamment à travers l'œuvre de Pagnol, bien sûr. Comme je vous l'ai dit, on l'emploie pour exprimer là aussi une suite que l'on n'énumérera pas, comme pour dire etc. Exemple dans un roman de Jean-Paul Delfino, et tout le con de Manon et tout le tremblement. Ou encore chez Maurice Gouirand, il regrettait la prospérité de Marseille, mais aussi le respect de la religion, de la morale, de la discipline, du patin couffin et du con de Manon. Oui, le con de Manon, c'est l'équivalent de patin couffin et tutti quanti. Autre subtilité décrite par Rivo Nora dans son dictionnaire des parlers régionaux, l'expression serait utilisée pour couper court aux exigences de son interlocuteur. Exemple, et le con de Manon, non, pendant que tu leur dire, allez, c'est bon, hein, arrête-toi, tu m'as gonflé. Dans la lignée des fatio de, fan de chichoulo, fan de pute, ou même, autre expression avec d'autres prénoms, je suis désolé, la putain d'Adèle ou la putain de la Caroline, c'est, on va avoir des problèmes.
9: Je pense, oui.
10: Cette interjection est aussi utilisée pour marquer la surprise. En voici un exemple sous la plume de Maurice Gouirand, cette fois dans le théorème de Langambi, le con de Manon, mais c'est mon riri. Et on la trouve aussi chez Gilles Del Papas, sous la variante la con de Manon. Selon Robert Bouvier, dans le Parler Marseillais, l'expression exprime aussi le dépit ou l'irritation, hein, et il donnait cet exemple, le con de Manon, ça a encore foiré. On trouve aussi des variantes avec le con de Madon, et on vous aime aussi d'amour, les Madons. Non, je vais rien dire, parce que je vais avoir des problèmes avec Magaté. Magaté, c'est toi que j'aime d'amour. En tout cas, tous les auteurs s'accordent à dire que Manon est sûrement là juste pour la rime, sans aucun lien avec une quelconque Manon qui aurait existé.
9: Bien sûr.
10: Et je vous le confirme parce que j'ai vérifié toutes mes sources.
9: Parfait. Un petit bonjour à votre gâté qui nous écoute ce matin.
3: Il avait Manon Desources.
9: Oui, non, mais c'est pardon.
3: Il avait Manon Desources.
10: Non, j'ai vérifié mes sources maintenant. Je ne sais pas s'il l'a vérifié.
9: Oui, non, mais bien sûr. Non, bah, non, bien sûr. Mais vous me prenez.
10: On vérifie. On vérifie.
9: C'est possible, ça.
10: C'est comme ça.
9: Non, mais si vous voulez, je vous laisse.
10: Mais un thème d'amour, Eric.
9: Bon, donc un petit bonjour à votre gâté. Oui. Je le confirme, mais Eric est sage comme une image.
10: Mais exactement.
9: Enfin, chérie, je t'aime.
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5: Aujourd'hui, direction les Grands Mursins à Arcon. C'est un site qu'on connaît un petit peu pour ses arbres majestueux et ses panoramas, mais un petit peu moins pour son emblème animal. Avec nous, Marion Gilardon de l'Office du Tourisme de Roanne. Est-ce que vous pouvez nous en dire un petit peu plus ?
7: Effectivement, l'emblème de cet espace naturel sensible est l'écureuil. C'est un clin d'œil historique. Le domaine a appartenu pendant près de 80 ans à la Caisse d'épargne, de 1934 à 2011. Et comme vous le savez, leur emblème, c'était l'écureuil. Quand Roannais Agglomération a repris la gestion du site, ils ont conservé l'écureuil comme symbole du lieu pour deux raisons, à la fois par fidélité et parce qu'il y a de vrais écureuils qui y vivent, bien sûr.
5: Et puis l'écureuil, on le retrouve un peu partout, sur les panneaux et même sur un sentier de randonnée.
7: Oui, tout à fait. Le petit sentier balisé, une boucle très accessible, s'appelle la boucle de l'écureuil. Ce sentier est idéal pour les familles avec enfants. Il est en quelque sorte l'entrée en matière idéale pour découvrir la diversité des milieux qu'offre le domaine des Grands Mursins.
5: Revenons un petit peu en arrière. Racontez-nous l'histoire de ces lieux.
7: L'histoire commence en 1932 quand la Caisse d'épargne souhaite créer un centre de vacances au grand air pour les enfants et son personnel. Deux ans plus tard, les premières plantations forestières démarrent et en 1936, on aménage un arboretum pour étudier les essences forestières adaptées au reboisement local.
5: Il y a une essence prédominante dans cet arboretum ?
7: Globalement, au Grand Mursin, on retrouve une dominance impressionnante de résineux, mais le plus répandu est le douglas, qui couvre à lui seul la moitié du domaine. Ce sont des grands arbres élancés aux aiguilles persistantes. Et à leur côté, on retrouve les sapins pectinés, qu'on appelle ici les sapins noirs, qui donnent leur nom au bois noir.
5: Et ce lieu, géré par Roannais Agglomération, vit, bouge et accueille.
7: Cet espace naturel accueille des activités de pleine nature, notamment la course d'orientation et le VTT avec des sentiers balisés. Et un programme d'animation est également proposé chaque année et renouvelé d'avril à octobre, proposant ateliers, balades, cinéma en plein air, toujours dans un respect de l'environnement.
5: Voilà, ainsi tout l'on peut respirer, apprendre, se balader et même croiser quelques écureuils malicieux. À très bientôt, Marion Gilardon.

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1: Voici Catherine de Saint-Denis-la-Chevasse, entre les Luxures-Bologne et les Essarts en Bocage, en Vendée. Catherine, elle est très investie dans la vie de sa commune. Elle fait vivre avec passion le petit musée des ustensiles, un lieu qui raconte le quotidien d'autrefois et le patrimoine local. Catherine, d'ailleurs, très attachée à ses racines.
2: Je suis vendéenne, je suis du cru.
1: Une vraie de vraie.
2: Une vraie de vraie. J'ai fait mes écoles primaires à Saint-Denis, donc oui, une vraie de vraie.
1: Je suis donc avec Catherine, qui est la secrétaire du musée des ustensiles de Saint-Denis-la-Chevasse. Comment vous êtes arrivée dans cette aventure, Catherine ?
2: Alors, je suis arrivée dans cette aventure parce qu'une dame voulait créer quelque chose pour faire connaître la commune. Donc, nous avons créé une association en 1996 et elle recherchait des gens pour l'entourer. Donc, moi, j'étais très attirée par les anciens ustensiles et pour faire connaître la commune aussi.
1: Rappelez-nous un petit peu l'historique de cet endroit où nous sommes là ce matin.
2: L'idée est partie d'un livre écrit par monsieur Jean-Noël Mouret dans lequel il notait à la fin qu'il n'y avait aucun musée des ustensiles de cuisine en France. Vous savez, nous avions au départ 600 objets, maintenant nous en avons à peu près 1600.
1: Vous êtes engagée donc dans cette association, j'imagine que ça vous prend du temps.
2: Eh bien, c'est beaucoup plus facile depuis que je suis à la retraite.
1: Ça changé quelque chose dans votre vie, vous, Catherine ?
2: Eh bien, moi, j'étais pourtant dans un travail où j'accueillais du public. Ça m'a ouvert un petit peu, justement, moi qui étais très timide.
1: Vous êtes très à l'aise, finalement, vous parlez de timidité, mais en fait, vous parlez assez aisément.
2: Ben, vous voyez, depuis une vingtaine d'années.
1: On parle aussi dans les associations beaucoup de transmission. Ce musée, il a une histoire, il faut que cette histoire perdure. C'est l'une de vos missions ?
2: Eh bien, oui, on a un manque de bénévoles jeunes. Nous sommes tous des retraités, donc il faudrait des jeunes pour faire perdurer notre savoir et notre passion.
1: On est d'accord, il est hors de question que ce lieu ferme le jour où, malheureusement, vous n'aurez plus la force de tenir ce petit musée avec toute votre équipe.
2: Eh bien, ce sera la mort dans l'âme si on doit le faire.
1: Un dernier message, voilà, aux gens qui hésitent encore à s'engager dans le milieu associatif. Vous leur diriez quoi ?
2: Eh bien, je leur dirais que c'est un petit peu une leçon de vie quelque part. On côtoie beaucoup de gens. Et puis, c'est un petit peu un apprentissage tous les jours de la vie, finalement.
1: Avec Catherine, vous l'aurez compris, c'est engagement et passion pour la mémoire et les traditions au service de la vie locale et du partage.
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3: Adi Oubalen et Adi Sias à toutes. Est-ce que vous connaissez le mot fenestru ? Ben, une fenestru est une fenestre picciotto. C'est une petite fenêtre. Peut-être un couple obési m'a bien contat qu'a bien pas spougu d'intra d'illustal. Un jour, mon voisin m'avait raconté qu'il n'avait pu rentrer chez lui. J'avais expliqué, vous savez pourquoi? Ben, sa femme avait clavé la porte d'entrée. Clavé, qui vient de l'occitan claba. Alors, à votre avis, qu'est-ce que ça veut dire?
4: Eh ben, je dirais fermé à clé, verrouillé.
3: Et en effet, je m'explique. Mon voisin était sans clé et sa femme, eh bien, elle était parti faire une course en ville. Comme il n'avait pas les clés, eh ben, sa belle Zeke Faguet, vous savez ce qu'il a fait? Eh ben, t'es passé par le fenestro del garage. Il est donc passé par le fenestro du garage. Le fenestro est lingo nostro. C'est la lucarne, le vasistas, une précisionnette, je papla, je pèse l'obésier, et teugne et magre, mon voisin est maigre. C'est bien pour ça qu'il a pu passer par le fenestro du garage.
4: Et le fenestro, ça peut être autre chose ?
3: Eh bien oui, le fenestro bremonde est abé l'autre mot pour parler de la télévision. Ce mot fenestro s'utilise également pour parler de la télévision. Bon, surtout une copère, surtout autrefois, car les téléviseurs étaient pitchous, ils étaient petits. D'ailleurs, quand les premiers postes sont arrivés, certaines personnes appelaient cet objet le fenestro. Mais depuis, eh bien, les choses ont bien changé avec ces grands écrans de télévision.
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5: Wikizef, petit guide à l'usage des étrangers du sud du péage d'Arras en vacances dans notre belle région.
6: Votre cousine a décidé d'organiser son anniversaire, seulement les temps sont durs. Elle voudrait réunir la famille, mais faire ça à moindre frais. Vous savez, les réceptions dans les grandes familles, ça fait vite cher, hein, rien que la famille proche, ils sont 25. 2-3 cousins en plus avec les gosses, on monte vite à 50. Alors elle a une idée. Elle se dit, je vais faire à manger des pétillants.

0: pierre au four avec des saucisses au barbecue. Et ils ramèneront chacun une ou deux bouteilles. Et là, votre cousin, il dit « Vadius, ça va faire une paire de bouteilles !» Ne paniquez pas, Wikis est fait là pour vous aider. Votre cerveau s'est mis en route à essayer de compter. Et vous ne parvenez pas à trouver comment une trentaine d'adultes, en ramenant une ou deux chacun, voire trois, on arrive à une simple paire.
1: Définition.
0: Une paire de bouteilles ? Beaucoup de bouteilles. C'est simple, hein. Mais attention, quand on dit une paire de bouteilles, c'est quand on sait qu'il va y en avoir beaucoup, peut-être même de trop, mais on ne sait pas combien. Et en acceptant ce qui va par paire naturellement, les chaussures, les tototes, les chaussettes, les prunes et les jumeaux. Par contre, à un colloque de jumeaux, on peut dire, des jumeaux là-bas, il va y en avoir une paire. Et si on va par là, dans le dressing de votre femme, je suis sûr que des chaussures, il y en a aussi une paire.
1: Exemple.
0: Une paire de manifestants selon la police, une belle paire de manifestants selon les syndicats. Je crois qu'on a fait le tour. Depuis le temps des Wikizef, je crois, j'en ai fait une paire, je suis sûr.
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1: Il y a un truc qui nous rassemble tous, nous les Mayennais, c'est bien sûr le bon Mayennais. La vache broute dans les champs, puis ce lait précieusement pasteurisé pour fabriquer du fromage. Et ce fromage délicatement conservé dans cette boîte. Oui, celle-ci, avec le couple si mystérieux dont personne ne connaît l'histoire, mais où tout le monde se raconte une histoire. Une recette qui marche depuis 1912. Audrey Gaillot, chargée de communication pour la société Vaubernier, implantée à Martigné-sur-Mayenne.
2: On est habituellement quatrième marque nationale la plus vendue en France, mais sur le mois de décembre, on a eu la bonne surprise de voir que on était passé troisième.
1: Et si au départ il n'y avait que le bon Mayennais, désormais la marque est une référence en France. Catherine Drezen, présidente de Vaubernier.
3: Aujourd'hui, ce sont 130 collaborateurs qui travaillent. Nous fabriquons une large gamme de fromages et de produits laitiers bon Mayennais. Camembert, brie, coulommiers, lingots, carrés.
1: Ah, mon camembert est prêt. Ça, avec du pain alors. L'entreprise Vaubernier fait travailler plus de 170 producteurs de lait autour de la fromagerie.
2: On met un point d'orgue à faire que nos fromages soient de qualité. Et puis, on a des consommateurs qui nous sont fidèles.
1: Oui, et d'ailleurs, pas plus fidèles que moi, parce que moi, j'ai le bic 4 couleurs bon Mayennais grâce à ça, pardi, au point. Ils existent depuis le début. Vous les échangez pour avoir un cadeau. Et forcément, ça fait un succès fou, comme le souligne Catherine Drezen.
3: Sur l'année 2020, on a à peu près échangé par point ou vendu 45 000 objets à l'effigie de bon Mayennais.
1: Et comme le dit Audrey, les objets sont variés.
2: On a quand même une trentaine d'articles qui sont disponibles sur la boutique, donc on y retrouve des tabliers, des torchons, des sacs isothermes. Quand on passe dans différentes maisons, on voit toujours des petits points qui sont dans les petits pots et les gens ont l'habitude de les conserver. Donc je pense que ça se passe de génération en génération.
1: C'est vrai, ça, finalement, tout le monde a une histoire avec le bon Mayennais.
2: L'habitude de voir le camembert sur la table le dimanche avec ses grands-parents, et finalement, c'est des choses qu'on produit nous aussi avec nos enfants. Et donc pour nous, c'est vraiment une fierté de voir que ça, la marque se transmet.
1: Et même si la recette du camembert, le bon Mayennais, n'a jamais changé, la tradition n'empêche pas l'innovation.
2: Donc la finie 1912 au mois de septembre, qui a un peu plus de caractère par rapport à notre camembert historique. Autre exemple, sur le fromage le léger, on a revu le pack là récemment pour pouvoir faire émerger la notion de riche en protéines, qui est aujourd'hui sur le marché un point qui est important, notamment pour les sportifs.
4: Ça y est, j'ai fini mon camembert au four. Bah du coup, je vais courir.
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6: Il a pour le coup des histoires qui nous restent bien dans la tête, c'est Arnaud Fromage qui est avec nous. Bonjour Arnaud.
7: Bonjour, bonjour à tous.
6: Arnaud, ça faisait longtemps que vous ne nous aviez pas déterré une vieille loi de l'époque révolutionnaire.
7: Oui, mais cette fois j'en ai trouvé une qui sert vraiment à quelque chose. Je dirais même que c'est une loi qui a tout changé. Il s'agit de celle qui, en 1799, a instauré en France le système métrique. Ou plutôt, le système MKPS pour mètre kilogramme poids seconde. Trois unités de base pour les unir toutes et en finir enfin avec les toises, les perches, les pouces, les lieux, les livres et les boisseaux. Il faut dire que chaque région et parfois même chaque ville possédait sa propre unité de mesure. À Besançon, c'était l'Aune, par exemple, qui mesurait un peu plus de 81 cm. Pour éviter les embrouilles, eh bien une tige en métal, une aune étalon, avait été scellée dans la pierre au XVIe siècle à l'extrémité gauche de la façade de l'hôtel de ville. Et elle y est toujours, d'ailleurs, elle est toujours en place. Mais voilà, à la demande des commerçants de l'époque, un système identique était nécessaire, et ce fut donc le système métrique.
6: Le système métrique qui a depuis été adopté par presque tous les pays du monde, on peut le dire.
7: Oui, en gros, il n'y a que les États-Unis, le Libéria et la Birmanie qui refusent toujours le système métrique, et c'est vrai que le Royaume-Uni l'utilise en traînant des pieds. Le système métrique, qui a évolué d'ailleurs depuis, il a intégré le système SI, le système international, qui rassemble toutes les unités de mesure de base desquelles on peut calculer toutes les autres. Et elles ne sont que 7. Le kilogramme, la seconde et le mètre, donc, auxquels s'ajoutent le kelvin pour la température, l'ampère pour l'intensité électrique, la mole pour la quantité de matière et le candela pour l'intensité lumineuse.
6: Et avec ça, on peut tout calculer ?
7: En grande partie, oui, les autres unités se déduisent de ces sept-là, mais il y a malgré tout un monde qui résiste encore et toujours au système métrique et, je dirais même, à la logique humaine, celui des pointures de chaussures. Personne n'y comprend rien, alors j'ai mené des petites recherches. Tout part du point de Paris, inspiré du quart de pouce britannique. La pointure d'une chaussure est calculée en divisant la longueur de l'intérieur de la chaussure en centimètres par le point de Paris. En gros, une pointure 40, ça fait environ un pied de 26 cm de long. Pour les Italiens, c'est le même calcul, mais avec une pointure en moins. Les Américains commencent à compter à partir de la taille 1, qui correspond à notre 31. Les Anglais, c'est pareil, mais eux, ils commencent à 0. Les seuls qui ont un système à peu près compréhensible, ce sont les Japonais. En gros, un pied de 26 cm correspond à la taille 26, et ensuite on décale, mais toujours en fonction du fameux point de Paris. En résumé, il serait peut-être temps de mettre un bon coup de botte là-dedans, parce que, rayon chaussure, moi je ne sais plus sur quel pied danser.
6: Ah, c'est le cas de le dire, oui, c'est vrai qu'on a un petit peu perdu avec tout ça. Merci beaucoup, notre cher Arnaud Fromage, avec ses nécessaires minutes comptoises. Et puis à très bientôt.
7: À demain.
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1: 10e étage au CHRU de Nancy, service médecine légale, unité médico-judiciaire. Ah bah elle est là.
2: Bonjour
1: Élodie. D'habitude, quand on voit un médecin, bon, ça peut être qui tout double, c'est pour se faire soigner ou pour avoir de mauvaises nouvelles. Mais comme vous êtes dans les coins, vous, c'est pas bon.
2: Alors généralement, non, c'est assez mauvais signe de venir chez le médecin légiste. Ah, c'est ça. Mais il y a des gens qui pensent qu'ils ne viennent chez le médecin légiste qu'une fois décédé,
1: oui.
2: Ce qui n'est pas vrai. Puisque là, actuellement, vous êtes dans le service de l'unité médico-judiciaire où on prend en charge les victimes vivantes.
1: On vous connaît plus en tant que médecin légiste quand vous intervenez dans les feuilletons sur les scènes de crime, par exemple.
2: On va dire du point de vue du grand public, on nous voit à travers les séries télé, dans sa salle d'autopsie, parfois un petit peu lugubre pour rajouter, mais on intervient finalement beaucoup plus en fait auprès des victimes vivantes.
1: D'accord. Les victimes vivantes représentent plus de votre temps de travail.
2: Oui, alors sur Nancy par exemple, on voit à peu près 5000 victimes par an et on va faire 500 autopsies par an.
1: C'est qui une victime ?
2: Alors une victime, c'est une personne qui a été victime mais de violence. Alors on pense aux violences volontaires, bien sûr, aux agressions dans la rue, malheureusement aussi des faits de violence sexuelle ou des maltraitances à enfants, mais aussi les personnes qui ont été victimes de violences dites involontaires, accident de voie publique, accident du travail, même un accident domestique.
1: Toutes les victimes passent par chez vous ?
2: Alors oui, sur Nancy, en fait, à partir du moment où elles souhaitent déposer plainte, elles vont au commissariat ou à la gendarmerie, et ensuite l'enquêteur va prendre contact avec notre service pour prévoir un rendez-vous sur cette unité.
1: Et c'est vous qui les recevez ?
2: Et c'est les médecins légistes qui les reçoivent pour pouvoir les examiner.
1: Vous, c'est une vocation ?
2: Oui, j'ai fait médecine pour faire médecine légale. Bon, je suis de l'ancienne génération où j'avais quand même une spécialité. Je suis médecin du travail de formation, mais je n'ai exercé que dans le cadre de la médecine légale.
1: Pourquoi ?
2: C'est une excellente question, souvent posée. Pourquoi on en arrive à la médecine légale ? Donc déjà, pas du tout par rapport aux séries télé ou autres.
1: Est-ce que vous avez quel âge ?
2: Alors moi, j'ai 38 ans.
1: Donc votre génération, elle a regardé quoi comme séries télé médicales ?
2: Bon, à l'époque, c'était Urgence. Moi, j'ai connu aussi les débuts de Bones à l'époque. Et je fais, d'ailleurs, on pourra en parler, de l'anthropologie médico-légale dans mon activité.
1: Qu'est-ce que c'est, ça ?
2: Alors ça, c'est l'examen des ossements qui sont découverts, soit par exemple à l'extérieur, soit dans une habitation, dans la nature, mais ça peut être aussi l'examen d'ossements au décours d'une autopsie d'un corps qui a pu être très altéré, justement pour rechercher des lésions et aussi pour établir ce qu'on appelle le profil biologique pour essayer de comparer aux personnes disparues.
1: Oui, là on rigole, mais c'est pas drôle en fait. Hein.
2: Non, c'est pas drôle, mais c'est assez satisfaisant parce que ça permet aussi de pouvoir identifier des ossements et ça c'est toujours satisfaisant de pouvoir rendre, on va dire, un défunt à sa famille.
1: Bon, on revient au pourquoi du comment. Pas du tout inspiré par les séries, votre vocation ?
2: Non. Alors moi, de base, je pense que mon inspiration vient surtout de mon père, qui était paléontologue. Donc, depuis toute petite, j'étais bercée dans les ossements, plutôt australopithèque, on était plutôt sur l'ancien humain, et sur l'archéologie, anthropologie, et je voulais être égyptologue quand j'étais petite, mais pour découvrir des momies. Donc maintenant, je fais des momies, mais dans un cadre plus récent que de l'Antiquité. Et je pense que c'est ce qui m'a donné en fait ce plaisir, cette curiosité vis-à-vis de l'humain, de l'humanité. Et puis après, d'autres m'ont fait découvrir en fait ce qu'était la médecine légale par le biais d'amis de mes parents qui étaient médecins légistes et médecins généralistes. Et quand j'ai assisté à ma première autopsie, quand j'étais en troisième année de médecine, j'ai su que ma place était là.
1: On peut aller visiter un peu le service ?
2: Oui.
1: Il y a des victimes à toute heure et tous les jours qui viennent ici.
2: Alors en fait, l'unité médico-judiciaire, c'est un service de consultation. Donc on est ouvert de manière fonctionnelle du lundi au vendredi, aux horaires classiques de consultation, mais on a aussi une permanence de médecine légale, c'est-à-dire que les nuits et les week-ends, un médecin légiste peut être contacté pour justement soit voir des victimes en urgence, soit aller faire des levées de corps, donc examiner des défunts sur des lieux de découverte.
1: Oui, c'est ça. De toute façon, si quelqu'un décède, on fait appel à vous. Vous vous déplacez, vous venez forcément.
2: Non. Alors, non. Si quelqu'un décède, c'est un médecin patient qui va faire le constat de décès. S'il y a quelque chose de suspect, si on est dans le cadre de mort violente, à ce moment-là, la justice sera informée par un obstacle médico-légal sur le certificat de décès et demandera à ce moment-là au médecin légiste de se déplacer éventuellement sur place ou décidera directement de faire amener le corps à l'Institut de médecine légale pour les autopsies.
1: Donc les autopsies, elles ont lieu ici au 10e étage ?
2: Non, c'est pas dans ce bâtiment, c'est un bâtiment qui est excentré au fond du CHU à côté d'une petite chapelle en continuité de la chambre mortuaire.
1: Bon, là, le service, c'est quoi ? C'est un couloir, des portes et des bureaux ?
2: Exactement.
1: Il n'y a rien à voir.
2: Donc, effectivement, ça, c'est un service de consultation. Donc, il y a des consultations classiques de bureaux. Et en fait, à l'unité médico-judiciaire de Nancy, comme dans maintenant une grande majorité de centres hospitaliers universitaires, il y a en fait un dispositif qu'on appelle audition Mélanie. Donc, ça, c'est cette salle où l'enfant va être en présence d'un enquêteur qui est formé à recueillir la parole d'un enfant victime de violence. Et pendant ce temps-là, donc, il va être à la fois filmé et puis enregistré à l'aide d'un micro. Et donc, il y a une vitre sans teint qui sépare d'une salle qu'on appelle la salle de régie où va se faire l'enregistrement et où un autre enquêteur sera également présent derrière la vitre pour voir un petit peu ce qui se passe et poser éventuellement des questions complémentaires par la suite.
1: Bon, quand vous avez choisi cette voie, vous saviez qu'il y avait cette partie-là ?
2: Oui. Oui. Quand j'ai fait médecine, je voulais faire médecine légale. Et quand j'ai fait mes stages, en fait, en tant qu'étudiant en médecine, j'ai découvert ce que je n'avais pas eu l'occasion d'appréhender, le côté victime vivante. Donc oui, j'ai choisi la voie en sachant quelle était la globalité du travail.
1: C'est un quotidien très intense, j'entends. Hein ?
2: Alors, très intense et très varié surtout. Et c'est ça qui est très agréable aussi, nous, dans notre travail, je pense, pour justement, même si ce ne sont pas des choses joyeuses dans tout ce qui se passe, mais voilà, on va être le matin auprès des victimes vivantes, on peut être l'après-midi au niveau de l'Institut de médecine légale. Ça nous arrive d'être appelés pour faire ce qu'on appelle les reconstitutions. Donc, quand on a fait des autopsies ou des examens de victimes, un juge d'instruction peut demander à ce qu'on soit présent quand il va essayer de refaire ce qui s'est passé pour demander notre avis par rapport à ce qu'on avait constaté aux déclarations de la personne qui est entendue. Et puis après, comme ça arrive, je l'ai fait ce matin, aller aux assises également, enfin devant des cours criminels pour pouvoir être entendu par rapport à nos constatations faites et donc pouvoir apporter, en fait, suivre le dossier jusqu'au bout.
1: Ouais, c'est ça. Vous avez une vie comme dans une série quand même, j'ai l'impression. Hein.
2: Oui, on a quand même des éléments qui sont repris dans les séries télé.
1: Bon, on va refermer cette porte. Bon, souvent un médecin soigne. Il peut être porteur de mauvaises nouvelles, mais aussi de guérison. Vous êtes plutôt dans un aspect morbide, sordide, plus difficile. Comment vous le vivez finalement au quotidien ?
2: Alors moi, je ne le vois pas en tant que morbide. Je suis un médecin de constat, d'expertise, pour apporter des choses objectives à la justice. On a quand même une pierre à apporter justement aux victimes pour faire reconnaître les préjudices qu'elles subissent et apporter un éclairage factuel à la justice.
1: Bon, bah merci de nous avoir accordé un petit peu de temps entre deux autopsies. Je rigole, mais
2: c'est pas tout à fait faux.
1: Merci bien, bonne fin de journée.
2: Merci, vous aussi.
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3: Les médias, les réseaux sociaux, les moyens aujourd'hui sont multiples pour connaître une célébrité mondiale, mais fut un temps où l'arc était loin de posséder autant de cordes.
4: En plein dans le milieu.
3: 8 septembre 1886, des cordes, cette fois vocales, retentissent dans la maison de Félix Philippe Valin, clerc de notaire à Montalieu-Versieux. Cette voix, c'est celle de Joséphine Eugénie, que l'on surnommera plus tard Ninon, et si c'est la première fois qu'on l'entend, ce ne sera certainement pas la dernière. D'ailleurs, la première fois qu'elle l'emploiera en spectacle, ce sera chez nous. En 1909, après un passage au Conservatoire de Lyon, sa première expérience de soliste, c'est à Bourgoin, pas encore jumelée à Jallieu à l'époque.
5: Quelle histoire, ça aussi.
3: Une histoire de maladie, figurez-vous. La première chanteuse de l'Opéra de Lyon tombe malade, et Ninon la remplace pour le premier rôle, et c'est un triomphe. Cette réussite, elle poussera son entourage à l'envoyer à Paris pour tenter sa chance, mais les débuts sont difficiles. Ninon s'aguerrit, fait des rencontres, notamment l'un de ses premiers fans, un certain Claude Debussy. Et puis en 1912, c'est le tournant grâce à un deuxième fan de la voix si particulière de Ninon. Elle auditionne à l'Opéra Comique.
5: T'es un comique, toi, tu regardes les Simpsons le soir.
3: Et Albert Carré, le directeur, est séduit. Il l'engage aussitôt. Mais l'idylle ne durera pas. Pierre Barthélémy Guezy succède à Albert Carré à la tête de l'Opéra Comique.
5: Ça va trancher, chérie.
3: Il déteste Ninon et lui fait subir des crasses en tout genre. C'est le cauchemar.
6: Personne ne peut être aussi con que ça.
3: Son salut viendra d'un gala. En 1916, elle chante au profit des blessés de guerre. Le destin aura voulu que dans la salle soit présent le directeur du Colonne de Buenos Aires, une salle aussi prestigieuse que la Scala de Milan ou l'Opéra de Paris.
6: Ça, c'est énorme.
3: Et Ninon, elle lui a tapé dans l'oreille au directeur. La chanteuse n'hésite pas. Elle casse son contrat avec Guezy et s'embarque dans le plus grand voyage de sa vie.
7: Oh, ça fait du bien, ça.
8: C'est bon, ça.
7: C'est bien.
3: Pour la Montagne-Hollande, c'est le début d'un triomphe de 10 ans en Argentine qui lui assure une célébrité mondiale.
9: C'est Darty mon kiki.
3: Ninon Valin est accueillie comme une star en Grèce, en Turquie. Elle donne un récital privé à la Maison Blanche pour le président Roosevelt. La reine-mère d'Angleterre réclame au président Lebrun de l'entendre pour sa venue diplomatique en 1938.
10: Soit on est quelqu'un, soit on est personne.
3: Les tournées s'enchaîneront jusqu'en 1945, date à partir de laquelle Ninon préférera rester dans sa propriété lyonnaise de Millerie. Héroïne dans les opéras qu'elle interprète, Ninon Valin le deviendra aussi dans la vraie vie. Pendant l'occupation, elle cachera des juifs et sauvegardera, en la soustrayant aux Allemands, la collection inestimable de François Lang, l'un de ses amis, pianiste et mécène français qui décédera en déportation.
11: C'est des commandos anti-chars, des P-51. Ce sont nos anges gardiens.
3: Si sa carrière a fait d'elle une voix incontournable à l'étranger, son héritage dépasse la simple performance. Elle est à l'origine de la création du conservatoire de Montevideo, en Uruguay. Elle a tourné les cinéphonies, les premiers clips de l'histoire. Elle a été l'artiste la plus radiodiffusée dans les années 20 et 30.
12: Enfin, c'est fou! C'est fou!
3: C'est également à Ninon Valin que l'on doit l'éclosion de jeunes talents comme Georges Guettari ou encore un certain Luis Mariano. Mexico. Comme un symbole ou une reconnaissance ultime du destin, Ninon Valin décède le 22 novembre 1961, jour de la Sainte Cécile, patronne des musiciens. La plus grande cantatrice du monde a été pendant longtemps Ninon Valin, une iséroise, illustre iséroise.
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13: Je rêvais d'avoir une maison à la campagne. Cette maison, c'est comme si j'y étais née. C'est ma maison de famille.
14: Ma maison s'appelle l'Ostao de la Mar.
15: C'est une maison un peu envoûtante.
16: Eh bien, vous voyez, des livres et trois fenêtres qui me donnent le paysage du pays, comme si c'était trois tableaux.
17: Ils ont vécu ici.
0: Thibaut Gaudry.
18: Alain Delon, vous l'aviez rencontré sur un tournage ?
19: Non, je l'ai rencontré dans la rue. Mais on a fait un film ensemble qui était Jeff et qui était un film qu'Alain désirait faire avec moi, donc ça a été aussi une rencontre.
17: En 1968, deux stars du cinéma français sont réunies pour la première fois à l'affiche de Jeff, un film qui ne restera pas dans les mémoires, contrairement à la grande histoire d'amour qui est en train de naître depuis quelques semaines. Mireille Darc et Alain Delon ne se quittent plus.
20: Alain Delon enchaîne les films, dont Jeff et Madly, sur lesquels il a comme partenaire l'égérie de Georges Lautner, Mireille Darc. Ils tourneront 8 films ensemble. Nouveau coup de foudre qui scellera une histoire d'amour qui le marquera à jamais. Il dira de Mireille, près de 40 ans plus tard, lors de sa disparition, « Elle était la femme de ma vie, ma moitié ».
17: 2 ans plus tard, alors que Delon est à Marseille pour tourner Borsalino et que le couple cherche un coin de soleil et de tranquillité, l'ami et agent de l'acteur, Georges Baume, leur fait découvrir Aix-en-Provence où il habite. Ils sont sous le charme et ne tardent pas à s'installer dans un hôtel particulier du quartier Mazarin, le plus ancien de la ville.
21: Pourquoi tu t'en vas ?
22: Parce qu'on est deux.
21: Je comprends pas.
22: Facile à comprendre. Un jour ou l'autre, il n'en reste plus qu'un de nous deux. Faut mieux que je m'en aille avant. On finira par se tirer dessus.
17: Dans l'hôtel de Boisgelin, aux belles pierres ocre, construit en 1650 et classé monument historique, ils louent le vaste rez-de-chaussée qui leur permet de profiter de l'adorable jardin avec son imposante fontaine à vasque. Ils y font même percer une porte dans l'un des murs afin de pouvoir sortir discrètement et éviter les éventuels groupies ou paparazzi. Et flâner dans les rues ou aller déjeuner aux Deux Garçons, la plus célèbre brasserie de la ville.
23: Tu sais où tu m'aimes ?
21: Sûr.
23: Même après que tu m'auras fait l'amour.
21: Ça dépend de toi.
17: Ils y mènent une vie paisible, en famille, dans cette ville qui est encore une belle endormie, qu'une polémique va réveiller un peu. Alain et Mireille aimeraient bien pouvoir se baigner au saut du lit et faire construire une piscine. Une faute de goût majeure pour les habitants du quartier et les défenseurs du patrimoine. Une polémique qui en créera une autre. Mireille Darc aime bronzer au bord de sa nouvelle piscine en tenue d'Ève. Conduisant un voisin, dont la vue donne sur le jardin, a déposé une main courante pour offense aux bonnes mœurs. Une protestation qui n'empêche pas l'actrice de continuer à lézarder nue sous le soleil aixois.
23: Faudra encore un peu de champagne.
6: Sommelier ?
23: Parce que vous avez besoin du sommelier pour me servir. Mais doucement, le champagne c'est fragile. C'est mon père qui m'a appris ça.
6: Ah oui ?
23: Tiens, vous n'avez pas besoin du sommelier pour me tenir la main ? Vous ne voulez pas coucher avec moi en plus, là, tout de suite sur la banquette ?
17: Ils passeront 5 ans dans ce lieu dont la beauté laisse interdit, comme le dit Mireille. Et aujourd'hui, il n'y a aucune plaque pour rappeler aux nombreux touristes qui se baladent sur la jolie place des Quatre Dauphins que cet hôtel particulier a abrité l'une des plus fameuses idylles.
7: C'est un mot qu'elle m'a écrit, il doit y avoir 40 ou 35 ans, ou 35 ou 40, peu importe, qui résume à lui seul tout ce qu'est Mireille. Et c'est un mot que j'ai toujours avec moi depuis ces 40 ans et qui m'aide à vivre. Mon amour, il est 3 heures du matin et je n'arrive pas à dormir. Je pense à toi qui as tellement de mal à vivre. Je t'ai donné tout. Et j'ai simplement besoin d'un peu de calme et de tendresse et d'un sourire le matin parce que la vie est là et qu'il faut remercier le ciel d'être l'un en face de l'autre et de s'aimer.
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3: Bonsoir messieurs.
4: Bonsoir.
5: Bonsoir.
3: Alors d'habitude, dans ce groupe, il y a le plus bavard, c'est Arthur, le chanteur. Et là, il est dans les embouteillages ou dans le RER, je ne sais pas.
5: On espère. Hein. on l'attend, mais on est bavard aussi.
3: Ouais. Moi, je suis contente, comme ça, on va pouvoir se parler.
5: On va pouvoir parler de musique.
3: Exactement. C'est ça, les paroles, on s'en fiche. Non, Feu Chatterton, c'est un groupe qu'on aime beaucoup sur la radio ici. Un groupe qui avait été remarqué au rayon Révélation en 2016, aux Victoires de la Musique. Hein, vous aviez été nommé pour votre premier album. Et puis, Rebelote en 2019, nommé dans la catégorie Album Rock pour Loiseleur.

0: puis on s'était vu pour votre avant-dernier album, Palais d'Argile. C'était le numéro 3 et il y a eu 3 nominations aux Victoires. Album de l'année, chanson originale de l'année pour Monde Nouveau. Étrange nomination pour interprète masculin de l'année, parce que il y a plus de groupes.
1: Les groupes, c'est fini, les groupes, les garçons. Et puis si c'est mélangé, je sais pas comment ils font.
0: Comment font-ils si c'est un groupe paritaire, filles, garçons? Je sais pas, tiens.
2: Il y aura la prochaine édition de Victoire de la musique.
1: Il n'y a pas groupe.
0: Non, il n'y a plus de groupe.
1: Ils ont considéré que ça n'existait plus.
0: Voilà, donc l'artiste masculin de l'année, Feu Chatterton. Bravo, monsieur Feu.
1: Mais on l'a pas gagné, il y a Orelsan.
2: On n'a jamais gagné la Victoire de la musique.
0: Alors, il y a une règle aux victoires, c'est que s'il y a Orelsan dans ta catégorie, tu perds.
2: Ah merde, mais il va sortir un album, je sais. On va être encore...
0: Maudit. C'est pas très grave. J'imagine que vous ne courez pas après les prix. Ça fait plus de 10 ans maintenant que vous courez justement ensemble. Et c'est pas les prix qui vous motivent.
1: Non, ça nous motive pas. Après, ça fait d'être sélectionné. Quand on a, pour Palais d'Argile, d'avoir été sélectionné dans des catégories
0: fortes,
1: on va dire. Parce qu'avant, on était dans Révélation et on a été dans Rock.
0: Ouais.
1: Ça a disparu. Et c'est vrai que là, dans des catégories qui mélangent des artistes très populaires avec des artistes qui sont moins, c'est toujours plaisant parce qu'on fait une musique qui peut paraître parfois sophistiquée de l'extérieur, mais qui se veut populaire et qui se veut ouverte vers tout le monde. Et c'est vrai qu'on était heureux d'être dans cette catégorie. On n'a pas gagné, mais déjà d'être là, on était hyper contents.
0: Sophistiquée, mais ouverte. J'aime beaucoup cette description parce que c'est exactement comme ça que j'ai ressenti le nouvel album. Il s'appelle Labyrinthe. Et vous étiez venu nous voir pour le premier extrait. Allons voir.

0: une chanson qui est sortie avant l'été. Il y a eu depuis quelques concerts et puis surtout la sortie de l'album. Et je me souviens que vous m'aviez confié sur cette chanson avoir hésité, l'avoir presque trouvée trop immédiate, trop simple pour être Feu Chatterton. Mais pour autant, elle vous procurait tellement d'émotions positives que vous ne vous voyez pas la mettre de côté. Avec quelques mois de recul, vous regrettez pas?
1: Non, on est content. On est, en fait, c'est vrai que ça a été un de longs débats entre nous, et c'est, en fait, même encore aujourd'hui, tu vois, quand on me demande quel est le morceau que j'ai envie de présenter au début aux gens.
0: Ouais.
1: C'est Allons voir, même si elle a quelque chose qui la rapproche peut-être trop de l'album précédent, mais elle a cet espoir, cette lumière qui, je pense qu'elle est importante aujourd'hui. Enfin, on est quand même nourri tous les jours, de choses sombres, tu vois, dans une radio, on entend tous les jours les infos, je pense que.
0: Ah, c'est terrible, hein.
1: C'est assez terrible. Et cette chanson, elle a d'une certaine manière cette naïveté de croire qu'on peut trouver un chemin, et ce chemin, pour le trouver, il faut au moins se dire qu'un espoir existe, et on en a encore besoin 6 mois après, enfin,
0: oui.
1: 4 mois après la sortie du titre. Donc, on continue de la jouer, notre set, demain. On joue, il va commencer par cette chanson.
2: Elle marche en concert, ça c'est important, elle est validée par le concert.
0: Ah, mais on a envie de la chanter, bien sûr.
2: Bah oui, mais chantons-la.
1: Non, mais c'est vrai que.
0: Allons voir. Faut pas me pousser. Hein.
1: Non, mais avant, quand on s'était vu avant l'été, c'est vrai qu'on l'avait même pas encore joué sur scène.
0: Ouais.
1: Et il y a une. Dès le premier concert, c'était à Europa Vox, dans un grand festival à Clermont-Ferrand. Et on a senti qu'elle avait trouvé, le public, qu'il y avait quelque chose qui se passait avec elle. Et je pense que c'est vrai que ça fait du bien d'avoir un peu de lumière dans cette période sombre. On a lancé un contest de reprise. Et au début, on pensait qu'il y aurait quelques personnes qui répondraient, et en fait, ça a été des centaines. Donc à chaque fois, on est surpris par cette chanson. Et en fait, elle est vraiment arrivée comme ça, un peu par hasard. Et elle a trouvé les gens. C'est la chance qu'on a aujourd'hui. Hein.
0: Alors, est-ce que c'est un des bijoux que vous avez trouvé au Louvre, cette chanson? Ah ouais, je sais, c'est facile, mais
1: j'ai tout de suite pensé
0: à vous quand il y a eu un cambriolage au Louvre. J'ai dit, mais à tous les coups, Feu Chatterton, ils ont filé les codes à n'importe qui, et voilà.
2: Non, mais ça m'a rappelé quand on avait déplacé un ampli un peu lourd une fois, on avait peut-être cassé une vitre ou un truc.
0: Au Louvre,
2: ouais. Non, mais oui, on était en résidence là-bas pendant 2 mois et demi, c'était incroyable, et on a écrit quelques chansons du nouvel album là-bas, mais pas Allons voir.
0: Pas Allons voir.
2: Non, on a écrit Hold Up. Non, c'est pas vrai.
1: Non, mais c'est vrai que c'est dans les pots, parce que c'est vrai, c'est triste
0: c'est
1: ce qui s'est passé.
0: Ouais.
1: Et en même temps, on a eu la chance d'être invité pour créer cet album, commencer en tout cas à le créer, pour explorer aussi d'autres sentiers musicaux. Peut-être on en parlera, mais j'espère que ce qui s'est passé les semaines dernières va pas changer complètement, va pas refermer le Louvre sur lui-même. Ça serait vraiment triste qu'on n'ait plus l'occasion
0: de
1: s'ouvrir. En fait, nous, on a eu la chance d'être invités pour organiser des soirées, pour faire venir des gens en fait dans le Louvre qui n'y venaient pas forcément. Et j'espère que ça continuera et qu'on va pas fermer les portes du château, voilà.
0: Non, mais non, moi je suis sûre que non. On va juste, repimper.
1: On va essayer de retrouver les
0: fenêtres. On va blinder les fenêtres, mais après, à l'intérieur, il peut se passer encore des merveilles. Alors, ce 4e album s'appelle Labyrinthe. Ça peut paraître basique comme question, mais à la fois, c'est jamais innocent, le nom d'un album. Et quand en plus, je vois la pochette, vous aimez vous paumer dans des disques, dans des chansons. Souvent, quand on écoute Feu Chatterton, dans une chanson, il y a 3 chansons. Donc il y a ce côté labyrinthique. Est-ce que ça vient de là, le titre de l'album?
2: Oui, ça vient de plein de choses, mais c'est vrai que ça peut aussi venir de cette période. Quand on se remet en création après une tournée, il y a un moment qui est toujours un peu difficile à trouver, c'est vraiment de passer de cet état vraiment presque hyperactif de la tournée et très répétitif à vraiment un état qui est complètement différent, qui est beaucoup plus léthargique, et en même temps essayer de rester ouvert à plein de choses pour pouvoir recréer en étant beaucoup plus dans la douceur, dans le calme. Et en fait, ça, c'est très difficile à faire. Et quand on est 5, aussi, se retrouver dans cet état-là, y a un moment où on se perd un petit peu. Donc, il y a un côté labyrinthique, juste déjà de nous 5, pour se retrouver et retrouver le chemin de la création, c'est sûr.

0: Et un chanteur retrouvé. Bonsoir Arthur.
1: Bonsoir.
0: Bienvenue dans Décibel. On a commencé un peu sans toi.
1: Bah oui, vous avez bien raison.
0: Voilà. Et bravo pour ce disque. Je l'ai dit au garçon, mais vraiment, il est. Oui, on aime s'y perdre. Et oui, il est lumineux et plein d'espoir, sans pour autant être dans le monde des bisounours, parce que nous vivons tous en 2025. On peut pas faire comme si on n'y était pas. Mais qu'est-ce qui fait du bien ce disque? Vous vous demandez parfois. Pourquoi faire un disque? Pourquoi faire des chansons? Vous avez tous des activités à côté, que ce soit de la science ou de la poésie, enfin énormément de choses. Est-ce que parfois vous vous dites, alors pourquoi faire des chansons finalement?
1: Moi, c'est plus souvent qu'on le voudrait.
0: Ah.
1: Parce qu'en fait, c'est quand même c'est une obsession, les chansons. Et quand on est obsédé par un truc aussi petit et dérisoire que 13... moment de vie qui dure 3 minutes, il y a des moments où on se dit, pourquoi je fais ça? Pourquoi dans ce monde-là? Est-ce qu'il y a besoin de ça? Pourquoi je me torture l'esprit à essayer d'atteindre un idéal qui fait mal? Et on se pose souvent la question, c'est pour ça que ça fait du bien de retrouver la scène. Parce que quand on fait des concerts, on a une réponse. Une réponse hyper claire.
0: Ouais.
1: Parfois aussi, quand on reçoit des messages sur Instagram, on a des réponses. Et ces réponses-là, elles sont bien plus importantes que juste des fleurs qu'on nous lancerait, qui nous rassurent sur notre, qui nous flattent. C'est pas des flatteries, c'est dire, OK, en fait, ça donne du sens à ce qu'on fait. Nous, on est pendant 2 ans dans notre grotte, dans notre cave, à se demander, est-ce qu'on va réussir à raconter quelque chose de ce monde-là, de pertinent, de profond, de vrai? Et il y a tant de choses qui nous empêchent un peu, voilà, essayer de trouver ce vrai, trouver ce pur, que quand en face on dit, oh, là ce que vous avez dit, je sais pas, ça soulage ma peine, ça m'aide à traverser tel moment,
0: bien,
1: ça me donne du courage. Quand on est sur scène et qu'on est tous ensemble à passer un moment de joie, on se dit, ouais, ok, bah je sais pourquoi on a mis autant d'énergie là-dedans, ça vaut le coup.
0: Ouais. Il y a aussi un truc très beau avec les chansons, c'est qu'elles rendent les gens qui sont dedans éternels. Vous avez fait ça pour Jean-Philippe Allard. C'est une très belle chanson sur votre nouvel album qui s'appelle Mille Vagues. Alors elle est triste parce que Jean-Philippe Allard est mort. Est-ce que vous pouvez expliquer qui c'était ?
2: C'était notre manager, mais c'était un peu plus que ça. C'était vraiment quelqu'un qui nous a accompagnés de manière très très importante, à la fois artistiquement et sur la structuration du groupe ces dernières années. C'est lui qui nous a accompagnés sur tout au Palais d'Argile, sur le succès qu'on a eu aussi avec Monde Nouveau et tout cet album. Et c'était plus qu'un manager, c'était un vrai mentor pour nous cinq. Quelqu'un très important et qui a disparu soudainement pendant la création là de ce dernier album. Et voilà, on lui a écrit cette chanson de manière très spontanée. Et on a un peu l'impression que la chanson est venue comme ça, elle nous a été donnée. Et c'est une chanson qui cimente le disque, qui aussi cimentait la création du disque. C'est arrivé à un moment où c'était aussi un peu compliqué de faire ce disque, de refaire corps à 5.
0: Ouais.
2: Donc on le remercie aussi pour ça.
0: Voilà, et la chanson, contrairement à nous pauvres humains, elle est là pour toujours.
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0: sur Labyrinthe, le nouvel album de Feu Chatterton. Et alors, dans la série des questions pourquoi faire des chansons, à quoi servent les chansons, il y a Didier Varro qui vient de sortir un bouquin qui s'appelle La chanson française, un peu beaucoup passionnément. Je ne sais pas si vous l'avez lu déjà.
1: On l'a entre les mains, en tout cas.
0: Aux éditions Le Robert. Et donc, il y raconte qu'une chanson, ça sert à chanter, à danser, à tomber amoureux, à s'émouvoir. Et ça sert aussi à faire nation. Et dans ce chapitre-là, il parle de vous et de ce moment au Panthéon.
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0: Vous chantez l'affiche rouge, la chanson de Léo Ferré. C'était l'année dernière, au mois de février, la panthéonisation de Missak et Mélinée Manouchian, des résistants communistes, immigrés, qui sont battus pour la France, ce pays qu'ils avaient choisi de défendre. Faire nation, est-ce que ça, c'est pas une sublime beaucoup, raison de faire beaucoup. De la musique?
3: Ouais. Non, mais c'est une belle question, en tout cas, d'essayer de comprendre. Nous, on se pose beaucoup la question du sens, et je pense que l'affiche rouge, ce moment-là, mais pas que ce moment, en fait, dès qu'on a commencé à la jouer sur scène, dès 2022,
0: ouais.
3: C'est une chanson qui est venue à nous, c'est elle qui est venue sur scène avec nous. C'est assez fou ce qui est arrivé, parce que beaucoup de gens nous ont découvert avec la panthéonisation, mais elle était venue dans notre set pendant les élections de 2022. Aussi à une période où pour nous, les chansons, on parlait de Mille Vagues juste avant, c'est surtout pour se faire du bien à nous, en fait. Et l'affiche rouge, ça a été une chanson, je pense, qui a mis des mots sur une situation qu'on comprend pas, qu'on comprenait pas et qu'on comprend toujours pas. Pourquoi les gens sont capables de se détester autant juste parce qu'ils sont différents? Et l'affiche rouge raconte une histoire, l'histoire des fusillés de l'affiche rouge et surtout une histoire d'amour. C'est une lettre d'amour juste avant de mourir de Missak à Mélinée et en partant d'une situation intime, il raconte tout un pan de politique de l'histoire de France et je pense qu'elle nous a appris beaucoup cette chanson sur le sens de ce qu'est faire de la musique, faire de la chanson aujourd'hui et c'est passer des messages et pas forcément les nôtres. C'est des messages là, c'est un moment de l'histoire. Dans l'album,
0: on oui, là, vous êtes passeur.
3: On est des passeurs d'une histoire qui la chanson de Léo Ferré est elle-même, c'est un premier passage de témoin du texte d'Aragon qui lui-même est une réécriture de cette lettre. Donc, je pense qu'on a appris avec le temps et au début, on se posait beaucoup la question du sens et maintenant peut-être qu'on le trouve plus directement parce qu'on sait qu'on a un rôle en tant que, Saltimbanque. J'aime bien Saltimbanque.
0: Ouais.
3: Saltimbanque, c'est on est là et on réunit des gens dans une salle et on raconte des histoires. Et ils en font ce qu'ils veulent.
0: Mais c'est pas dérisoire.
1: Ouais, c'est... Et, ou bien alors, ce qui est dérisoire nous rappelle ce qui est profondément humain, quoi. Ouais. Beaucoup de choses qui sont arrivées pendant le premier confinement. On disait il y avait l'essentiel et le non-essentiel. On avait le droit de faire ce qui était essentiel.
0: Ouais.
1: Mais selon qui et pourquoi? Et ce qui est inessentiel, est-ce que c'est pas ce qui fait de nous des humains? Donc on a un peu ce truc à l'entre-deux où parfois on dit des choses profondes, mais parfois même ce qui paraît ne pas l'être fait ce qu'on est en tant qu'humanité, avec notre condition partagée. Et cette condition, qu'on le veuille ou non, on la partage tous, quelle que soit notre couleur, que soit nos opinions. C'est marrant parce que ça, j'aurais pas osé le dire il y a 15 ans. Je crois que ça aurait eu l'impression de dire un truc complètement niais. Mais la situation est devenue telle que ça nous paraît précieux de le rappeler. Tout s'effrite tellement que juste dire, en fait, on partage une humaine condition. Nous nous ressemblons plus que nos différences nous semblent nous le dire.
0: Ouais.
1: Et faire nation, c'est beau parce qu'on l'a pas identifié comme ça. Mais par contre, au moment où on est allé chanter au Panthéon, comme on est cinq, et qu'on se pose quand même beaucoup de questions, peut-être parfois trop, mais on se demandait s'il fallait y aller ou pas. Alors même que ça paraît une évidence quand même de panthéonisation 80 ans après d'étrangers qui n'ont jamais une nationalité française, qui vont être panthéonisés par la France parce qu'ils ont sauvé ce pays. Pourquoi? Parce qu'ils croyaient en un idéal de fraternité, de liberté, des choses qui paraissent au-delà de tous les clivages. Et c'est vrai qu'il y a aussi ça dans le dérisoire des chansons, cette universalité qui nous permet d'être au-delà de clivages intempestifs, de choses de l'instant politique, mais en fait, c'est fort. Moi, je sais qu'il y a des chansons comme ça qui m'ont touché parce qu'elles vont travailler ailleurs, toucher ailleurs que la tête.
0: Je crois que c'était un moment important. Et alors, si en plus ça vous a redonné aussi de l'élan pour fabriquer ce disque-là, alors oui, définitivement, vous avez vraiment bien fait d'y aller.
4: alors, on ne s'ennuie pas du tout en se perdant dans ce labyrinthe. Il y a plein de surprises, des chansons tellement différentes les unes des autres. On se dit que vous savez faire du rock'n'roll.
2: Allons

0: par le rock que vous avez démarré le groupe. C'est jouissif pour vous de sortir un morceau comme Cosmos Song,
1: de jouer
0: avec tous les codes.
2: Ouais, c'est vrai. Bah oui, on a commencé vraiment dans une cave à 5 avec 2 guitares, une basse, une batterie et et Arthur et un micro.
3: Et avec...
2: Non, mais parce que c'est vrai que quand je dis ça, j'ai l'impression qu'on est d'une autre époque, alors que pas tant que ça, mais c'était un moment il y a 15, 20 ans où on savait pas utiliser l'ordinateur pour faire de la musique, donc si on voulait une basse, il fallait que son copain fasse de la basse.
0: Et les synthés sont rentrés après. Ouais.
2: Les synthés sont arrivés plus tard, notamment par Antoine Wilson, qui est le bassiste du groupe, qui est un fan de synthétiseurs et qui nous a fait découvrir tout ce monde-là et qu'on a appris à utiliser au fur et à mesure des albums. Ouais.
3: Maintenant, c'est costaud les synthés dans le groupe et sur scène.
2: Maintenant, on a trop, nos techniciens nous détestent à cause de ça.
0: C'est ça. Il faut écouter à cause ou grâce. Alors, pour les paroles, mais aussi pour ce son, cette extrême douceur onirique.

0: peut définir ce son-là, ce qu'on entend?
1: Pas simple. On a travaillé avec Alexis Delon pour ce titre, qui est un des réalisateurs de l'album du son de Zao de Sagazan. On pourrait dire bedroom pop. Je sais pas si c'est un truc qui vous parle, mais en gros, il y a tout un courant de pop fait maison. Je pense à November Ultra. Enfin, ouais. Voilà, vous pouvez aller découvrir plein d'artistes qui prêtent une attention hyper grande aux arrangements et aux sons, sans pourtant à chercher à avoir une immense puissance.
0: Et sur c'est l'anti-mur du son, en fait.
1: C'est l'anti-mur du son,
0: ouais.
1: Mais ça veut pas dire acoustique, genre. C'est pas un piano-voix. Non. Il y a des arrangements, il y a des effets, tout est travaillé, il y a des envois d'effets, parfois une fois, un endroit. Donc c'est hyper sophistiqué, mais quand on l'écoute, c'est très doux. Et ça, à force d'écouter cette musique, on aime beaucoup ce style de musique. Et en travaillant avec Alexis Delon sur ce titre-là, qu'on a pu amener cette chanson là-dedans, parce qu'on voulait que ce soit ouaté, on voulait que ce soit une balade, sans que ça tombe dans le stéréotype du piano-voix un peu à l'ancienne,
0: ouais.
1: qui nous attire toujours. Mais on voulait amener ce morceau à la modernité pour ce qu'il raconte aussi.
2: Mais pour... Alexis Delon, donc c'est pour les gens qui peut-être sont familiers, c'est un grand fan de modulaire. Donc c'est un ensemble de circuits en fait électroniques qui permettent de changer la texture du son. Et il a fait passer le piano notamment. On entend les voix là-dedans et ça donne cette couleur au morceau. Et le piano, qui un piano voix pourrait être plus brillant. Et là, il le radoucit, il lui donne. Donc c'était hyper agréable de jouer en entendant ça dans ses oreilles.
0: Oui, non, c'est magnifique. Et puis, vous rendez compte, j'imagine, après coup, quand on vous parle de l'album, que finalement chacun entend plein de choses différentes.

0: monde, qui soit très continu. Et là, on avait envie d'explorer dans toutes les directions et toutes les palettes qui
1: labyrinthe.
0: Nous ressemblent. Labyrinthe, voilà. Ouais. Chaque chanson est un monde en soi, une pièce à découvrir. Et étrangement, alors que jusque-là, sur les albums précédents, c'est un truc qui nous obsédait un peu, d'avoir de la cohérence. Là, on a eu confiance dans le fait qu'en mettant ces choses qu'on aimait ensemble, elles allaient se tenir. J'ai pas l'impression, quand on écoute, malgré le fait de cette variété, on se dise, voilà, on comprend pas ce qui se passe.
1: Ah oui, non.
0: Il y a une cohérence, il y a une tenue, et je sais pas trop expliquer pourquoi. On a eu confiance là-dedans.
2: C'est que, moi j'ai mon idée, c'est quand même, on a écouté, pendant cette période, on parlait de Rosalia, mais Billie Eilish, on peut en citer plein, des artistes, notamment anglo-saxons, qui assument que dans un disque, eh ben, il faut créer des mondes. Qui soit différent dans The Weeknd, et nous c'était ce qui nous inspirait. Je pense qu'on s'est habitué à écouter des albums comme ça. On a quand même grandi à une période où on écoutait des albums de rock qui avaient un son très continu. Et je pense que la musique elle a changé. L'écoute de la musique a changé aussi grâce aux plateformes. J'allais dire grâce. Maintenant dans un disque, tu peux créer plein de mondes différents sans qu'on te dise que c'est mélangé, c'est incohérent, donc c'est voilà.
0: Ouais. C'est vrai qu'on a été vachement excités. C'était le début. Écouter beaucoup de pop internationale. Parce que la pop internationale d'aujourd'hui, en fait, elle est radicale, elle a quelque chose d'underground. On parle de Rosalia, mais Bad Bunny, c'est énorme, Travis Scott, The Weeknd. Avant, on les écoutait un peu de l'extérieur par curiosité. Et en fait, là, je sais pas pourquoi, on a été happé vraiment par la musique. Ce qui compte, c'est d'être touché.
1: Ouais.
0: Donc, on s'est dit, waouh, qu'est-ce qu'ils font, Billie Eilish et tout. C'est quoi ce truc qui est à la fois hyper populaire, puissant, qui assume des émotions très directes. Et en même temps, si on prête vraiment attention au son, attention, c'est beaucoup plus chiadé, raffiné qu'on le pense. C'est une recherche, une exploration pour avancer, faire avancer un peu les codes de la musique. Et ça nous a inspiré, quoi.
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2: Bonsoir Émilie.
3: Bienvenue dans Décibel. C'est la première fois que vous êtes dans ce studio avec moi et je voulais vous dire que j'en suis ravie.
2: Moi aussi, je suis très contente d'être là, d'être votre invitée.
3: Merci beaucoup. Alors Diane Tell, c'est évidemment, je le disais dans le sommaire, mais pour les Françaises et les Français, un amour de 45 ans maintenant, puisque c'est la date, hein, tout début des années 80, à laquelle on a découvert cette chanson-là.
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3: 1981, l'album sort en France, mais à ce moment-là, vous n'êtes pas une débutante, Diane Tell. Vous avez déjà deux albums sortis au Québec. Et c'est pour ça que, même si on recompte sur nos doigts, on n'arrive pas à 50, mais vous, oui, la tournée du 50e anniversaire, c'est la grande nouvelle que vous avez annoncée à votre public. Et je crois que c'était pas gagné, parce que vous aimez pas trop les anniversaires.
2: J'aime pas mes anniversaires. Je suis née le 24 décembre, alors déjà, c'est pas gagné pour les anniversaires.
3: Ah oui.
2: Je suis toujours obligée pendant le réveillon à un moment donné de lever le petit doigt et dire tiens, au fait, c'est mon anniv. Oh oui, c'est vrai, mince, on a oublié, parce que les gens sont, ils ont la tête ailleurs.
3: Évidemment.
2: Non, mais je suis pas très, non, effectivement, pas très anniversaire. Par contre, là, ce que j'ai envie de célébrer, c'est 50 ans de fidélité du public quand même, parce qu'ils sont toujours là. Ils m'ont suivi dans toutes mes aventures un peu ambitieuses parfois. Ouais. Et ils sont là dans les salles. Oui, on a envie de fêter cette amitié avec le public québécois et français et francophone en général, dans le monde entier.
3: L'anniversaire des 50, c'est donc l'année 2027,
2: ouais,
3: puisque votre premier album était sorti en 1977,
2: ouais,
3: au Québec. Il portait votre nom simplement, ouais, Diane Tell. Est-ce que, au moment où vous sortez ce disque, vous vous imaginez 10 ans, 20 ans, 50 ans plus tard, avoir fait de la musique non-stop, parce que ouais, ça, quand on est artiste comme vous, quelque part, c'est réussir sa vie,

0: de faire toute une vie de musique comme ça.
1: Ah oui, non, non, mais c'était impossible d'imaginer ça, parce que déjà, il est sorti en novembre 77, puis j'ai commencé à travailler, j'étais encore ado, évidemment, je faisais des chansons depuis l'âge de 12 ans, mais quand il est sorti, j'avais 19 ans, et ça faisait déjà deux ans et demi qu'on était en studio, plus ou moins, on entrait, on sortait, puis c'était compliqué, déjà.
0: Oui.
1: Donc, je me suis dit, mon Dieu, si c'est difficile comme ça, je vais pas tenir le coup, quoi.
0: Oui, c'est vrai.
1: Et en fait, c'est presque miraculeux, surtout lorsqu'on regarde l'ambiance actuelle, le climat actuel. Aujourd'hui, on a presque du mal à imaginer des carrières aussi longues, quoi. Oui. Comme si c'était une façon de faire qui est presque du passé. Aujourd'hui, tout est tellement rapide, éphémère, ça monte, ça descend, ça arrive, ça disparaît. On a l'impression que il y a plus rien qui colle au mur, quoi. Moi, j'ai collé au mur toutes ces années, donc je suis vraiment très contente d'avoir pu faire la musique que je voulais faire aussi toute ma vie et de pas avoir trop de tu sais, quand t'as eu des succès, mais que si ces succès-là te tiennent encore à cœur, c'est déjà beaucoup aussi.
0: Alors, la fameuse chanson dont je parlais, celle avec laquelle nous, on est tombés à amoureux de vous, Diane Tell, c'est Si j'étais un homme, 1981, chez nous. Mmh. Est-ce que vous pouvez me raconter la fabrication de cette chanson et me dire aussi si vous l'aimez toujours si fort des années après?
1: Franchement, je l'aime toujours aussi fort. Disons qu'elle ne m'appartient plus maintenant. Elle appartient aux gens, au public. Elle est pas dans le domaine public à proprement parler, mais elle, presque.
0: Vous le considérez comme ça, en
1: ouais,
0: tout cas.
1: Oui, oui, ouais, parce que là, par exemple, ce week-end, elle a été reprise par une des candidates de la Star Academy, qui devait avoir 19, 20, 21 oui. ans, je sais pas quel âge elle avait, mais elle avait probablement l'âge que j'avais quand je l'ai écrite. Donc c'est rigolo que cette chanson, qui a été écrite il y a 5 décennies, parle encore aux jeunes filles comme ça. Et j'ai l'impression aussi que le sens de la chanson évolue avec les années. Moi, quand je l'ai écrite, j'habitais à New York à l'époque, et puis on était en plein Women's Lib, donc c'était la libération de la femme, mais pas du tout dans le sens Me Too, c'était au contraire, hein, on jetait les soutiens-gorge et les corsets dans le feu, puis on se libérait sexuellement et tout. Mais ce que les femmes recherchaient en Amérique du Nord à l'époque, c'était le droit de faire des études, de travailler, d'avoir une vie active, quoi, de pas être collée à la maison,
0: oui, être indépendante.
1: Il y a des régions du monde moderne où le droit de vote des femmes date de pas si longtemps, date presque la même époque que quand j'ai écrit cette chanson. Donc oui, je l'aime toujours. Alors, la fabrication, rapidement, parce que c'est quand même évidemment toutes les années de conservatoire, apprendre la musique, et en fait j'ai été choisie par Radio-Canada pour représenter mon pays dans un concours qui s'appelait le Festival International de la Chanson Française de Spa, auquel avaient participé des gens comme Alain Souchon et plein, oui, d'autres. Et donc il fallait, pour participer au concours, écrire des chansons originales, donc on n'avait pas le droit de présenter des chansons qui étaient déjà publiées, connues. Donc j'ai écrit cette chanson pour remporter ce concours. Je me suis dit, je vais tout mettre, tout ce que j'ai appris, tout ce auquel je crois et tout, j'ai tout mis. J'ai perdu au premier tour. Mais je m'étais pas trop trompée quand même, puisque la chanson est toujours là, ouais. Alors. Elle me porte maintenant, je l'ai portée longtemps, mais maintenant c'est elle qui me porte.
0: Vous ne risquez pas de vous ennuyer avec le nouveau projet de Diane Tell, puisque en annonçant cette tournée 50e anniversaire, Diane, vous avez aussi annoncé un nouvel album. Si mes calculs sont bons, on n'est pas loin du 15e album.
1: On est au 15e.
0: 15e, oui. C'est ça.
1: Studio, ouais.
0: Il s'appellera Polisson. et sur cet album, il y aura une première chanson qui a été dévoilée, qui s'appelle « Le mot et la chose ». Alors, on entend « chose », on entend « polisson », et nous, tout de suite, en France, on est au garde à vous, parce qu'on adore les chansons coquines de tout un tas de styles. Diane, dites-moi ce que vous pensez, par exemple, du style direct de Brassens.
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0: Ça,
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0: j'aime.
2: Je pense à Félicie, je bande aussi.
1: Ben oui, Brassens, c'est la classe absolue.
0: Même quand il dit je bande, en fait, on dit ben oui, mon Georges.
1: Ben oui. Non, mais lui, tout ce qu'il fait, ça peut pas être vulgaire.
0: Ouais, c'est vrai, pas.
1: Il y a rien de grivois chez Brassens, quoi.
0: C'est vrai. Il y a aussi des chansons qui sont coquines parfois à l'insu de leur interprète. Mmh. C'est en tout cas ce qu'a dit France Gall à propos des sucettes que Gainsbourg lui avait écrites.

0: avait marché ça au Québec, cette chanson?
1: Oh, je sais pas. Je suis même pas sûre. Ben, l'ani déjà, on sait pas trop ce que c'est. Les sucettes, c'est pas des mots. Non.
0: Comment vous appelez ça chez vous, les bonbons qu'on suce?
1: Je crois qu'on appelle ça des suçons. C'est encore pire. Je sais pas exactement non, je pense que sucette à l'ami, ça veut rien dire.
0: Non, ça marchait pas. Bon. Il y a Gréco, n'oublions pas Gréco, tellement érotique.
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1: Ben oui.
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0: Ces trois-là, tiens, par exemple, le mot et la chose que nous allons découvrir et Polisson, l'album qui sortira à l'automne prochain. On est plutôt sur une obédience Brassens, Gal, Gréco.
1: Ça dépend des chansons de l'album. Ah, parce qu'il y a, pour ceux qui aiment la littérature, donc je vais faire un peu de en français, en anglais, pardon, du name dropping.
0: Ok.
1: Donc on part de Ronsard, hein, donc là on est au XVIe siècle.
0: Mignonne, allons voir si la rose.
1: Exact. Ouais. Donc là on est plutôt du côté de Juliette, je dirais, de Juliette. Oui. Après on passe par Pierre Louis.
0: Ah. Là c'est un peu porno.
1: C'est plus. Ouais. Écoutez, on a fait ce qu'on a pu. Hein. C'était drôle parce que le garçon avec qui je travaille, qui est un homme délicieux, qui s'appelle Pablo Pico, qui est un grand compositeur de musique de film et en particulier de cinéma d'animation. Donc on est chez lui et puis bon, par moments c'est assez coquin. Et puis on est là dans le studio et puis là bon, il dit non, Pierre Louis, parce qu'il a des petits enfants, il a des enfants très jeunes.
0: Oui.
1: Oh, il dit non, Pierre Louis. Il dit on va le suggérer, mais on va pas y aller jusqu'au bout. Je dis écoute comme tu veux, mon gars. Mais sinon on a aussi Jean de La Fontaine. Est-ce que vous savez que Jean de La Fontaine a écrit des contes avant d'écrire des fables, et moi j'en ai 3 volumes personnellement, je ne sais pas s'il y en a encore d'autres, mais ce sont des contes libertins, assez coquins pour certains, et certains sont illustrés évidemment, donc on a en plus les images. Mais c'est marrant parce que ça n'a pas marché, alors il s'est mis à écrire des fables et là, ça a cartonné.
0: Là, ça a bien marché.
1: Nous avons un Voltaire aussi, nous avons Richepin, nous avons des auteurs extraordinaires. Marinisé, c'est un texte magnifique qui s'appelle La Torche. C'est la seule femme d'ailleurs dans le, parce que évidemment les textes libertins c'était les hommes qui les écrivaient, et les femmes avaient plutôt le rôle de la muse ou de celle qui inspirait, j'imagine. Mais pour revenir au mot et la chose, que si j'ai bien compris, on va entendre.
0: Oui.
1: C'est un texte de l'abbé de Lattaignan.
0: Alors, j'allais y venir, parce que tous les auteurs que vous avez cités et l'autrice, finalement, on se dit, ok, ouais, chacun vit sa vie.
1: Ce qu'ils veulent.
0: Mais un abbé, bon sang, c'est incroyable, qui a écrit quelque chose d'extrêmement, coquin, sexy, polisson.
1: Ouais, c'est assez polisson. Moi, j'aime bien ce mot parce que, tu sais, c'est un mot qui est assez léger.
0: Oui.
1: Petit polisson, tu vois, t'es mal commode. Il n'y a pas le côté grivois, quoi. On essaie d'éviter ça, de rester dans la classe absolue. Mais c'est vrai que notre abbé de Lattaignan, d'après ce que j'ai compris, il n'était pas abbé de son plein gré, comme dirait l'autre.
0: Il était abbé 12 heures sur 24.
1: Exactement. Il était abbé de jour et le soir, il allait dans les bistrots. Et,
0: c'est ça.
1: Et paraît-il, il a écrit quelques couplets de « J'ai du bon tabac dans ma tabatière ». Voilà, entre autres. Et puis bon.
0: Qui est une chanson aussi à double sens, hein, d'ailleurs.
1: Oui, je pense, oui.
0: Il n'y a pas de tabac ni de tabatière, en réalité.
1: Non, et c'est comme les voitures dans les garages et tous ces trucs-là. Bon, bref.
0: Et les trains qui passent dans des tunnels.
1: Oui. Oui. Et puis la fameuse chanson, comment elle s'appelle, j'ai oublié son nom, mais ça va nous revenir, ou alors en régie on va nous envoyer l'info. Comment s'appelait cette je me picore le petit bouton, le machin, le truc.
0: Ah, c'est les nuits d'une demoiselle.
1: Oui.
0: C'est Colette Renard, je crois.
1: Oui, Colette Renard.
0: Quelle culture vous avez. Ah, moi quand c'est polisson, Diane, je réponds présente. C'est en tout cas un album qui sortira à l'automne 2026, Polisson, et il y a donc un premier extrait. Si ça vous va, on l'écoute maintenant.
1: Ah, avec plaisir.
0: Et si vous avez un abbé dans vos relations, bah écoutez, envoyez-lui la chanson pour lui donner 2-3 idées. Le mot et la chose, c'est Diane Tell.
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0: Alors ça, mes amis, c'est du grand art. Le mot et la chose, Diane Tell, qui a décidé, donc, dans son nouvel album Polisson, de mettre en musique, en chanson, des textes que vous gardez tels quels. C'est vraiment...
1: Ah oui, pas une virgule.
0: Vous ne changez rien du tout.
1: Il n'y a que Pierre-Louis où on y est allé doucement, mais sinon, les autres, on ne touche à rien. Hein.
0: Ouais, ouais. Tout. Mais Pierre-Louis, même si je crois qu'il n'est pas, même pas à la bibliothèque, en fait, ou alors c'est dans une étagère spéciale.
1: Il est à la Bibliothèque nationale, ouais. Jusqu'à il n'y a pas longtemps, il y avait une section qui s'appelait L'Enfer.
0: Ah oui, c'est vrai.
1: Et tous ces livres étaient dans L'Enfer. Ouais. Donc, ils n'étaient même pas accessibles aux bibliothécaires, si je ne m'abuse.
0: Je crois qu'il fallait montrer sa pièce d'identité. Et ouais. Là, les gens se disent, mon Dieu, mais on n'a pas lu ce garçon. Ça nous intéresse beaucoup.
1: Il y a même un livre de photos. Bon, il est assez spécial. Mais moi, j'aime bien... La seule chose, c'est qu'en 25, les codes ont changé. Donc, oui, on ne peut pas... on peut pas, il faut respecter le monde dans lequel on vit quand même. Mais sinon, tout le reste, c'est tout à fait correct.
0: J'ai entendu un truc fou sur vous, Diane Tell. Il faut qu'on se mette dans une ambiance musicale particulière. Est-ce que c'est vrai, Diane Tell, que vous êtes la cousine de Madonna?
1: Oui, mais je ne suis pas la seule.
0: Elle a beaucoup de cousines.
1: C'est-à-dire que sa maman est une Louise Fortin, mon papa est un Michel Fortin. Sa maman venait des Cantons de l'Est, je crois. Les Cantons de l'Est étant une région au sud de Montréal.
0: Ouais.
1: Et donc, oui, mais vous savez, les Fortins... la famille Fortin... vos auditeurs vous écriront pour me corriger si je me trompe, mais nous faisons partie des 100 familles, les premières familles qui ont colonisé le Canada. Et il y a un de mes ancêtres qui a eu 27 fils. Donc il a répandu le nom Fortin dans toute la région. Et donc, est-ce que je suis proche cousine? On n'a jamais fait Noël ensemble, quoi.
0: Mais... C'est dommage, ça aurait tombé sur votre anniversaire aussi, en plus.
1: Oui, en plus. Mais on a de la même taille. On sent quand même il y a des gènes communs.
0: Ouais.
1: Un gène commun.
0: Un gène, de la génétique.
1: De la génétique commune.
0: Commune entre Diane Tell et Madonna. C'était donc vrai. Ça, c'est une très bonne nouvelle. J'aimerais aussi, avant qu'on se dise au revoir et à bientôt, donc, puisque vous m'avez promis de revenir, que vous me parliez un petit peu de ce qui s'est passé en 1990 avec la légende de Jimmy. Moi, c'est comme ça que j'ai découvert votre voix, parce que j'étais ado, j'étais au collège et mon prof de musique avait adoré cette comédie musicale qui était en fait le projet après Starmania de Luc Plamondon et Michel Berger. Et c'est vous qui chantiez la chanson titre, La légende de Jimmy. Qu'est-ce que vous avez comme souvenir de cette période-là?
1: Alors, déjà, Starmania, ça a commencé dans les années, fin des années 70, c'était au Palais des Congrès. Mais la musique a tellement eu de succès que c'est resté. Et ils ont repris ce spectacle au Canada dans les années 80. Je ne l'ai pas fait. Et ils l'ont repris en France et puis ils m'ont appelé je ne sais combien de fois. Diane, tu veux pas reprendre un rôle de Star? Non, je veux pas reprendre un rôle. Et puis un jour, Patrick Villaret, ça me fait plaisir de le nommer, il est plus de ce monde, mais c'était un grand monsieur de l'industrie de la musique. Patrick m'appelle, il me dit, bon, maintenant on t'a organisé un souper en tête à tête avec Michel Berger. Et je dis, ah bon, pourquoi? Et je vais souper avec Michel Berger, il était absolument charmant, adorable, gentil, merveilleux, intelligent, tout ce que vous voulez. Et donc je suis avec lui, et puis à la fin du repas, il me dit, bon Diane, il dit, ma mission, tu sais bien, c'est de te convaincre de participer à la énième version de Starmania. J'ai dit, écoute Michel, il y a tant de bonnes chanteuses qui l'ont fait et tout, moi je peux rien rajouter à l'histoire. Par contre, si un jour tu fais quelque chose d'autre, alors là je suis ton homme. Je lui dis ça comme ça. Et ben, je sais pas, 2 ans après, je suis, à l'époque il y avait une compagnie aérienne, c'était pas Air France, c'était Air Inter, puis il y avait des magazines et je vois Michel en couverture, nouveau projet, la légende de Jimmy, là je me jette sur l'article pour voir s'il y a le casting d'annoncer, pas de casting. Donc je dis, est-ce qu'il va il m'avait rien promis, mais il m'avait dit qu'il me contacterait s'il faisait autre chose. Eh ben, j'ai été contactée et puis j'ai eu le rôle. Ça a été un cadeau immense. Et j'ai eu en plus la chance d'avoir cette chanson, parce que souvent dans les comédies musicales, il y a plusieurs chanteurs sur sur des chansons comme Notre-Dame de Paris,
0: Belle, ils sont ça, trois.
1: Ils sont trois. Et là, je sais pas, Michel, il a donné à mon rôle en fait cette chanson-là, et ça a été un immense cadeau puisque c'est une chanson très importante dans mon répertoire, et ça a été une très belle expérience avec Jérôme Savary à la mise en scène, Luc Plamondon que j'adore toujours, et puis ça nous a emmené à une deuxième comédie musicale qui s'appelle Marilyn Montreuil, que nous avons donnée à Chaillot. Donc ça a été 3 ans de pure rêverie, quoi. On s'imagine pas ce que c'est que d'être la star de ces spectacles que l'on fait en groupe.
0: Oui.
1: C'est pas moi, ma vie, mon œuvre, mes costumes, mon attaché de presse, mon manager, mon disque.
0: Oui,
1: là, c'est notre truc, ouais. Voilà. Et pour Marilyn, en plus, j'ai eu la chance de composer toute la musique. Donc, non, ça a été des années extraordinaires.
0: Ouais. Ah, et c'est
1: merci
0: ça.
1: Michel, on t'aime toujours.
0: Ah oui.
1: Et celle-là aussi, je la chante à tous les spectacles.
0: Merci beaucoup, Diane Tell.
1: Merci.
0: Affaire à suivre, Polisson. C'est à l'automne prochain. La légende de Jimmy, c'est maintenant.

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4: Bonjour la France du 14 juillet. Nous, on est en direct. Je sais qu'il y en a qui sont en congé et qui profitent. Eh ben, j'ai envie de dire tant mieux. Comment ça va, Éric Bastien ?
5: Écoutez, quand je te vois...
4: Quand je vois tes yeux !
5: C'est un feu d'artifice qui rayonne devant moi.
4: Ouais,
5: c'est la belle jaune, la belle verte aujourd'hui.
4: La belle verte aujourd'hui.
5: Ah, c'est le feu d'artifice. Salut à tous.
4: Alors, je vous rappelle que c'est notre dernière semaine en direct. Après, vous aurez du best-of. Et à la rentrée, on ne sera plus avec vous, mais on vous aimera toujours. Alors, cette semaine, le cadeau principal de la finale, il s'agit d'une destination un petit peu mystérieuse. Oui, vous partez à La Ciotat pour un séjour exceptionnel pour la 5e édition du Ici Live. Ce sera en septembre. Alors, vous aurez, évidemment, je ne vous donnerai pas un nom d'artiste, c'est de la surprise.
5: Enfin, on ne sait pas qui on va voir, c'est ça?
4: Exactement.
5: Ah, oui, d'accord.
4: Et donc, vous aurez évidemment 3 nuits à l'hôtel, 2 invitations tous les soirs pour les concerts du festival. Vous aurez aussi une sortie en bateau avec l'association Les Carènes et une visite exclusive des coulisses. Mmh. Ça, c'est plutôt bien. Si vous ne gagnez pas ça, qu'est-ce qu'on gagne?
5: Moi, je pense qu'il y aura Jeanne Masse et Desireless. Je pense que c'est 100% 80.
4: D'accord.
5: C'est ici live. Je sais pas, je le sens comme ça.
4: Okay.
5: Bah, y aura Joe Malongo. Je vous l'ai dit hier, il est dans les backstage. Il prépare justement le bon café pour ces artistes qu'on ne connaît pas. Et peut-être qu'on les connaîtra d'ici vendredi. Joe sera là avec le staff Malongo.
4: D'accord. Et si on gagne, on gagne une cafetière, 32 dosettes, 6 verres en verre.
5: Mais c'est ça qu'il fallait dire en fait.
4: Voilà.
5: Merci d'être là. Hein. Oh là là.
4: Allez, on accueille Hélène et Samuel, nos candidats du jour.
5: Bonjour.
4: Comment ça va?
6: Bonjour.
4: Alors, Hélène, tu joues avec ici Saint-Étienne parce que tu habites à Saint-Étienne.
6: Exact.
4: Voilà. Une petite Stéphanoise qui a le plus bel âge du monde, 61 ans, voilà. Tu vis avec Jean-Pierre.
6: Oui.
4: Tu as un fils et 2 petits-fils, c'est ça?
6: C'est bien ça.
4: Et alors, attention, là, c'est bon, bah, moi, les enfants, les petits-enfants, oui, bon, d'accord. Mais la nouvelle la plus importante, c'est que le 11 juillet, tu as eu un bébé setter irlandais.
6: Oui.
4: Oh là là là là là là, comment tu l'as appelé?
6: Baito.
4: Oh là là, je veux une photo immédiatement sur le portable de Maître Kikandou. C'était mon chien de quand j'étais petite, j'adore les setters. T'en as déjà eu?
5: Comment il s'appelait le chien?
6: Ben oui, j'en ai déjà eu un, sauf qu'il a rejoint le Valhalla des setters.
4: Oh, le Valhalla des setters. Ben il est avec le mien.
6: Oui,
4: bien sûr. Ça rigole, ça chasse du canard et ça fait pouic pouic. Alors, quoi? Toi, tu t'en fous, tu n'aimes pas les chiens?
5: Si, j'aime les chiens.
4: Oui, bon, bien sûr, allez. Alors, il paraît que tu as été quand même une grande, grande sportive. Tu as fait beaucoup de sport.
6: Toujours, hein, j'étais à vélo ce matin.
4: Ah bah voilà, mais dis donc, t'as fait du ski nautique depuis que t'as 7 ans. Tu t'as fait beaucoup de natation, du patin à glace, du squash, de la course à pied, et tu t'es un peu calmé. Maintenant, tu fais du vélo. Bon.
6: Bah oui. Et du vélo dans l'eau aussi, mais là, c'était vélo-vélo ce matin.
4: Ah, vélo-vélo, mais il fait pas trop chaud là, à Saint-Étienne?
6: Eh ben, mais si, il fait chaud.
4: Bah,
6: on va pas se plaindre après, on va avoir l'hiver.
4: Ah non, mais moi je me plains pas, je t'explique. Je pense surtout
5: aux gens
4: qui souffrent un petit peu de la canicule. Alors, est-ce que tu vas gagner? Est-ce que tu vas partir? On ne sait pas. Est-ce que c'est toi qui vas remporter la manche aujourd'hui?
5: Et aller voir ce plateau qu'on ne connaît pas, bien sûr.
4: Bien sûr. Alors écoute bien ta première question, vrai ou faux. Et tu vas marquer le premier point. Tiens, je te mets soprano.
5: Ah bah il en sera lui. Je suis sûr. Et il est marseillais, hein. Ciotat, Marseille.
4: Moi j'aime bien parce que.
5: Je fais le pari.
4: Oui, Eric Bastien, il fait genre Madame Soleil.
5: Référence.
4: Écoute bien. Historiquement, poser une baguette de pain à l'envers, ça porte malheur. Est-ce que c'est vrai ou faux?
6: Vrai. C'est vrai.
4: Bien sûr que c'est vrai. Évidemment que c'est vrai. Ça remonte au Moyen-Âge. Les boulangers, ils réservaient un pain posé à l'envers pour le bourreau. Donc voilà, comme ça, le bourreau, il le récupérait sans attendre son tour. Et depuis, bon bah, on se dit que poser le pain à l'envers, ça porte malheur. Premier point pour Hélène.
5: Bien, et bien on va accueillir Samuel avec Ici Héros. Salut toute l'équipe d'Ici Héros. Comment ça va, Samuel?
7: Ça va et vous?
5: Ça va super. Tu nous appelles où? C'est où l'endroit où tu vis?
7: À Saint-Geniez-de-Fontenay, mais là, je suis en vacances.
5: D'accord. Alors, t'habites à Saint-Geniez-de-Fontenay dans l'Hérault, mais donc en vacances, t'es où en vacances?
7: À Mérindol, dans le Vaucluse.
5: Ah, mais t'es pas très loin. T'es pas l'Hérault, Vaucluse, ouais. C'est pas. Voilà.
7: Ouais, je suis pas parti très loin.
5: Ok, ça va, t'as pas trop chaud? Parce que le Vaucluse, le Béron, chaud quand même, hein, région.
7: Un petit peu.
5: Un petit peu. Tu vas faire un tour au Festival Avignon ou pas?
7: Non, on est en famille, là, dans une maison, on reste en famille tranquille.
5: Voilà, toute la famille est là, c'est beau, c'est génial, le Vaucluse, le Béron, moi j'adore. Samuel, t'as vu le feu d'artifice? Je sais pas, il y avait des feux près de chez toi ou pas trop, finalement?
7: Non, tout s'annulé.
5: Eh ouais, ça a été annulé, hein, pour la plupart.
7: Ouais.
5: 14 juillet, qu'est-ce qu'on fait un 14 juillet quand on s'appelle Samuel? On est en famille?
4: Bah, il est en vacances, il vient de te le dire.
5: Ouais, mais t'es avec qui? Tu fais quoi?
7: En famille, barbecue, piscine.
5: Ah bah voilà, ça c'est du bon
4: mais
5: programme.
4: Mais ça, c'est une bonne journée, ça.
5: En concubinage avec Aline, vous avez un enfant ensemble, comment s'appelle la petite?
7: Océane.
5: Et Aline, du coup, elle a une autre fille, elle, de son côté, hein, c'est ça?
7: Oui, Romane.
5: Romane. Bon, il y a un peu d'animalerie, hein, normal, il y a un chat qui s'appelle... un gros matou.
7: Tigre.
5: Tigre, tu l'as appelé Tigre? Ouais, ok. C'est une tête de tigre?
7: Ouais, charou.
5: Charou, eh ouais. Et puis un petit chien, Akira, est-ce que le chien est chat?
4: Un petit quoi?
5: Akira, un chien.
4: Non,
5: un
4: mais
5: chien,
4: t'as
5: Akira.
4: Dit un petit chien.
5: Un petit chien, un chien.
4: Un chien.
5: Et comment ça va le chien et le chat? Comment Tigre et Akira, voilà, la communauté, ça se passe bien?
7: Oui, chaudement, mais ça se passe bien.
5: Bon, écoute Samuel, nous allons t'offrir un premier point. Et je rappelle qu'on restera dans la région, puisqu'avec Ici Provence, tu iras peut-être à la Ciotat voir ce concert. On ne sait toujours pas qui y a dedans. Question. C'est un philosophe. Et un extrait qui arrive. Message Bottle in the Mer, là, voilà. Donc, c'est pour ça qu'on va parler de ça. C'est un philosophe qui aura envoyé la première bouteille à la mer. Est-ce que, selon toi, c'est vrai ou faux? 5 secondes pour y réfléchir. Top chrono. Faux. Écoute, c'est vrai. C'est un philosophe qui a envoyé la première bouteille à la mer. Selon la tradition, le premier à utiliser une bouteille à la mer, ce serait Théophraste. C'est un philosophe grec et un disciple d'Aristote. Il s'en sert dans une expérience qui est destinée à étudier les courants marins et à vérifier une théorie sur les échanges entre les mers. Ben voilà une bonne info.
4: Alors, Hélène 1, Samuel, pas de point. Et là, tout de suite, vous écoutez ici. Ah ben, on va partir en 1992, l'année de naissance de ma fille. On va écouter Les Innocents, un homme extraordinaire. Ah, c'est Bappé, ça. Voilà, allez, à tout de suite.

0: Les Innocents, un homme extraordinaire, tu l'as dit Valérie, c'est Mbappé, c'est tous les autres, c'est Didier Deschamps, c'est ce soir.
1: Mais évidemment.
0: France-Espagne, 21h sur votre radio ici.
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0: Ah, c'est la demi quand même.
1: Alors ici, Hélène a un point, voilà. Alors Hélène, qui habite à Saint-Étienne, alors il paraît que, bon, tu bricoles, mais plutôt c'est plutôt la déco, en fait.
3: Ah oui, oui, parce que bricolage, j'ai bien besoin de Jean-Pierre, sinon. Hein.
1: Ah oui, Jean-Pierre, il bricole, Jean-Pierre, c'est lui qui fait un peu tout?
3: Oh bon, il bricole, parfois il n'est pas plus efficace que moi, hein, mais bon, c'est un travail d'équipe, c'est bricolo et bricolette à la maison. Quoi.
1: Eh ben voilà, bricolo et bricolette.
0: C'est magnifique.
1: Ben évidemment, enfin.
0: Quel
1: c'est
0: beau
1: bien.
0: Portrait de Jean-Pierre de la part de sa femme.
1: Bon, je suis désolée, c'était moi qui je m'appelais comme ça, bricolo et bricolette.
0: Ah oui,
1: avec
0: bah,
1: Phil, évidemment. Alors, elle, tu, quand même, tu fais de la peinture, tu jardines un peu, tu t'occupes des fleurs, c'est quand même sympa.
3: Oui. Voilà. Oui, oui, oui, j'ai coupé mes lavandes, là.
1: Ah! Et il y a quoi comme fleurs dans ton jardin?
3: Eh ben, grâce à ma voisine, il y a encore quelques trucs qui ont subsisté, mais avec la chaleur qu'il y avait, on a ramené hier une plante qui n'a pas tenu le choc. La glycine a tenu le choc.
1: Ah! C'est joli, ouais. La glycine, on aime bien la glycine.
3: Ouais, c'est joli. Les fleurs, je les avais confiées à la voisine parce que les suspensions 15 jours sans nous, c'était pas la peine. Ah bah et non. Alors, ne me demandez pas les noms parce que.
1: C'est des fleurs.
3: Parce que je les connais pas, les noms.
1: Oui, mais c'est des fleurs, voilà. C'est les... bon.
3: Oui,
1: oui, oui voilà.
0: C'est Nicolas de jardinier ce matin, quoi.
1: Voilà, oui, exactement.
3: J'ai du cactus aussi, j'ai du cactus. Ah. J'ai des élagnus. Ça avait bien fait rire un collègue, ça, les élagnus.
1: Bah écoutez, des élagnus,
0: c'est
1: des... quoi bah, c'est des plantes en forme de.
3: C'est des troènes qui résistent à la chaleur.
1: Eh ben voilà. Alors, mais par contre, attention, attends, elle rigole pas parce qu'elle cuisine et elle fait le plat préféré de cette équipe. Elle fait.
4: C'est trop chouette, je crois que les lasagnes sont.
5: Les lasagnes.
4: Viens là vite, on va se péter le bide.
1: Ouais, on va se péter le bide. C'est alors, tu adores. Eh ben oui, en même temps, t'es marié à un Sicilien, donc. Enfin, t'as été marié.
3: Ouais, ouais.
1: Eh ben oui, voilà, donc ça cuisine et ça mange des lasagnes et ça, j'ai envie de dire, c'est magnifique.
0: On adore.
1: Mais oui, elle sait aussi faire la blanquette, la soupe au pistou. Oh là là là là là là là. Mon Dieu. Mais j'ai faim là, ça y est, voilà. Il est midi et quart.
3: C'est
0: normal.
3: C'est l'heure de la valse des fourchettes.
1: Oh là.
0: Alors, on est là jusqu'à vendredi pour le courrier en recommandé, hein, avec le petit Tupperware, papier d'alu, la zen sicilien, t'envoies
1: oui,
0: ça. Maison
1: oui.
0: De la radio, hein.
3: Voilà. À la rillette de Macron.
0: Voilà, envoie. On prend.
1: Non, mais c'est pas possible, je ne dirai rien. Bon,
0: qui nous dit bague.
1: Qui nous dit bague, ouais, c'est ça. Alors, ma petite chérie, t'as déjà un point, tu vas en marquer un deuxième. Tiens, je te mets une petite BO. Cette musique, elle a été utilisée en pub dans plein de marques, mais aussi pour le Nutella. Voilà. Mais elle a fait. Ouais, oui. Bah, figure-toi que moi, pour moi, c'était Manpower, ce genre de conneries, de bagnole, de machin. Mm-hmm. Non, mais c'est aussi Nutella. On va parler de Nutella. Écoute bien. Le Nutella était à l'origine un médicament contre la fatigue. Vrai ou faux, top chrono, 5 secondes.
3: Moi, c'est faux.
1: Mais oui, bien sûr que c'est faux. C'est déjà du poison. On va pas se. Voilà.
3: Oh là là, le palme et tout.
1: Mais non. Heureusement, il y a des marques qui font ça sans huile de palme. Deuxième point pour Hélène.
0: Samuel a donc pas de points. Samuel, attention, Samuel. Je te rappelle que c'est la dernière semaine. Vendredi, après, on n'est plus là. J'ai besoin d'un gagnant. Samuel.
1: J'ai besoin d'un gagnant.
0: Est-ce que tu as l'âme d'un gagnant? Est-ce que tu gagnes généralement? Tu joues? Qu'est-ce que tu fais? Tu fais des paris dans la vie? Jamais.
6: Moi, ça arrive.
0: Ouais. T'es du genre chanceux ou comment tu te situes par rapport à ça?
6: Ouais, assez chanceux, on va dire.
0: Assez chanceux, bon, je suis plutôt rassuré. Samuel qui est artisan dans la rénovation. Voilà. Ça maroufle un peu quand même.
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0: Et alors, monsieur, tu pourras l'utiliser, Valérie, puisque t'es de retour sur M6.
1: Bah, nous cherchons toujours la maison, on essaye de trouver des gens. 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
0: Bon, voilà. Et bah, lui, il est spécialisé dans la salle de bain, Samuel.
1: Ah, la plomberie, le carrelage?
6: Exactement. Salle de bain de A à Z.
1: Et voilà.
0: Mais d'ailleurs, t'as fait mille et un métiers, mais t'as été principalement plombier. Ça a été un de tes métiers, Samuel.
6: Exactement.
0: Ouais, donc voilà, donc tu maîtrises.
1: Je suis plombier, c'est un beau métier. Pouet.
0: Alors, vous savez ce qu'il voulait faire comme métier quand il était petit? Il voulait être un petit peu ce qu'on voit dans le ciel parisien en ce moment. Ouais, pilote de chasse.
1: Ah, oui, d'accord.
0: Eh ouais, tu voulais être Top Gun avec les petites lunettes, quoi. Eh oui.
6: Exact.
0: Eh, tu voulais être basketteur aussi.
6: Aussi.
1: Ouais, oui,
0: Mais c'est bien d'avoir des rêves. Bon, tu bricoles. Mais alors, c'est... Non, mais prenez-le vraiment dans l'émission, parce que Samuel, ok, plombier, salle de bain, mais c'est MacGyver, le type. Hein. Pareil, vraiment, t'es le genre de mec qui sait faire tout, surtout au niveau de la mécanique.
6: Ah non, surtout pas la mécanique.
0: Ah, tout sauf la mécanique, mais tout le reste, tu te débrouilles vraiment comme un
6: chien. Tout sauf la mécanique.
0: Ah, ok, bah t'es un homme à tout faire. On adore, Samuel. Samuel.
1: Non, mais tu sais que lui, il sort des trucs des fois, mais j'ai envie de te dire.
0: On était dans la séquence Nicolas Jardinier, continuons, parce que lui, il jardine aussi, il a un potager.
6: Okay.
0: Samuel, t'as un potager, toi?
6: Oui, potager, tomates, aubergines, poivrons.
0: Melon,
6: pastèque.
0: Très bien, de la cuisine, parce qu'il cuisine aussi. Un petit gigot de 7 heures, ça tu sais faire, hein?
6: Ouais, c'est ma spécialité.
0: Oh là là, le gigot de 7 heures. Le bœuf bourguignon. T'as dit que tu faisais un barbecue. Là, tu mets quoi dans le barbecue aujourd'hui à midi? Saucisse, merguez.
6: Merguez
0: chipolata.
1: J'avais compris, merguez suppo.
0: Suppo, ouais, non, c'est... Pourquoi? Mais qu'est-ce qui se passe? Allez, Samuel, voici ta question avec un extrait qui parle d'argent.
6: Mais oui!
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0: Un pays a déjà émis un billet de 100 000 dollars.
1: Non, 100 000 milliards.
0: En plus, un billet a déjà émis un billet de 100 000 milliards de dollars de sa monnaie. Est-ce que selon toi c'est vrai ou faux? Top chrono, 5 secondes. Samuel.
6: Oui.
0: Eh ben, t'as raison. On est en 2009. C'est le Zimbabwe qui a émis un billet de 100 000 milliards de dollars zimbabwéens. Hein. C'est fou, ça.
1: Alors, enfin, ça valait que 20 balles.
0: Ouais, voilà. Je veux dire, ça valait 20 balles à sa sortie. Enfin, quand même. Dire qu'on a un billet de 100 000 milliards de dollars, pas mal.
1: Ah,
0: pour moi, c'est le rêve absolu.
1: Oui, d'accord, mais ça ne veut rien dire parce que ça vaut 20 balles.
0: Eh oui, mais enfin, quand même, je sais pas. Il y a plein de zéros et moi, ça m'excite.
1: Oh là là là. Bon, allez. Hélène, tu as 2. Samuel, tu as 1. Et là, on va partir avec mon chanteur que j'aime.
0: Ah.
1: Aïe, aïe, aïe. Via.
0: Ah, mais ils vous ont fait
1: et
0: plaisir.
1: Via quand même.

0: C'était Paulo Conte, ça c'est une des chansons préférées de Valérie.
1: Oui,
0: eh oui.
1: Y a quand même... oui, bien sûr, allez, j'y gueule.
0: Qu'est-ce que c'est que ce personnage?
1: Je ne sais pas, d'aujourd'hui.
2: Oh là là. Ici, à midi, oh Dieu, on est au taquet.
0: C'est l'occasion de saluer Sandrine Saroche, qui est un espèce de personnage comme ça, c'est vrai?
1: Sûrement, bah oui, là. Sandrine, elle est en vacances là. Hein,
0: eh oui, elle était avec nous l'année dernière.
1: Eh oui.
0: On l'embrasse.
1: Alors, Hélène a 2, Samuel a 1. Voilà, ça c'est pas mal. Hélène, alors comme oui. ça, on a un petit défaut. On est impulsive, impatiente.
3: Ouais, mais enfin, c'est pas des gros défauts. Hein.
1: Oh bah moi, je suis d'accord avec toi. Hein. Moi, je suis impatiente aussi. Hein. Je suis impulsive aussi. Hein.
3: Ouais. Mon ex-mari disait la patience, c'est la vertu des êtres élémentaires.
1: Oui, bien sûr. Bah, écoute, il va rester en Sicile manger des lasagnes. Et t'es mieux avec Jean-Pierre. Voilà.
0: Jean-Pierre.
1: Mais oui, bien sûr. Alors, ma chérie, nous allons tout de suite faire le quiz musical. Alors, c'est l'été. On a pris des gros tubes de l'été. T'as le même âge que moi. Normalement, bah oui, on a 61 ans toutes les deux. J'ai envie de te dire, ces deux chansons-là que je vais te faire écouter, t'as bougé ton body en boîte là-dessus. Donc écoute bien, c'est parti.

0: Bamboléo Rock. Allez, c'est qui chante top chrono? Il y en a deux. Dis-moi les deux groupes.
1: Oh, aucun. J'en ai aucun.
0: Hein?
1: J'en ai pas un des deux.
0: Ah si.
1: Non, c'est sûr que non.
0: Oh, en plus, je t'ai aidé, j'ai fait Bandolero Rock.
1: Mais bien, voilà, oh. Mais j'ai pas demandé de groupe. Hein.
0: Alors, ça, c'est Michael Zegger Band, Let's All Chant. Et ça, c'est Paris Latino, Bandolero Rock. Eh oui. Bon, bah, écoute, c'est pas grave. Tu restes en tête avec deux points.
2: On était sur deux gros tubes hein, qu'on écoute quasiment tous les jours sur ici. Quelle déception.

0: et Phil Collins, l'entrée des joueurs, Paris les Princes. Quelle époque du PSG t'es fan? En ce moment?
1: Ah, depuis tout jeune.
0: D'accord. Parce que j'ai vu que tu aimerais bien déjeuner avec Zlatan Ibrahimovic, donc c'était déjà 4-5 saisons, ça.
1: Si je devais choisir, je pense que je choisirais lui, ouais.
0: D'accord. Et période Mbappé, t'as bien aimé aussi?
1: Oui, mais lui pas trop, mais la période, ouais. Oui, mais lui pas trop. On préfère la période de maintenant.
0: PSG quand même, qui a eu Messi, qui a eu Beckham, c'est quand même un club de malade. Double champion d'Europe.
1: Ça servait à rien.
0: Bah attends, on est sur le toit de l'Europe, Samuel, double champion. Eh bien.
2: Allez, chante, va.
0: Eh oui, Samuel est fan du PSG. Ce soir, quand même, tu soutiens la France. Oui, hein.
1: Oui.
0: Bon, ok.
1: Ce soir, on va soutenir Mbappé aussi. On n'a pas le choix.
0: Bien sûr. Bah oui. Bah j'espère bien.
2: Kiki, personne ne critique Kiki en ma présence. C'est mon joueur.
0: Exactement. Voici les tubes de l'été. À toi de reconnaître ces deux tubes. Encore une fois, on est sur des choses très connues.

0: Arena.
1: Hey. Allez, top chrono, qui chante?
2: Los Del Rio et
1: la Sketchup. Oh là là, il est bon, les... Oui. Bah écoute, oui. Hein.
0: Évidemment.
1: La Sketchup avec le Ketchup Song.
0: Non, mais attention, attendez.
1: Allez, écoutez. Allez, il y a Los Del Rio.
0: Ah oui, Los Del Rio.
1: Confirme, bien sûr, la Macarena. C'est les papis, là. On adorait danser avec eux.
0: Enfin, à l'époque, c'était pas vieux.
1: Ah ouais. Mais effectivement, Valérie, fais-toi plaisir.

0: t'aime tellement, Georges Alain. Allez, ça fait 3 pour Samuel, 2 pour Hélène.
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0: Jingle et on reprend la compétition. Alors, nous sommes avec Hélène qui a 2, Samuel qui a 3. Alors, nous avons tout au long de l'année posé la question à nos auditeurs, à nos candidats. Quel animal aimerais-tu être si tu étais un animal? Eh bien, Hélène, elle a répondu...
2: Ah oui.
0: Oui.
2: La tortue.
0: Hélène, elle veut être une tortue. Alors, pourquoi la tortue, Hélène?
3: Eh bien, parce que justement, j'ai beaucoup, beaucoup de difficultés à aller doucement. Et alors, comme ça, en étant réincarnée en tortue, forcément, je prendrai mon temps.
0: Ça serait plus que ton temps, hein, parce que pour traverser le jardin, imagine-toi qu'elle prend 6 mois de vacances, la tortue. Hein.
3: Eh bien, c'est pas vrai.
0: Oh, ça va pas très vite.
3: Non, c'est pas vrai, parce que j'ai eu une tortue que Jean-Pierre m'a offert pour un anniversaire. Le temps d'un quart d'heure, la tortue, elle a gratté, elle est partie, on l'a jamais plus retrouvée. Et un quart d'heure, hein, elle a pas traversé le jardin, voilà. Donc, non, ça creuse, et ça fout le camp, et ça va vite parfois.
0: Hein. C'était une tortue sous substance, hein, parce que moi, la mienne, je peux te dire qu'elle mettait 3 jours à traverser le jardin. Enfin,
1: c'est
0: bref.
1: Non, que Jacques Chirac donnait à sa femme.
3: C'était pas une Herman.
0: Bah, voilà, ok. Alors. On parle de Jean-Pierre, nous allons parler de ta rencontre avec Jean-Pierre. Ah, parce que vous adorez tous les deux la musique. Toi, quand t'étais jeune, t'allais souvent avec des amis au concert, dans des pubs. Jean-Pierre, il était avec un groupe d'amis, le même groupe d'amis que le tien. Vous vous êtes rencontrés, perdus de vue, retrouvés. Et il y a 15 ans, dans un concert, bim bam boum, qu'est-ce qui s'est passé?
3: Eh bien, il y avait Dr. Feelgood.
0: Et vous vous êtes retrouvés. Et c'est toi qui a fait le premier pas. Hein.
3: Oui, d'un peu réservé. Je suis un petit peu plus extraverti, on va dire.
0: Et voilà, mais t'as bien fait puisque ça fait 15 ans et vous êtes toujours ensemble. Premier voilà. Alors, là, tu as 2. Tu vas peut-être marquer 3 points de plus grâce à cette question à choix multiples. Je te pose la question, je te propose des réponses. Et évidemment, tu auras 10 secondes pour me donner ton choix. Tiens, on écoute Indiana Jones. Indiana Jones, mon personnage préféré. Dans une autre vie, je suis mariée à Indiana Jones. Oui. Mais bon, c'est malheureusement...
1: C'est le fouet, ça.
0: Non, c'est Harrison Ford. Alors, quel accessoire Harrison Ford a-t-il dû apprendre à maîtriser spécialement pour jouer Indiana Jones? Un sabre? Un fouet? Un arc? Ou il a dû dresser Eric Bastien? Alors... Quel accessoire a-t-il dû apprendre à maîtriser? Un sabre, un fouet, un arc. Éric Bastien, top chrono, 10 secondes.
3: Un fouet.
1: Oh, j'ai un peu influencé. C'est de ma faute. C'est de ma faute.
0: Eh oui, bien sûr, c'est le fouet, évidemment. Voilà, et si vous êtes sage, je vous raconterai l'anecdote de Indiana Jones. Pourquoi, au lieu de son fouet, il prend son pistolet et il tue le mec en face de lui pour aller plus
1: vite. C'est pas une histoire de... Il était pas un peu constipé?
0: Non, il est à l'inverse de la constipation. Allez, fait 3 points de plus, t'as 5.
1: Il y a des besoins, quoi. Voilà. C'est intéressant, hein, toutes ces belles anecdotes.
0: Oh, faites
1: une émission à la rentrée. Elle peut proposer ça ici à la rentrée.
0: Écoutez,
1: une belle émission sur les anecdotes de films.
0: Oui, j'en ai plein, milliards.
1: J'écouterai. Hein. Avec nous, avec Ici Héros à Saint-Genier des Fontes d'Ypoux. Mais il est en vacances dans le Vaucluse. Je vous rappelle qu'il prépare le barbecue, les chipots, les chips. Enfin, voilà, il est en famille, il profite bien. Alors, on a parlé de cette question là. Si t'étais un animal, on t'a aussi posé la question d'ailleurs. Si t'étais un animal, qu'est-ce que ce serait, toi, Samuel?
4: Un petit singe ouistiti.
1: Un petit ouistiti, c'est vrai que c'est mignon ça, un petit ouistiti. Pourquoi?
4: J'adore.
1: Ouais, parce que
4: j'ai toujours voulu en avoir un. Mais ma mère a jamais voulu, ma femme ne veut pas.
1: Ah ouais.
0: T'as vu une nuit au musée? T'as regardé une nuit au musée?
4: Ouais, j'ai adoré.
0: Il te plaît le petit Dexter, le ouistiti, hein? Bien sûr.
1: Alors notre Samuel a beaucoup voyagé, les États-Unis. T'as fait le Grand Canyon. On prend un peu des idées de sortie là pour cet été. Enfin, des bons plans. C'est joli le Grand Canyon.
4: Magnifique. Chaud, mais magnifique.
1: Ah ouais, chaud, bien sûr.
4: Ah, très très chaud.
1: Qu'est-ce que t'as découvert là-bas, au-delà des paysages? Qu'est-ce que tu retiens? Des rencontres?
4: Les Indiens, les rencontres, on a fait Las Vegas aussi, casino, c'était la première fois que je rentrais, enfin que je jouais à la roulette.
1: Ouais.
4: Monument Valley, Los Angeles, New York, on a fait le grand parcours.
1: Quoi. Bah, pas mal ça.
4: Alors, West, en plus, West américain.
1: Et Vegas, ça a dû te plaire parce que j'ai vu que tu t'aimais bien jouer au poker. T'as joué toi dans, oui. dans un club de poker?
4: Ouais, c'est ça. Mais à l'époque, je jouais pas autant que... J'ai plus joué à la roulette là-bas qu'au poker, j'ai pas joué là-bas.
1: Ok. T'irais bien visiter la Chine ou le Japon. Bon, autre continent, je te souhaite de le découvrir. Et puis un petit mot sur ta rencontre avec Aline. Parce que Aline, c'est elle qui partage ta vie, un enfant ensemble. Alors, elle travaillait dans le bureau en face de là où il y avait la maison, quoi. Que t'es ton bureau, hein, c'est ça, qui était aussi ton bureau. Toi, t'étais gardien d'une résidence étudiante à ce moment-là. Et c'est elle qui a fait le premier pas?
4: C'est ça. Elle a craqué sur moi en me voyant.
1: Oh là là.
4: Elle a côté, elle avait rougi, j'étais toute folle.
1: C'est-à-dire qu'elle t'a retrouvé grâce à un site, en fait.
4: Ouais, une application à peine.
1: Ouais, ah oui, je me souviens à peine. Et puis, il y a eu un premier rendez-vous qui était au travail. C'est comme ça que l'histoire a démarré.
4: C'est ça.
1: Et voilà. Ouais. Et ça fait 10 ans que ça dure. Allez, 12h39, il est temps de t'offrir peut-être 3 points. Alors, écoutez bien cet artiste, tu le connais, toi, Valérie. Puisqu'il a fait Danser avec les Stars, c'est Anthony Colette.
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1: Anthony Colette qui chante la vodka avec modération, qui est toujours la bienvenue au barbecue. Le mot vodka vient du mot russe voda. Que signifie ce mot? Le mot vodka vient du mot russe vodin. Qu'est-ce qu'il signifie? Est-ce que ça signifie feu, glace, eau, gueule de bois? Top chrono, 10 secondes.
4: J'ai la réponse, c'est eau.
1: Tu dirais l'eau?
4: Ouais.
1: Eau comme d'amido?
4: Eau comme E-A-U.
1: Oui, tu as raison, le mot russe voda signifie eau, le suffixe ka, qui est un diminutif collectif, et vodka.
0: Non, affectif.
1: Qu'est-ce que j'ai dit?
0: Collectif.
1: Ah oui, affectif.
0: Voilà, ça veut rien dire.
1: Et vodka, qui peut donc se traduire par une petite eau. Eh ben, c'est bien. Bravo, 3 points de plus.
0: Allez, ça fait 6 à 5. Et là, tout de suite, on part avec Zazie et Larsen. Vous écoutez ici, on vous aime. À tout de suite, mes petits chéris.

0: à l'Arsène. Allez.
1: Zen, Zézy, 12h43.
0: Non, c'était pas Zen, c'est l'Arsène.
1: Et j'ai dit quoi? Zen,
0: zen. Non.
1: C'est pareil. Soyons zen. Ben, dis zen, soyons zen.
0: Oui, mais c'est pas la même chanson.
1: Pas une chanson de Zazie, zen.
0: Si, mais là, c'est l'Arsène, la chanson.
1: Elle a fait deux chansons, zen et l'Arsène.
0: Voilà.
1: Et l'Arsène, ça existe ou pas ça?
0: Allez, jingle.
1: Jingle de la fatigue.
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0: Alors, nous sommes avec Hélène qui a 5, Samuel qui a 6, Hélène qui joue avec ici Saint-Étienne, qui vit avec Jean-Pierre, qui vient d'avoir un bébé, c'est à l'Irlandais, la chance. Et alors, Hélène, une fois, figurez-vous qu'elle devait dormir dans un camping, voilà. Et puis elle se fait un petit coup de stress, le gérant, je sais pas ce qui s'est passé avec le gérant, mais bon, tu nous raconteras peut-être. Et elle se dit, allez, je me cache, je vais dormir ailleurs. Elle prend son matelas et elle va dormir dans les vignes. Et qu'est-ce qui s'est passé? Tu t'es fait réveiller par quoi?
3: Eh ben, je me suis fait réveiller par les lampes torches de la gendarmerie qui cherchait. Et alors bon, j'essayais de dormir, mais je voyais bien que ça faisait des jeux de lumière. Donc je sors de ma toile de tente et le gendarme m'a dit qu'il cherchait. Il cherchait. Nous cherchait quoi? Et il cherchait un cadavre.
0: C'est sympa. Tu campais dans un endroit hyper cool. Génial.
3: C'était cool. Mais je me suis rendormie, je me suis rendormie parce que je sais pas s'ils l'ont trouvé ou pas, mais je me suis dit de toute façon il est mort, il va pas.
0: Oui, hein, il va pas nous. Voilà. Bon, t'as bien raison. Alors, écoute bien, t'as 5, il a 6.
1: Excusez-moi, est-ce qu'on pourrait d'abord jouer avec Samuel? Parce que Samuel nous a fait part, Catherine Cornon, qui était un peu pressée, mais je vous jure que ça va, hein. Il a les merguez à mettre sur barbecue. On est d'accord, Samuel?
0: Non, pas du tout. On va jouer avec Hélène.
1: Il est speed, hein.
0: Oui, très bien. Là, tu perds du temps, justement. Alors, Hélène, tiens, je te mets une petite chanson.
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0: Hélène. Quel est le nom du petit anneau métallique utilisé en alpinisme pour relier les cordes? Quel est le nom du petit anneau métallique utilisé en alpinisme pour relier la corde? Top chrono, 10 secondes.
3: J'ai envie de dire quelque chose, mais je suis pas.
0: Dis, vas-y.
3: Mousqueton.
0: Eh ben, t'as bien fait parce que c'est ça, c'est le mousqueton. Voilà. Ouais. Eh oui, le mousqueton.
3: Et oui, comme je reviens de bord de mer, mousqueton aussi,
0: Il y a des mousquetons partout. Bravo, t'as 10.
1: Bon, alors, comme ça, Samuel, on est pressé là.
5: Oui, j'ai les merguez qui m'attendent.
1: J'ai bien compris. Mais enfin, quand même. Oui, mais enfin, on va quand même continuer de jouer tranquillement et de raconter que Samuel, qu'un jour, t'as été dans le Vieux-Nice. Oui, Samuel, tu es parti te promener dans le Vieux-Nice quand une jeune fille passe en disant qu'il y a au loin.
6: Oui.
1: Jay-Z et Beyoncé. C'est vrai?
5: Ouais, c'est vrai. Dans un restaurant.
1: C'est énorme. Alors, du coup, t'as été voir? Tu t'es approché?
5: J'ai été voir. Ils avaient qu'un seul garde du corps.
1: Ouais.
5: Puis ils sont sortis pour rentrer dans le camion et puis ils étaient juste devant nous à un mètre de distance.
1: Ok. Et du coup, alors je veux dire, t'as essayé de prendre une photo. Bon, j'imagine que tu t'es fait un peu refouler par le garde du corps. Et tu as attendu qu'ils sortent du restaurant pour essayer de refaire des photos ou pas du tout?
5: Non, nous on attendait déjà, nous on était devant le restaurant.
1: Okay.
5: Et en fait, lui, le garde du corps, il est sorti avec une lumière puissante pour qu'on puisse prendre de photos, justement.
1: Eh oui, c'est souvent comme ça, mais oui. Bon, donc t'as pas pu non plus les approcher, mais enfin, tu les as quand même vus, Jay-Z qui est en concert le 10 septembre au Stade de France, petite anecdote. Et puis, on parlait des États-Unis tout à l'heure. Alors, t'es parti aux États-Unis, t'as pris l'avion, comment t'as fait des bêtises dans l'avion?
5: Apparemment, oui.
0: C'est-à-dire
5: Il y a ma mère à côté. Elle était dans l'avion aussi, ma mère et ma sœur.
1: Hey. Et là, on peut savoir. Là, on écoute, y a-t-il un pilote dans l'avion, là, la bande originale.
5: Et j'ai fumé dans l'avion.
1: Ah voilà, t'as fumé dans l'avion, ce qui est absolument interdit.
0: Ça a été autorisé pendant des années.
1: Ah bah oui, mais là, c'était interdit. T'as été dans les toilettes pour te cacher. Alors, c'était une cigarette électronique qu'il a fumée. Mais ça s'est passé comment? C'est genre, vraiment, tu t'es fait gronder, tu t'es fait choper ou...
5: Non, c'était pas une cigarette électronique, c'était une vraie cigarette.
1: Ah, c'est une vraie cigarette.
5: Elle s'est mise à sonner.
1: Tu m'étonnes. Donc l'alarme s'est déclenchée, t'as un peu stressé, et du coup, les hôtesses sont venues te chercher.
5: Exactement, puis elle m'a demandé mon passeport pour le pilote, et le pilote a envoyé ça par radio.
1: Ah ouais?
5: Bravo!
1: Ah ouais, tu t'es fait flipper quand même, là. Et oui, parce que.
5: Quand ils... sorti de l'aéroport, j'étais pas tranquille.
1: Et non, mais c'est la règle. Hein. Ils ont donné ton identité pour que les... la police américaine ait des renseignements sur toi. Et à ta sortie d'avion, bah, tu faisais pas le malin, mon gars. Hein.
5: Non, j'ai.
1: Il y a tout ça confirme derrière toi. Hein. On est bien d'accord. Hein. Bon, tu feras plus, hein. Tu promets. Allez, voici ta question. Bon, bah, ça... ah, bah, très bien. T'es fumé, c'est encore mieux. Ça vaut 5 points. On cherche un prénom. Je te demande le prénom de Madame Bovary. Top chrono, 10 secondes. Le prénom de Madame Bovary, héroïne de la littérature.
5: Non.
1: Comment ?
5: Emma.
0: Merci, maman.
1: Ouais, je sais pas si c'est maman qui est à côté, mais
0: si,
1: Madame
0: si,
1: Bovary.
0: C'est maman, qui est à côté.
5: Voilà. Elle m'avait sonné Simone.
1: D'accord, bah écoute, en tous les cas, c'est une bonne réponse. Sortie en 1857, est évidemment le livre de Gustave Flaubert. Ça fait 5 points de plus.
0: Ça fait 10 pour Hélène, 11 pour Samuel. Et là, tout de suite, on va écouter Gaëtan Roussel. Tout s'en va, mais restez là. Hein, allez, à tout de suite.
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0: là là.
1: Tout s'en va, Gaëtan Roussel.
0: Oui,
1: sur ici.
0: Exactement.
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0: Et nous sommes au taquet avec Hélène qui a 10 et Samuel qui a 11. Hélène qui joue avec ici Saint-Étienne. Qui c'est les plus forts, Hélène? Évidemment.
3: Ce sera les Français, mais c'était les Verts il y a longtemps.
0: Évidemment, Dominique Rocheteau, les Bouches, etc.
1: Battenay.
0: Voilà.
1: Hein? Battenay aussi.
0: Oui, bon, excuse-moi, moi c'était Dominique Rocheteau.
1: Jean-Michel Larquet.
0: Oui, mais moi c'était Rocheteau. Alors, évidemment, j'aimerais que tu remportes le bingo, comme ça tu serais qualifié directement pour la finale. Alors, que te dire? Je vais t'encourager, nous avons ça en commun, nous aimons toutes les deux ça.

0: Lorenzo, Nini, Johnny. T'es prête à gagner ce bingo, ma petite chérie?
1: Ouais, j'ai une anecdote sur.
0: Dis-moi, vas-y, dis-moi. Oh là, arrêtez tout, les Didi. Non, mais c'est les Didi.
1: C'est un scoop pour moi, mais. Ouais. Ouais, je suis fan de Catherine Deneuve. Eh ben, il paraît qu'ils ont eu une aventure des années durant ensemble.
0: Et voilà. Bah Catherine ouais, bah. Et Jojo, ça m'étonnerait pas tout ça.
2: Press people.
0: Bon, écoute-moi bien, Paris Match. On va y aller pour le bingo. Tu vas bien te concentrer. À mon top chrono, tu vas me donner un maximum d'animaux à plumes, tous les noms des animaux qui ont des plumes.
3: Mon truc en plumes.
0: Non, bah, pas zizi, Jean. Oh là là, mon Dieu. Alors, un maximum d'animaux à plumes, top chrono, 10 secondes.
1: Le pin, le jet, le pigeon, le faisan.
0: Bon, je vais te le prendre, ça fait 4. Il y avait l'oie, le canard, l'aigle, l'albatros, le faucon, la chouette, l'alouette, l'autruche, le kiwi, la poule et le coq. Tu m'en as donné 4.
2: Samuel, t'as été bon hein, tout au long de l'émission, puisque tu es à 11, elle a 10, donc vous êtes un peu au coude à coude, sauf que là, dans ce bingo, elle a marqué 4. Alors, pour gagner et être avec nous vendredi, il faut que tu fasses plus qu'elle. Ok, donc j'ai besoin de 5 bonnes réponses, avec 5, t'encaisses les 10 points, et hop, tu gagnes la bataille. Voilà, mais elle peut l'emporter, attention, hein, si tu fais moins de 4, c'est Hélène qui sera avec nous vendredi.
0: Hélène.
2: Elle s'appelle Hélène. Samuel, avant de mettre les brochettes en route, le barbecue et les chipolatas, est-ce que tu es prêt, Samuel?
4: Prêt.
2: Bon, voici la musique que tu aimes.
5: Dans le port d'Amsterdam,
0: les marins
5: chantent en se frottant la panse sur la panse.
0: Ouais, ouais.
2: Alors, ça va de Jacques Brel en passant par NTM, les choix qu'aime notre ami Samuel, Jules, la crime, c'est bien, hein? Et Piaf, l'éclectique. C'est vrai. C'était chouette.
4: Très varié.
2: Ouais, très varié. Nouvelle génération et un peu plus ancienne. Allez, Samuel, on y va. Pour 10 secondes, s'il te plaît, 5 points, c'est ce qu'il nous faudrait. À toi de citer un maximum d'animaux à fourrure.
0: Attention, fourrure.
2: Un maximum d'animaux à fourrure. 10 secondes, top chrono.
4: L'outre de rivière, le loup, le coyote, le castor, le lynx roux. La belette.
2: Écoute, ça suffira.
0: Ouais, t'en as 6.
2: Ben oui, le raton laveur, il y en avait plein, le phoque, ouais, la loup, tu l'as dit, le castor. Tu as 6 points, ouais. Tu l'emportes, Samuel, bravo.
0: Allez, Hélène, bravo quand même d'avoir joué. Tu as bien joué, et malheureusement, ce
2: bravo,
0: jeu
2: Hélène. Est cruel.
0: Est cruel. Voilà, donc. Eh oui, Samuel, tu seras avec nous vendredi pour la dernière finale d'Otake pour gagner ce séjour pour l'édition de septembre du Ici Live avec 3 nuits à l'hôtel, le train qui est pris en charge, plus une sortie en bateau, plus les places de concert, plus les coulisses.
2: On sait pas qui est ton concert. Les trônes de Dosette, Hiver en Vert, Malango, la cafetière.
0: Enfin, tu le dis.
2: La cafetière.
0: Pourquoi ce.
2: La cafetière. La cafetière. Vous dites pas la cafetière? La cafetière. Dites la cafetière.
0: Bah, je sais pas.
2: Cafetière.
0: Oh là là là là. Bien.
2: En Auvergne, on dit la place de Jade et on dit c'est rose. Vous dites c'est rose. Chacun son truc. Moi, je dis la cafetière.
0: Je sais plus. Je sais pas. Je sais pas ce qui va le plus me manquer dans cette émission. En tout cas, pas ça. Alors, je vous rappelle que ce soir.
2: Allez,
0: Kiki,
2: la France!
0: Kiki et Dembélé. L'équipe de France contre l'équipe d'Espagne. Évidemment, je suis. Partagé, car j'aime la France, mais j'aime l'Espagne. Mais vive la France. Oui, mais c'est qui va gagner. Allez, je vous embrasse tous. Merci à Céline à la Réal, les Didi à la Technique, Maître Kikandon au Savoir, Alexandra au Standard, Chanchon des Bois, je ne sais plus à quoi.
2: Tu reviens sur ton chanchon, sur cette fin de saison.
0: Oui, c'est normal. Faut te supporter, mon petit chat. Allez, je vous aime tous. Passez une excellente journée. Vive la France, vive le foot. Vive l'amour. À demain.
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0: Rien de tel qu'une grande déclaration pour commencer ou finir votre journée. Évidemment, c'était Michel.
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0: Ravi de vous retrouver ce mardi pour entamer une nouvelle journée au cœur du mois de juillet. Ici, dès 5h tous les jours, on décide de prendre la vie du bon côté. Les infos pratiques, ces prochaines minutes, on fera un point complet sur la météo de ce mardi. Et puis, pour la musique, France Gall et Hong Kong Star arrivent juste après le journal. Bonjour Cyril Ardo-Redon.
2: Bonjour Johan Rock, bonjour à tous.
0: Quel est le titre de l'actualité qui s'impose ce mardi?
2: La ministre de la Santé veut que tous les professionnels de santé, les personnes qui travaillent au contact des personnes âgées, soient vaccinés contre la grippe.
0: Suivre notre consommation d'énergie en temps réel, c'est le conseil du jour de Par ici les économies. On vous explique tout à 5h13. Et puis, vous pouvez d'ores et déjà composer le numéro du standard d'ici. Venez nous raconter comment se passe votre été. Vous êtes parti, vous êtes resté à la maison, vous travaillez en ce mois de juillet. On veut tout savoir. Ce matin, dans le paqueté, vous repartez avec un sac rempli de surprises et le roman Prime Time de Maxime Chattam, 0800 10 055 056.
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0: Nous sommes le mardi 21 juillet. Bienvenue ici, 5h. Le journal présenté par Cyril Ardo-Redon et c'est un projet de loi controversé qui a été adopté par les députés.
2: L'Assemblée nationale approuve le projet de loi d'urgence agricole avec 296 voix pour, 224 contre. Les sénateurs se prononcent cet après-midi, mais ça ne devrait être qu'une formalité. Édouard Marguier, tout cela ouvre donc la voie au retour en France, sous condition de deux puissants insecticides qui avaient été interdits.
3: L'acétamipride pourra être réutilisé par les producteurs de noisettes et le flupyradifurone par les producteurs de betteraves, de pommes et de cerises. Des molécules qui agissent sur le système nerveux des insectes et donc des pollinisateurs, d'où leur surnom de tueurs d'abeilles. La loi Duplon qui voulait réautoriser ces produits avait été censurée sur ce point l'été dernier. Une pétition contre ces pesticides avait recueilli plus de 2 millions de signatures. C'est pourquoi les députés s'en remettent à la science. La demande de dérogation pour 3 ans devra être validée par l'ANSES, l'autorité de sécurité sanitaire, qui aura 2 mois pour statuer. Autre mesure validée par les députés, la construction facilitée de retenues d'eau à usage agricole, le principe étant de stocker l'eau quand elle est abondante en hiver pour l'utiliser quand elle manque, comme en ce moment en été. La loi fixe désormais l'objectif de doubler le volume actuel d'ici à 2035.
2: Explication d'Édouard Marguier sur votre radio locale ici. Tous les détails concernant ce projet de loi d'urgence agricole et ses autres aspects autour de la gestion de l'eau, de l'élevage, du loup ou encore des revenus sont à retrouver sur notre application et notre site ici.fr. Nos forêts face au risque d'incendie. 5 départements du sud-est de la France sont classés en rouge pour un risque très élevé de départ de feu. Selon Météo France, 31 départements en orange pour un risque élevé. En Haute-Corse, 2 incendies en cours depuis une dizaine de jours ont déjà brûlé 570 hectares avec des flammes attisées par le vent. Et dans le Var, le feu aux arcs qui a parcouru près de 200 hectares est désormais fixé, selon la préfecture.
0: Ici, 5h02, les professionnels de santé et les personnes travaillant au contact des personnes âgées devront se vacciner contre la grippe.
2: Cette maladie fait des milliers de morts chaque année. C'était donc une recommandation de la Haute Autorité de Santé. C'est désormais une obligation fixée par la ministre de la Santé. Le calendrier et les modalités seront connus dans les prochaines semaines avec une priorité donnée aux salariés des EHPAD car, Anne-Laure Danier, les personnes âgées sont les premières victimes de la grippe.
4: C'est dans les EHPAD que l'épidémie fait le plus de dégâts, alors que 83% des personnes âgées sont vaccinées. C'est donc là, en priorité, que la Haute Autorité de Santé recommande au gouvernement d'obliger tout le personnel soignant à se faire vacciner. Car il y a du chemin à faire. Le taux de vaccination contre la grippe chez les soignants est de 20% seulement dans les hôpitaux et 21% dans les EHPAD. Il faut leur expliquer la mesure et prévoir la logistique, estime le président de la Fédération nationale des infirmiers, Daniel Guilherme.
5: C'est pas parce que les résidents sont vaccinés qu'ils sont totalement protégés. Donc, les soignants peuvent être des vecteurs de création de clusters dans ces établissements. Et je pense que c'est le message qu'il faut marteler. Il y a une problématique d'accès aux doses. Il faut déjà avoir les stocks, en fait, au moment où il est opportun de se faire vacciner. Et ça, c'est pas toujours le cas.
4: La Haute Autorité de Santé cite l'exemple des États-Unis qui ont obligé le personnel soignant à se vacciner contre la grippe. Résultat, plus de 90% de couverture vaccinale et moins de 0,2% du personnel qui a refusé de se vacciner et qui a démissionné.
2: Anne-Laure Danier et plusieurs organisations saluent cette décision à l'image du syndicat national des professionnels infirmiers pour qui les professionnels de santé ont un devoir d'exemplarité. La France sera-t-elle le premier pays européen à interdire les réseaux sociaux aux moins de 15 ans? Une proposition de loi est soumise au vote du Sénat puis de l'Assemblée nationale cet après-midi avec une entrée en vigueur au 1er septembre. Mesure voulue par Emmanuel Macron pour protéger la santé des plus jeunes. Le texte prévoit également l'interdiction du téléphone portable dans les lycées.
0: Qui accompagnera Tadej Pogacar sur le podium du Tour de France à Paris?
2: Et si c'était un Français, en tout cas, c'est l'enjeu de la dernière semaine de course qui reprend aujourd'hui avec un contre-la-montre individuel de 26 km entre Évian-les-Bains et Thonon-les-Bains en Haute-Savoie. Le Français Paul Sexas, quatrième du général, mise sur le chrono du jour pour grappiller du temps sur ses concurrents. Un exercice qu'il apprécie tout particulièrement selon son entraîneur Alexandre Pacot.
6: Dès les catégories jeunes, Paul avait à disposition un vélo de contre-la-montre pour pouvoir s'habituer à la position. Et ensuite, on a travaillé encore et encore pour qu'il soit performant contre la montre. Et ces dernières années, avec le travail de l'équipe et du département recherche et innovation, on a pu améliorer sa position pour le rendre encore plus efficace. Il a toujours eu des bons résultats sur les épreuves chronométrées, même lors de sa première année World Tour. Donc forcément, c'est, on va dire, un objectif.
2: Et début du contre-la-montre individuel à 13h avec le départ du premier coureur. Tadej Pogacar sera le dernier à s'élancer à 17h15 et juste avant, à 17h09, ce sera au tour de notre Français Paul Sexas. Allez, on jette un coup d'œil sur le ciel, Johan. Plein soleil sur toute la France aujourd'hui.
0: Et un temps caniculaire dans le sud, une canicule très localisée sur le pourtour méditerranéen, jusque dans le midi toulousain. Aujourd'hui, sur le reste du pays, des températures de saison, avec au nord de la Loire un temps relativement frais. Ce matin, on respire. 11 à Charleville-Mézières, 12 à Lille, 20 à Bordeaux, 13 à Strasbourg, et puis ces fortes chaleurs donc en Méditerranée dès ce matin, avec 24 à Montpellier et jusqu'à 26 en milieu de matinée à Marseille. Dans le courant de l'après-midi, cette chaleur va s'étendre progressivement dans l'entre-deux-mers, côté bordelais. On enregistrera 33 degrés, 35 à Toulouse en milieu d'après-midi. Et puis, en remontant vers le nord, on respirera 26 à Rennes, 21 à Cherbourg, 27 dans la capitale, 25 à Strasbourg. Tandis que donc la maximale sera atteinte en région méditerranée avec 36 à Montpellier. Comment ça se passe chez vous ce matin? Vous nous envoyez un petit message sur la page Facebook d'ici, le nom de votre commune, une température, une photo, la tendance. On la vit ensemble et on fait cette météo ensemble sur votre radio locale.
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0: Merci de nous faire confiance pour démarrer cette journée avec France Gall, On Constar, 5h07. Bon début de journée.

0: 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Il est 5h11.
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0: C'est une influenceuse allemande de 25 ans. Cette jeune femme a souscrit, il y a 4 ans de cela, un abonnement à la salle de sport en bas de chez elle. Jusque-là, rien que de très banal. Elle y va régulièrement, c'est d'ailleurs pas difficile de le savoir. À chacune de ses venues, elle poste des dizaines de photos d'elle, en train de faire du vélo, soulever des haltères devant la glace. Bref, la vie sur Instagram en 2026. Normal. Je vous parle de cette influenceuse car la semaine dernière, alors qu'elle arrivait à la salle, elle s'est rendue compte que son badge d'accès avait été désactivé. Étonnant, d'autant plus qu'elle est à jour du règlement de son abonnement. Et renseignements pris, la direction de la salle en question l'a informé que son abonnement avait été résilié. La raison, oui, la jalousie d'autres femmes abonnées à la salle, qui se sentaient un peu rabaissées, provoquées par les photos que l'influenceuse postait régulièrement. Elles ont fait pression auprès de la direction au motif que, en gros, soit elle s'en va, soit c'est nous qui partons. Un chantage auquel la salle de sport a cédé. Vous savez, le commerce a ses règles que l'éthique parfois ignore. L'influenceuse a donc été priée de chercher une autre salle au motif qu'elle faisait trop de selfies. Un incident qui pourrait peut-être faire école à l'avenir. Allez savoir, un jour peut-être, avant d'entrer dans un lieu public, restaurant, musée, salle de sport, on devra laisser son portable à l'entrée, sait-on jamais. En attendant, on souhaite bon courage à cette influenceuse pour retrouver une salle de sport qui veuille bien l'accueillir. A priori, ça devrait...
2: Il devrait rien avoir. Au moins une.
0: Oui. A priori. Peut-être plus, je l'espère. 5h12, l'info d'ici ce mardi, ce sont les conséquences de la canicule en ce début d'été.
2: Oui, avec des restrictions d'eau dans plusieurs départements, nous serons en Creuse où la police de l'environnement mène des contrôles justement pour vérifier que les restrictions d'eau sont bien appliquées.
0: Et pour la musique, vous serez en bonne compagnie dans les prochaines minutes. En famille. We Are Family avec Sister Sledge. Pour l'heure, on va faire quelques économies. Avec vous, chaque jour, Valère Coréard, on fait des bons plans et vous nous dotez des bons plans pour repimper notre pouvoir d'achat. Aujourd'hui, vous nous suggérez de regarder notre consommation d'électricité les yeux dans les yeux.
3: Suivre sa consommation d'énergie en temps réel permettrait de changer les comportements. En fait, on y voit plus clair. D'après une étude du CNRS, la moyenne des économies réalisées quand on s'y intéresse est de 23%. C'est énorme, on parle quand même de 150 euros en moyenne. Mais pour y voir clair, il faut utiliser les bons outils. En voici quelques-uns gratuits qui vont vous aider à lever le voile sur vos factures. À commencer par votre fournisseur. La plupart des opérateurs ont une solution maison. Pour suivre votre consommation d'énergie, allez sur votre compte en ligne et regardez ça de plus près. Il y a sans doute un service de ce type gratuit.
0: On est d'accord, Valère, qu'il faut impérativement avoir un compteur connecté type Linky pour suivre sa consommation en temps réel.
3: Oui, vous avez raison de le rappeler, le fameux Linky, mais bon, presque tout le monde l'a aujourd'hui, donc en principe, c'est pas bloquant. C'est d'ailleurs ce même compteur qui va permettre à des opérateurs tiers de vous proposer un service de suivi de votre consommation en temps réel, comme par exemple Enedis ou encore Elowatt, qui est pas mal, je trouve. En fait, Elowatt propose de suivre votre consommation, mais aussi de la comparer avec des logements similaires. Ça vous donne un peu un repère. Et vous allez aussi recevoir des conseils avisés pour vous aider à réduire votre facture. Alors, il y en a d'autres, mais ce qui est intéressant, c'est de se pencher sur ce qu'il y a derrière nos factures d'énergie. Mais voilà, vous savez désormais comment économiser 150 euros par an en regardant votre consommation d'électricité les yeux dans les yeux. Et si vous aussi, vous avez des bons plans budget, vous m'écrivez. À la fin, ça aide tout le monde. Mon mail, c'est parici-les-économies@ RadioFrance.com.
0: Merci Valère Coréard. Demain, autre jour, autre type de conseils et d'économies. Vous nous expliquerez comment profiter des promos sur les produits courte durée. 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
0: Dans l'info d'ici, ce mardi, une bonne partie du pays est touchée par les restrictions d'eau.
2: Avec même plusieurs départements en crise sécheresse, notamment dans le centre du pays, du centre Val-de-Loire à la Dordogne en passant par la Creuse, où il est désormais interdit d'arroser son potager en journée, de remplir sa piscine ou de laver sa voiture. L'OFB, la police de l'environnement, mène des contrôles, notamment dans les stations de lavage auto, et cette interdiction, Robin Schmitt, est loin d'être respectée.
8: À côté d'un carré d'herbe brûlé par le soleil, une automobiliste fait briller sa Dacia blanche au Karcher.
9: Bonjour madame, c'est la police de l'environnement.
8: Rémi Maguin, agent à l'OFB, lui pointe l'affiche en lettres rouges.
9: Le lavage en station de service connectée à l'eau potable est interdit.
10: Ok, bon, bah, j'avais pas vu le panneau et...
11: Vous étiez pas au courant des restrictions?
10: Ben non, j'ai pas été sensibilisée, j'étais pas au courant. C'est vrai que parfois quand les stations, quand les lavages sont interdits, les professionnels mettent des bandeaux pour interdire l'accès.
8: L'interdiction est pourtant affichée clairement sur la borne où il faut choisir son lavage.
9: Ce qu'on va faire, c'est qu'on va prendre votre identité et votre plaque.
8: Et à peine le temps de prendre note, une camionnette brune pas si sale se gare discrètement à l'autre bout de la station.
9: Je pense que vous souhaitez laver votre véhicule.
12: Mais il faut pas.
9: Ben venez voir, non faut pas.
12: Ah oui, la sécheresse là.
9: Eh ouais.
12: Ah merde.
8: Car un lavage, c'est au moins 50 litres d'eau potable consommée, explique Rémi Maguin.
9: Après c'est notre eau potable, hein, c'est l'eau qu'on boit, c'est notre eau. Hein. Donc c'est l'eau que vous prenez pour vous laver, l'eau qu'on prend pour boire. Et est-ce qu'il y a vraiment utilité de laver une voiture?
11: Et là, monsieur, s'il avait lavé son véhicule, il s'exposait à une verbalisation,
9: oui.
11: Ça se passe comment?
9: Oui, donc une verbalisation, donc c'est 1 500 € maximum, assez décourageant, ouais.
8: Mais ça ne suffit pas vraiment à faire respecter les règles.
13: C'est un peu dommage que ces gens soient surpris, c'est un petit peu étrange.
8: Grégory Rollion est le chef adjoint de l'OFB en Creuse.
13: On croise des gens qui lavent leur véhicule tous les jours. C'est malheureux, c'est malgré les affichages, malgré nos contrôles, on arrive encore à constater des gens qui lavent leur véhicule tous les jours.
8: Et si vous devez vraiment laver votre véhicule, c'est autorisé dans des stations de lavage qui utilisent de l'eau de pluie récupérée pendant l'hiver. Il y en a plusieurs dans la Creuse, autour de Guéret, de la Souterraine.
2: Un reportage de Robin Schmitt, ici Creuse, sur votre radio locale ici.
0: Il est 5h17 dans les coulisses télé ce mardi matin. Retour sur la télé des années 80 et la série la plus emblématique de cette décennie. Dallas. Ton univers impitoyable.
2: Oui, on l'a vu avec les Bleus l'autre soir, ouais, d'ailleurs.
0: Effectivement.
2: C'est à vif.
0: Faut passer ça sous le tapis, c'est de l'histoire ancienne. Dans un instant, pour l'heure, on est en famille. We are family, Sister Sledge, sur votre radio locale. Bon début de journée.

0: 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J'espère que vous allez bien ce mardi matin. On est ravis de vous compter parmi nous alors que le jour n'est pas encore levé. C'est en 21 juillet qu'ils sont nés. On souhaite un bon anniversaire à la comédienne et chanteuse Charlotte Gainsbourg. Un 21 juillet 1961, un petit pas pour l'homme et un pas de géant pour l'humanité. Neil Armstrong était le premier homme à marcher sur la Lune. 3h56, heure française, une première historique retransmise à la télé devant les yeux écarquillés de millions et de millions d'Américains. Aujourd'hui mardi, c'est aussi l'anniversaire de Cat Stevens. Lui aussi, c'est son anniversaire aujourd'hui. Hubert Félix Thiéphaine, 78 ans. Alors, on lui souhaite un bel anniversaire ce matin. Également, Fabienne Egal, souvenez-vous, animatrice de Tournée Manège, émission culte où les hommes, les femmes se rencontraient en passant à la télé à l'heure du déjeuner. À cette heure-là, on les voyait faire connaissance en posant mutuellement des questions déterminantes comme « Michel, est-ce que tu dirais de toi que tu es un homme conformiste ?»« Oui, Sylvie, je suis conformiste. J'aime le confort. D'ailleurs, j'ai un canapé 3 places. Voilà. » On ne juge pas. C'était les années 80 et c'était bien avant de swiper à droite, à gauche sur les applis de rencontre. Enfin, aujourd'hui, c'est aussi l'anniversaire de Cat Stevens. Il est là. Ah ouais. 78 ans. Comme Hubert Félix Thiéphaine.
1: Pareil, qui sont le même jour.
0: La même voix, la même fraîcheur, la musique, c'est éternel. Les titres qu'on vous joue toute la journée.
1: J'adore Cat Stevens.
0: Régulièrement. Merci d'être des nôtres ce matin. On vous souhaite évidemment un bon anniversaire. Si c'est aujourd'hui que vous êtes né, en tous les cas, à cette date, il est 5h22 aujourd'hui dans les coulisses télé. Je vous emmène dans un ranch meeting du Texas. Au début des années 80, il n'y avait que 3 chaînes à la télé. Dallas, c'était le feuilleton préféré de ma grand-mère, celui qui, chaque samedi, à 20h30, faisait résonner dans son salon les premières notes d'un générique qui, encore aujourd'hui, lorsque je l'entends, me colle des frissons dans le dos. Dallas, c'est l'histoire de la famille Ewing, une richissime dynastie qui règne sur le pétrole, au centre de laquelle on trouve l'odieux JR, mania sans scrupules. Pour lui, tous les moyens sont bons pour parvenir à ses fins. Trahison, haine, manipulation, intimidation, humiliation. Bienvenue au pays des bisounours.
2: Eh bien, je suis venu vous demander un emprunt à 3 mois.
3: Tout ce que vous voudrez, JR. Combien est-ce que vous demandez?
2: Oh, sans vos chevaux, là. Oui, voilà, j'ai rapidement besoin d'environ 200 millions de dollars.
3: Oui, alors nous aurons du mal à trouver 200 millions.
2: Oh, j'ai toutes les garanties qu'il faut.
3: Mais dans ce cas, nous pourrons rassembler une partie de l'argent.
2: Bravo! Vous n'avez qu'à vous adresser à d'autres banques pour réunir le reste de l'argent.
3: Et bien entendu.
2: Bien, on s'arrange toujours.
0: Dallas fut la série la plus populaire des années 80. Lorsqu'à la fin de la 3e saison, JR est abattu, laissant penser qu'il est mort, 83 millions de téléspectateurs américains vont pleurer le héros qui

Finalement, au début des années 90, les producteurs débrancheront définitivement la série. Et à revoir ce feuilleton 45 ans après, on se dit qu'il a pris un coup de vieux, JR, un peu à l'image des années 80 et certains de ses préceptes. La flambe, la décadence et l'arrogance. Dallas, toute une époque. L'intégrale de la série à découvrir ou à revoir cet été sur la plateforme Prime Video. 5h25, tous les matins, ici. Venez nous raconter votre été. Comment ça se passe? Un petit coup de fil à votre radio locale et vous repartez avec votre pack été. Avec cette semaine, un calepin pour noter vos souvenirs, une paire de lunettes pour observer l'éclipse le 12 août prochain. Et Prime Time, ça, c'est le roman de Maxime Chattam, sorti chez Pocket. 0810 055 056. Voici Jérémy Frérot sur les ondes d'ici.

0: Vous écoutez ici. Bientôt, il sera 5h30. Ça nous laisse le temps d'une petite parenthèse spatio-temporelle en compagnie de Stéphane Bern, qui ce mardi nous fait voyager au temps des auberges de Grand Chemin.
1: Aujourd'hui, je vous propose un pot de vin. Mais ce n'est pas ce que vous croyez. Nous sommes en 1730. L'auberge de la Croix-Blanche en Bourgogne est une institution. The place to be. Relais de poste au carrefour des routes locales, on imagine sans difficulté les voyageurs fatigués s'y attabler devant un feu de cheminée, les doigts de pied en éventail et les éventails pour chasser l'odeur des doigts de pied. Et après une longue journée, pas question de repartir sans avoir goûté le vin du pays. Pour s'assurer de recevoir un bon cru, le lit le plus moelleux ou un service enjoué, les clients glissent au tenancier une petite gratification depuis le Moyen-Âge. Un pot de vin.
2: Le vin qui dit vin, dit pot de vin.
3: Ouais.
2: Parce que tout ça, c'est magouille et compagnie.
1: Soit sous la forme de vin lui-même, soit sous forme de monnaie sonnante et trébuchante. Rien d'illégal là-dedans. Au contraire, le pot, c'est simplement la mesure de vin. Et en offrir à celui qui nous sert est un geste de convivialité, un rituel de table. Un peu comme nos pourboires d'aujourd'hui. Sauf qu'à l'époque, on ne laissait pas la monnaie sur la soucoupe. On la buvait. Mais peu à peu, la connotation du mot se transforme pour désigner une pratique qui s'invite dans les affaires quand on verse de l'argent à une personne d'importance afin d'en obtenir un bénéfice quelconque. Le sens bascule doucement de la convivialité à la corruption. Le pot de vin n'est plus offert pour trinquer, mais pour troquer. Au XVIIIe siècle, un pot de vin ouvrait les portes des auberges et dessinait des sourires sur les visages. Aujourd'hui, il ouvre les portes des tribunaux. Comme quoi, certaines expressions vieillissent moins bien que le bon Bourgogne.
0: À demain, Stéphane Bern. La réforme des

0: Retraite, qu'est-ce qui va changer à la rentrée de septembre prochain? C'est à la une de la presse, on en parle tout à l'heure, 6h-10 avec notre invité pour l'heure, 5h30. L'info en France et dans le reste du monde, c'est l'heure du 90 secondes présenté par Cyril Ardo-Redon.
1: Sauf surprise, le Sénat devrait adopter cet après-midi le projet de loi d'urgence agricole. Après le vote en faveur des députés hier, texte avec des volets sur la gestion de l'eau, l'élevage, la présence du loup et qui prévoit aussi de réautoriser deux puissants pesticides interdits surnommés tueurs d'abeilles. La France pourrait devenir aujourd'hui le premier pays européen à interdire les réseaux sociaux au moins de 15 ans, mesure voulue par Emmanuel Macron. Le Sénat et l'Assemblée nationale votent aujourd'hui en vue d'une entrée en vigueur dès le 1er septembre. Le ministère de la Santé suit les recommandations de la Haute Autorité de Santé et impose aux professionnels de santé et personnels qui travaillent au contact des personnes âgées de se faire vacciner contre la grippe. Les modalités et le calendrier seront connus plus tard. Cette maladie fait des milliers de morts chaque année en France. L'Aude, le Gard, le Vaucluse, les Bouches-du-Rhône et le Var sont en vigilance rouge aujourd'hui pour un risque très élevé de feux de forêt. 31 départements sont en orange pour un risque élevé. Dans le Var, le feu aux arcs qui a parcouru près de 200 hectares est désormais fixé selon la préfecture. Des produits illégaux, d'autres contrefaits ou dangereux et des consommateurs fortement incités à les acheter. Le site de commerce chinois AliExpress se voit infliger une amende de 550 millions d'euros par la Commission européenne. Les ministres français de l'économie, du commerce et du numérique saluent cette décision. Et puis le Tour de France, après le repos hier, la 16e étape aujourd'hui. Un contre-la-montre individuel de 26 km en Haute-Savoie entre Évian-les-Bains et Thonon-les-Bains. Ça débute à 13h.
0: Ici, 5h31, quand il s'agit de faire le plein de carburant, nous n'avons donc aucun répit.
1: Les prix de l'essence et du diesel repartent à la hausse dans le contexte de la guerre au Moyen-Orient. Le sans-plomb 95 est par exemple repassé au-dessus de la barre symbolique des 2 euros le litre. Une mauvaise nouvelle sur un budget vacances déjà bien souvent serré. Théo Metton-Régimbault, la pilule est encore plus difficile à avaler pour les propriétaires de camping-cars qui consomment beaucoup.
2: C'est l'idéal pour partir, on a tout sous la main.
3: Joël et Nicolas nous ouvrent leur camping-car.
2: La chambre et puis le petit salon.
3: Ils consomment plus de 10 litres au 100.
4: Alors c'est un diesel. Hein. Avant, on avait pour 110 euros le plein. Aujourd'hui, on arrive à 180.
3: Alors il faut faire quelques économies.
2: C'est vrai qu'on fait plus la cuisine soi-même.
4: Oui, bien sûr. Hein. un petit peu moins de resto.
3: Le couple de retraités regarde avec attention les prix.
4: Les prochains jours, on va repartir. De toute façon, on ne va pas le laisser dans la cour non plus. Alors donc, on va un petit peu moins loin.
3: Et ils restent un peu plus longtemps dans leur lieu de vacances. Jean-Yves roule aussi au gasoil. Lui, il a d'autres solutions.
5: Alors pour le départ, c'est simple. Comme j'habite juste à la frontière belge, je vais faire le plein en Belgique. Je l'ai eu à 1,80. Une fois qu'on a fait 650 km, on est obligé de refaire le plein. Mais là, le dernier plein que j'ai fait en France, il est à 2,09.
3: Une fois installé, il utilise son vélo pour toutes les courses. Mais l'ultime solution pour tous les camping-caristes, pour faire des économies.
2: J'ai une application pour le gasoil et l'essence et on regarde où est-ce qu'il est le moins cher.
3: Et rester à l'affût des opérations prix coûtant faites par certaines enseignes.
1: Un reportage à Fort-Mahon dans la Somme de Théo Metton-Régimbault, ici Picardie. Et sur notre site ici.fr, vous retrouvez la carte des stations essence les moins chères. On jette un coup d'œil au ciel, Johan, avec un soleil qui domine donc la carte aujourd'hui.
0: Et un temps estival dans la moyenne des normales saisonnières sur la quasi-totalité du pays, à l'exception ce mardi du sud où la canicule est toujours bien présente. Une canicule très localisée sur le pourtour méditerranéen jusque dans le midi toulousain et des températures ce matin. 11 degrés à Charleville-Mézières, 12 à Lille, 14 à Orléans et puis donc la chaleur déjà en milieu de matinée avec 24 à Montpellier qu'on relèvera jusqu'à 26 ce matin également à Marseille et puis dans le courant de l'après-midi. Cette chaleur intense va s'étendre dans le Bordelais. Sur le Bordelais, on enregistrera 33 degrés, Toulouse 35 et puis 26 à Rennes, 21 à Cherbourg. Alors que la maximale, c'est à Montpellier qu'on la trouvera ce mardi après-midi avec 36 degrés. Comment ça se passe par chez vous? Vous nous l'écrivez sur la page Facebook d'ici. On salue Didier qui nous écoute à Menat dans le Puy-de-Dôme. Chez lui, le ciel est dégagé. Ce matin, il fait 11 degrés. Marie-André, elle, vit à Sente, c'est près de Lille, il fait 11 degrés, elle nous a envoyé un bouquet de roses.
1: Très sympa.
0: Très joli bouquet de roses.
1: Très joli.
0: 17 degrés chez Paul qui vit à Saint-Robert, en Corrèze. Tous les matins ici, on fait la météo ensemble. Merci d'être là.
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0: À 5h34, voici un petit peu de magie, beaucoup de Queen, A Kind of Magic sur les ondes d'ici.

0: bon réveil. C'est bien ici que vous écoutez. C'est mardi, il est 5h39.
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0: Des infos pratiques qui vous aident au quotidien, c'est aussi ça le credo de votre radio le matin. Ce mardi, on poursuit notre croisade contre les arnaques et aujourd'hui gaffe au courrier signé d'une ancienne gloire de la télé, Cyril.
2: Oui, c'est le C'est pas vrai de Aude Razon dans un instant avec une photo dédicacée de Julien Lepers que vous recevez chez vous. Bref, on vous explique tout dans un instant.
0: Ce serait pas lui qui aurait écrit les courriers ?
2: Ah, écoutez, vous le saurez en écoutant la chronique d'Aude Razon.
0: La musique ici, toujours à l'honneur avec Louis Bertignac qui arrive. À l'époque où il venait de quitter Téléphone et il s'était mis avec un groupe qui s'appelait les Visiteurs. Dans un instant, pour l'heure, à 5h40, on accueille Gérard. Bonjour Gérard.
2: Bonjour Gérard.
3: Oui, bonjour.
0: Gérard, vous nous appelez de Montélimar.
3: Montbéliard.
0: Rien
2: à voir, c'est pas
3: Montbéliard.
2: Oui, la saucisse.
3: De Montbéliard.
2: Mais oui, oh là là, Johan.
3: C'est pas le Nougat.
0: Je suis à côté de la plaque. Alors vous, vous avez vous êtes retraité, vous avez une collectionnite aiguë. Quel est le nom, l'appellation de votre collectionnite?
3: Alors je suis placomusophile. C'est-à-dire je collectionne le petit bout de ferraille qu'il y a au-dessus des bouteilles de champagne et de crémant.
0: Vous en avez combien, des petits bouts de ferraille chez vous?
2: Ah oui,
3: 15 000 champagnes et puis 1600, 1700 crémants, voilà. Donc
0: tous ces petits bouts de ferraille ne sont pas forcément issus d'une bouteille que vous avez consommée?
3: Quand même pas, parce que sinon j'aurais une cirrhose deux fois depuis longtemps.
0: Vous mettez ça où à la maison?
3: Ah ben moi j'ai des plateaux, c'est des plateaux qui sont vendus par les maisons de collection, donc c'est des plateaux où on met 40 capsules. Donc je mets un point d'honneur à n'en mettre qu'une trentaine, comme ça j'ai toujours un petit trou pour mettre les nouvelles.
2: Et comment vous avez commencé votre collection, Gérard?
3: Ah ben j'ai commencé ça parce que mon beau-frère était restaurateur. Et donc il en avait par son métier. Moi j'étais dans une grande maison qui fabrique des voitures et j'avais beaucoup de copains, donc il me dit tiens ben je te les donne, tu les donneras à ton beau-frère, et puis comme ça la collectionnite aiguë est venue, donc je l'ai lui donné, puis au bout d'un moment il me dit j'en ai trop.
0: Elle ne vous a pas quitté. Bon, bah écoutez, Gérard, on vous souhaite de continuer, prolonger le plus tôt, parce que ça ne s'arrête jamais, une collection, on ne l'a jamais terminée. Et en attendant, on va vous envoyer chez vous, à Belfort.
2: À Montbéliard,
0: tout à côté. Le sac Pâques été d'ici, un sac collector avec plein de surprises, plein de goodies, dans lequel vous allez pouvoir mettre notamment quelques bouts de ferraille, si le cœur vous en dit.
3: Je peux vous passer un message?
0: Allez, rapidement, dites-moi. Voilà.
3: Rapidement, je m'occupe d'une collecte de sang qui a lieu cet après-midi à la cafétéria du Carrefour de Montbéliard. Veulent donner du sang cet après-midi, il faut aller à la cafétéria de Montbéliard. Ils auront le plaisir de me voir en plus.
2: Le message est passé. Et on arrive du coup avec des petites plaques de muselé.
0: On va pas tout mélanger. Non, le sang cet après-midi, puis on reprendra la collecte les jours suivants. Merci d'avoir été des nôtres ce matin, Gérard.
3: Pas de quoi, avec plaisir.
0: Bonne journée et bon courage. Il est 5h42, vous êtes bien ici.
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0: À 5h43, chaque matin, ici, Aude Razon veille au grain pour vous sortir du pétrin et vous éviter de tomber dans le piège des arnaques. Aujourd'hui, Aude, on s'intéresse à d'étranges courriers que certains reçoivent dans leur boîte aux lettres. Ils contiennent un chèque juteux et un autographe d'un certain Julien Lepers.
5: Tout à fait, une photo dédicacée de Julien Lepers, l'ex-animateur vedette de Questions pour un champion. Amicalement, c'est ce qui est écrit. Et puis, il y a ce chèque, effectivement. Alors, c'est pas un petit chèque, hein, 1 million d'euros. Pour d'autres, il est question de 3 333,33 € par mois. C'est pas mal non plus. Par contre, attention, dit le courrier, vous avez peut-être gagné ce prix. Et pour le savoir, il faut appeler un numéro en 0800 avec la combinaison peut-être gagnante qui est écrite sur le courrier. C'est ce qui est dit aussi d'ailleurs au dos de l'autographe de Julien Lepers.
0: Et alors, que se passe-t-il quand on appelle ce numéro ?
5: J'ai trouvé plusieurs témoignages sur le site Signal Arnaque, je vous les lis. Une femme, Laetitia, dit qu'on lui parle de réduction pour jouer à l'euro million. Rachel, elle raconte que la personne au bout du fil lui propose un abonnement à un jeu de loterie, plusieurs dizaines d'euros par mois. En fait, le but est là. Ce n'est pas une arnaque à proprement parler, c'est même légal. Mais on est sur un procédé commercial un peu douteux. Julien Lepers et le chèque servent d'appât pour tenter de vous convaincre de souscrire à un abonnement. Rachel, on lui demande d'ailleurs son numéro IBAN et une autorisation de prélèvement. Donc si vous recevez ce courrier, et vous êtes plusieurs à le recevoir encore ces derniers jours, j'ai vu plusieurs témoignages sur Facebook, vous pouvez toujours jouer à ce jeu, à cette loterie, elle existe, mais rien ne vous oblige à souscrire à l'abonnement. Puis sinon, vous pouvez faire comme ces internautes qui préfèrent en rire et qui disent avoir jeté le courrier directement à la poubelle.
0: Ici.fr, la page arnaque pour retrouver tous les conseils avisés d'Audrazo dans C'est pas vrai. Quelle est la particularité du kiwi? Je dis le kiwi, l'oiseau, pas le fruit.
2: Ouais, ah oui.
0: Mais je sais, la question est fourbe. Elle est un peu à l'image de Benoît Prospero qui arrive dans un instant dans le monde merveilleux du vivant. Ce sera juste après Charlotte Cardin. Ici, il est 5h45. Bon réveil.

0: C'est une journée qui commence bien, d'abord parce que vous êtes ici, on est ensemble, en notre compagnie, et puis parce qu'il est temps de retrouver le monde merveilleux du vivant. Et aujourd'hui, grâce à vous, Benoît Prospero, on va apprendre trois choses sur un oiseau qui ne vole pas.
1: Qui ne vole pas et qui porte le nom d'un fruit, le kiwi. Bonjour à toutes et tous. Le kiwi, vous savez, c'est cet oiseau qui mesure environ la taille d'une poule, qui a la forme d'une boule de plume, des pattes solides et un long bec fin. Et on note qu'il existe environ 370 espèces. Et donc, au programme, aile, odorat et œuf. Première chose à savoir, le kiwi est incapable de décoller. C'est un oiseau qui ne volera jamais. Alors vous allez me dire, mais pourquoi ? Pauvre de lui ! Et certains vont me répondre, ah ben c'est parce qu'il n'a pas d'aile. Ben oui, sauf que c'est faux. Mais pas complètement absurde non plus. En réalité, ses ailes sont si petites qu'elles disparaissent littéralement sous son long plumage. Si vous préférez, elles sont là, mais inutilisables. Résultat, ben le kiwi reste au sol toute sa vie, un choix imposé par son corps, mais qui fonctionne très bien pour lui.
0: Et c'est grave ça, Benoît ?
1: Franchement, pas du tout. On pourrait dire qu'en quelque sorte, il a simplement développé d'autres talents. Et ça nous amène à la deuxième chose à savoir. Là où beaucoup d'oiseaux misent sur la vue, eh ben lui, il fait tout l'inverse. Il vit surtout la nuit et s'appuie énormément sur son odorat, ce qui, chez les oiseaux, est plutôt rare. Mais ici, eh ben oui, son bec joue un rôle clé. Il est long, très sensible et surtout équipé de narines placées tout au bout. Concrètement, il explore le sol en sentant ce qui s'y cache. Vers petits invertébrés, un petit monde qui ne lui échappe pas, même enfoui dans une terre humide. Et une autre manière, en fait, de survivre tout aussi efficace.
0: Et alors, est-ce l'œuf ou le kiwi qui est arrivé en premier ?
1: Alors, je vous laisse répondre, mais en parlant d'œuf, troisième chose à savoir, nom d'une baleine à moufle, le kiwi pond un œuf absolument énorme comparé à son corps. On parle de quelque chose qui peut atteindre jusqu'à 20% du poids de la femelle. C'est colossal. Pour se représenter la chose, imaginez un humain qui donnerait naissance à un bébé de 12 kilos. Voilà, c'est bon, vous avez l'image. Voilà, eh bien, vous avez le bon ordre de grandeur. Et plus sérieusement, c'est tout simplement un des records chez les oiseaux, comme quoi, même sans voler, le kiwi reste un champion dans son genre. Le monde vivant est merveilleux. Et pour toutes ces infos, un grand merci au chef de projet en ornithologie, Charles Thévenin.
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0: 6h10 à la une de la presse ce mardi, un sujet qui nous concerne tous à plus ou moins longue échéance.
3: La réforme des retraites, qu'est-ce que ça va changer ? Qu'est-ce qui va changer à la rentrée de septembre ? Notre invité ce mardi est le rédacteur en chef du journal Merci pour l'info.
0: Bonjour Mathieu Sicard.
4: Bonjour Johan et bon réveil à tous.
0: Alors que la suspension de la retraite entrera en vigueur le 1er septembre prochain, qu'est-ce qu'on doit savoir de cette suspension et qui est concerné concrètement ?
4: Eh ben, si vous êtes né en 64 ou 65, là c'est sûr que vous êtes dedans. Il ne s'agit pas d'une nouvelle réforme, hein, c'est le coup de frein sur la réforme d'il y a 3 ans. Alors, concrètement, ça fait quand même 2 millions de Français, l'âge des départs à la retraite recule, mais pour eux, un peu moins que prévu. Prenons Sophie, par exemple, elle est née en 65. Avec la réforme, elle pensait devoir attendre 63 ans et 3 mois pour partir à la retraite. Et finalement, ce sera 62 ans et 9 mois. Elle gagne 6 mois.
0: Dans votre dossier, il est aussi question de la retraite progressive. De quoi s'agit-il exactement et quels en sont les avantages ?
4: L'avantage, c'est de ne pas quitter son travail complètement du jour au lendemain en se retrouvant d'un jour de 100% de travail à un jour où plus jamais, c'est fini. L'idée, c'est de passer progressivement à 80%, à 60%. Et puis la pension de retraite complète la baisse de salaire qui est consécutive à la baisse de cette activité. C'est un peu comme si vous testiez la retraite avant d'y aller. Généralement, l'employeur est d'accord. Même il faut aujourd'hui qu'il se justifie pour le refuser. Et puis parfois même, il peut être sympa et cotiser pour vous à taux plein. Bon, après, j'ai essayé. Perso, c'est un échec. Ça n'a pas fonctionné parce que il faut quand même avoir 60 ans.
0: Est-ce que les futurs retraités sont nombreux à la demander justement cette retraite progressive en ce moment ?
4: Alors, de mieux en mieux. Hein, année après année, on constate quand même une augmentation du nombre de candidats et donc de personnes partant à la retraite progressive. Mais ça reste encore une très faible part des personnes éligibles. Donc ça vaut le coup de se renseigner. Ça vous invite à lire notre dossier et puis découvrir que peut-être vous pouvez partir un petit peu plus tôt. Donc renseignez-vous parce que ça évite aussi cette espèce de saut à l'élastique que certains nouveaux retraités racontent. Hein, où du jour au lendemain,
0: le chaud froid. Rien.
4: Ouais, voilà, c'est ça. Là, vous y allez progressivement. Un peu comme quand l'eau est un peu trop froide. Hein. On trempe un orteil, on se couille la nuque et puis on y va.
0: Un mot pour terminer sur le cumul emploi-retraite, qu'est-ce qui change en la matière ?
4: S'il y a une très mauvaise nouvelle, Johan. C'est-à-dire que jusqu'à cette année, on peut partir à la retraite et reprendre une activité ensuite et cumuler dans certains cas jusqu'à 100% les revenus de ces deux activités. Désormais, vous serez limité à 7000 euros maximum par an. Donc ça peut être vraiment beaucoup, beaucoup moins, je pense notamment pour certains professionnels libéraux. Donc pensez-y, c'est cette année que ça se joue, donc complétez votre dossier d'ici le 1er décembre.
0: Ce qui est vrai, ce matin ne le sera pas forcément dans quelques mois.
4: Exactement.
0: Le dossier retraite à lire et à découvrir dans le magazine. Merci pour l'info de cet été. Merci Mathieu Sicard d'avoir été des nôtres aujourd'hui.
4: Merci Yoann, une bonne journée.
0: Est-ce qu'il vous arrive d'aller seul au restaurant ?
3: Ça m'arrive.
0: Bien, il paraît que c'est de plus en plus tendance.
3: Ah oui ?
0: On en parle dans un instant avec Muriel Jordan qui nous attend justement attablé à l'heure du petit déjeuner. Voici Louis Bertignac.

0: La guitare de Louis Bertignac pour vous souhaiter un bon début de journée. Ce mardi, vous écoutez ici votre radio locale pour bien démarrer cette journée avant 6h. Muriel Jordan est là, c'est notre spécialiste S-Mode ce mardi avec vous Muriel. On file au restaurant pour nous intéresser à une tendance qui émerge en France.
1: Oui, vous avez remarqué tous ces gens qui mangent seuls au resto? Ils n'ont pas l'air traumatisés ni mal en point. Ils kiffent tout simplement ces tendances d'aller au cinéma ou au resto tout seul. Et c'est de plus en plus fréquent.
2: Manger ?
3: Mais je ne mangerai pas.
1: Mais si, vous pouvez manger. Réserver une table individuelle au resto, c'est mieux perçu qu'avant. C'est plus forcément une solution de repli, ni un truc honteux qui signifierait qu'on n'a pas de potes, pas de vie sociale ou que tout le monde nous tourne le dos. Aujourd'hui, manger seul est moins stigmatisé sur le plan social.
0: Mais alors, Muriel, est-ce que manger seul est plutôt un choix délibéré ou bien on le fait parce qu'on n'a pas le choix tout simplement?
1: Un peu des deux, mais ce qui prime, c'est l'envie et le besoin de tranquillité, d'avoir le temps de regarder les gens autour de soi, d'apprécier ça, d'avoir du temps tout seul pour lire un bouquin par exemple. Allons dans la rue pour savoir ce que les gens pensent de tout ça. Salut les filles! Alors allez au resto en solo, est-ce que ça vous angoisse?
4: Ah mais pour moi c'est la honte d'être seule au resto, enfin, j'aime bien être accompagnée de mon mari ou avec mes copines quoi. Si par exemple je sors le soir et je suis toute seule, là c'est un peu bizarre.
5: Bah je trouve que c'est pas forcément bizarre d'être seule, enfin c'est même une grande force de pouvoir accepter la solitude et parfois il y a rien d'étrange ou quoi. Je trouve ça parfait d'être livré à soi-même et puis de juste s'assumer comme on est et pas forcément d'être obligé d'être accompagné parce que parfois on se satisfait de nous-mêmes et pas forcément de la présence d'un homme ou d'une femme ou de quelqu'un d'autre.
1: Alors c'est très intéressant hein, ce que répond cette jeune femme de 25 ans parce que cette tendance de manger seule au resto répond à un besoin qui est lié à un bien-être personnel. Avoir du temps pour soi, savourer un bon repas sans distraction, sans parler des tâches ménagères à table avec son mari et entamer le dessert avec, vous savez, l'estomac noué. Je croise ensuite deux mamies marseillaises de 75 ans. Selon elles, mieux vaut être seule que mal accompagnée, surtout si c'est pour passer le dîner en amoureux sur son téléphone portable.
6: Combien de voix on voit de couples? Ils sont chacun de leur côté, attablés par exemple dans un bar, chacun son téléphone et ils s'ignorent. Et ça, c'est pas bon.
1: Ah ouais, donc parfois, vaut mieux être seule. Et ceux et celles qui revendiquent surtout leur indépendance sont plutôt des jeunes de 20 à 30 ans, mais même au-delà, hein, des quadras aussi, qui aime cette liberté de ne pas avoir à attendre que quelqu'un soit dispo pour aller au ciné, au resto ou même partir en balade. Pour autant, bah, pour cet employé de 48 ans, manger seul, c'est pas forcément un kiff.
7: Je préfère manger avec mes collègues, ouais. Mais c'est une obligation. Si je dois le faire, je le fais, mais c'est une obligation. Mais il n'y a aucune gêne, j'ai jamais été embêtée parce que je suis seule ou etc. Je pense que les mentalités ont bien changé.
1: En tout cas, sur TikTok, le hashtag SoloDate frôle les 250 000 publications. Ces tendances de lever son verre à sa propre santé ou de se filmer en train de poivrer une assiette de pâtes au soleil. Puis en plus, bah, l'addition sera moins salée. Bah oui, puisqu'on mange tout seul.
0: 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À demain, Muriel Jordan. C'est un plaisir de commencer cette journée en votre compagnie. 16e étape hein, du Tour de France cet après-midi. Évian-les-Bains, Thonon-les-Bains, contre-la-montre individuelle à vivre et à suivre en direct cet après-midi sur votre radio locale à partir de 13h30. On vous souhaite une belle journée. Toute l'équipe d'ici matin à vos côtés. À demain.
8: Nous sommes mardi 21 juillet, merci à vous de nous rejoindre sur Ici Rohan, bonjour.
9: Bonjour.
8: Voilà, Mathieu est là également, Hélène, toute l'équipe bien en forme pour vous réveiller en ce mardi 21 juillet. On va parler de plein de choses sympas, on va vous offrir des cadeaux évidemment, on va recevoir des invités, tout ça c'est dans le programme d'ici matin pour aujourd'hui.
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8: On vous souhaite un excellent réveil, bienvenue, bonjour. Il est 6h, les infos en pinks ont du sel, une affaire qui fait du bruit dans les coulisses de la série quotidienne Ici tout commence.
11: Le parquet de Nîmes a ouvert une enquête pour violence sur partenaire, c'est suite à une altercation entre deux acteurs de la série qui sont en couple dans la vraie vie. Catherine Davidzenka qui joue Hortense accuse Stéphane Blancafort d'avoir tenté de l'étrangler. Il a été placé en garde à vue après s'être rendu lui-même à la gendarmerie. Garde à vue levée mais l'enquête est en cours. Celui qui joue le chef Marc Leroy fait savoir par ses avocats qu'il a été lui-même agressé, qu'il a agi par légitime défense et qu'il va lui aussi porter plainte. Marek Keta, vous êtes allé rencontrer les fans de la série à Saint-Laurent-des-Gouzes sur les lieux de tournage.
2: Une quinzaine de fans sont là, regroupés derrière les barrières, devant le château de Calvière, le lieu de tournage. Il y a Sandrine avec son gros appareil photo.
9: Ah bah, il m'en manque plein, souvent on voit quand même les mêmes, mais voilà, Joachim.
12: Pas pris en photo encore.
2: Et Patricia, elle vient d'Alsace, elle a une maison dans le secteur.
13: Ça fait un peu partie de nos vacances.
2: Mais aujourd'hui, si elle est là...
13: Pour prendre la température et voir si ces rumeurs s'avèrent exactes et comment ça se vit ici, sur place. On sent une tension, on ressent des choses.
2: Un des acteurs principaux mis en cause pour agression sur une autre actrice, une blessure. Une forme de trahison même.
13: Oui, parce que c'est des gens qu'on regarde au quotidien et qui font un peu partie de notre vie, en guillemets. Et de savoir que la violence peut jaillir comme ça, c'est un peu blessant pour nous aussi.
2: À côté d'elle...
14: Vous êtes super bien installés là.
12: On est des professionnels.
2: Laetitia et Nathalie, de Lorraine, sur des chaises de camping.
12: On a l'équipement.
2: Surprise de ce rebondissement, hors de l'écran.
15: On ne s'attend pas à des choses comme ça. Bon, maintenant, après, on n'est pas là pour juger. Mais bon, c'est vrai que c'est dommage, parce qu'en plus, autour d'un comédien, c'est toute une industrie.
2: Et inquiète des suites de la série.
15: Le comédien va certainement disparaître du jour au lendemain, sans qu'il donne même d'explication. C'est quand même des personnages importants de la série, donc c'est vrai que ça va bouleverser.
2: Un autre comédien arrive à la rencontre des fans.
16: J'arrive.
2: Elle se lève pour prendre une photo.
11: Et la chaîne a effectivement décidé d'écarter pour l'instant Stéphane Blancafort du tournage. Il va donc falloir réécrire de nombreuses scènes. Un surveillant de la prison de Villeneuve-les-Maglones a été blessé dimanche soir lors de la distribution du repas. Un détenu l'a bousculé et l'a touché à la tête et au cou avec une lame de rasoir. Le détenu, âgé de 31 ans, a été conduit au quartier disciplinaire. Il est atteint de schizophrénie et de multiples troubles du comportement. L'UFAP UNSA Justice dénonce une fois de plus la recrudescence de profils psychiatriques non adaptés à la détention classique, dit le syndicat, qui réclame la création d'établissements spécialement adaptés à ces profils.
8: Les députés ont approuvé cette nuit le projet de loi d'urgence agricole.
11: Un texte qui fait débat, il a été adopté avec 296 voix pour et 224 voix contre. Le Sénat va se prononcer cet après-midi, mais a priori pas de suspense puisque ce sont les sénateurs qui ont proposé l'article le plus controversé, celui porté par le sénateur Duplomb sur les pesticides et sur l'eau. Édouard Marguier, les députés disent oui au retour sous condition de deux puissants insecticides qui étaient interdits en France, mais toujours utilisés en Europe.
17: L'acétamipride pourra être réutilisé par les producteurs de noisettes et le flupyradifurone par les producteurs de betteraves, de pommes et de cerises. Des molécules qui agissent sur le système nerveux des insectes et donc des pollinisateurs, d'où leur surnom de tueurs d'abeilles. La loi Duplomb qui voulait réautoriser ces produits avait été censurée sur ce point l'été dernier. Une pétition contre ces pesticides avait recueilli plus de 2 millions de signatures. C'est pourquoi les députés s'en remettent à la science. La demande de dérogation pour 3 ans devra être validée par l'ANSES, l'autorité de sécurité sanitaire, qui aura 2 mois pour statuer. Autre mesure validée par les députés, la construction facilitée de retenues d'eau à usage agricole. Le principe étant de stocker l'eau quand elle est abondante en hiver pour l'utiliser quand elle manque, comme en ce moment en été. La loi fixe désormais l'objectif de doubler le volume actuel d'ici à 2035.
11: Et une quarantaine de personnes se sont rassemblées à Montpellier hier soir pour s'opposer à ce projet de loi. À 8h moins le quart, on sera avec Manon Bouquin, députée RN de l'Hérault, qui a voté pour ce texte. Les députés et les sénateurs qui doivent aussi adopter aujourd'hui la proposition de loi pour interdire les réseaux sociaux aux moins de 15 ans. Emmanuel Macron veut que le texte soit appliqué dès la rentrée. Hier, les députés et les sénateurs sont tombés d'accord à huis clos sur le texte qui ne précise pas quelles méthodes de vérification de l'âge seront choisies. 120 caravanes se sont installées à Lunel hier sur le complexe sportif de Dassargues. Les gendarmes et la police ont d'abord essayé de bloquer l'accès au site hier matin, mais aucune solution n'a été trouvée pour les installer sur une aire. Alors les barrières ont finalement été ouvertes. Les caravanes vont rester 7 jours sur les deux terrains de foot et il y aura des contrôles tous les jours, explique la police municipale de la commune. Le Secours populaire de l'Hérault recherche des bénévoles en ce moment. L'association organise comme chaque année la journée des oubliés des vacances. Ça va se passer fin août parce que 34% des enfants ne sont pas partis en vacances en 2025. Ça représente un peu plus de 4 millions d'enfants en France. D'après le CREDOC, le Centre de Recherche pour l'Étude et l'Observation des Conditions de Vie, cette année dans l'Hérault, près de 300 enfants vont donc passer une journée au lac de la Raviège à la Salvetat-sur-Agoute. Mais pour ça, il faut une vingtaine de bénévoles pour les encadrer. Joséphine Arnaud est animatrice jeune au Secours populaire dans le département et tous les ans, elle participe à cette journée.
18: C'est les sortir de leur quotidien, c'est des gens enfants. Des fois, nous, on a la mer juste à côté à Montpellier et parfois, ils sont jamais allés à la mer alors que elle nous paraît accessible à nous assez facilement. Donc ça permet de briser un peu cette barrière. Et c'est vrai de les voir bah, avoir ses yeux illuminés, découvrir de nouveaux copains. Des fois, on fait des batailles d'eau avec eux. C'est tout bête pour nous, des châteaux de sable. Mais c'est vrai que pour eux, c'est incroyable. Ils rigolent tout le temps. En fait, c'est pas que de leur trouver des jeux ou de leur faire sortir de leur quotidien. C'est aussi leur transmettre des valeurs, etc., de solidarité. Donc, je pense que c'est le meilleur moyen de devenir bénévole au Secours Populaire.
14: Et si vous avez envie de devenir bénévole, on va détailler tout ça dans l'info d'ici à 6h30. Vous avez aussi toutes les informations sur ici.fr et sur l'application ici.
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14: Est-ce que les températures redescendent un petit peu aujourd'hui ?
8: Eh ben, je vais vous décevoir, mais non.
14: Pas du tout ?
8: Pas okay. Tellement, non. La canicule est toujours d'actualité avec des températures similaires à ce qu'on a pu avoir hier. Hein, finalement, déjà entre 24 et 26 degrés ce matin en réveil avec une nouvelle fois un beau soleil. Hein, là-dessus, rien à dire. Et donc, cette vigilance orange maintenue pour la journée. Dans l'Hérault, il faudra compter 35 degrés une nouvelle fois cet après-midi à Bayargues, Mogio et Grabel. 37 degrés pour Béziers, Lignan-sur-Orbe, jusqu'à 38 à Lodève, Clermont-Lérault et Brignac, et allez, entre 32 et 33 degrés sur le littoral, notamment à Sète ainsi qu'à Palavas. Vous êtes sur les routes peut-être, alors il est tôt, mais oui, il y en a qui travaillent hein, tout de même, à 6h07. Écoutez, ça roule bien pour l'instant dans l'Hérault, dans le Montpellierin, dans le Biterrois, sur les grands axes également, à 75, à 7, à 9, voilà, tout va bien à cette heure-ci. Prudence évidemment sur la route à l'écoute d'ici Hérault.
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8: 6h07, bon réveil à vous, un petit point sur l'éphéméride. Dans un instant, on va parler aussi du programme. Nous sommes le 21 juillet, on vous souhaite un excellent début de journée.

0: Et on peut chanter ce matin Julien Clerc sur Ici Héros. Mardi 21 juillet, bon réveil, merci à vous d'écouter Ici Héros, on est très heureux de vous accueillir et bonne fête aux Victor et Victoria. Et puis on souhaite un bon anniversaire à Charlotte Gainsbourg, Hubert Félix Thiéfaine ainsi qu'à Erling Haaland, le footballeur norvégien qui a aujourd'hui 26 ans. Alors 21 juillet, c'est une date assez importante dans l'histoire. Anne, une idée de pourquoi? Ça vous dit rien?
1: Pas comme ça.
0: Et si je vous mets ça? C'est un petit indice, après ça veut pas dire que
1: ouais,
0: non plus
1: ouais,
0: c'est
1: ouais.
0: Sympa, mais... Année 69, ouais. 21 juillet.
1: C'est la première sortie, sortie du premier Star Wars ?
0: Non, ça c'était un peu plus tard. C'est le premier pas humain sur la Lune.
1: Ah.
0: Voilà, le fameux Neil Armstrong se posait à 2h56 UTC sur le satellite naturel de la Terre. Alors depuis, l'humanité a progressé dans plein de domaines, la technologie, la médecine, le sport. Et puis, y a ces petites choses du quotidien qui n'ont finalement pas changé. Des tocs, comme par exemple monter le volume de la télé ou de la radio sur un nombre pair. Sinon ça va pas, mettre les couverts d'une façon bien précise, sinon on n'a pas envie de manger, etc. Bref. Tout ce genre de choses, de petits tocs du quotidien. On va en parler avec Vivian Cuguière dans un instant pour Vivian et vous. Vous écoutez Ici Héros, bon réveil, 6h12.
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0: Des habitudes un peu spéciales, étranges, on en a toutes et tous, mais celle-là, vous êtes, je pense, nombreuses et nombreux à la partager. J'en connais pas mal autour de moi, en tout cas, on en parle dans Vivian et vous, avec Vivian Cuguière sur Ici Héros.
6: Aujourd'hui, on est avec une chanceuse qui vit à Lamalou-les-Bains. Bonjour Nadine.
7: Oui, bonjour.
6: C'est une chance d'habiter à Lamalou-les-Bains, c'est sympa Lamalou, non ?
7: Oui, écoutez, ça fait un an que j'habite à Lamalou-les-Bains et j'y suis vraiment très très très bien.
6: Bon, alors, attention, on ouvre un dossier, Nadine. Quel est ce petit truc un peu étrange que vous pouvez faire, vous ? Alors dites-moi.
7: Alors, moi le matin, je ne peux pas démarrer ma journée sans un très grand bol de café. Je laisse toujours le fond.
6: Ah.
7: Donc, on me fait la remarque chaque fois en me disant mets moins de café et finis ton café. Mais non, je c'est pas le problème de plus ou moins de café, c'est le problème que je ne sais pas pourquoi je laisse systématiquement le fond.
6: Vous avez peur qu'il y ait quelque chose au fond, voilà. Peut-être, non?
7: Écoutez, je sais pas, parce que quand je bois une tasse de café normale, je la termine, mais le bol du matin, je le termine jamais.
6: Quand je regardais un peu sur Internet les habitudes un peu étranges, effectivement, ça revient assez souvent, le fait de ne jamais finir ou une bouteille ou un verre, enfin, on en laisse toujours un peu. Visiblement, c'est parce que, je sais pas, on a peur du fond, on a peur qu'il y ait quelque chose, je sais pas pourquoi.
7: Écoutez, moi, c'est que le café du matin.
6: C'est que le café.
7: Mais voilà, j'ai pas d'explication, mais c'est vrai qu'on m'a fait la remarque plein de fois, donc je me dis, alors c'est peut-être bizarre, en effet.
6: Je vous souhaite une bonne journée, en tout cas, pour l'instant. Profitez bien de Lamalou, et puis à bientôt, Nadine. Merci de nous avoir appelé alors.
0: Bon alors, je plaide coupable, je suis exactement comme Nadine. Voilà, je laisse absolument des fonds partout. J'ai mon café à côté, je laisse un petit
1: fond. Thé, moi, ça me fait ça pas mal.
0: Mais c'est que sur une boisson spécifique pour vous ?
1: Ouais.
0: Ah ouais, ok. Bon, moi, c'est absolument sur tout. Voilà, comme ça, y a pas de jaloux. Je sais pas d'où ça vient, on se renseignera. Voilà. En tout cas, dans l'équipe, apparemment, ça, c'est un petit peu le cas partout pour tout le monde. Le thé pour Anne, de mon côté, c'est toutes les boissons. Notre technicien, Mathieu, j'ai appris qu'il faisait avec une autre boisson, mais c'est pas trop l'heure d'en parler ce matin. Il est 6h15, bienvenue sur Ici Héros. Dans un instant, Virginie et vous, on poursuit en musique avec In Deep, Last Night, DJ Saved My Life. C'est bien pour se réveiller ça, ce matin.

0: Actu locale, musique, bonne humeur sur ICI Rose, c'est ici matin, 6h19, bon réveil. Cette semaine, Virginie nous emmène, vous le savez, sur le chemin de Saint-Jacques-de-Compostelle. Vous retrouvez l'épisode d'hier sur ICI.fr et l'application ICI, évidemment. Et aujourd'hui, rendez-vous dans un gîte d'hébergeur du fameux chemin de Saint-Jacques-de-Compostelle. C'est Virginie et vous.
1: À la base, le chemin de Saint-Jacques, c'est vrai que ça, c'est plus ou moins spirituel, quand même. Il faut pas se leurrer.
2: Spirituel, parce que spirituel.
1: Oui, spirituel. Pardon. Excusez-moi, spirituel. Spirituel, excusez-moi. Vous l'avez pas enregistré, bon, c'est bon.
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4: Toutes les personnes présentes ce jour-là sont unanimes. On ne revient pas indemne du chemin de Saint-Jacques. Le retour peut même être violent. Mais certains ont tout changé. Rencontre avec Franck, un pèlerin devenu accompagnateur. Appuyé sur un manche debout, brun, la cinquantaine virile, il dégage une grande force physique et morale. Il est parti marcher la première fois en 2020.
5: Je suis resté 10 jours à la maison et en fait j'avais les jambes qui m'ont dit « il faut que tu repartes », j'ai fait le puits envelé jusqu'à Rocamadour.
4: Bah ! Est-ce que vous cherchiez quelque chose ou...
5: Ah, moi je cherchais plein de choses, ça, plein de choses, mais sans savoir en fait.
4: Mais sans savoir quoi ?
5: En fait, c'est une personne de 4 ans avant que je parte. Déjà, j'avais des petits peu des soucis, mais que je ne réglais pas, quoi. Et il me parle du chemin. Et il a planté une graine dans ma tête, ce gars. Et en 2020, plein Covid, à table, en famille, j'ai un truc à vous annoncer. Ouais. J'ai gagné l'auto, non ? Je vous quitte. Mère, soeur, femme, enfant, je vous quitte. Voilà, je prends un sac à dos, je vous quitte. Et je suis parti de moi.
4: Je vous quitte 2 mois, c'est pas pareil que je vous quitte.
5: Je vous quitte. Non, mais je vous
4: quitte. Pas
5: il savait pas
4: silence,
5: justement. J'ai laissé le plan, laissé planer le doute quoi.
4: Ouais.
5: Je vous quitte. Voilà. Qu'est-ce que tu vas faire, ben, Saint-Jacques de Compostelle. Et mon fils, papa, je m'en rappelle, tu avais parlé de Saint-Jacques de Compostelle. Ouais. Oh, mon fils était à fond. Il était à fond, tu vois. C'est lui qui m'a donné la, tu vois, la niaque, tu vois.
4: Parce que ça doit pas être facile.
6: Oui.
4: Tu sais que tu fais quelque chose pour toi.
5: Non, c'est pas ça. Oui, ça n'a pas été facile parce que je me suis aperçu que je m'étais abandonné pendant plus de 30 ans quoi. Donc j'ai réappris à vivre en fait grâce au chemin.
4: À vous re-rencontrer vous-même, vous étiez perdu de vue.
5: Ah non, mais ma vie, elle a changé complètement, moi.
4: C'est fou, ça.
5: Ah oui, complètement.
4: Mais pourquoi ? Parce que tu te rappelles de ce que t'aimes, ce que tu veux, ce que t'aimes manger, ce que t'aimes boire, ce que...
5: Ah non, ça, c'est pas un souci, ça. C'est j'ai toujours su ce que je... Ça, c'est pas un problème.
4: Mais ça veut dire quoi, ce perdre de vue,
5: en fait ? On revient aux sources, on retrouve des... Moi, j'ai retrouvé des sensations quand j'étais petit, quand j'étais jeune, ado surtout. Des choses qu'on oublie, parce qu'en fait, après, on a des responsabilités. Et on endosse des rôles qu'en fait, bah, les responsabilités font que vous changez, mais il faut le vivre, quoi. Là, c'est ça, le bien.
4: Et comment on fait, alors, après, pour revenir dans la vraie vie normale, alors ?
5: Ah, ça a été dur. Hein.
4: Eh ben oui.
5: Denis, c'est dur de revenir.
6: C'est plus compliqué.
5: En fait, on se relance, en fait. On prend une page blanche, on réécrit.
4: Et donc, mais en fait, les choses... Ta femme, elle est toujours là, et tes enfants, ils sont toujours là.
5: Ah non, par contre, non, page blanche. Non, j'ai tout changé. Non, mes enfants, ils sont toujours là.
4: Oui.
5: Ça, c'est... Ah, mais par contre, l'entourage, ouais. Ah oui, il y a du ménage, quoi.
4: Eh oui, vous aussi.
6: Oui.
4: Ah, donc ça veut dire qu'on revient pas
6: on
4: pareil.
6: On nettoie quoi. On nettoie et il y a tout à réécrire.
5: Ouais, c'est tout un art. C'est réapprendre à vivre en fait. Mais des choses que je supporte plus, ça. Je m'en vais, je m'efface. Ouais. Mais tranquille, hein,
4: pas de donc soucis. Ça fait un peu de vide autour de
5: pas
4: soi.
5: Pas du tout.
4: Même,
5: non ah non, parce que je suis plein maintenant à l'intérieur.
4: Vous êtes plein tout seul.
5: Tout seul.
4: Vous n'êtes pas tout seul quand vous êtes tout seul.
5: Exactement. Quand on prend un sac, on a deux caleçons, deux t-shirts.
4: Ouais.
5: On comprend qu'en fait l'essentiel, c'est le minimum.
4: Donc plus de propriété, plus rien.
5: C'est en train, c'est en cours là.
4: Oui, c'est ça.
7: On n'emportera rien d'ici. La seule chose qu'on emporte, c'est ce qu'on a à l'intérieur, son âme, son.
5: Voilà.
4: Franck, Denis, Jérémy, Albine, force est de constater que tous dégagent ce même sentiment de certitude et de plénitude.
0: Ouais, et si on part sur le chemin, eh ben c'est jamais par hasard. Les hébergeurs expliqueront pourquoi demain à Virginie dans Ici Matin, évidemment. Voici une nouveauté Ici Hero pour démarrer cette journée en douceur. Elle a gagné la Star Academy l'année passée, c'est Marine. Voici Escroc, bon réveil.

0: moi.
1: Ici matin jusqu'à 9h sur Ici Héros, soyez les bienvenus. Vous avez encore un peu les yeux collés, c'est pas grave. On se réveille tout doucement sous un beau soleil ici dans l'Hérault. Et d'ailleurs, on attend vos photos. Hein. Photos de la fenêtre au réveil, on ouvre les rideaux. Si vous êtes en footing très matinal, je sais pas, sur la plage par exemple, eh ben n'hésitez pas, vos photos, on les attend sur Facebook, page Ici Héros. Dans un instant, le retour de l'actu à 6h30 et puis l'horoscope de votre mardi matin également qui se rapproche.
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1: 6h28 sur Ici Héros, l'actualité de retour dans quelques minutes. Le temps pour nous de parler de l'horoscope de ce 21 juillet. Journée tendue pour certains, c'est avec Catherine Viguier.
10: Il faudra s'adapter, la Lune est dans le signe d'eau le plus passionné, le Scorpion. Bélier, la Lune valorise vos gains, votre fortune et vous faites au mieux pour gérer. Taureau, soit vous faites la rencontre du jour, soit vous quittez une relation, ça bouge. Gémeaux, avec vos qualités, vous prouvez aux autres et à vous-même que vous êtes capable. Cancer, vos paroles ont de l'importance, on vous écoute, alors réfléchissez bien à ce que vous voulez dire. Lion, vous allez adorer voir évoluer votre petite famille et vous y serez pour quelque chose. Vierge, l'évasion vous offre des opportunités de relativiser ce que vous vivez aujourd'hui. Balance, l'argent est d'actualité ce jour et vous prenez des décisions à ce sujet. Scorpion, vous aurez envie de changer le monde et surtout celui ou celle qui vous accompagne. Sagittaire, vous cherchez l'apaisement en exerçant votre activité préférée ou en parlant à une personne trop bien. Capricorne, alors une personne influente vous conseille, vous l'écoutez et cela vous sera très utile. Verseau, ce mardi vous rend fort, puissant, ça vous permet d'avancer comme vous le souhaitez. Poisson, avez-vous décidé de partir, de vous envoler pour ailleurs? Ce sera une très bonne initiative. Et pour nous tous, à un moment ou à un autre, on est heureux.
1: Eh oui, on est heureux ce matin pour vous accompagner. 6h29, soyez les bienvenus, c'est Ici Matin.
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1: Allez, bienvenue à l'approche de 6h30. On va faire un point sur la météo, également sur l'infotrafic pour vous qui êtes sur la route. Et puis l'info d'ici, à venir également local avec Anne Pinxon-Ducel. On va parler de quoi?
11: On va faire un point, si vous voulez devenir bénévole au Secours Populaire. L'association dans l'Hérault recherche des bénévoles en ce moment, notamment pour accompagner les enfants fin août lors de la journée des oubliés des vacances. C'est une journée qui est organisée chaque année. Cette année, ce sera du côté de la Salvetat-sur-Agoute. Et donc l'association recherche du monde pour encadrer les enfants lors de cette journée.
1: Merci beaucoup Anne, c'est dans quelques instants le temps pour nous de faire un point sur l'actu en 90 secondes à 6h30, c'est maintenant.
12: Après les députés hier, c'est au tour des sénateurs de se prononcer sur le projet de loi d'urgence agricole qui devrait, sauf surprise, être adopté. Texte pour répondre au mouvement de colère des agriculteurs l'hiver dernier avec des volets sur la gestion de l'eau, l'élevage, la présence du loup ou encore la réautorisation de deux puissants pesticides interdits surnommés tueurs d'abeilles. Dans l'agenda parlementaire aussi, le

0: Au Sénat et à l'Assemblée nationale d'une proposition de loi pour interdire les réseaux sociaux aux moins de 15 ans, et ce dès le 1er septembre. Ce serait une première en Europe, mesure voulue par Emmanuel Macron. Le texte prévoit aussi d'interdire les portables dans les lycées. C'est une maladie qui fait des milliers de morts chaque année. Le ministère de la Santé va désormais imposer la vaccination contre la grippe à tous les soignants et salariés au contact des personnes âgées. C'était une recommandation de la Haute Autorité de Santé. Le feu dans le Var, qui a parcouru 200 hectares dans le secteur des Arcs, est désormais fixé selon la préfecture. En Haute-Corse, deux incendies ont brûlé 570 hectares depuis une dizaine de jours. Ce matin, 5 départements du Sud sont en rouge pour un risque très élevé de feux de forêt. 31 départements sont en orange pour un risque élevé. Le Tour de France, 16e étape aujourd'hui. Un contre-la-montre individuel de 26 km entre Évian-les-Bains et Thonon-les-Bains en Haute-Savoie. Et ça débute à 13h. Et puis la marée humaine dans les rues de Madrid hier en Espagne pour applaudir les joueurs de la Roja, sacrée championne du monde. Plus d'un million de supporters sur le parcours du bus des footballeurs.
1: Et l'info d'ici dans l'Hérault, c'est donc le Secours Populaire qui recherche des bénévoles pour accompagner des enfants lors de la journée des oubliés des vacances. Une journée qui est prévue fin août à la Salvetat-sur-Agoute au lac de la Raviège. En France, plus de 4 millions d'enfants ne sont pas partis en vacances l'an dernier. Alors pour organiser cette journée, l'association a besoin d'une vingtaine de bénévoles. Gilles Loison, le secrétaire fédéral du Secours Populaire de l'Hérault, fait le point avec Adèle Chiron.
2: Normalement, nous, on doit avoir à peu près 350 à 400 enfants qui vont participer à ces journées des oubliés des vacances, et donc il faut qu'il y ait un accompagnateur pour 5 enfants, parce que les parents ne viennent pas, hein. C'est vraiment quelque chose qui ne se fait qu'avec les enfants, donc il nous faut beaucoup de monde, donc il doit nous manquer au moins 30 ou 40 bénévoles pour une journée. C'est indispensable pour le réussite de la journée, et puis de toute façon s'il y en a plus, c'est pas grave, hein. Au contraire même, on s'occupera encore un peu plus des enfants individuellement, donc c'est pas gênant. Enfin, il faut faire en sorte que cette journée soit réussi pour le bien-être des enfants.
3: Il y en a beaucoup encore des enfants qui ne partent pas en vacances en France ?
2: Ah oui, il y en a, oui, c'est énorme, hein. Il y a un enfant sur cinq qui ne part pas en vacances. En sachant que les vacances aujourd'hui coûtent beaucoup plus cher que lorsqu'elles ont été créées en 36, hein, évidemment. Tous ceux qui ne partent pas, ils vivent aussi dans des conditions environnementales qui sont pas très favorables non plus à l'épanouissement, hein. Quand on pense aux grandes cités, à des choses comme ça, les enfants, ils passent leur été. Alors, déjà les appartements sont extrêmement chauffés parce qu'ils sont pas bien conditionnés. C'est-à-dire qu'un enfant, il doit avoir le droit aussi, lui, à avoir un autre environnement que ça, au moins pour quelques jours. C'est indispensable. Pouvoir être en capacité de dire à ses copains de classe, moi, je suis parti en vacances à tel endroit. C'est ça l'idée, c'est que les enfants ne soient pas stigmatisés parce que justement, ils n'ont pas pu aller en vacances.
3: Et donc là, ce sont des enfants qui viennent d'où ?
2: C'est un appel national. Alors, dans ces journées des oubliés des vacances, il y a bien sûr les enfants de l'Hexagone, mais il y a aussi, on travaille à l'international, 59 pays sur lesquels on intervient et à peu près 150 partenaires, voilà, sur l'ensemble du monde. Et donc, on fait venir aussi des enfants de nos partenaires. Il y a 4 petits Marocains qui viennent accompagnés d'une personne et qui viennent pour cette journée d'oublier les vacances. Donc ça leur fait vraiment une vraie découverte. C'est pour ces enfants-là, c'est magnifique.
1: Et cette journée est organisée le 20 août. Vous avez toutes les informations sur notre site ici.fr. La météo avec toujours des fortes chaleurs dans l'Hérault. On est encore en vigilance orange à cause de la canicule.
4: Et oui, la canicule ne lâche rien aujourd'hui. On reprend exactement les mêmes températures qu'hier matin, entre 24 et 26 degrés dès le saut du lit, sous un soleil sublime, hein, une fois de plus, aucun problème à ce niveau-là. Avec au meilleur de l'après-midi annoncé, un thermomètre qui grimpera encore jusqu'à 32 degrés vers Palavas. Et ça va, hein, c'est le littoral. 35 à Castelnau et Juvignac, et puis nous irons jusqu'à 37 du côté de Bédarieux, 35 pour Agde, 36 à Pézenas et 38 pour Olonzac. Bref, il fait encore chaud, restez le plus possible à l'ombre, si possible à l'intérieur, et puis évidemment, hydratez-vous. Nous parlons un petit peu de l'infotrafic ce matin dans l'Hérault, ça roule toujours très bien, voilà, c'est très fluide, à 6h35 désormais autour de Montpellier, autour de Béziers également, sur la départementale des Nationales, ça roule bien donc sur le réseau secondaire, ainsi que sur les grands axes. Prudence, et on en reparle évidemment tout au long de cette matinée sur Ici Hérault.
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4: Si je vous dis moustache et tanto, chanson, vous me dites Georges Brassens, évidemment. Alors si vous pensiez tout savoir sur Brassens, et bien figurez-vous qu'on va sûrement vous surprendre un petit peu sur Ici Héros, c'est avec Léopoldine Dufour dans quelques minutes. Le temps pour nous de nous évader un petit peu. Bah écoutez, c'est les vacances, hein, après tout. Week-end à Rome, on y va avec Étienne Dao sur Ici Héros.

0: Ici Rouen avec Étienne Dao pour bien vous réveiller en ce 21 juillet. Bonne fête aux Victor et Victoria qui nous écoutent aujourd'hui, 6h39. Et dans votre petite histoire du jour, Léopoldine Dufour, vous nous faites découvrir une facette inattendue de Georges Brassens.
1: Vous connaissez sa silhouette, sa moustache, ses chansons, son amour pour Sète, sa ville natale. Mais savez-vous que Georges Brassens était un vrai poisson dans l'eau ?
2: S'appeler les copains d'abord, les copains d'abord.
1: Dès l'enfance, comme beaucoup de jeunes sétois, le petit Georges a appris à nager et a adoré ça. À l'adolescence, il est même devenu un très bon nageur, bâti comme un athlète. Avec sa bande de copains de collège, ils allaient souvent se baigner à la pointe du Barou ou à la plage du Cursal. Mais ce que les gamins préféraient par-dessus tout, c'était de piquer une tête depuis les ponts, sur le canal ou du côté des étangs. Là, ils n'hésitaient pas à plonger au milieu des méduses, parfois depuis les 8 mètres de haut des grues de levage. Et ils en ont piqué des cabus en cachette des parents.
3: Quand vous étiez petit garçon, vous nagiez dans les eaux du canal.
4: Pas loin d'ici, oui. Les parents n'aimaient pas beaucoup ça. Les parents préféraient nous voir aller à la plage. Mais on aimait nager dans les canaux parce qu'on pouvait plonger et faire des bêtises.
1: Mais Brassens attendra ses premiers succès pour s'offrir un bateau. En 53, de passage chez le charpentier de marine André à Versa, il a un coup de cœur pour une barque de 5,70 m. Un petit bateau qu'il veut appeler
5: Putain de toi.
1: Putain de toi. On raconte que les affaires maritimes auraient refusé ce nom provocateur. L'embarcation sera donc baptisée sauf qui peut. Avec ce bateau, Brassens profite de chaque passage à Sète pour aller à la pêche en solitaire.
6: Pêche des moules, ça va pas plus loin.
7: À la pêche aux moules, moules, moules.
6: J'ai acheté un bateau pour m'isoler un petit peu. Je trouve que c'est plus agréable que d'aller à la plage. C'est pas un marin de première catégorie, alors je préfère rester dans les temps de tout pour me baigner. Ou c'est pas tellement pour faire du bateau, c'est surtout pour nager.
1: 2 ans après, il s'en offrira un plus grand, le GIS. Modeste pointu de bois de 6,50 m avec cabine, cette fois, toujours construit par les chantiers à Versa.
8: C'était un petit, tout petit voilier.
1: Ces deux bateaux sont encore visibles à Sète. Le sauf qui peut a d'ailleurs été rénové et remis à l'eau en grande pompe en 2011.
0: Merci beaucoup Léopoldine Dufour. Dans un instant, nous allons parler des oreilles de votre toutou. Et oui, avec les conseils du vétérinaire sur ICI Héros, 6h42.
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0: On entend souvent dire qu'il faut nettoyer régulièrement les oreilles de son chien, mais est-ce vraiment nécessaire ? On en parle avec notre vétérinaire, le docteur Pierre Fabin.
12: Alors, il faut savoir que tous les chiens n'ont pas besoin qu'on leur nettoie les oreilles. C'est un peu comme chez nous, il y a des personnes qui n'ont jamais de bouchons de cérumen et d'autres qui en font tout le temps. Chez le chien, ça va dépendre de la forme de son oreille, de sa production de cérumen, bien sûr, et de ses activités. Un chien qui a les oreilles tombantes, comme un cocker, ou un chien qui nage souvent, aura beaucoup plus tendance à avoir les oreilles un peu sales ou humides. Dans ces cas-là, il faut un nettoyage régulier qui va être utile pour éviter les otites, on va dire 1 à 2 fois par semaine. Mais s'il a les oreilles propres, pas besoin de le faire chaque semaine. À force de nettoyer trop souvent, vous risquez de provoquer des irritations.
0: Mais du coup, comment savoir si mon chien a besoin qu'on lui nettoie les oreilles ?
12: Alors, il vous suffit de regarder, en fait, si l'oreille est propre, rose, sans mauvaise odeur, sans sécrétion, n'y touchez surtout pas. Par contre, si vous remarquez qu'il y a un peu de cérumen brun qui commence à s'accumuler et à sortir, il faut agir dans ce cas-là. Vous allez utiliser une solution auriculaire adaptée, une qui est vendue en animalerie ou chez votre vétérinaire et qui est spécifique pour chiens. Le principe, versez un peu de produit dans l'oreille, massez la base. Ensuite, laissez votre chien secouer, il va en mettre un peu partout et vous allez passer juste un coton propre pour retirer ce qui dépasse. Et surtout, jamais de coton-tige. Ça pousse les saletés au fond et ça peut blesser le tympan. Mais par contre, si votre chien se gratte, se secoue la tête, consultez, ça peut être une otite dans ce cas-là.
0: Et ça se fait à quelle fréquence alors ?
12: Alors, en moyenne, un chien risque d'avoir besoin d'un nettoyage toutes les 2 à 3 semaines. Mais ça n'est pas du tout une règle fixe. Ça va vraiment, vraiment dépendre de son mode de vie. Après une baignade en mer ou dans un lac, faire un nettoyage, c'est une bonne idée pour éviter les infections qui vont être liées à l'humidité. Mais pour un chien qui n'a pas de problème particulier, qui n'a pas les oreilles qui tombent, qui n'a pas de problème de peau non plus, parce que souvent ça favorise les problèmes d'oreilles, mieux vous laisser tranquille. En fait, ne nettoyez pas par principe. Si vous ne voyez pas de cérumen, voilà, ne nettoyez pas et nettoyez uniquement si c'est nécessaire.
0: C'est au port de Metz que l'on vous envoie, parce que oui, on a des cadeaux à vous offrir dans ici matin à 6h44, en bordure de la lagune de Thau. Pour le festival de Thau, tout simplement, ça a débuté le 11 juillet, ça se poursuit jusqu'au 26 ce dimanche avec des concerts tous les soirs. Celui pour lequel on vous invite se déroule samedi soir avec notamment Mathiéma. Alors Mathiéma, c'est un duo assez original qui mêle gospel, funk, afro-soul, la chanteuse Emma Lamadji et le guitariste Mattia Levrero. Voici un extrait. Et la bonne nouvelle, c'est que ce ne seront pas les seuls artistes de la soirée, puisque Yuri Buenaventura sort aussi de la partie, un mélange de mélodie pop et de sonorité urbaine. Et enfin, ouais, parce que c'est pas fini, Bakir, un artiste qui mêle musique orientale et électro. Bref, tout ça pour vous ce samedi au port de Metz pour le festival de Thau. Vous nous appelez au 04 67 58 6000, 04 67 58 6000, et je vous propose qu'on danse un petit peu. C'est parti avec Eddie Mitchell sur Ici Hero. Le pas

0: Eddy Mitchell, pas de boogie woogie, c'est dans Ici Matin, 6h49.
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0: Trois idées sorties pour ces prochains jours partagées par votre radio Ici Héros et par vous également. Vous le savez, via WhatsApp, vous avez l'occasion de nous laisser des messages vocaux. 04 67 58 6000, c'est le même numéro que le standard pour jouer et gagner différents cadeaux. Et on va retrouver Sophie de l'Office de Tourisme Grand Orbe. Alors Sophie qui devient quasiment une chroniqueuse d'Ici Héros. Hein. À force, on va finir par lui envoyer un petit contrat. Écoutez Sophie, c'est un bon plan tout chaud et très bon pour justement se rafraîchir.
3: 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Au programme découverte complète des étapes de fabrication, du maltage à l'abouteillage, par la suite une dégustation conviviale de bière de caractère et de soda 100% maison. 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Merci.
0: Et l'alcool est à consommer avec modération, on le précise évidemment. Vous aimez le jazz? C'est le dernier jour du festival Jazz à 7 aujourd'hui. Si vous voulez profiter d'un concert dans le cadre fabuleux, hein, comme d'habitude, du Théâtre de la Mer, et bien c'est le moment. Ça se termine ce soir 21h avec le concert de Ludivine Issambour ainsi que d'Eliane Elias. La clôture d'une 31e édition qui a vu passer notamment l'artiste belge Célassiou ou même Esprit Django il y a quelques jours. Et puis nous retrouvons David ce matin sur Ici Héros à 7h10. Bonjour David.
4: Oui, bonjour.
0: Bon, ça va bien?
4: Ça va super, comme tous les matins. Hein.
0: Ouais, vous êtes de bonne humeur, ça se voit, David. Vous allez au travail?
4: Ouais, malheureusement, hein, obligé. Ouais.
0: Alors malheureusement, mais on peut rattraper un petit peu le coup. On peut vous mettre de bonne humeur ce matin avec un beau cadeau. Alors vous venez de Metz, hein, David, si je dis pas de bêtises.
4: C'est ça, de Metz, ouais.
0: Alors je crois que ça tombe bien parce que justement le cadeau du jour nous emmène à Metz, au port de Metz, avec le festival de Thau. Vous y avez déjà participé?
4: J'ai déjà participé.
0: Eh bien écoutez, vous allez avoir l'occasion d'y aller ce samedi avec une simple question quand même. Quelle est votre radio préférée dans l'Héros, David?
4: Ici Héros, bien sûr.
0: Bravo David, voilà, c'est les places pour aller profiter du festival de Thau Port de Metz, notamment la soirée de samedi soir. Bonne journée à vous David et à très bientôt.
4: Super, merci beaucoup.
0: On poursuit en musique évidemment sur Ici Héros, 6h52, soyez les bienvenus. Bon réveil, c'est mardi 21 juillet avec Four Non Blondes.

0: On va rigoler ce matin sur ici, on va se marrer un peu pour démarrer cette journée du bon pied, l'humour en tube à suivre. Et puis le retour de l'actualité près de chez vous dans le département de l'Hérault, ce sera à 7h. On vous souhaite une excellente matinée.
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0: C'est aujourd'hui la journée mondiale de la malbouffe. Alors pour nous éviter de craquer pour un beignet, pour une gaufre ou un burger, évidemment, Fred Bayard et ses rigolos vont tenter de nous sensibiliser aux ingrédients nocifs de la malbouffe.
14: Ce qui va nous exterminer, c'est la sauce samouraï, c'est pas le réchauffement. Sauce samouraï, pour ceux qui connaissent pas, c'est contre-intuitif. Plus t'en manges, moins tu ressembles à un samouraï.
15: Oui, c'est vrai qu'avec la sauce samouraï, on vire plutôt sur le sumo assez rapidement. Hein. Donc ça fait partie des petits ingrédients cachés qu'il faut repérer si on ne veut pas avoir besoin d'un tractopelle pour passer à table. Mais d'après Naïm, il faut aussi éviter certains slogans publicitaires.
14: Et les pubs autorisées toujours de la malbouffe. McDonald's, venez comme vous êtes. Autrement dit, vous embêtez pas à faire d'efforts vestimentaires. Hein. Nous, on fera pas d'efforts culinaires. Quick, nous, c'est le goût. Hein? Ah bah t'as le Covid depuis 1970, hein, tonton. Hein.
15: Ah, c'est sûr que dans certaines enseignes, c'est pas tous les jours la fête aux papilles. Hein. Mais bon, chaque génération a sa madeleine de Proust. Et puis entre 5 fruits et légumes par jour et 3 paquets de chips, pour certains, le choix n'est pas du tout cornélien.
16: Je suis addict à la malbouffe. Moi, quand je vais faire mes courses, on dirait que je prépare l'anniversaire d'un adolescent de 14 ans. La caissière, elle est là, oh, des chocobons, des chipsters et du Fanta. Vous fêtez l'anniversaire de votre petit frère, c'est mon dîner, gorille, d'accord? T'es pas obligé de juger les gens qui ont des addictions au sucre, en fait. Moi, si je fais le fameux test ADN, tout le monde connaît là pour connaître ses origines. Je connais déjà le résultat. Ils vont me dire félicitations, monsieur, nous avons plaisir de vous annoncer que vous êtes un putain de M&M's.
15: Bah oui, à force, c'est sûr qu'on va muter génétiquement. Hein. Il y aura des purs M&M's comme Jeremy Nadeau, et puis des M&M's croisés Tagada, des Tagada croisés Schtroumpf piquant. Mais bon, s'il y a aussi des purs carambars avec des blagues carambars, on n'est pas complètement foutus.
0: Et pour rester dans le domaine de l'humour, on vous rappelle cet événement qui aura lieu jeudi, c'est la venue de Paul Mirabel du côté de Palavas les Flots. On aura encore des invitations à vous offrir sur votre radio locale, ici Hérault.
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0: Bonnes vacances, bon début de journée, bienvenue, il est 7h sur Ici Hérault. Les informations, Anne Pinx, ont du sel. La loi d'urgence agricole a été adoptée cette nuit à l'Assemblée nationale.
17: 296 voix pour et 224 voix contre. Une quarantaine de personnes se sont rassemblées hier à Montpellier pour protester contre ce texte. Mais le projet de loi était attendu en revanche par certains agriculteurs. Son contenu, notamment sur la gestion de l'eau et l'utilisation de certains pesticides, suscite de nombreuses inquiétudes chez les associations écologistes. La SLPO de l'Hérault qualifie le texte de catastrophe écologique. Son directeur Pascal Parmentier nous explique pourquoi.
18: À l'échelle de la France, on a perdu 20% des oiseaux qui volaient dans le ciel sur ces 20 dernières années, avec comme cause identifiée la réduction des insectes. Là, on a des baisses d'effectifs qui vont jusqu'à 80%. Et là, pour le coup, la réduction des insectes, elle est très clairement liée à l'usage des produits chimiques dans notre environnement. Ça va très clairement amener à encore fragiliser des populations d'oiseaux qui sont déjà en train de s'effondrer toutes. Le maintien de ces pesticides dont la toxicité n'est plus approuvée et sur la faune, et sur la flore, et sur les humains, est vraiment quelque chose d'inacceptable.
17: Et le projet de loi doit être soumis à un ultime vote aujourd'hui au Sénat. À 8h moins le quart, on sera avec la députée RN de l'Hérault, Manon Bouquin, qui va nous expliquer pourquoi elle a voté, elle, en faveur de ce texte.
0: Près de 40 000 hectares ont brûlé en France depuis le début de l'année.
17: Et dans l'Hérault, on a déjà dépassé la surface qui a brûlé l'an dernier. La fréquence des feux de végétation et la superficie des zones brûlées augmente depuis 10 ans en France, sous l'effet du réchauffement climatique notamment. Et l'ANSES, l'Agence de sécurité sanitaire, a publié une expertise sur l'impact que ces fumées de feux de forêt ont sur notre santé, Anne Le Gall.
19: Dans cette synthèse, l'Agence de sécurité sanitaire confirme le lien entre les incendies de végétation et une augmentation aux alentours des passages aux urgences ou chez le médecin pour asthme, bronchite, troubles cardiaques parfois, mais aussi irritation de la peau ou des yeux et même otite chez les enfants. Cela s'explique par la composition des fumées issues de ces feux de végétation. Elles contiennent du monoxyde de carbone, mais aussi des composés volatiles et surtout à 80% des particules fines, irritantes, qui peuvent pénétrer profondément dans les poumons à niveau égal de particules fines. La pollution émise par les feux de forêt est plus nocive pour la santé que la pollution atmosphérique classique, indique l'ANSES, et certaines populations y sont particulièrement sensibles, les enfants, les femmes enceintes, les personnes âgées, ainsi que celles vivant dans des logements mal isolés, alors que 28 000 hectares de végétation partent en fumée chaque année en France. L'ANSES préconise de renforcer l'information aux riverains de ces incendies.
17: Et aujourd'hui, l'Hérault est toujours en vigilance orange. À cause de la canicule, le risque feu de forêt est très élevé dans le Minervois et le Saint-Chinianais, où l'accès au massif est interdit. Les fans de la série Ici tout commence ne verront peut-être plus le chef Marc Leroy. L'acteur Stéphane Blancafort est écarté de la série par TF1 suite à une enquête pour violence sur partenaire. Une altercation a eu lieu ce week-end entre lui et sa compagne, l'actrice Catherine David-Zenka, qui joue Hortense dans la série. Elle accuse le comédien d'avoir tenté de l'étrangler. Anglais, lui, fait savoir par ses avocats qu'il s'est simplement défendu après des insultes et des coups et qu'il va à son tour porter plainte. La chaîne a décidé d'écarter Stéphane Blancafort par mesure conservatoire.
0: Des caravanes se sont installées à Lunel sur les terrains de foot hier.
17: 120 véhicules d'abord stoppés par la gendarmerie et la police. Ça a créé pas mal de bouchons dans la ville. Adèle Chiron, il y a finalement eu négociation entre les forces de l'ordre et les voyageurs.
20: Vers 11h, un convoi de 120 caravanes arrive aux portes du complexe sportif. Les gens du voyage veulent s'y installer, mais sans autorisation. Les gendarmes et la police municipale à moto bloquent l'accès dans un premier temps. Un médiateur arrive et propose aux voyageurs d'aller sur une aire adaptée, mais ils sont trop nombreux. Après négociation, la mairie décide finalement d'ouvrir les barrières du site. Les caravanes occupent deux terrains de foot. Elles vont y rester une semaine. Il y aura des contrôles tous les jours pour vérifier le respect des lieux, explique la police municipale de Lunel, notamment pour savoir si les occupants se brancheront sur le réseau d'eau de la ville.
17: Et la route nationale 113 a été bloquée hier plusieurs heures entre 11h et 14h30. Dans les deux sens, le trafic a repris normalement dans l'après-midi. Deux hommes étaient jugés hier en comparution immédiate pour avoir volé des serveurs dans un bar à Montpellier au moment du match France-Angleterre dans le quartier Figrol, près de la halle Tropisme. Ils ont profité du match pour voler les sacoches de deux serveurs qui étaient rangés dans un tiroir à l'intérieur. Il y avait carte bancaire, lunettes de soleil, téléphone et les clés d'une voiture avec laquelle les voleurs sont repartis. Ils ont été géolocalisés grâce au portable et retrouvés dans la nuit à l'intérieur de la voiture dans le quartier des Marelles. Toute cette semaine à Montpellier, il y a une campagne d'effarouchement des étourneaux allée du Nouveau Monde dans le quartier Antigone. Vous les avez peut-être entendus ce matin, c'est la police municipale qui s'en occupe avec des détonations et des cris de prédateurs qui sont diffusés tous les matins de la semaine entre 5h30 et 7h et le soir entre 21h et 22h pour ceux qui ont des animaux, des chiens par exemple. Il est déconseillé de venir se balader dans la zone pendant les horaires d'intervention pour éviter de les effrayer. effrayés. Et puis le rugbyman montpelliérain Lenny Nouchi doit passer des examens. Le capitaine du MHR est sorti blessé lors de la victoire de la France face au Japon samedi à Tokyo. Il a été touché à la cheville et on ne sait pas encore à quel point sa blessure est grave. Les montpelliérains vont reprendre l'entraînement le 4 août. Ils vont partir ensuite en stage à Tignes avant de disputer leur seul match de préparation. Ça, ce sera le 28 août contre Castres à Lacon dans le Tarn. Le premier match de top 14 est prévu le week-end des 5 et 6 septembre face à Pau au Septéo Stadium.
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17: Une journée encore marquée par la vigilance orange à cause de la canicule. Il va faire chaud encore aujourd'hui dans l'Hérault, Mickaël.
0: Oui, c'est vrai. Chaleur toujours d'actualité aujourd'hui. Le mercure ne baisse pas. On revient à peu près aux mêmes températures qu'hier. Voilà, les mêmes valeurs entre 24 et 26 degrés ce matin pour vous au réveil avec une nouvelle fois un beau soleil pour ce mardi. Là-dessus, rien à dire. Et donc, cette vigilance orange maintenue pour la journée dans l'Hérault. Il faudra compter 35 degrés une nouvelle fois cet après-midi à Bayargues, Moguio autour de Juvignac, 37 degrés pour Béziers, Lignan-sur-Orbe jusqu'à 38 à Clermont-Lérault ainsi qu'à Olonzac notamment. Et puis si vous êtes sur le littoral, ce sera aux alentours des 32 à 33 degrés. Sur la route, c'est encore très fluide ce matin, absolument rien à signaler. La circulation se passe bien sur les grands axes et sur les axes secondaires sur le département de l'Hérault. Si vous voyez quelque chose sur votre chemin, n'hésitez pas à nous appeler ou à nous laisser un message vocal 04 67 58 6000 au standard et sur WhatsApp.
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0: Merci en tout cas de nous rejoindre ce matin. Nous sommes mardi 21 juillet, on démarre cette journée ensemble. Vous êtes peut-être en train de vous rendre au travail ou alors vous êtes en vacances. La chance, sympa quand même. Hein, on a des cadeaux pour vous sur Ici Hérault, Actu Local. Musique bonne humeur évidemment pour vous avec Jean-Jacques Goldman pour démarrer cette nouvelle heure. Il changeait la vie.

0: Ça fait toujours du bien ça, Jean-Jacques Goldman, il changeait la vie. Vous écoutez Ici Héros. On vous souhaite un bon réveil, un bon début de journée, de bonnes vacances si vous avez la chance d'y être. Et puis si vous travaillez, et ben nous aussi on bosse. Voilà, donc vous n'êtes pas seul, on est solidaire. Et puis bon, on peut toujours aller piquer une tête à la plage à 20-21h. Hein. On va pas se gêner non plus, même si la mer est très très chaude, effectivement. Bienvenue en tout cas sur Ici Héros, Anne, Mathieu, Hélène, Mickaël pour vous accompagner ce matin. Actu locale, musique, bonne humeur, on va parler de sport aussi. Dans les prochaines minutes, dans votre chronique Ici ça marche. Avant tout ça, nous sommes le 21 juillet. Bonne fête aux Victor et Victoria qui nous écoutent ce matin. Et on souhaite un bon anniversaire au géant norvégien Erling Haaland. Il fête ses 26 ans, c'est aussi l'anniversaire de Charlotte Gainsbourg et Caroline Iturbide. Aujourd'hui, on les salue. Et puis on termine sur un événement. Le 21 juillet 1969, Neil Armstrong pose le premier pas de l'homme sur la Lune. Vous écoutez Ici Héros, c'est Ici Matin jusqu'à 9h. Dans un instant, mon œil dans le rétro, Gérald Roux revient sur les hommages après la mort de Lionel Jospin.
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0: Des cadeaux à vous offrir dans les prochaines minutes sur Ici Héros. Ici ça marche également, votre chronique qui revient sur l'actualité économique des Héroletais. Et d'abord, mon œil dans le rétro avec Gérald Roux. Tout cet été, on se retourne sur ce qui nous a marqué depuis le début de l'année. Ce matin, c'est la mort de Lionel Jospin.
4: Lionel Jospin, il est mort et tout le monde l'aime. Enfin, c'est l'impression qu'on a eue au mois de mars en écoutant les radios, les télés, en lisant les journaux. Les hommages se sont multipliés dans la classe politique, particulièrement à gauche, pour célébrer l'honnêteté et le sens de l'État de l'ancien Premier ministre, pour célébrer aussi les succès de son gouvernement de gauche pluriel, socialiste, communiste, écologiste, entre 1997 et 2002. C'est vrai qu'à cette époque, Lionel Jospin a gouverné une France qui s'échappait tout juste d'une période de crise, de chômage très élevé, et soudain, grâce à une croissance économique mondiale, on sortait enfin la tête de l'eau. Jospin a surfé sur cette vague, 2 millions d'emplois ont été créés, son gouvernement, on l'a souvent appelé la Dream Team, une équipe de rêve avec des poids lourds comme DSK, Martine Aubry, Hubert Védrine. En s'appuyant sur cette équipe, Lionel Jospin a aussi pris des mesures fortes. La couverture maladie universelle, la police de proximité et surtout les 35 heures et le Pax. Et c'est là qu'il faut aussi se souvenir que plein de gens ne l'aimaient pas, Lionel Jospin. Le Pax, c'est presque 2 ans de bataille des partis de droite et de l'Église catholique qui s'opposaient à une union civile entre les gays, entre personnes du même sexe. L'affrontement a été âpre au Parlement et dans la rue, des manifestations à répétition. Dans ces rassemblements, Lionel Jospin ne s'est pas fait de copain. Sur les 35 heures, quand les salariés ont commencé à poser les RTT, certains patrons ont fait grise mine, car il fallait revoir l'organisation du travail. Pas facile pour les petites entreprises, ni à l'hôpital. Pour beaucoup de dirigeants, Lionel Jospin n'a pas marqué de point. Alors pour conclure, si la France de Jospin peut faire ressurgir une certaine nostalgie, celle d'un pays qui a créé des emplois, champion du monde de foot en 98, Black Blanc Beurre, une France moins divisée qu'aujourd'hui, il faut aussi se souvenir que l'affrontement politique était souvent virulent et que les Français ont choisi, par leur vote, d'éliminer Lionel Jospin dès le premier tour de la présidentielle de 2002 au profit de Jean-Marie Le Pen.
0: Merci à vous d'écouter Ici Héros ce matin. Vous nous envoyez des messages sur Facebook et on a Brigitte qui nous dit 22 degrés à Saint-Martin-de-Londres. Jacqueline, 23 degrés au sud de Montpellier, 21 degrés à Bessan pour Marie. C'est sur la page Facebook Ici Héros. N'hésitez pas aussi à nous envoyer vos photos. On les met en page d'accueil tous les matins. 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

0: On vous voit danser dans la cuisine, hein. Daddy Cool, Boney M sur ICI Hero. 21 juillet, c'est la journée mondiale de la malbouffe aujourd'hui. Alors se faire plaisir de temps en temps, ça fait pas de mal. Mais dans l'idée, le mieux, ça reste de se maintenir en bonne santé, d'éliminer les calories. Et on part justement à la salle de sport ce matin dans Ici ça marche, Arthur de Plante.
1: Je suis en PPL là, push pull leg. Mon objectif, c'est de choquer le muscle. C'est comme ça, tu développes la fibre et la congestion après, elle est plus impressionnante.
2: Mais qu'est-ce que tu racontes, Arthur là ?
1: Ouais, non, c'est clair, j'en sais rien. Mais ce que je sais par contre, c'est que près d'un Français sur 10 est abonné à la salle de sport. Et on le voit, ça cartonne, notamment à Montpellier, entre la gare et le polygone, au niveau de l'arrêt tram du Guesclin, sur les passerelles en bois, il y a un lieu qui étonne les passants. Une immense salle de sport fitness park, toute vitrée, avec des sportifs en pleine séance. Bonjour Teddy Saint-Martin.
3: Mais bonjour.
1: Vous êtes le patron de la franchise fitness park à Montpellier-Nîmes, avec trois clubs dans le Montpellierin, à Vendargues, à Odysseum, et ce club Montpellier Comédie, le petit dernier, ouvert en octobre 2024. C'est le plus grand.
3: Exactement. En termes de superficie, je parle au niveau des fitness parks. Déjà, c'est le plus grand de la région, clairement. Et ça fait partie des plus grands clubs au niveau national.
1: Les chiffres parlent d'eux-mêmes. 1800 mètres carrés, 200 machines, sur 120 mètres de long, 93 fenêtres. Je sais, je les ai comptées.
2: Maintenant, tu déconnes.
1: Non.
4: 84, 85, 86, 87,
5: 88, 89, 90, 91, 92, 93.
4: 93 ? 93 ?
1: C'était une volonté, toutes ces fenêtres ?
3: Non. Enfin, c'était pas une volonté, on a été obligés de tout vitrer. Mais personnellement, si j'avais dû à choisir, j'aurais fait comme ça. C'est ma plus belle publicité. Et il y a le tram, enfin, c'est sur la ligne principale qui passe tous les jours. Donc c'est vraiment top.
1: Et justement, c'est combien d'inscrits dans ce club ?
3: On est à plus de 6000 là, déjà.
1: Ça va ? Vous arrivez à tourner avec autant de monde ?
3: Heureusement, les 6000 personnes ne viennent pas ensemble. Et le fait que ce soit un club de 1800 mètres carrés, ça aide quand même à libérer les espaces. C'est tout un long. Donc du coup, on ne s'aperçoit pas qu'il y a du monde en fait. Tellement c'est long, le club est un long.
1: Vu le nombre d'adhérents, un grand club de sport dans Montpellier Centre était attendu.
3: Je pense qu'en centre-ville de Montpellier, c'est déjà très compliqué de trouver un grand local. Et j'ai cherché 5 ans. Et d'ailleurs, j'ai eu d'autres projets qui n'ont pas abouti et je suis content qu'ils n'aient pas abouti.
1: Les salles de sport, ça marche. C'est quoi, tiens, le chiffre d'affaires d'une franchise de club comme ça sur une métropole comme Montpellier ?
3: Pour laisser un peu de suspense, on va mettre entre 6 et 12 millions.
1: Teddy m'a aussi confié que les objectifs du club de Montpellier Centre avaient été atteints 3 mois seulement après l'ouverture. Et c'est clairement un de ceux qui tournent le mieux dans toute la France. Il ne veut d'ailleurs pas s'arrêter là.
3: Il va y en avoir deux de plus sur Montpellier. De toute façon, c'est très simple. Vous prenez la carte de Montpellier, vous regardez où il y a des fitness park et je vais me mettre là où il n'y en a pas, c'est-à-dire au nord de Montpellier et le côté aussi Saint-Jean-de-Védas.
1: Ouais. Ce sera pour 2027 si tout va bien. Teddy Saint-Martin, patron de la franchise fitness park à Montpellier, l'exemple qu'avoir une salle et surtout 93 fenêtres, ici,
3: ça marche.
0: Allez, 10 pompes, 20 tractions et on est bien pour débuter ce mardi. On est loin du week-end, mais on va quand même vous aider un peu à remplir l'agenda pour ce dimanche. Et ça se passera à la Grande Motte aux Arènes, dimanche 26 juillet. Donc pour Cavadélis, le fameux show équestre. C'est le club taurin Lou Grégo qui remet le couvert avec une édition encore plus folle. Alors imaginez-vous assis tranquillement dans les arènes, soleil couchant, étoiles au-dessus de la tête. Et puis des cavaliers, des chevaux, des cascades. Voilà, c'est ça Cavadélis, c'est la cerise sur le gâteau. 1 € par billet est reversé à une asso qui accompagne les enfants hospitalisés au CHU de Montpellier et leurs familles. Donc oui, en plus d'en prendre plein les yeux, et ben on fait une bonne action. Rendez-vous donc ce dimanche aux arènes de la Grande Motte pour Cavadélis et surtout rendez-vous dès maintenant avec Hélène au standard d'ICI Hero 04 67 58 6000 pour gagner vos invitations. On vous attend bonne chance pendant Gérald de Palmas. J'en rêve encore, c'est maintenant sur ICI Hero 7h22.

0: De Palmas, sur votre radio locale ici, rond entre l'odeur des tartines, du café, le chant des cigales. Et bien, Yannou, on est à vos côtés comme chaque matin pour vous aider à démarrer la journée. Et en plus, on a des cadeaux à vous offrir. Ça se passe dans quelques instants avant le retour de l'actu à 7h30 sur Ici Héros.
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0: Vous écoutez Ici Héros, 7h28 avec Tanguy qui nous appelle de Montpellier. Bonjour Tanguy.
9: Et bonjour Ici Héros.
0: Ça va bien?
9: Ça va super bien et vous?
0: Bah ça va super, vous avez bien dormi, pas trop chaud, ça va?
9: Non, j'ai le soleil qui m'éclaire l'âme et le cœur, donc ça va.
0: Ok, bon, on a l'air bien réveillé pour Tanguy, quoi de prévu? Vacances, boulot?
9: Accueillir ma grande sœur qui descend de Strasbourg.
0: Voilà, en vacances, ok, très bien. Bon, bah, ça sera l'occasion. Elle descend quand aujourd'hui?
9: Elle descend aujourd'hui jusqu'au à peu près le 26, donc 21, je crois, 21 juillet, pour être exact.
0: Ouais, donc elle descend aujourd'hui, 21 juillet jusqu'au 26, vous m'avez dit. Le 26, c'est la date de Cavadélis, c'est du côté de la Grande Motte. Vous allez avoir l'occasion d'en profiter, à condition de répondre à une toute petite question. Quelle est votre radio préférée dans les Hauts, Tanguy?
9: Ici Héros.
0: Voilà, c'est gagné. Les places pour Cavadélis, le show équestre de la Grande Motte, c'est gagné sur Ici Héros.
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0: Merci en tout cas de nous avoir choisi. 7h29, on a encore plein de cadeaux à vous offrir évidemment sur votre radio locale ce matin. 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Paul Mirabel sera à Palavas, ce sera jeudi, vos places à gagner à tout moment de la journée. À l'écoute d'Ici Héros, on va faire un petit point sur l'info d'ici. Anne Pinxon-Dussel dans un instant, on va parler de quoi?
10: On va essayer d'y voir un petit peu plus clair sur cette affaire qui se joue en marge de la série quotidienne Ici, tout commence, qui est tournée à Saint-Laurent-des-Gouzes dans le Gard. Une enquête est ouverte depuis quelques jours pour des violences sur conjoints. Ça concerne deux acteurs de la série. On va essayer d'y voir plus clair dans un instant.
0: On va en parler juste après le point sur l'actu en 90 secondes, évidemment. Et puis on fera également un point sur la météo et les conditions de circulation, pardon, pour vous qui êtes sur la route ou peut-être qui arrivez en vacances. On ne sait jamais, dans notre beau département qu'est l'Hérault. 7h30, le journal avec Cyril Ardo-Redon.
11: La France deviendra-t-elle le premier pays européen à interdire les réseaux sociaux aux moins de 15 ans? Mesure voulue par Emmanuel Macron. Le Sénat et l'Assemblée nationale votent aujourd'hui en vue d'une entrée en vigueur de cette mesure le 1er septembre. La loi d'urgence agricole, sauf surprise, devrait aussi être adoptée aujourd'hui. C'est au tour des sénateurs de se pencher dessus après les députés hier. Texte pour répondre au mouvement de colère des agriculteurs l'hiver dernier et dont certains articles sont controversés, notamment ceux sur les retenues d'eau ou sur la réautorisation de pesticides interdits. Les soignants ont un devoir d'exemplarité, salue le syndicat national des professionnels infirmiers, alors que le ministère de la Santé veut rendre obligatoire la vaccination contre la grippe pour les professionnels de santé et les salariés auprès des personnes âgées. Les détails et le calendrier de la mesure seront connus dans les prochaines semaines. La canicule en France, 6 départements du sud-est du pays placés en vigilance orange par Météo France. Il s'agit des Bouches-du-Rhône, du Gard, de l'Hérault, du Var et de la Corse. La galerie d'Apollon du musée du Louvre à Paris va rouvrir au public demain. C'est le lieu du spectaculaire vol de bijoux

0: en octobre dernier. Une réouverture sans vitrine ni bijoux exposés. Et puis qui pour accompagner Tadej Pogacar sur le podium du Tour de France à Paris? Il y a une chance aujourd'hui, en tout cas pour Paul Sexas, qui pourrait grappiller du temps sur le contre-la-montre individuel. 26 km entre Évian-les-Bains et Thonon-les-Bains en Haute-Savoie. Ça débute à 13h.
1: Et l'info d'ici ce matin, c'est cette enquête ouverte en marge du tournage de la série Ici, tout commence, qui est tournée à Saint-Laurent-des-Gouzes, dans le Gard. Une enquête pour violence sur partenaire après une altercation entre deux comédiens, Catherine David-Zenka et Stéphane Blancafort. Hortense et Marc Leroy à l'écran et en couple dans la vraie vie. L'actrice accuse son compagnon d'avoir tenté de l'étrangler, mais lui nie les faits. Marek Keta, on en sait encore peu sur les circonstances de leur altercation.
2: Les gendarmes interviennent juste avant minuit, jeudi soir, et cette altercation relève du domaine privé, souligne la procureure de Nîmes. On sait que la plaignante, 28 ans, est allée dans un premier temps à l'hôpital et s'est vue prescrire 5 jours d'ITT. Son compagnon, 56 ans, un des personnages importants de la série, a été placé en garde à vue. Il s'est lui-même rendu à la gendarmerie. Une garde à vue levée. Et l'enquête se poursuit avec un rebondissement. Hier, ses avocats déclarent dans un communiqué qu'il a été pris à partie, insulté et frappé au visage et que les gestes qui lui sont reprochés sont de la légitime défense. Le groupe TF1 ne s'est pas exprimé davantage, si ce n'est pour dire que le tournage continue et que le comédien est écarté des plateaux.
1: Et l'acteur a donc décidé lui aussi de porter plainte. Dans le village de Saint-Laurent-des-Gouzes, Marek, ça fait évidemment parler les fans qui viennent chaque jour à la rencontre des comédiens.
2: Une quinzaine de fans sont là, regroupés derrière les barrières, devant le château de Calvière, le lieu de tournage. Il y a Sandrine avec son gros appareil photo.
3: Ah bah, il en manque plein, souvent on voit quand même les mêmes, mais voilà, Joachim.
4: Pas pris en photo encore.
2: Et Patricia, elle vient d'Alsace, elle a une maison dans le secteur.
5: Ça fait un peu partie de nos vacances.
2: Mais aujourd'hui, si elle est là...
5: La température et voir si ces rumeurs s'avèrent exactes et comment ça se vit ici sur place. On sent une tension, on ressent des choses.
2: Un des acteurs principaux mis en cause pour agression sur une autre actrice, une blessure, une forme de trahison même.
5: Oui, parce que c'est des gens qu'on regarde au quotidien et qui font un peu partie de notre vie, en guillemets. Et de savoir que la violence peut jaillir comme ça, c'est un peu blessant pour nous aussi.
2: À côté d'elle,
6: vous êtes super bien installés là.
7: On est des professionnels.
2: Laetitia et Nathalie de Lorraine sur des chaises de camping.
8: L'équipement.
2: Surprise de ce rebondissement hors de l'écran.
9: On ne s'attend pas à des choses comme ça. Bon, maintenant, après, on n'est pas là pour juger. Mais bon, c'est vrai que c'est dommage parce qu'en plus, autour d'un comédien, c'est toute une industrie.
2: Et inquiète des suites de la série.
9: Le comédien va certainement disparaître du jour au lendemain sans qu'il donne même d'explication. C'est quand même des personnages importants de la série, donc c'est vrai que ça va bouleverser.
2: Un autre comédien arrive à la rencontre des fans.
10: J'arrive.
2: Elle se lève pour prendre une photo.
11: Et dans un instant, Anne, on va parler de la loi d'urgence agricole avec notre invité.
1: Manon Bouquin, députée RN de l'Hérault, qui a voté pour le texte qui a été adopté hier à l'Assemblée nationale. Côté météo, des températures encore très élevées aujourd'hui.
11: Ouais, la canicule ne lâche rien. On reprend exactement les mêmes températures qu'hier matin, entre 22 et 26 degrés, dès le saut du lit, sous un soleil sublime, une fois de plus. L'Hérault reste en vigilance orange toute la journée, avec au meilleur de l'après-midi un thermomètre qui grimpera encore jusqu'à 32 degrés vers Sète et Palavas, 35 à Castelnau et Juvignac. Et puis nous irons jusqu'à 37 du côté de Bédarieux, 35 pour Agde, 36 à Pézenas et 38 pour Olonzac. Du côté de vos conditions de circulation, ça roule toujours très bien. On commence à avoir quelques ralentissements, évidemment, sur Saint-Jean-de-Védas, notamment sur la M132. C'est un petit peu compliqué également du côté de Bayargues à l'heure actuelle. Et puis dans le centre de Montpellier aussi, là, on aperçoit quelques ralentissements dans le centre-ville, avenue de la Liberté, notamment. Pour ce qui est de Béziers ou des grands axes, pour l'instant, la circulation reste tout de même très fluide en ce mardi matin. Il est 7h35.
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11: On vous souhaite un très bon début de journée en ce mardi 21 juillet à l'écoute d'Ici Matin. On est ensemble jusqu'à 9h. On va parler des fameux animaux totémiques dans un instant. C'est une chronique que l'on vous partage tout au long de l'été. Et d'abord, voici Daniel Balavoine avec l'Aziza sur Ici Hérault.

0: Belle matinée avec Ici Héros, 7h39. C'était à l'instant Daniel Balavoine.
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0: L'invité d'ici matin dans 5 minutes. Et puis d'abord, vous le savez, dans notre département, beaucoup de villages ont des animaux totémiques. Alors chacun son animal, chacun son histoire et sa légende aussi. Et c'est l'occasion pour nous de vous faire découvrir ces histoires et les animaux totémiques de l'Hérault tout au long de l'été. Aujourd'hui, direction Abeillan.
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4: Nous sommes aujourd'hui dans une petite commune d'environ 2000 habitants au nord de Béziers, pas loin de Pézenas, c'est Abeillan. Et petit jeu, à votre avis, quel est l'animal totémique d'Abeillan?
5: Ben l'abeille.
4: Perdu, c'est la pie.
6: La pie, culteur?
4: Non, toujours pas. Arrêtez avec vos abeilles et écoutez plutôt. Nous sommes au XIIIe siècle, en pleine croisade contre les Albigeois. L'église catholique se bat contre les cathares, qu'on appelait alors les Albigeois, principalement implantés en Angleterre, et qui pensaient que le pape était con et incapable de combattre le mal.
5: Bon, c'est long.
4: Oui, pardon. Bref, le pape désigne l'abbé Amaury pour mener le combat partout en France. Le vicomté de Béziers est assiégé. Et quelque part dans ce petit village d'Abeillan, une jeune fille réussit à apprivoiser une pie. Lorsqu'elle lui demande
7: « Qui est l'envoyé du pape ?»
4: La pie répond en occitan
7: « Est-ce Amaury ?»
4: Comprenez, c'est Amaury. Le légat apprend l'affaire et envoie un de ses hommes sur place pour prendre la jeune fille en flagrant délit. Le chevalier arrive à Abeillan.
8: Amenez-moi cette jeune fille.
4: Mais il n'y trouva que la pie.
8: Qui est l'envoyé du pape?
7: C'est Amaury. C'est Amaury. Il est aussi retors qu'imbécile.
4: Lui répondit la pie avant de s'envoler en répétant l'insulte en occitan, laissant le chevalier pantois qui jura de ne jamais revenir dans ce village. Depuis ce jour à Abeillan, la pie est symbole de liberté et de protestation. Elle inspire des noms d'associations, des devantures de commerce, et notamment un vin, un chardonnay des caves Molière, avec une belle pie sur l'étiquette, et qui s'appelle...
7: Amaury.
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0: Voilà, une nouvelle histoire. Demain, évidemment, on va faire tous les animaux totémiques de l'Hérault tout au long de l'été. 7h42, l'invité d'ici matin à suivre, évidemment. Puis on va également parler de l'étape du jour du Tour de France.
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0: Avec notre invité ce matin, on parle du projet de loi d'urgence agricole adopté cette nuit par les députés. Anne Pinxon-Dussel.
12: Adopté avec 296 voix pour et donc 224 voix contre. Bonjour Manon Bouquin.
13: Bonjour.
12: Vous êtes députée RN de la 4e circonscription de l'Hérault. Vous avez voté, vous, pour ce texte. Pour quelles raisons?
13: Exactement. Alors, il ne s'agit pas d'une révolution. C'est une série de mesures d'urgence pour endiguer la dégringolade de l'agriculture française. Par définition, ce texte, c'est le fruit d'un compromis avec le Sénat au sein de l'Assemblée nationale dans laquelle il n'y a pas de majorité. Néanmoins, il acte des avancées significatives qui a permis notre pragmatisme, celui du groupe RN, sans lequel rien n'aurait pu se faire.
12: Lesquelles vous, qu'est-ce qui vous a personnellement incité à voter en faveur du texte? Quelles sont les mesures qui vous ont...
13: Il s'agit de mesures pour adapter l'agriculture à la dérive climatique. En facilitant l'accès et le captage d'eau d'irrigation, qui devront être doublés en 10 ans. Il lève aussi des levées normatives paralysantes pour le développement de ces retenues d'eau, pour la modernisation des exploitations. Et surtout, ce qui était le plus intéressant dans ce texte, c'est qu'il s'attaque au vrai problème de fond de l'agriculture, qui est la concurrence déloyale en permettant de produire à armes plus égales sur les phytosanitaires et aussi en imposant une préférence nationale puis européenne dans les cantines publiques, ce qui était pour moi du bon sens.
12: Et il y a effectivement, vous en parliez sur le côté phytosanitaire, donc ce point qui fait débat, la réintroduction possible sur dérogation de deux pesticides qui sont autorisés en Europe mais qui étaient interdits en France. Il y a eu une forte mobilisation citoyenne contre la loi Duplomb. Vous répondez quoi aux gens, aux associations, aux scientifiques aussi qui disent non, il ne faut pas réintroduire ces pesticides?
13: Sur les arguments d'autorité scientifique, attention, il y a souvent un impératif politique derrière. On vit quand même dans un pays dans lequel l'argument d'autorité scientifique nous a été assigné pour affirmer, par exemple, que les masques ne servaient à rien face au Covid avant qu'ils deviennent obligatoires. Moi, je l'ai dit, la science est rationnelle et c'est explicable. Et d'ailleurs, nous avons voté l'obligation pour l'ANSES de justifier toute interdiction de produits phytosanitaires lorsqu'il est autorisé dans le reste de l'Union européenne. Le problème, c'est pas l'organisation de la production. Le problème, c'est l'organisation du marché qui permet la concurrence déloyale.
12: Mais donc, ça veut dire on réintroduit des pesticides parce que les autres, même si c'est dangereux, si les autres ont le droit de l'utiliser, nous aussi?
13: Voilà. Non, mais moi, je refuse la disparition volontaire de notre agriculture par l'interdiction d'utiliser des produits phytosanitaires dont nous consommons le produit final dans nos courses. Et moi, je serais pour une... Enfin, on veut une agriculture, une alimentation sans néo, ce qu'on appelle les néonicotinoïdes, va arriver. Moi, je suis pour, mais ça demande un gouvernement, une majorité capable de s'imposer face à nos concurrents européens pour défendre le protectionnisme intelligent que nous, RN, on propose depuis 3 décennies. En attendant de pouvoir le faire, on est bien obligé, depuis l'opposition, de faire avec le cadre que nous avons maintenant, à savoir un marché commun dans lequel nos concurrents utilisent ces produits phytosanitaires.
12: Est-ce que cette loi, elle va être utile spécifiquement aux agriculteurs de l'Hérault? Est-ce qu'il y a des projets chez nous, des demandes spécifiques?
13: Oui, bien sûr. En fait, c'est de l'adaptation au changement climatique. On parle pas, je parle pour l'eau, on parle pas de mégabassines, on parle pas de pomper jusqu'à l'assèchement des sols et des zones humides. Mais, par exemple, ici, dans les Roues, dans le Gard, dans l'Audan, nous voyons chaque année des quantités énormes d'eau partir à la mer après avoir causé des inondations. D'ailleurs, ces épisodes, ces vénoles, deviennent de plus en plus imprévisibles et fréquents, nous dit-on. Bah, adaptons-nous et faisons d'une contrainte un atout. Et c'est ça, l'adaptation au changement climatique.
12: Merci beaucoup, Manon Bouquin, députée RN de la 4e circonscription de l'Hérault, qui a donc voté pour le projet de loi d'urgence agricole qui arrive aujourd'hui devant les sénateurs. Merci et bonne journée.
13: Merci.
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0: On va parler un petit peu vélo dans un instant et festival aussi, c'est le programme de votre matinale ici matin 7h48. Voici d'abord un retour en musique avec Shakira, c'est

0: Merci à vous d'écouter ici, 8h-10. Après une journée de repos hier, c'est une étape cruciale qui attend les coureurs aujourd'hui. Un contre-la-montre individuel entre Evian et Thonon-les-Bains qui sera évidemment déterminant dans la lutte pour les premières places au classement général. Alors à quoi faut-il s'attendre? Réponse avec Christian Prudhomme, le patron du Tour, en compagnie d'Emmanuel Collardet.
1: Bonjour Christian Prudhomme.
2: Bonjour.
1: C'est parti pour le contre-la-montre avec une station thermale au départ, une autre à l'arrivée. Mais la journée de repos, c'était hier. Aujourd'hui, c'est pas une promenade de santé qui attend les coureurs.
3: Non, en tout cas pas pour les favoris du classement général, c'est un rendez-vous de première importance, un contre-la-montre de 26 km, globalement découpé en trois parties, un tiers de montée, un tiers de descente, un tiers de plat, dans un paysage absolument magnifique, tout au bord du lac Léman. Evian, c'était le départ du Tour de France il y a 100 ans, 1926-2026, c'était le tour le plus long de l'histoire, 5700 km. Le Tour 2026 fait 3321 km jusqu'à Thonon, avec un rendez-vous capital pour les favoris du Tour de France.
1: Et ce parcours de 26 km, vous l'avez dit, un tiers de montée, un tiers de descente, un tiers de plat, c'est un cocktail, selon vos propres mots, un cocktail explosif.
3: Oui, c'est un cocktail explosif pour les coureurs qui sont les plus performants dans le contre-la-montre pour créer des écarts sans aucun doute. On verra ce que ça va donner, mais on va suivre tout ça avec une attention toute particulière.
1: Une fois de plus, un magnifique décor avec un petit peu au départ et surtout à l'arrivée, les superbes eaux du lac Léman.
3: Oui, ça va être magnifique. Quand on trace un contre-la-montre, on cherche toujours un lieu emblématique. Il y avait Rocamadour, par exemple, il y a quelques années. Ce sont des lieux nécessaires. La beauté du site est nécessaire à l'exploit ou à la bagarre des champions cyclistes. Donc, un tiers de montée, un tiers de descente, un tiers de plat, dans un décor de rêve, mais les spectateurs profiteront davantage du décor que les favoris du Tour de France.
1: On l'imagine. Très belle journée à vous sur la route du Tour, Christian Prudhomme.
3: Merci.
0: Voilà, l'étape du Tour, on en reparle évidemment demain et tout au long du Tour de France sur Ici Héro. Et d'abord, un bon plan festival de dernière minute, pas de problème. Frédéric Le Tornier est là pour nous donner des idées avec le journal des festivals sur Ici Héro.
4: Salut tout le monde. Si vous ne savez pas quoi faire demain soir, n'ayez crainte, j'ai ce qu'il vous faut. Un superbe concert va se tenir à l'abbaye de Valmagne, car en ce moment, nous sommes en plein festival de Tau. Au menu, une collaboration incroyable du jazz mandingue, avec le groupe La Litanie des Cimes, en duo avec la chanteuse Madamba. Oui, je le sens, vous demandez de quoi il s'agit. Pas d'inquiétude, je vous dis, je suis là pour ça aussi. La musique mandingue, en fait, c'est un genre musical beaucoup utilisé par les artistes de l'ouest du continent africain, notamment au Mali.

0: Oui.
1: Bon, le jazz, normalement, je vous explique pas ce que c'est, hein. Du coup, lorsque le trio d'instrumentistes, violonistes, clarinettistes et violoncellistes de la Litanie des Cimes a croisé la route de la diva malienne Madamba, ils ont eu une folle envie de se lancer dans un projet artistique. Le résultat, une alchimie totale entre eux et une partition qui oscille entre musique de chambre, impro jazz et chant mandingue. Yeah.

0: plus, si vous allez les écouter Petit Vénard, vous allez pouvoir profiter de l'acoustique minérale de l'abbaye de Valmagne. Un véritable écrin. Un moment suspendu demain soir à 20h grâce au Festival de Tau. Et un peu à moi aussi.
1: Merci beaucoup Frédéric Le Tournier, l'actu des festivals en tout genre, hein, dans l'Hérault, c'est sur votre radio locale ici Hérault, que ça se passe évidemment. La suite de votre matinée, c'est avec Stéphane Bern. Dans un instant, connaissez-vous l'origine de l'expression verser un pot de vin? Alors aujourd'hui, on sait très bien ce que ça veut dire, mais ça a beaucoup bougé au fil du temps et c'est Stéphane Bern qui va nous raconter tout ça sur ici Hérault. Le retour de l'actualité également dans un peu moins de 5 minutes.
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1: Allez, le retour de l'actualité dans quelques instants. Évidemment, ce sera 8h sur Ici Hérault dans Ici Matin. On va parler aussi météo et infotrafic. Et puis d'abord, eh bien, on voyage au temps des auberges de Grand Chemin avec Stéphane Bern.
6: Aujourd'hui, je vous propose un pot de vin. Mais ce n'est pas ce que vous croyez. Nous sommes en 1730. L'auberge de la Croix-Blanche en Bourgogne est une institution. The place to be. Relais de poste au carrefour des routes locales, on imagine sans difficulté les voyageurs fatigués s'y attabler devant un feu de cheminée, les doigts de pied en éventail et les éventails pour chasser l'odeur des doigts de pied. Et après une longue journée, pas question de repartir sans avoir goûté le vin du pays. Pour s'assurer de recevoir un bon cru, le lit le plus moelleux ou un service enjoué, les clients glissent au tenancier une petite gratification depuis le Moyen-Âge. Un pot de vin.
7: Le vin qui dit vin, dit pot de vin.
8: Ouais.
7: Parce que tout ça, c'est magouille et compagnie.
6: Soit sous la forme de vin lui-même, soit sous forme de monnaie sonnante et trébuchante. Rien d'illégal là-dedans. Au contraire, le pot, c'est simplement la mesure de vin. Et en offrir à celui qui nous sert est un geste de convivialité, un rituel de table. Un peu comme nos pourboires d'aujourd'hui. Sauf qu'à l'époque, on ne laissait pas la monnaie sur la soucoupe. On la buvait. Mais peu à peu, la connotation du mot se transforme pour désigner une pratique qui s'invite dans les affaires quand on verse de l'argent à une personne d'importance afin d'en obtenir un bénéfice quelconque. Le sens bascule doucement de la convivialité à la corruption. Le pot de vin n'est plus offert pour trinquer, mais pour troquer. Au XVIIIe siècle, un pot de vin ouvrait les portes des auberges et dessinait des sourires sur les visages. Aujourd'hui, il ouvre les portes des tribunaux. Comme quoi, certaines expressions vieillissent moins bien que le bon Bourgogne.
1: 7h59, vous avez des bons plans à nous partager cet été hein, pour occuper un petit peu les vacances, les week-ends sur Ici Hérault. Sur WhatsApp, ça se passe au 04 67 58 6000, l'application WhatsApp. Et Pierre nous parle d'un bon plan manuel.
9: En partenariat avec la municipalité d'Agnan, quatre artistes, Pierre de Bancourt, Nancy Moni-Dicaro, Michel Crosse-Villard et Yolande Maugère, il présente peinture, sculpture, tissage sur le thème écho de la mémoire à la lumière. L'exposition se tient jusqu'au 7 août en présence d'artistes au Hall d'Agnan, place des pénitents. Les horaires de 15h30 à 19h du mercredi au dimanche et de 10h à 12h le samedi et le dimanche. Venez nombreux. Merci.
1: Voilà, merci beaucoup Pierre. Vous pouvez vous aussi envoyer un vocal sur le 04 67 58 6000. Ça se passe donc sur WhatsApp. Bienvenue sur Ici Hérault.
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1: Vous démarrez votre journée tranquillement, et ben on est là pour vous accueillir. Il est 8h. Et les informations, Anne Pinxon-Dussel, les députés ont approuvé cette nuit le projet de loi d'urgence agricole.
8: Un texte qui fait débat, 296 voix pour, 224 voix contre. Le Sénat va se prononcer cet après-midi, mais a priori pas de suspense, puisque ce sont les sénateurs qui ont proposé l'article le plus controversé, celui porté par le sénateur Duplomb sur les pesticides et sur l'eau. Une quarantaine de personnes se sont assemblées hier à Montpellier pour protester contre ce texte, mais le projet de loi était attendu par une partie des agriculteurs. Le texte est présenté comme une solution à la reconquête de la souveraineté alimentaire française. Même la réinsertion des insecticides interdits en France, mais pas en Europe, ne font pas peur à Denis Cartier. Il est président de la Chambre régionale d'agriculture Occitanie et viticulteur dans l'Hérault.
10: Il faut produire, essayer d'être souveraine dans cette grande région. L'évolution du climat fait que nous avons des maladies émergentes qui arrivent. On est presque sur les tropiques bientôt. Et donc, on a des maladies tropicales et sur l'animal et sur le végétal qui se développent. Donc, la nécessité de les combattre. C'est comme si on disait à un être humain, on ferme les pharmacies puisqu'il ne faut plus prendre de produits médicamenteux. Oui, aux pharmacies, qu'on l'utilise le mieux possible, le moins possible, mais il faut toujours trouver, être rationnel dans les évolutions, sinon ça ne peut pas marcher.
8: Mais Morgane Barra, qui elle est éleveuse caprine dans le nord de l'Hérault et représentante de la Confédération Paysanne, estime que le problème est pris à l'envers. Les mesures de ce projet de loi qui autorise pesticides, élevage intensif et qui assouplissent les règles sur la gouvernance de l'eau empirent, d'après elle, la situation.
11: C'est pas une réponse. Ça va pas sauver la souveraineté alimentaire. Parce que là, on va produire, de la merde industrielle qui ne va absolument pas nourrir le monde. La question, c'est pas juste de produire une quantité d'alimentation suffisante pour aujourd'hui ou pour les 4 ou 5 ans à venir. C'est de permettre aux humains dans 100 ans de se nourrir encore. Donc c'est pour ça qu'il faut travailler avant tout sur le revenu paysan, sur l'accompagnement des gens qui sont en chimique pour les aider à sortir de là. C'est pas forcément quelque chose de douloureux parce que c'est aller vers quelque chose d'autre, de plus humainement vivable aussi.
8: Et elle demande le soutien et la mobilisation citoyenne. Le projet de loi sera soumis donc aujourd'hui à un ultime vote au Sénat. Les députés et les sénateurs qui doivent aussi adopter aujourd'hui la proposition de loi pour interdire les réseaux sociaux aux moins de 15 ans. Emmanuel Macron veut que le texte soit appliqué dès la rentrée. Hier, les députés et les sénateurs sont tombés d'accord à huis clos sur le texte qui ne précise pas en revanche quelles méthodes de vérification de l'âge seront choisies. Un surveillant de la prison de Villeneuve-les-Maglones a été blessé dimanche soir lors de la distribution du repas. Un détenu l'a bousculé, l'a touché à la tête et au cou avec une lame de rasoir. Le détenu, âgé de 31 ans, a été conduit au quartier disciplinaire. Il est atteint de schizophrénie et de multiples troubles du comportement. L'UFAP-UNSA Justice dénonce une fois de plus la recrudescence de profils psychiatriques non adaptés, d'après le syndicat, à la détention classique. L'UFAP-UNSA Justice estime qu'il faut créer des établissements spécialement adaptés à ces profils. À Lunel, 120 caravanes se sont installées hier sur le complexe sportif de Dassargues. Les gendarmes et la police ont d'abord essayé de bloquer l'accès au site hier matin, mais aucune solution n'a été trouvée pour les installer sur une aire. Alors les barrières ont finalement été ouvertes. Les caravanes vont rester 7 jours sur les terrains de foot et il y aura des contrôles tous les jours, explique la police municipale de Lunel.
1: Le Secours populaire de l'Hérault recherche des bénévoles en ce moment.
8: Comme chaque année, l'association organise la journée des oubliés des vacances, parce que 34% des enfants ne sont pas partis en vacances en 2025. Ça représente un peu plus de 4 millions d'enfants en France, d'après le CREDOC, le Centre de Recherche pour l'Étude et l'Observation des Conditions de Vie. Cette année, dans l'Hérault, donc, près de 300 enfants vont passer une journée au lac de la Raviège, à la Salvetat-sur-Agoute. Mais pour ça, il faut, pour les encadrer, une vingtaine de bénévoles. Joséphine Arnaud est animatrice jeune au Secours Populaire dans le département. Et chaque année, elle participe à cette journée.
12: C'est les sortir de leur quotidien, c'est des gens enfants. Des fois, nous, on a la mer juste à côté à Montpellier. Et parfois, ils sont jamais allés à la mer alors que elle nous paraît accessible à nous assez facilement. Donc, ça permet de briser un peu cette barrière. Et c'est vrai de les voir avoir ses yeux illuminés, découvrir de nouveaux copains. Des fois, on fait des batailles d'eau avec eux. C'est tout bête pour nous, ou des châteaux de sable. Mais c'est vrai que pour eux, c'est incroyable. Ils rigolent tout le temps. En fait, c'est pas que trouver des jeux ou de leur faire sortir de leur quotidien. C'est aussi leur transmettre des valeurs, etc., de solidarité. Donc, je pense que c'est le moyen de devenir bénévole au Secours Populaire.
8: Et si vous avez envie de devenir bénévole, on va faire le point dans l'info d'ici, dans une demi-heure, on vous a mis aussi les infos sur ici.fr et sur l'application ICI.
1: Il y a des spectateurs de toute la France qui viennent en ce moment au cinéma Pathé Odysseum à Montpellier.
8: Oui, ça c'est parce que c'est la seule salle en France qui projette l'Odyssée, le nouveau film de Christopher Nolan, en IMAX 70 mm. La technologie privilégiée par le réalisateur pour tourner son film, une surface d'exposition plus grande, une résolution supérieure aux pellicules standards avec une énorme bobine de pellicule qui est longue de 18 km, c'est presque 4 fois et demi la qualité de projection habituelle. Certains donc n'ont pas hésité à parcourir des centaines de kilomètres pour voir ce spectacle, allant même jusqu'à embarquer dans un bus de nuit pour être présent à l'aube, dès la première séance. Clara Duchosel, vous avez rencontré ses fans de cinéma devant la fameuse salle.
13: Célia est devant les portes de la salle. Elle attend la prochaine séance et tient dans ses mains l'affiche du film.
14: Je viens de Damary-les-Lys, donc en Seine-et-Marne. Je me suis dit, comme c'était un film événementiel, il fallait marquer le coup et venir spécialement à Montpellier pour le voir dans les vraies conditions.
13: Pourquoi ce film est-il si spécial ? Eh bien, aucune bande noire sur l'écran et vous attend une séance plus immersive. Célia, elle, a eu du mal à trouver des places.
14: Ça m'a donné un peu la pression de me battre pour un ticket de concert. J'ai vu Beyoncé à Marseille. Je me suis battue de la même manière pour arracher les dernières places.
13: Certains font même l'aller-retour sur la journée pour le voir.
15: Je suis venu de région parisienne. J'ai pris le train ce matin et je repars juste après la séance, je reprends le train. J'ai hâte de voir ce que ça va donner, surtout au niveau du son, parce que j'ai vu qu'il y a un système son qui était vachement bien.
16: C'est comme une histoire vieille de 2000 ans, voir un peu les modifications et les éléments qu'ils gardent et les éléments qu'ils modifient.
13: Et justement, les premiers spectateurs sortent de la salle.
17: Ouais, on voit énormément la différence par rapport au 16-9e classique, où vraiment, il y a des détails de partout.
18: Franchement incroyable.
19: 10 sur 10.
18: Incroyable.
19: Ouais, 10 sur 10. Rien à dire.
18: Je suis un grand fan de Nolan, et là je crois que j'ai pas les mots.
13: Si l'Odyssée vous tente, c'est toute une épopée pour avoir une place. Les salles sont quasiment complètes pour cet été.
8: Et c'est un spectacle qui a quand même un prix, puisque oui, ça coûte 29,20 €, et pour les étudiants, tarif réduit à 23,90 € pour cette séance de cinéma spéciale.
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8: Des températures toujours très hautes dans l'Hérault aujourd'hui.
1: Oui, toujours très hautes, avec toujours une vigilance orange, canicule, pour ce mardi donc, avec ce matin déjà 25 degrés. Au minimum, hein, à cette heure-ci, voire jusqu'à 30 par endroit. Et puis on ira cet après-midi au-delà des 30 degrés, bien sûr, sur le littoral à 7, ainsi qu'à Palavas, comptez 31, 32, 35 pour Montpellier. Et puis si vous allez dans les terres, si vous êtes à Clermont-l'Hérault, par exemple, 38 degrés, ou même à Bédarieux, 37, 36 degrés également du côté de Béziers, avec un grand soleil cependant, du matin jusqu'au soir, et très peu de nuages attendus. On en reparlera un peu plus en détail, hein, de cette vague de chaleur qui se poursuit. Je suis dans l'Hérault avec Loïc Spadafora, notre spécialiste météo. Dans un instant, sur les routes, ça commence à se charger un petit peu, évidemment. Il est 8h08 désormais. On a un petit peu de monde dans le secteur de Saint-Jean-de-Védas, également à Juvignac. Des ralentissements en cours à Bayargues ainsi qu'à Vendargues en direction de Montpellier. Sur les grands axes, en revanche, la circulation reste fluide.
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1: Un grand merci à vous en tout cas d'avoir démarré cette journée à l'écoute d'ICI Héros. C'est ici matin jusqu'à 9h, il est 8h08. Loïc Spadafora, on en a parlé, vient nous rejoindre pour nous parler un peu plus en détail de cette canicule et de la météo des prochains jours dans notre département. Et voici d'abord Laurent Voulzy.

0: Laurent Voulzy, Bubble Star, à l'instant sur Ici Héros, 8h12. On va parler plus en détail de la météo et de la canicule, évidemment, hein, qui se poursuit dans l'Hérault avec Loïc Spadafora, notre spécialiste météo. Bonjour Loïc.
1: Bonjour Mickaël, bonjour à tous.
0: Bon, la gorge, comment va-t-elle? Parce qu'hier, c'était compliqué quand même hein, pour vous.
1: Oui, effectivement, non, ça va un petit peu mieux. J'ai baissé la température de la clim.
0: Et un petit strepsil le matin aussi, voilà, comme ça tout va bien. Alors justement, la clim, est-ce qu'on va encore en avoir beaucoup besoin ces prochains jours?
1: Et oui, malheureusement, la canicule se poursuit dans le département. Cet après-midi, on va de nouveau encore avoir des températures maximales, bien souvent comprises, entre 34 et 37 degrés. Alors surtout dans l'intérieur des terres, hein, sur le littoral, il fait bien meilleur, hein, puisque le vent marin se lève l'après-midi. On a plutôt autour des 30 degrés sur les zones littorales, mais dans les terres, voilà, jusqu'à 37 degrés. Et puis ça va continuer hein, pour les journées au moins de mercredi, de jeudi, de vendredi. On a un bon espoir que les températures baissent ce week-end, peut-être d'ailleurs avec le retour des orages. Mais voilà, on sait qu'on en a au moins encore jusqu'à vendredi.
0: Donc les orages, c'est annoncé pour samedi, c'est ça?
1: C'est ça, a priori, on aurait une dégradation orageuse assez organisée, potentiellement assez forte hein, d'ailleurs, hein, sur une bonne partie de la région Occitanie. Et cette dégradation orageuse, elle pourrait traverser le département de l'Hérault, ça reste encore à confirmer, hein, c'est un petit peu loin. Mais voilà, a priori, on devrait avoir le retour des orages samedi.
0: Merci beaucoup Loïc, spécialiste météo, Loïc Spadafora, qu'on retrouvera évidemment demain sur Ici Hérault. Allez, dans un instant, c'est pas vrai, c'est le rendez-vous anti-arnaque. On va faire un petit peu de prévention avec potentiellement des arnaques qui peuvent vous toucher sur Ici Héros. Restez avec nous, il est 8h13, c'est Ici Matin jusqu'à 9h.
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0: Et bonjour, bienvenue, belle matinée avec Ici Héros, il est 8h15, c'est pas vrai, comme chaque jour, le rendez-vous anti-arnaque.
6: Aude Razo, on s'intéresse ce matin à d'étranges courriers que certains reçoivent dans leur boîte aux lettres, ils contiennent un chèque juteux et un autographe de Julien Lepers.
7: Tout à fait, une photo dédicacée de Julien Lepers, l'ex-animateur vedette de Questions pour un champion, amicalement, c'est ce qui est écrit. Et puis il y a ce chèque, effectivement. Alors, c'est pas un petit chèque, hein, 1 million d'euros. Pour d'autres, il est question de 3 333,33 € par mois. C'est pas mal non plus. Par contre, attention, dit le courrier, vous avez peut-être gagner ce prix. Et pour le savoir, il faut appeler un numéro en 0800 avec la combinaison peut-être gagnante qui est écrite sur le courrier. C'est ce qui est dit aussi d'ailleurs au dos de l'autographe de Julien Lepers.
6: Et alors Aude, qu'est-ce qui se passe quand on appelle ce numéro?
7: J'ai trouvé plusieurs témoignages sur le site Signal Arnaque, je vous les lis. Une femme, Laetitia, dit qu'on lui parle de réduction pour jouer à l'euro million. Rachel, elle raconte que la personne au bout du fil lui propose un abonnement, un jeu de loterie, plusieurs dizaines d'euros par mois. En fait, le but est là. Ce n'est pas une arnaque à proprement parler, c'est même légal. Mais on est sur un procédé commercial un peu douteux. Julien Lepers et le chèque servent d'appât pour tenter de vous convaincre de souscrire à un abonnement. Rachel, on lui demande d'ailleurs son numéro IBAN et une autorisation de prélèvement. Donc si vous recevez ce courrier, et vous êtes plusieurs à le recevoir encore ces derniers jours, j'ai vu plusieurs témoignages sur Facebook, vous pouvez toujours jouer à ce jeu, à cette loterie, elle existe, mais rien ne vous oblige à souscrire à l'abonnement. Puis sinon, vous pouvez faire comme ces internautes qui préfèrent en rire et qui disent avoir jeté le courrier directement à la poubelle.
0: Voilà, soyez prudents. Et de toute façon, quand c'est trop beau, généralement, c'est qu'il y a un loup derrière. Vous commencez à le savoir, grâce notamment à cette chronique C'est pas vrai sur Ici Hero. 8h17, merci pour tous vos messages sur la page Facebook. On salue Marlène qui nous écrit ce matin de Moguio, André également de Béziers. On a un petit message de Catherine qui est du côté de la Grande Motte qui nous dit il fait un petit peu plus frais ce matin, 22 degrés sur le littoral. N'hésitez pas à nous envoyer vos photos, évidemment. On les met ensuite en page d'accueil le matin sur la page Ici Hero sur Facebook. Voici Ed Sheeran pour le retour en musique, actu local, musique bonne humeur. C'est évidemment sur Ici Hero avec Shape of You ce matin.

0: Shape of You.
1: Bon début de journée avec Ed Sheeran, Shape of You, 8h21, c'est ici Héro.
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1: Allez, ça va être le moment de jouer, alors écoutez ça. On est bien là, hein. Le bruit de l'eau, la détente, alors ça peut vite se transformer en activité sportive assez intense quand même. N'allez pas vous endormir trop vite parce qu'on vous envoie faire du canoë-kayak sur ICI Héro avec Real Canoë-Kayak à Cessenon sur Orbe. Alors bon, c'est évidemment l'activité parfaite pour occuper les enfants, pour une journée sympa en famille, c'est l'occasion de se baigner, de se marrer, de faire un peu de sport, de pique-niquer aussi. Puis si vous avez un toutou qui est assez à l'aise dans l'eau, eh ben c'est aussi une bonne opportunité de l'emmener avec vous puisque les chiens sont autorisés à bord des canoës. Bref. Toute la famille au complet à Cessenon-sur-Orbe. Le canoë-kayak, je sens que vous avez envie, je sens que ça vous tente ce matin pour vous rafraîchir un petit peu. Eh bien, on vous attend. 04 67 58 6000. Bonne chance. Et nous partons sur la route de Saint-Jacques-de-Compostelle, comme depuis le début de la semaine et comme toute la semaine, avec Virginie et vous maintenant du côté de l'Odève.
4: À la base, le chemin de Saint-Jacques, c'est vrai que ça, c'est plus ou moins spiritueux, quand même. Il faut pas le hein, se leurrer.
5: Spirituel, parce que spirituel.
4: Oui, spirituel, pardon. Excusez-moi, spirituel. Spirituel, excusez-moi. Vous n'avez pas enregistré, bon, c'est bon.
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6: Toutes les personnes présentes ce jour-là sont unanimes. On ne revient pas indemne du chemin de Saint-Jacques. Le retour peut même être violent. Mais certains ont tout changé. Rencontre avec Franck, un pèlerin devenu accompagnateur. Appuyé sur un manche debout, brun, la cinquantaine virile, il dégage une grande force physique et morale. Il est parti marcher la première fois en 2020.
7: Je suis resté 10 jours à la maison et en fait j'avais les jambes qui m'ont... Il faut que tu repartes, j'ai fait le puits envelé jusqu'à Rocamadour.
6: Bah ! Est-ce que vous cherchiez quelque chose ou...
7: Ah, moi je cherchais plein de choses, ça, plein de choses, mais sans savoir en fait.
6: Mais sans savoir quoi ?
7: En fait, c'est une personne de 4 ans avant que je parte. Déjà, j'avais des petits peu des soucis, mais que je réglais pas, quoi. Et il me parle du chemin. Et il a planté une graine dans ma tête, ce gars. Et en 2020, plein Covid, à table, en famille, j'ai un truc à vous annoncer. Ouais. J'ai gagné l'auto, non? Je vous quitte. Mère, soeur, femme, enfant, je vous quitte. Voilà, je prends un sac à dos, je vous quitte. Et je suis parti de moi.
6: Je vous quitte 2 mois, c'est pas pareil que je vous quitte.
7: Je vous quitte. Non, mais je vous quitte.
6: Vous n'avez pas fait un
7: silence, justement. J'ai laissé le plan, laissé planer le doute, quoi.
6: Ouais.
7: Je vous quitte. Voilà. Qu'est-ce que tu vas faire, ben, Saint-Jacques de Compostelle. Et mon fils, papa, je m'en rappelle, tu avais parlé de Saint-Jacques de Compostelle. Ouais. Oh, mon fils était à fond. Il était à fond, tu vois.
6: Ah, c'est
7: lui qui m'a donné la, tu vois, la niaque, tu vois.
6: Parce que ça doit pas être facile.
8: Oui.
6: Tu sais que tu fais quelque chose pour toi.
7: Non, c'est pas ça. Oui, ça n'a pas été facile parce que je me suis aperçu que je m'étais abandonné pendant plus de 30 ans, quoi. Donc j'ai appris à vivre en fait grâce au chemin.
6: À vous re-rencontrer vous-même, vous étiez perdu de vue.
7: Ah non, mais ma vie a changé complètement, moi.
6: C'est fou, ça.
7: Ah oui, complètement.
6: Mais pourquoi? Parce que tu te rappelles de ce que t'aimes, ce que tu veux, ce que t'aimes manger, ce que t'aimes boire, ce que...
7: Ah non, ça c'est pas un souci, ça.
6: C'est
7: ça, j'ai toujours su ce que je... Ça, c'est pas un problème.
6: Mais ça veut dire quoi,
7: non,
6: se perdre de vue, en fait?
7: On revient aux sources, en fait, on retrouve des... Moi, j'ai retrouvé des sensations quand j'étais petit, quand j'étais jeune, ado surtout. Des choses qu'on oublie, parce qu'en fait, après, on a des responsabilités. Et on endosse des rôles qu'en fait, bah... Les responsabilités font que vous changez, mais il faut le vivre, quoi. Là, c'est ça, le bien.
6: Et comment on fait alors après pour revenir dans la vraie vie normale alors?
7: Ah, ça a été dur.
6: Eh ben oui.
7: Denis, c'est dur de revenir.
8: C'est plus compliqué.
7: En fait, on se relance en fait. On prend une page blanche, on réécrit. Et donc,
6: mais
7: en fait, les choses.
6: Ta femme, elle est toujours là et tes enfants,
7: non.
6: Ils sont toujours là.
7: Ah non, par contre, non, page blanche. Ah, non, j'ai tout changé. Non, mes enfants, ils sont toujours là.
6: Oui.
7: Ça, c'est. Ah, mais par contre, l'entourage, ouais. Ah oui, il y a du ménage. Ouais.
6: Eh oui, vous aussi.
8: Oui.
6: Ah, donc ça veut dire qu'on revient pas
8: on
6: pareil.
8: On nettoie quoi. On nettoie et il y a tout à réécrire.
7: Ouais, c'est tout un art. C'est réapprendre à vivre en fait. Mais des choses que je supporte plus, ça. Je m'en vais, je m'efface. Ouais. Mais tranquille, hein,
6: pas de soucis. Donc ça fait un peu de vide autour de
7: pas
6: soi.
7: Pas du
6: quand
7: tout.
6: Même, non.
7: Ah non. Et non, parce que je suis plein maintenant à l'intérieur.
6: Vous êtes plein tout seul.
7: Tout seul.
6: Vous n'êtes pas tout seul quand vous êtes tout seul.
7: Exactement. Quand on prend un sac, on a deux caleçons, deux t-shirts.
6: Ouais.
7: On comprend qu'en fait l'essentiel, c'est le minimum.
6: Donc plus de propriété, plus rien.
7: C'est en train, c'est en cours là.
6: Oui, c'est ça.
9: On n'emportera rien d'ici. La seule chose qu'on emporte, c'est ce qu'on a à l'intérieur, son âme, son.
7: Voilà.
6: Franck, Denis, Jérémy, Albine, force est de constater que tous dégagent ce même sentiment de certitude et de plénitude.
1: Merci à vous de nous rejoindre. Le prochain épisode de Virginie et vous, évidemment, c'est demain matin. Ce sera dans Ici Matin. On sera là pour vous accompagner. Dans les prochaines minutes, un cadeau pour vous bien sympa, rafraîchissant. On va partir faire du canoë-kayak sur Ici Europe, puis le retour de l'actu également dans les prochaines minutes.
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2: 8h27, c'est le moment de vous offrir un cadeau sympathique. Nous sommes avec Arnaud ce matin. Bonjour Arnaud.
3: Bonjour.
2: Vous nous appelez d'où Arnaud ?
3: Bon, je suis sur la route là, mais j'habite sur Pérol.
2: De Pérol sur la route pour aller bosser, j'imagine. Voilà, bon, c'est, on bosse aussi, hein, on est tous, voilà, on n'est pas tous en vacances, c'est sûr. Il y a des vacances de prévues pour vous bientôt ?
3: Pas de suite, ça sera en septembre.
2: En septembre, ok. Bon, après la guerre, j'ai envie de dire, donc c'est pas si mal non plus. Arnaud, vous allez avoir l'occasion, alors même s'il n'y a pas de vacances avant septembre, de profiter d'un petit peu de moments détente, voilà, en famille, avec un peu de canoë et kayak. C'est une activité que vous faites assez régulièrement chaque été ou pas ?
3: Oui, j'aime bien faire.
2: Voilà, bah, vous aimez bien.
3: Donc, du sport nautique.
2: Les sports nautiques, le canoë kayak en famille, c'est parfait. Eh bien, je vais vous poser une petite question, Arnaud, aujourd'hui. Quelle est votre radio préférée dans l'Hérault ?
3: Ici, Hérault.
2: Eh bien, c'est gagné, tout simplement. Voilà. Et voilà, un petit plongeon, un petit plouf. C'est ce qui vous attend donc du côté de Cessenon-sur-Orb pour cette journée canoë kayak, un parcours découverte pour deux personnes. Et vous pourrez évidemment rajouter la famille. Merci beaucoup, Arnaud. On vous souhaite une très belle journée.
3: Merci à vous aussi, une très belle journée.
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2: Vous nous écoutez à la radio, vous nous écoutez sur internet via l'application évidemment, et puis via WhatsApp, vous avez aussi l'occasion de nous joindre. Alors oui, on vous lit sur Facebook régulièrement, vous nous envoyez des messages, des petites photos. Vous pouvez également le faire sur WhatsApp avec le numéro du standard, celui que Arnaud vient d'appeler par exemple pour gagner ses parcours canoë. 04 67 58 6000, vocal de Fanny par exemple aujourd'hui.
4: 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Au programme, une trentaine d'exposants locaux venus spécialement pour l'occasion, avec des jeux, des livres, des objets en céramique, des bijoux, des accessoires de cuisine, sans compter des produits gourmands, poulet rôti, huîtres, bières, pâtisseries, fruits et légumes de producteurs. 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
2: Voilà, merci beaucoup Fanny, 04 67 58 6000 pour d'autres messages vocaux pour vos bons plans. L'info d'ici, dans un instant, l'info locale, Anne Pinxon-Dussel, de quoi allons-nous parler ?
5: De l'association Le Secours Populaire qui recherche des bénévoles, c'est pour accompagner des enfants fin août lors de la journée des oubliés des vacances, une journée à la Salvetat-sur-Agoute, et donc l'association a besoin de monde pour encadrer les 300 enfants qui vont pouvoir en bénéficier.
2: Rendez-vous dans un instant, ce sera juste après l'actualité, en 90 secondes, comme chaque heure, pardon, c'est à 8h30 avec Cyril Ardo-Redon maintenant.
6: Sauf surprise, le Sénat devrait adopter cet après-midi le projet de loi d'urgence agricole. Après le vote en faveur des députés hier, texte avec des volets sur la gestion de l'eau, l'élevage, la présence du loup, et qui prévoit aussi de réautoriser deux puissants pesticides interdits surnommés tueurs d'abeilles. La France pourrait devenir aujourd'hui le premier pays européen à interdire les réseaux sociaux aux moins de 15 ans, mesure voulue par Emmanuel Macron. Le Sénat et l'Assemblée nationale votent aujourd'hui en vue d'une entrée en vigueur dès le 1er septembre. Le ministère de la Santé suit les recommandations de la Haute Autorité de Santé et impose aux soignants et personnes qui travaillent au contact des personnes âgées de se faire vacciner contre la grippe. Les modalités et le calendrier seront connus plus tard. Cette maladie fait des milliers de morts chaque année en France. L'Aude, le Gard, le Vaucluse, les Bouches-du-Rhône et le Var sont en vigilance rouge aujourd'hui pour un risque très élevé de feux de forêt. 31 départements sont en orange pour un risque élevé. Dans ce contexte, 600 000 euros ont été collectés en moins d'une semaine par la Fondation du patrimoine pour sauver la forêt de Fontainebleau après l'incendie qui a parcouru 2000 hectares. 9 mois après le spectaculaire casse du Louvre à Paris avec un butin de 88 millions d'euros, la galerie d'Apollon rouvre demain. Réouverture sans vitrine ni bijoux exposés. Et puis le Tour de France, après le repos hier, la 16e étape aujourd'hui, un contre-la-montre individuel de 26 km en Haute-Savoie entre Évian-les-Bains et Thonon-les-Bains. Ça débute à 13h.
5: Et l'info d'ici dans l'Hérault, c'est le Secours Populaire qui recherche des bénévoles pour accompagner des enfants lors de la journée des oubliés des vacances. Une journée qui est prévue fin août à la Salvetat-sur-Agoute, au lac de la Raviège. En France, plus de 4 millions d'enfants ne sont pas partis en vacances l'an dernier. Alors pour organiser cette journée, l'association a besoin

0: besoin d'une vingtaine de bénévoles. Gilles Loison, le secrétaire fédéral du Secours populaire de l'Hérault, fait le point avec Adèle Chiron.
1: Normalement, nous, on doit avoir à peu près 350 à 400 enfants qui vont participer à ces journées des oubliés des vacances. Et donc, il faut qu'il y ait un accompagnateur pour 5 enfants. Parce que les parents ne viennent pas. Hein. C'est vraiment quelque chose qui ne se fait qu'avec les enfants. Donc, il nous faut beaucoup de monde. Donc, il doit nous manquer au moins 30 ou 40 bénévoles. Pour une journée, c'est indispensable pour la réussite de la journée. Et puis, de toute façon, s'il y en a plus, c'est pas grave. Hein. Au contraire, même. On s'occupera encore un peu plus des enfants individuellement, donc c'est pas gênant. Enfin, il faut faire en sorte que cette journée soit réussie pour le bien-être des enfants.
2: Il y en a beaucoup encore des enfants qui ne partent pas en vacances en France?
1: Ah oui, il y en a. Oui, c'est énorme. Hein. Il y a un enfant sur cinq qui part pas en vacances. En sachant que les vacances aujourd'hui coûtent beaucoup plus cher que lorsqu'elles ont été créées en 36, hein, évidemment. Tous ceux qui ne partent pas, ils vivent aussi dans des conditions environnementales qui sont pas très favorables non plus à l'épanouissement. Hein. Quand on pense aux grandes cités, à des choses comme ça, les enfants, ils passent leur été. Alors déjà les appartements sont extrêmement chauffés parce qu'ils sont pas bien conditionnés. C'est-à-dire qu'un enfant, il doit avoir le droit aussi, lui, à avoir un autre environnement que ça, au moins pour quelques jours. C'est indispensable. Pouvoir être en capacité de dire à ses copains de classe, moi, je suis parti en vacances à tel endroit. C'est ça l'idée, c'est que les enfants ne soient pas stigmatisés parce que justement, ils n'ont pas pu aller en vacances.
2: Et donc là, ce sont des enfants qui viennent d'où ?
1: C'est un appel national. Alors, dans ces journées des oubliés des vacances, il y a bien sûr les enfants de l'Hexagone, mais il y a aussi, on travaille à l'international, 59 pays sur lesquels on intervient et à peu près 150 partenaires, voilà, sur l'ensemble du monde. Et donc, on fait venir aussi des enfants de nos partenaires. Il y a 4 petits Marocains qui viennent accompagnés d'une personne et qui viennent pour cette journée d'oublier les vacances. Donc ça leur fait vraiment une vraie découverte. Hein. C'est pour ces enfants-là, c'est magnifique.
0: Et cette journée sera donc organisée le 20 août. Vous avez toutes les infos sur ici.fr et sur l'application ici. Une journée où il fait chaud encore aujourd'hui dans l'Hérault.
3: Il fait chaud, toujours aussi chaud qu'hier. Hein, par exemple, la canicule ne lâche rien avec cette vigilance orange. L'Hérault est placé donc en vigilance orange toute la journée. On reprend exactement les mêmes températures qu'hier, entre 24 et 27 degrés, voire même bientôt 30 hein, maintenant dans les terres ce matin. Sous un beau soleil toutefois, ça pas de problème à ce niveau-là. Le soleil restera bien en place tout au long de la journée. Et côté mercure, au meilleur de la journée, ça va grimper jusqu'à 32 degrés. Vers Palavas, c'est sur le littoral hein, dans l'ensemble. 35 à Castelnau, Juvignac autour de Grabel. Et puis nous irons jusqu'à 37 du côté de Bédarieux, 35 à Agde, 36 à Pézenas, 38 du côté d'Olonzac ou même de Ganges. Côté route, pour vous qui nous écoutez en voiture par exemple, eh bien on a un petit peu de monde sur la route de Béziers à Saint-Jean-de-Védas. Actuellement, c'est une assez grosse perturbation hein, sur quelques centaines de mètres. À Juvignac, c'est compliqué également sur la Nationale 109. Et puis quelques difficultés sur la 709 en direction de Nîmes, principalement autour de l'échangeur numéro 29, Montpellier-Est.
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3: Notre invité à venir dans les prochaines minutes, dans une dizaine de minutes hein, maintenant, sur Ici Hérault. Vous allez voir, ça va nous permettre de nous rafraîchir un petit peu, on vous en dit plus très vite. Il y a également, pour rester dans le thème de l'eau, les petites histoires de Léopoldine, qui va nous parler de Brassens dans l'eau, après Quarter Flash.

0: Bonnes vacances si vous avez la chance d'y être. C'était Quarter Flash, vous écoutez ici Héro à 8h39. Alors, on est sur une émission au thème aquatique aujourd'hui, hein, sur Ici Héro. Enfin, en tout cas, sur la dernière demi-heure. Alors, ça a débuté avec des places pour du canoë-kayak à Cessenon-sur-Orbe. Notre invité, dans un instant, s'appelle Arnaud Vidor. Il est directeur d'Aqualand au Cap d'Agde. Voilà, là, on peut pas être plus dans le thème. Et puis, je vous avais prévenu, on reste dans l'eau avec Léopoldine Dufour. Une petite histoire originale et surprenante sur notre Georges Brassens ce matin.
1: Vous connaissez sa silhouette, sa moustache, ses chansons, son amour pour Sète, sa ville natale. Mais savez-vous que Georges Brassens était un vrai poisson dans l'eau?
2: Et s'appeler les copains d'abord, les copains d'abord.
1: Dès l'enfance, comme beaucoup de jeunes sétois, le petit Georges a appris à nager et a adoré ça. À l'adolescence, il est même devenu un très bon nageur, bâti comme un athlète. Avec sa bande de copains de collège, ils allaient souvent se baigner à la pointe du Barou ou à la plage du Cursal. Mais ce que les gamins préféraient par-dessus tout, c'était de piquer une tête depuis les ponts, sur le canal ou du côté des étangs. Là, ils n'hésitaient pas à plonger au milieu des méduses, parfois depuis les 8 mètres de haut des grues de levage. Et ils en ont piqué des cabuches en cachette des parents.
3: Quand vous étiez petit garçon, vous nagiez dans les eaux du canal.
4: Pas loin d'ici, oui. Les parents n'aimaient pas beaucoup ça. Les parents préféraient nous voir aller à la plage. Mais on aimait nager dans les canaux parce qu'on pouvait plonger et faire des bêtises.
1: Mais Brassens attendra ses premiers succès pour s'offrir un bateau. En 53, de passage chez le charpentier de marine André à Versa, il a un coup de cœur pour une barque de 5,70 m. Un petit bateau qu'il veut appeler
5: Putain de toi.
1: On raconte que les affaires maritimes auraient refusé ce nom provocateur. L'embarcation sera donc baptisée Sauf qui peut. Avec ce bateau, Brassens profite de chaque passage à Sète pour aller à la pêche en solitaire.
6: Pêche des moules, ça va pas plus loin.
7: À la pêche aux moules, moules, moules.
6: J'ai acheté un bateau pour m'isoler un petit peu. Je trouve que c'est plus agréable que d'aller à la plage. Je suis pas un marin de première catégorie, alors je préfère rester dans les temps de tout pour me baigner. Ou c'est pas tellement pour faire du bateau, c'est surtout pour nager.
1: 2 ans après, il s'en offrira un plus grand, le GIS. Modeste pointu de bois de 6,50 m avec cabine, cette fois. Toujours construit par les chantiers à Versa.
8: C'était un petit, tout petit voilier.
1: Ces deux bateaux sont encore visibles à Sète. Le Sauve qui peut a d'ailleurs été rénové et remis à l'eau en grande pompe en 2011.
0: Ça vous a donné envie de vous baigner tout ça? Là, on parle que d'eau depuis tout à l'heure.
9: J'ai toujours envie de me baigner, moi. Quelle que soit la météo.
0: Même quand l'eau est à 27 degrés?
9: Même quand l'eau est à 27, même quand elle est à 10, tout le temps.
0: Ah ouais, d'accord, à 10, carrément, ouais. Avec un petit body?
9: Non, avec
0: même pas, sans rien, ok. Ouais, ah ouais, d'accord, vous n'êtes pas frileuse,
9: non.
0: Super. Bon, eh bien écoutez, on va se diriger du côté d'Aqualand au Cap d'Agde dans un instant avec notre invité du jour sur Ici Héro. Restez à nos côtés.
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0: Merci de nous rejoindre ce matin sur Ici Héro, 8h43. Bon début de journée à vos côtés. Et puis, bon réveil, tout simplement. Voici une nouveauté, Pascal Obispo, Francis Cabrel. Les nappes.

0: été, ici en haut, il faudrait que pleuve l'amour. Pascal Obispo et Francis Cabrel. Il fait chaud, hein, voilà, vous l'auriez remarqué. Alors, quand il fait chaud, il faut s'hydrater, boire de l'eau le plus possible, et puis s'y baigner aussi, tant qu'à faire. Il y a plusieurs options dans l'Hérault. Peut-être avez-vous accès à une piscine, à la Méditerranée, bien sûr aussi. Mais si vous avez envie d'un peu plus de fun, d'originalité et de sensation, c'est au Cap d'Agde que ça se passe, du côté d'Aqualand. Et nous sommes avec Arnaud Vidor, le directeur sur ICI Hérault ce matin. Bonjour Arnaud.
1: Bonjour Mickaël et bonjour à tous les auditeurs d'ICI Hérault.
0: Alors ça fait maintenant quelques semaines que le parc a ouvert pour cette saison. Ça se passe comment le début de saison avec ces épisodes de canicule à répétition?
1: Alors ça se passe très bien. On n'a pas une grosse affluence avec la canicule. Et justement, les gens viennent profiter agréablement des attractions. Il n'y a pas encore trop de monde. Ça se passe tout à fait bien. L'équipe est en place. Elle est en forme. Elle a passé un hiver très agréable. Et on est prêt à attendre les touristes qui vont arriver sur le secteur.
0: Bah justement, alors les touristes et même des locaux qui ne sont jamais venus, pour ceux qui ne connaissent pas encore Aqualand, y a quand même une attraction qui fait sa réputation, le fameux tornado, c'est ça, le boomerang aussi, hein. Est-ce que vous pouvez nous décrire un peu la sensation du boomerang?
1: Alors, le boomerang, c'est un toboggan avec un départ à 18 mètres, tout comme le tornado d'ailleurs. Ce sont les attractions les plus hautes du parc. Le boomerang, vous arrivez sur, vous faites une descente sur une bouée de place et vous finissez votre descente en venant surfer une rampe, comme une rampe de skate un peu géante. Ah oui, okay. Et donc vous montez assez haut avec la vitesse et vous repartez en marche arrière, donc c'est assez surprenant. On entend énormément crier au niveau de cette attraction. Et le tornado, bah, c'est le même départ, pareil, dans une bouée double. Et sauf que là, vous allez finir dans une sorte de grande cuvette où vous allez tourner. Et avec la force centrifuge, tout doucement, la vitesse va baisser. Et vous allez sortir par le centre de la cuvette où il y a un tunnel qui permet l'extraction.
0: Bon, alors ça, c'est pour les plus grands, les amateurs de sensations fortes. Pour les familles qui viennent avec des plus petits, qu'est-ce qu'on trouve comme espace un peu plus tranquille?
1: Alors, on est une très grande pataugeoire sur le thème hawaïen, avec énormément de jets d'eau, des toboggans qui sont adaptés aux enfants de 1 an jusqu'à 8 ans. Ils vont avoir également la piscine à vagues, les bains bouillonnants. Et cette année, on a retravaillé la rivière lente, qui est une attraction familiale. Et on a complètement rethématisé la rivière lente en créant une nouvelle cascade, en créant des décors d'arbres en travers de la rivière. Et au centre de cette rivière lente, on a créé une plage. On a eu l'opportunité de pouvoir récupérer du sable de plage qui pouvait pas être remis sur la plage. Mmh. Et donc on l'a traité, on l'a nettoyé et on a créé une plage au centre de cette rivière lente. Et ça crée un effet waouh.
0: Bon, on a parlé de boomerang, tornado, etc. Je veux connaître personnellement votre attraction préférée, celle que vous adorez faire quand le parc est fermé, avec votre privilège d'être tout seul.
1: Alors moi j'ai une petite préférence pour le rapid rafting. Le rapid rafting, c'est un toboggan qui s'élance depuis à peu près 13 mètres de haut, dans une bouée 3 places. C'est une attraction très familiale où les enfants à partir de 1m10 peuvent descendre avec leurs parents. Et le fait d'être dans une bouée 3 places type bobsleigh et ce toboggan qui est assez large, on a les effets d'un bobsleigh en fin de compte. Hein. On descend cette piste et on monte dans des virages assez relevés. Ça tourne à droite, ça tourne à gauche. C'est très safe, très sécuritaire et ça plaît énormément à toutes les familles. Et moi, sincèrement, c'est ma préférée.
0: Bon, on vous y voit bien dedans et on aimerait bien le faire. Ça nous donne envie, en tout cas, ce matin. On va terminer sur les événements de prévus pendant ces vacances, pool party, etc., c'est ça?
1: Oui, on a des pool parties qui ont lieu du lundi au jeudi avec un DJ local qui vient animer la piscine. Ça dure de 14h jusqu'à 15h, 15h30. Et donc il vient mixer de la musique au bord de la piscine et ponctuellement aussi on envoie de la neige en plein été. Okay. À Aqualand,
0: ouais, c'est
1: quand même surprenant,
0: pas.
1: Non?
0: Bah oui.
1: Et donc voilà, pendant que les gens dansent, s'amusent, on leur balance de la neige, donc c'est de la mousse tout simplement. Et voilà, ça participe à l'effet magie d'Aqualand d'avoir de la neige en plein été.
0: Bon, mais merci beaucoup Arnaud pour ce bol d'air frais en pleine canicule. Il n'y a plus qu'à sauter dans les toboggans. Et d'ailleurs, c'est parfait. Ça me permet de vous rappeler que nous avons des places à vous offrir tout au long de l'été pour justement aller profiter d'Aqualand au Cap d'Agde. Merci beaucoup Arnaud. Bonne journée, bonne saison.
1: Merci Michael. Et puis toute l'équipe d'Aqualand vous attend de bonne humeur pour passer un agréable moment avec nous.
0: Allez, le retour en musique sur Ici Hero, 8h52. Maintenant, on écoute Jeannette avec Paul Ketteva. C'est dans un instant les conseils du docteur Kirzek dans Ici Matin.

0: Vous écoutez ici en 8h55. Belle matinée à vous et bon début de journée. Dans un instant, nous allons parler d'un superbe cadeau. Ce sera avec Léopoldine Dufour qui vous accueille dès 9h. Et d'abord, nous allons retrouver Dr Kirzek. Comme chaque matin cet été, on le passe en pleine forme sur votre radio ici et grâce à vos conseils santé. Et ce matin, quid des médicaments que l'on prend avec la chaleur estivale?
1: Bonjour tout le monde. Médicaments et grosse chaleur ne font pas toujours bon ménage. Certains vont déshydrater, d'autres transforment la peau en allumette au moindre rayon de soleil. Elle devient rouge, c'est une photosensibilisation. Sans parler de ceux qui fondent bêtement dans la boîte à gants, il faut jamais les laisser dans la boîte à gants. D'ailleurs, alors, est-ce qu'il faut jeter sa trousse à pharmacie ou juste mettre un chapeau dessus? En tout cas, faut s'inquiéter parce que certains médicaments peuvent aggraver les effets de la chaleur sur notre corps. Par exemple, les diurétiques, quand on a de l'hypertension artérielle, ils font uriner davantage, donc ça augmente la déshydratation. Il y a d'autres médicaments comme les antidépresseurs ou les neuroleptiques, eux, ils peuvent carrément réduire la transpiration. Donc on garde la chaleur, on ne peut pas se rafraîchir correctement. Résultat, on risque un coup de chaleur avec une température corporelle qui peut dépasser les 40 degrés. Mais c'est pas tout, quand il fait très chaud, notre corps a soif et certains médicaments, je pense aux benzodiazépines, diminuent la sensation de soif. Voilà pourquoi je vous dis, il faut s'hydrater sans attendre d'avoir soif. Donc si on ne boit pas assez, c'est la déshydratation qui s'installe sournoisement.
0: Et quels sont les signes à surveiller si on prend ces traitements et surtout les gestes simples à adopter pour ne pas arrêter son traitement tout en se protégeant de la chaleur?
1: Le pire serait d'arrêter son traitement seul. On ne touche à rien sans avis médical ou du pharmacien ou de la pharmacienne. Il y a des signes d'alerte à ne pas rater, une sécheresse de la bouche excessive, des urines très foncées, des vertiges, une faiblesse musculaire ou des crampes, ou encore une fatigue ou des nausées. Tout ça, ce sont des signes qu'il y a peut-être une adaptation du traitement ou une déshydratation qui est en cours. Et puis je vous parlais de la peau, des rougeurs, des démangeaisons, des cloques qui apparaissent après le soleil. C'est peut-être une photosensibilisation. Regardez toujours sur les boîtes de médicaments, s'il n'y a pas le petit pictogramme, c'est un triangle avec dedans un nuage et le soleil. Ça veut dire que ces médicaments ne sont pas compatibles avec l'exposition solaire et qu'il faut vraiment prendre un écran total. Alors, la règle d'or, c'est ne jamais rien changer sans avis, on le disait, médecin ou pharmacien, et surtout c'est de s'hydrater, de boire avant d'avoir soif, surtout quand on a des diurétiques, surtout quand on a des médicaments contre l'hypertension artérielle, et tout se passera bien, et je le disais, les médicaments, ça se stocke dans un endroit au frais, pas dans la salle de bain, pas dans la boîte à gants, et vous regardez la température optimale, c'est souvent marqué sur la boîte. Allez, bon été, bonne santé, à l'écoute d'ici, bien sûr.
0: Allez, vous rêvez d'un moment à deux, pourquoi pas, d'une petite escapade, de profiter un petit peu de votre moitié. Et bien restez avec nous, je pense qu'on a un cadeau sympathique à vous offrir, ce sera avec Léopoldine Dufour juste après ça.
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0: Merci à vous d'avoir passé ce début de journée à l'écoute d'ici matin. On était ravis de vous réveiller. On remet ça demain, bien sûr. Et c'est Léopoldine, Dufour qui prend la suite. Bonjour Léopoldine.
9: Ouais, Dufour, c'est plus facile que Léopoldine.
0: Oui, à la limite.
9: Bonjour Mickaël, bonjour chez vous. Ça va, oui.
0: Bon, on a une nuit sympa, là, j'ai vu, pour deux à gagner tout au long de la semaine.
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9: 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Une nuit pour deux personnes au domaine de Biard à La Vérune. C'est une ancienne folie montpelliéraine. C'est un hôtel 4 étoiles. Vous aurez le repas au restaurant gastronomique. Vous pourrez profiter de la piscine en plein air. Le parc est magnifique. Vous passerez la nuit dans une chambre magnifiquement décorée, parce que toutes les chambres sont différentes et c'est super beau. Et puis, le lendemain matin, petit déjeuner. Voilà une petite parenthèse comme ça. Ça fait du bien, franchement.
0: Moi, ça me fait rêver, là. J'ai envie de me mettre sur un transat immédiatement.
9: Mais alors, pour cela, il faudra quand même nous rejoindre et répondre à cette question. Est-ce que vous emmenez votre animal en vacances? Grave sujet. Merci beaucoup et à demain, Mickaël.
0: Merci beaucoup, Léopoldine, et bonne émission.
9: Merci.
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9: Il est 9h, bonne journée à vous, c'est l'heure de l'info. Le journal avec Anne Pinxon-Dussel et cette affaire qui fait du bruit dans les coulisses de la série quotidienne. Ici, tout commence.
10: Le parquet de Nîmes a ouvert une enquête pour violence sur partenaire. C'est suite à une altercation entre deux acteurs de la série en couple dans la vraie vie. Catherine David-Zenka, qui joue Hortense, accuse Stéphane Blancafort d'avoir tenté de l'étrangler. Il a été placé en garde à vue après s'être rendu lui-même à la gendarmerie. Garde à vue levée, mais l'enquête est en cours. Celui qui joue le chef Marc Leroy fait savoir par ses avocats qu'il a été lui-même agressé, qu'il a agi par légitime défense et qu'il va aussi porter plainte. Marek Keta, vous êtes allé rencontrer les fans de la série à Saint-Laurent-des-Gousses sur les lieux du tournage.
11: Une quinzaine de fans sont là, regroupés derrière les barrières, devant le château de Calvière, le lieu de tournage. Il y a Sandrine avec son gros appareil photo.
12: Ah bah, il m'en manque plein, souvent on voit quand même les mêmes, mais voilà, Joachim.
13: Pas pris en photo encore.
11: Et Patricia, elle vient d'Alsace, elle a une maison dans le secteur.
14: Ça fait un peu partie de nos vacances.
11: Mais aujourd'hui, si elle est là...
14: Pour prendre la température et voir si ces rumeurs s'avèrent exactes et comment ça se vit ici. Sur place, on sent une tension, on ressent des choses.
11: Un des acteurs principaux mis en cause pour agression sur une autre actrice, une blessure, une forme de trahison même.
14: Oui, parce que c'est des gens qu'on regarde au quotidien et qui font un peu partie de notre vie, en guillemets. Et de savoir que la violence peut jaillir comme ça, c'est un peu blessant pour nous aussi.
11: À côté d'elle...
15: Vous êtes super bien installés là.
16: On est des professionnels.
11: Laetitia et Nathalie, de Lorraine, sur des chaises de camping.
17: On a l'équipement.
11: Surprise de ce rebondissement, hors de l'écran.
18: On ne s'attend pas à des choses comme ça. Bon, maintenant, après, on n'est pas là pour juger. Mais bon, c'est vrai que c'est dommage, parce qu'en plus, autour d'un comédien, c'est toute une industrie.
11: Et inquiète des suites de la série.
18: Le comédien va certainement disparaître du jour au lendemain, sans qu'il donne même d'explication. C'est quand même des personnages importants de la série, donc c'est vrai que ça va bouleverser.
11: Un autre comédien arrive à la rencontre des fans.
19: J'arrive.
11: Elle se lève pour prendre une photo.
10: Et la chaîne a décidé d'écarter Stéphane Blancafort du tournage par mesure conservatoire. Il va donc falloir réécrire de nombreuses scènes de la série. La loi d'urgence agricole a été adoptée cette nuit à l'Assemblée nationale. 296 voix pour et 224 voix contre. Une quarantaine de personnes se sont rassemblées hier à Montpellier pour protester contre ce texte. Mais le projet de loi était attendu en revanche par certains agriculteurs. Son contenu, notamment sur la gestion de l'eau et sur l'utilisation de certains pesticides, suscite de vives inquiétudes chez les associations écologistes. La LPO de l'Hérault dénonce ce qu'elle qualifie de catastrophe écologique. Son directeur Pascal Parmentier nous explique pourquoi.
20: À l'échelle de la France, on a perdu 20% des oiseaux qui volaient dans le ciel sur ces 20 dernières années, avec comme cause identifiée la réduction des insectes. Là, on a des baisses d'effectifs qui vont jusqu'à 80%. Et là, pour le coup, la réduction des insectes, elle est très clairement liée à l'usage des produits chimiques dans notre environnement. Ça va très clairement amener à encore fragiliser des populations d'oiseaux qui sont déjà en train de s'effondrer toutes. Le maintien de ces pesticides dont la toxicité n'est plus approuvée et sur la faune, et sur la flore, et sur les humains, est vraiment quelque chose d'inacceptable.
10: Et le projet de loi doit être soumis à un ultime vote aujourd'hui au Sénat. Deux hommes étaient jugés hier en comparution immédiate pour avoir volé des serveurs dans un bar à Montpellier au moment du match France-Angleterre dans le quartier Figrolles près de la halle Tropisme. Ils ont profité du match pour voler les sacoches de deux serveurs qui étaient rangés dans un tiroir. À l'intérieur, il y avait carte bancaire, lunettes de soleil, téléphone et les clés d'une voiture avec laquelle les voleurs sont repartis. Ils ont été géolocalisés grâce au portable et retrouvés dans la nuit à l'intérieur de la voiture dans le quartier des Marelles. Des caravanes se sont installées à Lunel sur les terrains de foot. Hier, 120 véhicules d'abord stoppés par la gendarmerie et la police. Ça a créé pas mal de bouchons dans la ville. Adèle Chiron, finalement, il y a eu négociation entre les forces de l'ordre et les voyageurs.
21: Vers 11h, un convoi de 120 caravanes arrive aux portes du complexe sportif. Les gens du voyage veulent s'y installer, mais sans autorisation. Les gendarmes et la police municipale à moto bloquent l'accès dans un premier temps. Un médiateur arrive et propose aux voyageurs d'aller sur une aire adaptée, mais ils sont trop nombreux. Après négociation, la mairie décide finalement d'ouvrir les barrières du site. Les caravanes occupent deux terrains de foot. Elles vont y rester une semaine. Il y aura des contrôles tous les jours pour vérifier le respect des lieux, explique la police municipale de l'Union. tunnel, notamment pour savoir si les occupants se brancheront sur le réseau d'eau de la ville.
10: Et la route nationale 113 a été bloquée plusieurs heures. Dans les deux sens, le trafic a repris normalement dans l'après-midi. Toute cette semaine à Montpellier, il y a une campagne d'effarouchement des étourneaux allée du Nouveau Monde. Dans le quartier Antigone, c'est la police municipale qui s'en occupe avec des détonations et des cris de prédateurs diffusés tous les matins entre 5h30 et 7h et le soir entre 21h et 22h. Pour ceux qui ont des animaux, des chiens par exemple, il est déconseillé de venir se balader dans la zone pendant les horaires d'intervention pour éviter de les effrayer. Et puis le rugbyman montpelliérain Léni Nouchi doit passer des examens. Le capitaine du MHR est sorti blessé lors de la victoire de la France face au Japon samedi à Tokyo. Il a été touché à la cheville. On ne sait pas encore à quel point sa blessure est grave. Les montpelliérains vont reprendre l'entraînement le 4 août. Ensuite, ils partiront en stage avant de disputer leur seul match de préparation de l'été. Ça, ce sera le 28 août contre Castres. Le premier match de top 14 est prévu le week-end des 5 et 6 septembre face à Pau au Septéo Stadium.
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10: Et la météo du jour, c'est toujours la vigilance orange pour la canicule, donc il continue de faire chaud dans les
9: rues. C'est ça, il n'y a rien qui change en fait aujourd'hui. Toujours du soleil, un ciel bien dégagé cet après-midi. Toujours des températures très élevées, en particulier dans les plaines du département, et peut-être même un poil plus aujourd'hui qu'hier. Ça devrait baisser un petit peu demain, mais vraiment un petit peu. On espère. Ce matin, 27 à 7, 25-26 à Béziers, à Carnon, 24 à Montpellier et Clermont-Lérault. Mais cet après-midi, ça remonte jusqu'à 39 dans le secteur du Minervois. Vous aurez 38 à Ganges, à Bédarieux ou encore à Prades-le-Lez. 37 degrés à Moguio comme à Béziers. 36 à Montpellier, 32 sur le littoral de la Grande Motte jusqu'à 7. Mais 35 du côté d'Agde avec donc bien sûr un risque incendie élevé, même si le vent aujourd'hui sera quand même un peu plus tranquille. C'est un petit nord-nord-est force 3 à 4 seulement qui basculera au sud-est dans le courant de l'après-midi. La mer sera belle à peu agitée. Elle est toujours chaude, 25 à 27 degrés, selon la plage où vous avez choisi d'aller vous baigner. Merci Anne Pinzon-Ducel. À tout à l'heure, 10h, il est 9h07.
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9: Et on est ensemble pour toute cette matinée jusqu'à midi. Je suis ravie de vous accompagner. On a plein de choses à faire. Il y aura aussi beaucoup de musique et plein de chansons que vous aimez, j'en suis sûre. Indochine nous arrive, il y aura Vita, il y aura Kim Carnes, il y aura Johnny ou encore Rock Voisine avec Hélène. Souvenir, souvenir. Ça fait du bien. Passez une bonne matinée avec Ici Héros.

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1: Bienvenue chez vous. C'est parti pour une heure pendant lesquelles on va vous écouter. On a envie que vous veniez nous parler de vos animaux pendant les vacances. Qu'est-ce que vous en faites de votre chien, de votre chat, de votre tortue, que sais-je, pendant les vacances? Est-ce que vous l'emmenez avec vous? Est-ce que vous vous êtes organisé vraiment pour ça? Est-ce que, vous partez en camping-car? Vous prévoyez vraiment des hôtels, par exemple, ou des campings où vous pouvez amener l'animal, où il est le bienvenu? Est-ce que vous vous organisez pour le faire garder à la maison, dans une pension? C'est une vraie problématique, hein, puisque chaque année, on constate une augmentation des abandons d'animaux. Donc, c'est quelque chose à quoi il faut vraiment penser lorsqu'on adopte un animal. C'est, quand on n'est pas là, qu'est-ce qu'on en fait? Et les vacances, il y en a quand même régulièrement. Donc, vous nous appelez au 04 67 58 6000 et vous vous qualifiez pour remporter peut-être vendredi le fameux cadeau de la semaine, à savoir une nuit pour deux personnes dans un hôtel. Mais alors, un hôtel 4 étoiles, hein, s'il vous plaît. Le domaine de Biard à La Vérune. C'est une ancienne folie montpelliéraine. Il y a un parc luxuriant et une piscine sublime. Vous serez logé en chambre de luxe. Vous dégusterez le dîner en 3 temps au restaurant gastronomique La Table de Biard, du chef Mathieu Garcin, récompensé par De Toc au Goemio en 2024. Il y aura bien sûr le petit déjeuner le lendemain. Enfin bref, une petite escapade qui est tout à fait ressourçante. Ça peut aussi vous motiver pour les plus timides d'entre vous pour participer. Est-ce que vous emmenez votre animal en vacances? Vous n'hésitez pas à nous appeler dès maintenant.
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0: Pour ceux qui n'auraient pas suivi, le titre de la chanson, c'est « Ça fait mal ». Hein, voilà, ça y est, on percute. Et c'est la toute nouvelle chanson de Vita.
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0: Est-ce que vous emmenez votre animal en vacances? Comment vous vous organisez pour l'emmener ou pour le faire garder et partir sans lui? C'est la question à laquelle on vous invite à répondre ce matin au 04 67 58 6000. Et c'est Sabine qui nous rejoint depuis Saint-Jean-de-Fosse. Bonjour Sabine.
3: Bonjour.
0: Alors vous, c'est quoi les animaux de compagnie chez vous?
3: Donc du coup, moi j'ai 3 chats.
0: Ah oui.
3: Ouais, j'ai 3 chats et je pars beaucoup en voyage. Donc du coup, j'ai mon super voisin Thierry qui peut-être nous écoute, qui vient me nourrir mes 3 chats et du coup, il leur fait une petite caresse parce que les chats, ben ouais.
0: Et les chats, mais ils sont autonomes, ils peuvent sortir. Alors je sais pas si vous êtes en appartement, en maison ou pas.
3: Non, je suis en maison, j'ai une maison dans le centre du village.
0: Ouais.
3: Mais ils ont une chatière en fait, donc ils font leur vie quoi.
0: Oui, c'est ça, ils sont pas confinés à l'intérieur, ils peuvent quand même aller galoper un peu.
3: Non. Ben un chat confiné à l'intérieur, il est très malheureux, je pense. Très très difficile.
0: Ouais, ça c'est encore un autre débat. C'est vrai qu'il y a des chats aussi qui sont un peu plus patapouf, on va dire, et qui aiment bien peut-être rester sur leur canapé. Mais c'est vrai que
3: moi j'ai des chats sportifs.
0: Oui, puis on dit aussi que les chats n'aiment pas forcément quitter leur territoire. Donc être emmené en vacances, ça peut les perturber.
3: Ouais, c'est ça.
0: Il est cool, votre voisin?
3: Oui, il est super. Il est super.
0: Mais il part jamais en vacances, lui?
3: Et si, il part, mais ça tombe super bien. Et à chaque fois, on se cale pour qu'il passe tous les jours à la maison, ouais.
0: Bon, mais ça, c'est vraiment sympa. Et alors, quand quand vous préparez vos bagages, est-ce que vos chats sentent qu'il va se passer quelque chose?
3: Ouais. La dernière fois on est parti au mois de juin à Minorque et.
0: Oh bah dis donc, on devait être dans le même avion alors.
3: Ah bon?
0: Eh ben peut-être.
3: Ah ben peut-être. Ok. Et un chat qui est venu uriner dans ma valise quoi.
0: Bien sûr.
3: Voilà.
0: Ben oui, mais enfin quoi.
3: Ben ouais, c'est ça. Petite.
0: Petite manifestation d'humeur.
3: Ouais, voilà. Ou stress de, il va se passer quelque chose, tu vas encore me laisser toute seule.
0: Ouais.
3: Voilà.
0: Et au retour?
3: Au retour, ça va. Au retour, ça va. Des fois, j'ai Maya, Lorenzo et Nifi. Et Maya, c'est la plus collée à nous, quoi. C'est elle, c'est le petit bébé, quoi. Et Maya, elle fait un petit peu la gueule et après, vite, elle revient, quoi. Vite, ils ont besoin de câlins, d'être là. C'est... Bon, voilà.
0: Bon, c'est une sacrée chance d'avoir un voisin disponible, qui aime les chats, prêt à rendre service. C'est vrai que c'est pas donné à tout le monde, hein, quand même. Alors moi, je salue ma voisine aussi, parce que pour le coup, ça fonctionne bien. Et la contrepartie, vous lui ramenez un petit souvenir de vacances?
3: Ouais, c'est ça. Mais lui, quand il part, il a un chat aussi. Et voilà.
0: La charge de revanche.
3: Voilà, c'est ça. C'est de bonnes.
0: C'est bien de pouvoir s'organiser comme ça, parce que c'est vrai que c'est. Alors, j'allais dire, c'est heureusement un frein pour beaucoup de gens à prendre un animal parce qu'ils se posent la question des vacances. Il y en a qui ne se la posent pas et qui trouvent comme solution de le déposer sur le bord de la route ou à la SPA, ce qui, effectivement, est condamnable. Bon, super, faites une gratouille entre les oreilles aux 3 chats. Ou à la base de la queue, là, ils aiment bien, hein, au bout du dos, là.
3: Je ne manquerai pas.
0: Et puis, peut-être, un petit coup de fil vendredi, Sabine, puisqu'on saura qui remporte cette nuit pour 2 au domaine de Biard à La Vérune, dans ce magnifique hôtel 4 étoiles. À bientôt!
3: Super, je croise les doigts. Merci beaucoup.
0: Mais croisez les doigts et puis que la force des chats soit avec vous.
3: Yes, ok.
0: À une prochaine fois, vous continuez de nous appeler au 04 67 58 6000 pour nous expliquer ce que vous faites de votre animal pendant les vacances. J'aimerais bien savoir si vous l'emmenez avec vous, hein, je sais pas, si vous prenez le camping-car, que vous emmenez votre chien faire le tour du Maroc ou de l'Espagne ou de la Bretagne, que sais-je. Venez nous raconter.

0: gros tube en 1980. Kim Carnes sur Ici Héro avec Bette Davis Eyes.
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0: Est-ce que vous emmenez votre animal en vacances? Si oui, comment vous organisez? Sinon, comment vous organisez aussi pour le faire garder? On en parle avec Judith. Bonjour Judith.
4: Bonjour.
0: Tu as quel âge?
4: J'ai 12 ans.
0: Tu as 12 ans. Et là, tu es en vacances? Donc forcément, il n'y a pas école en ce moment. Mais tu es en vacances où?
4: Chez ma mamie.
0: Qui habite dans l'Hérault?
4: Oui.
0: À Saint-Saturnin de Lucian, c'est ça?
4: Oui.
0: Et sinon, le reste de l'année, tu vis où?
4: À Paris.
0: D'accord. Donc, toi, tu as quoi comme animal?
4: J'ai un chartreux.
0: Beau, c'est beau ça, le chartreux. Oui. Et pendant les vacances, alors, tu en fais quoi?
4: Généralement, on le prend. Et après, ça va. Et quand on part pas longtemps, il reste tout seul à la maison quand on part 2-3 jours parce que...
0: Ouais, 2-3 jours, et... il peut gérer.
4: Oui, voilà.
0: Hein, on lui laisse un peu de croquettes d'avance, de l'eau, une petite fontaine à eau et ça se passe bien. Et quand vous l'emmenez, c'est quoi les vacances? C'est à l'hôtel? C'est chez ta mamie? C'est dans quel lieu avec le chat?
4: Chez ma mamie, oui, on le prend. Et aussi, des fois, quand on va en Bretagne, on le prend et on a un Airbnb.
0: Et alors, est-ce que ça le perturbe? Ou est-ce qu'il est content d'être avec vous, finalement, et où qu'on soit, on s'en fiche?
4: Non, il s'en fiche un peu. Où qu'on soit, il aime bien, il est tranquille. Et tant qu'il est avec nous, ça va.
0: Ouais. Quand il est dans un endroit nouveau, il n'a pas l'air d'être un peu paumé, quoi.
4: Oui.
0: Et alors, chez ta mamie, du coup, ça fait quelques années qu'il y va aussi. J'imagine qu'il a ses repères.
4: Oui, il connaît, il a l'habitude.
0: Il a un jardin?
4: Non, il sort pas parce qu'il n'aime pas trop sortir et que c'est un gros patapouf. Et, voilà.
0: Ah, il préfère être sur le canapé tranquillou.
4: Oui.
0: Ouais, c'est ça. Il s'appelle comment ce matou?
4: Azur.
0: Azur, c'est à cause de la couleur de ses yeux?
4: Non, plutôt à cause de la couleur de son poil.
0: Ouais, il est gris bleuté en fait.
4: Oui.
0: Bon, et

0: Merci beaucoup pour ton témoignage. Tu es pour combien de temps chez ta mamie?
1: Là, je reste encore 2-3 jours et après, je pars chez ma grand-mère et chez mon papy.
0: Chez l'autre grand-mère, alors?
1: Oui.
0: Oui, parce qu'en fait, on parle de la garde des animaux, mais il faut aussi s'organiser pour faire garder les enfants pendant les vacances. C'est des bons moments avec tes grands-parents? T'aimes bien ce moment des vacances?
1: Ah oui, j'adore ce moment, c'est super.
0: Ouais, pourquoi?
1: On fait plein de choses, on va à la mer, à la piscine, puis ça fait plaisir de les retrouver parce qu'on les voit pas trop souvent, du coup, c'est agréable.
0: Ah ben c'est génial. J'en profite, tiens, pour vous signaler que vendredi, la question qu'on vous posera, c'est vous les grands-parents, est-ce que vous accueillez vos petits-enfants pendant les vacances? Donc tu peux souffler à papy et mamie qui peuvent nous appeler aussi s'ils veulent vendredi, d'accord?
1: D'accord.
0: Et puis peut-être que voilà, il y aura le cadeau à la clé, qui sait, ça serait un joli cadeau pour eux cette nuit dans ce bel hôtel du domaine de Biard à La Vérune. Tu fais une gratouille pour moi au chat Azur, tu lui souhaites de bonnes vacances et puis profites-en bien toi aussi Judith.
1: Oui.
0: À une prochaine fois, merci de nous avoir appelés.
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0: Merci d'avoir choisi ici Héros pour accompagner votre matinée. Alors, puisqu'on parle des animaux, des chats, des chiens, si vous avez un chien, vous en avez peut-être entendu parler, il y a des plages qui sont ouvertes aux chiens maintenant du côté du Gros du Roi et puis également à Carnon, tout au bout de Carnon, hein, entre Carnon et la Grande Motte, la plage du Grand Travers. Plage, c'est les sorties 66-67 à hauteur de la plage Pampa, c'est une paillote. Et puisqu'on parle chien, je vous signale aussi, ça c'est un bon plan pour les vacances, qu'il y a un centre aquatique canin à Villeneuve-les-Béziers. Ça s'appelle Oxycani Aqua, 3000 mètres carrés où les chiens peuvent galoper, jouer, profiter de tout un tas d'activités autour de l'eau. Ça coûte 10 euros le binôme. Le binôme, c'est le chien et deux humains, donc c'est un trinôme, je ne sais pas s'il existe, pour passer la journée complète. Et puis on a reçu un message WhatsApp d'Hélène qui a une information théâtre.
5: Bonjour, ici Héros. 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
0: Et puis en plus, vous profiterez du très joli accent d'Hélène. Merci pour ce message. Vous pouvez faire pareil. Hein. Vous avez une manifestation à nous signaler. Où, quand, comment, n'oubliez pas de donner les infos principales par WhatsApp au 04 67 58 6000. Numéro que vous pouvez composer pour nous rejoindre et nous parler de votre animal. Qu'est-ce que vous en faites de votre animal pendant les vacances?
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0: L'inoubliable Johnny avec le chanteur abandonné.
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0: Qu'est-ce que vous faites de votre animal pendant les vacances? Est-ce que vous l'emmenez? Comment vous vous organisez? On en parle ce matin avec, à la clé, vendredi, votre participation à cette sélection pour savoir qui remportera vendredi le séjour. Enfin, le séjour, c'est une nuit pour deux personnes, mais franchement, ça va être tellement dépaysant que ça sera une bonne déconnexion au domaine de Biard à La Vérune. Alors, on a beaucoup parlé chat, on va parler chien maintenant. Annick est avec nous depuis Pollan. Bonjour Annick.
3: Bonjour Léopoldine.
0: Alors vous avez une chienne?
3: Oui, on a une petite chienne qui a 13 ans et demi.
0: Quel format quand vous dites petite, c'est quoi comme race?
3: Moyenne quoi, une petite chienne moyenne de ouais. Taille, je ne peux pas.
0: Il n'y a pas de race précise.
3: Voilà, la taille d'un espagnol.
0: D'accord, ok. Et du coup, oui. C'est un format pratique à emmener?
3: Oui, quand même, voilà, c'est pas le gros chien, non, oui. Ça est pratique à emmener, on l'emmène partout où on va. Que ce soit à l'hôtel, en chambre d'hôte, en Airbnb, je choisis toujours des hôtels, hein, des endroits où j'accepte les chiens. Quoi.
0: Et vous trouvez facilement, justement, des endroits qui acceptent les chiens?
3: Oui, de plus en plus, je trouve. Hein.
0: Ouais.
3: Oui, de plus en plus. Et puis, oui, après, je cherche pas mal quand même. Mais je remarque que de plus en plus, les gens autorisent les chiens.
0: C'est plutôt cool.
3: Ouais, elle a, en plus, bon, comme elle est âgée, elle a une petite poussette. Et ce qui fait que quand elle est un peu fatiguée, on la met dans la poussette et voilà, elle se régale. Et...
0: Elle est pas malade en voiture, ça va?
3: Non, pas du tout, non.
0: Bon, tant mieux. Ça gâche un peu le plaisir.
3: Elle est très sage en voiture,
0: ouais. Et vous sentez qu'elle apprécie ses déplacements?
3: Alors, elle apprécie parce qu'elle est très, très attachée à nous, quoi.
0: Ouais.
3: Comme nous à elle, d'ailleurs, c'est notre bébé à la maison. Et
0: vous l'avez emmenée dès le début, en fait. Dès que vous l'avez eue, elle a été avec vous pour les vacances.
3: Voilà, de toute petite, on l'a toujours emmenée partout, ouais.
0: Est-ce que parfois, ce choix, ça a limité, justement, les opportunités de vacances?
3: Alors, limiter, non. Après, on fait pas ce qu'on veut. Par exemple, on peut pas aller dans les musées, on peut pas visiter, voilà. Il y a des choses, mais bon, c'est pas grave. Notre chienne passe avant. Elle passe avant tout, donc voilà, c'est pas gênant. On fait ce qu'on peut faire avec elle, et puis voilà, quoi.
0: Elle s'appelle comment?
3: Elle s'appelle Bella.
0: Bella. Eh ben, on lui fait une caresse à Bella et on vous remercie pour votre appel, Annick.
3: Merci à vous, passez une bonne journée.
0: Merci, à vendredi peut-être. Hein. Vendredi, on reste peut-être. Sur les chiens avec Jade, qui est à Saint-Jean-de-Védas. Bonjour Jade.
4: Oui, bonjour.
0: Alors, vous aussi, vous l'emmenez partout?
4: Oui, vraiment, on l'amène de partout. On l'a depuis un an maintenant. Et ouais. Depuis qu'il est tout petit, j'ai mon chéri qui fait de la course automobile un peu partout en France. Et donc, il est habitué à venir avec nous aux quatre coins de la France, du moins. Ouais. donc voilà.
0: Et c'est comme chien?
4: C'est un cocker.
0: D'accord. Bon, c'est pas un format énorme. Enfin, c'est un chien qui a un peu besoin de se dépenser quand même. Il reste cool.
4: Oui, beaucoup d'énergie, mais du coup, on s'adapte à lui. On fait beaucoup de sorties, de petites randonnées pour qu'il se défoule comme il faut.
0: Alors, ça veut dire aussi, comme on l'a vu avec notre auditrice précédente, que ça demande aussi une organisation au point de vue des hébergements. Il faut vraiment être vigilant.
4: Oui, mais effectivement, on trouve énormément de logements, d'Airbnb, de camping, de mobil-home qui acceptent les animaux. Donc, moi, je trouve pas que ce soit une contrainte. C'est vraiment... C'est un peu comme notre enfant.
0: Ah oui, écoutez, vous êtes la deuxième à nous dire ça.
4: Voilà.
0: Il fait partie de la famille. Voilà.
4: Oui, vraiment.
0: Ouais. Et vous l'avez habitué, donc, dès tout petit, finalement, à faire les trajets, et à se mettre à sa place pendant le voyage.
4: Exactement. Il dort pratiquement tout le temps. On l'a habitué à la voiture, au bateau... un peu tout, finalement.
0: C'est un chien explorateur.
4: Exactement.
0: Vous disiez que votre conjoint faisait de la course automobile. Le chien ne monte pas dans la voiture, là, quand même.
4: Non, il a déjà fait une photo dedans, mais il n'a pas fait de course encore.
0: Avec les lunettes de pilote et les oreilles au vent.
4: Ah ben, il faudrait essayer.
0: Ah ben, le cocker, ça serait parfait pour ça. Bon, ben, merci beaucoup, Jade, d'avoir partagé cette histoire avec nous. Et puis, vous n'avez pas dit son prénom à votre chien.
4: Aston, comme Aston Martin.
0: Ah bah ouais, forcément. Aston, ah, c'est super. Eh bien écoutez, bonnes vacances avec lui et profitez-en bien. Et encore une fois, soyez à l'écoute avec le téléphone à portée de main vendredi, un petit peu avant 10h. Bonne journée. On a encore un petit peu de temps. Si vous voulez participer, 04 67 58 6000. Est-ce que vous emmenez votre animal en vacances? Comment vous vous organisez? Est-ce que, bah, je sais pas, vous avez choisi le camping-car comme ça? Bah, c'est simple, ça résout la question. Vous nous appelez et on se retrouve juste après avoir écouté Abba.
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0: Take a Chance on Me, c'était le groupe ABBA en 1977.
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0: Ici Héros vous donne la parole tous les matins autour de la question du jour. Est-ce que vous emmenez votre animal en vacances? Comment vous vous organisez pour partir avec lui? Ou à l'inverse, quel mode de garde vous trouvez si vous devez partir et vous devez le laisser à la maison, le mettre en pension? Comment vous organisez tout ça? C'est une réflexion à avoir lorsqu'on adopte un animal, bien évidemment. Vous pouvez nous appeler au 04 67 58 6000 comme l'a fait Jacques qui est à Agde. Bienvenue Jacques.
3: Bonjour, merci.
0: Alors, vous avez deux animaux.
3: Oui, j'ai un chien et un chat.
0: Qui s'appelle ?
3: Alors, on a Vic pour le chien et on a Pacha pour le chat.
0: Pacha, bien nommé, j'imagine tout à fait le tableau.
3: Oui, parce que Pacha, c'est un chat qui a 13 ans, on l'a récupéré il y a 3 ans, c'était chiant. J'ai jamais voulu retourner chez elle, donc elle est restée à la maison.
0: D'accord. Voilà. Et alors, avec deux animaux différents en plus, comment on s'organise?
3: Alors, notre problème à nous, c'est que Vic n'a que trois pattes.
0: D'accord. Donc, Vic, c'est le chien.
3: Oui, c'est le chien. Elle l'a adopté à 3 mois à la SPA et il l'avait amputé puisqu'elle était arrivée avec la patte broyée. Donc, cette chienne, on la garde à la maison avec nous tout le temps. Alors, on peut faire des promenades, mais pas de grandes promenades. Ce qui fait que quand on part en vacances, on ne peut pas l'emmener puisque cette pauvre bête, on ne pourrait pas la faire marcher pendant des kilomètres. Donc, ce ne serait pas agréable pour elle. Donc, quand on part, c'est ma maman qui vient à la maison. Elle habite à 200 mètres de la maison. Donc, elle vient le matin, elle vient l'après-midi avec elle, elle passe la nuit avec elle, elle vient dormir à la maison,
0: pour
3: qu'elle soit toute seule.
0: D'accord, voilà. Alors, c'est vraiment le dog cat sitting, quoi, les deux à la fois, mais elle s'installe du coup pour la nuit chez vous.
3: Voilà, donc elle prend ses œufs à la maison et comme ça, Vic et Pacha ne sont pas toutes seules la nuit.
0: Et alors, quand mamie arrive à la maison, les animaux sont un peu plus gâtés que d'habitude? Encore plus gâtés?
3: Certainement. Enfin, elle perd pas de poids quand on est rentré, ça c'est sûr. Hein.
0: Ouais, parce que des fois il y a des trucs qu'on n'a pas le droit de faire quand les maîtres sont là, et puis avec d'autres personnes c'est un peu plus souple, quoi.
3: Oui, mais vous savez, ces petites habitudes dans le gros d'Agde, dès qu'elle se promène, il y a toujours quelqu'un qui a quelque chose à lui donner à manger parce que ma trois pattes, donc c'est la mascotte du coin.
0: Oui, ben j'imagine. Oui. Bon, ben alors oui, c'est pratique aussi, et comme ça vous êtes en confiance, vous partez l'esprit tranquille.
3: Voilà, on peut appeler tous les soirs, prendre des nouvelles de Vic et tout va très bien.
0: Eh bien, vous gratouillerez Vic et Pacha de ma part, vous saluerez votre maman, ou l'inverse. Hein. Et peut-être à vendredi, Jacques. Bonne journée.
3: Merci, c'était une bonne journée, au revoir.
0: À bientôt. Véronique, vous êtes à Juvignac, bienvenue.
4: Oui, bonjour.
0: Alors, à quel animal avons-nous affaire?
4: Alors, j'ai un petit lapin nain, bélier.
0: Ah.
4: Il s'appelle Petit Boy, qui a 6 ans et que j'amène avec moi quand je vais dans ma maison au bord de l'Atlantique. Donc, il reste avec moi, à côté de moi, dans la voiture, dans une caisse de transport pour chat. Et sur les aires d'autoroute, je le sors, il a un petit parc et il prend l'air.
0: Il a sa petite pause fraîcheur à lui aussi, quoi.
4: Voilà, c'est ça. Et quand je m'en vais, que je ne peux pas le prendre, quand je pars à l'hôtel, enfin, en voyage classique, je le laisse à une amie qui a un chat. Et ils vivent tous les deux leur vie. Il a ses habitudes. Et voilà. Mais sinon, il vit comme un chien ou un chat chez moi.
0: L'air de l'Atlantique lui fait du bien, il apprécie?
4: Oui.
0: Il fait du surf?
4: Non, ne l'amène pas à la plage parce que j'ai peur du chien.
0: Oui, bon, puis je suis pas sûre que la plage soit un endroit.
4: Oh, il aime bien gratter.
0: Oui, mais imaginez, il part, il va faire un terrier sous les dunes et vous le revoyez plus là. Il va se trouver une copine.
4: Voilà, mais je suis partout.
0: En plus, j'imagine que sur les aires d'autoroute, ça doit faire réagir les gens autour.
4: Ah oui, les touristes sont. Au début, ils pensent que c'est un chat, toujours. Puis après, ils regardent. Il voit des oreilles qui tombent. Voilà.
0: Il est de quelle couleur, ce petit boy?
4: Il est marron, un peu couleur cappuccino. Peu marron, crème et un petit peu de gris sur les oreilles.
0: Oh, ça doit être trop mignon. Eh bien, écoutez, on espère que vous passerez longtemps de bonnes vacances avec lui. C'est chouette, ça, de pouvoir l'emmener comme ça. Merci pour votre appel, Véronique.
4: Merci.
0: À bientôt.
4: Bonne journée à vous.
0: Merci beaucoup. Peut-être à vendredi. Allez, on retrouvera un dernier témoignage juste après avoir écouté Rock Voisine.

0: était toute amoureuse de Rock Voisine en 1989 avec cette chanson. Hélène, dans votre radio, dans votre poste de radio, ici Héros.
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0: Votre poste de radio, votre autoradio, votre téléphone, votre appli, parce qu'il y a plein de moyens d'écouter la radio aujourd'hui. Bonjour Fabienne.
2: Oui, bonjour Léopoldine.
0: Rock Voisine, ça vous dit quelque chose quand même?
2: Ah oui.
0: Hein, bon, parce que j'ai un petit jeune en face de moi, Axel, qui me dit oh non, moi ça me dit rien, Rock Voisine. Enfin.
2: Oui.
0: Ça fait plaisir de réécouter Hélène. Fabienne, vous habitez Montpellier.
2: Tout à fait.
0: Quel animal avez-vous?
2: Alors moi j'ai une petite minette que j'ai récupérée dans ma résidence il y a 7 ans en arrière, elle avait 3 semaines. Et on l'a sauvée et ma fille m'a dit « Maman, on la garde 2-3 jours pour la remettre en état » et puis voilà. Et puis maintenant les 2-3 jours sont passés aux 7 ans.
0: Eh ben oui, et puis alors en plus j'imagine que du coup ça a été biberon et tout ça quoi si elle avait 3 semaines.
2: Ah oui, alors ça elle le faisait au tout début, il n'y avait pas de souci.
0: Ouais.
2: Après, elle l'aime bien, mais maintenant elle est partie de la maison et bien sûr, ma minette, elle est restée chez moi.
0: Eh ben, forcément, forcément. Et ça veut dire aussi que la chatte a un attachement particulier, puisque c'est vous qui l'avez nourrie toute petite et éduquée.
2: Ah oui, c'est sûr. Et là, moi, ben, justement, je pars pas tellement en vacances. Du coup, je garde les animaux de mes voisins. Je m'occupe des animaux de mes voisins.
0: D'accord. Alors, vous allez chez eux pour vous en occuper?
2: Voilà, alors j'ai un voisin qui a 2 chiens et 1 chat, donc je sors les chiens 3 fois par jour, je m'occupe de la minette aussi. D'ailleurs, quand je rentre chez moi, ma minette me fait la tête, elle le sent.
0: Tu m'as trompée, tu es allée voir un autre chat.
2: C'est ça, et elle me tourne le dos carrément, je vais vers elle et elle se tourne carrément. Et puis là, dernièrement, ben, une voisine aussi d'un immeuble à côté de chez moi m'a appelée, me dit « Fabienne, tu es libre pour la dernière semaine de juillet ?» J'ai dit « Allez, pas de souci. » Alors je vais garder son chat qui s'appelle Simba.
0: Comme dans le Roi Lion.
2: Voilà. Voilà. Ah oui, mais il est très très beau. Il a vraiment, c'est un gros chat noir, mais magnifique.
0: Ouais.
2: Par contre, il me mord les mollets quand j'y vais.
0: Mais c'est pas sympa ça.
2: Non, parce qu'il veut manger. C'est quand il réclame à manger. Alors pourtant, je.
0: C'est sa façon de s'exprimer.
2: Je recule chaque fois. Et quand il veut manger, s'il voit que c'est un peu long, il me mord le mollet.
0: D'accord. Donc, il ne faut pas que le service traîne trop. Mais en tout cas, Fabienne, c'est chouette de rendre service aux voisins, d'entretenir comme ça les bonnes relations. Et ben, comme ça, vous les aidez aussi à partir en vacances. J'espère que si un jour vous avez l'occasion de partir, ils viendront s'occuper aussi de votre minette. Merci beaucoup pour votre témoignage. À vendredi pour savoir qui remporte ce superbe cette nuit au domaine de Biard à La Vérune avec le repas, etc. Enfin, on y revient demain, hein, de toute façon. Entre 9h et 10h demain matin, on compte sur vous, cette fois pour venir nous raconter vos galères de vacances. Vous savez, les trucs complètement foireux, alors on en rigole parfois quelques années après, mais la panne sur la route, le temps pourri pendant 15 jours, la location qui n'était pas du tout avec vue sur mer comme vous l'espériez. On espère que vous serez nombreux demain.
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0: Bonne journée avec nous sur Ici Héros, il est 10h.
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0: Et c'est le retour de l'info avec vous, Anne Pinxon Ducel. Les députés ont approuvé cette nuit le projet de loi d'urgence agricole.
10: Un texte qui fait débat, 296 voix pour, 224 voix contre. Le Sénat va se prononcer cet après-midi, mais a priori pas de suspense, puisque ce sont les sénateurs qui ont proposé l'article le plus controversé, celui porté par le sénateur Duplomb sur les pesticides et sur l'eau. Hier, une quarantaine de personnes se sont rassemblées à Montpellier pour protester contre le texte, mais le projet de loi était attendu en revanche par une partie des agriculteurs. Même le camp gouvernemental est divisé. L'ancienne ministre de la Transition écologique, Agnès Pannier-Runacher, dénonce un passage en force du gouvernement et un déni de démocratie, alors que l'actuelle ministre de l'Agriculture, Annie Genevard, se dit très satisfaite de ce texte. Les députés et les sénateurs qui doivent aussi adopter aujourd'hui la proposition de loi pour interdire les réseaux sociaux au moins de 15 ans. Emmanuel Macron veut que le texte soit appliqué à la rentrée. Hier, les députés et les sénateurs sont tombés d'accord à huis clos sur le texte qui ne précise pas en revanche quelles méthodes de vérification de l'âge seront choisies.
0: Les fans de la série Ici tout commence ne verront peut-être plus le chef Marc Leroy.
10: L'acteur Stéphane Blancafort est écarté de la série par TF1 suite à une enquête pour violence sur partenaire. Une altercation a eu lieu en fin de semaine dernière entre lui et sa compagne, l'actrice Catherine David-Zenka, qui joue Hortense dans la série. Elle accuse le comédien d'avoir tenté de l'étrangler. Lui fait savoir par ses avocats qu'il s'est simplement défendu après des insultes et des coups et qu'il va à son tour porter plainte. La chaîne a décidé d'écarter Stéphane Blancafort par mesure conservatoire. 120 caravanes se sont installées à Lunel sur le complexe sportif de Dassargues. Les gendarmes et la police ont d'abord essayé de bloquer l'accès au site hier matin, mais finalement aucune solution n'a été trouvée pour les installer sur une aire. Alors les barrières ont été ouvertes. Les caravanes vont rester 7 jours sur les terrains de foot et il y aura des contrôles tous les jours, explique la police municipale de Lunel.
0: Le Secours populaire de l'Hérault recherche des bénévoles en ce moment.
10: L'association organise comme chaque année la journée des oubliés des vacances, parce que 34% des enfants ne sont pas partis en vacances en 2025. Ça représente un peu plus de 4 millions d'enfants en France. D'après le chiffre du CREDOC, le Centre de Recherche pour l'Étude et l'Observation des Conditions de Vie, cette année, dans l'Hérault, près de 300 enfants vont passer une journée au lac de la Raviège, à la Salvetat-sur-Agoute. Mais pour ça, il faut une vingtaine de bénévoles pour les encadrer. Si vous avez envie de devenir bénévole, vous avez toutes les informations sur ici.fr et sur l'application ICI.
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10: Et la météo un peu la même qu'hier avec des grosses chaleurs encore aujourd'hui.
0: Voilà, température maximale attendue dans le Minervois, 39 degrés cet après-midi, 38 pour Ganges, Fabrègues ou encore Lodève et Bédarieux. Du côté de Mauguio comme dans le Biterrois, on va plutôt être sur du 37 degrés, 36 pour Montpellier, 32 à la Grande Motte. Demain, la température maximale annoncée n'est que à 35 degrés. Et dans l'ensemble, c'est comme ça. On est toujours à 3-4 degrés de moins que ce qui est attendu aujourd'hui. Et okay. Ben, on va sentir la différence quand même. Déjà. Même si ça reste exceptionnellement chaud, on aura donc demain 35-36 degrés en Garrigue, 34 en ville et 30-31 en bord de mer. Voilà, donc restez quand même autant que possible dans des endroits frais. Pensez à vous hydrater. Et puis on rappelle, 9 sur 10 sont d'origine humaine. Et souvent le fait d'une imprudence, le risque incendie est élevé, donc soyez particulièrement vigilants. Et les mégots jetés dans la nature, bah non, c'est pas possible.
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0: 10h04, bonne journée Anne Paxandussel.
10: À demain.
0: L'info revient tout à l'heure à 11h.

0: Maxime Le Forestier avec Ambalaba. Si vous étiez avec nous entre 9h et 10h, vous l'avez entendu, on parlait des animaux et d'emmener son animal en vacances. J'en profite pour vous signaler qu'il y a plein de conseils pratiques sur la plateforme digitale gratuite de la Fondation 30 millions d'amis pour aider les maîtres à partir en vacances. Plein d'adresses pet-friendly, des hébergements, des plages. On peut aussi trouver des adresses de pensions. Tout un tas de conseils pratiques pour voyager en voiture, en train ou en avion. Ça s'appelle Nos Vacances Entre Amis, tout attaché, nosvacancesentreamis.com, ce site de la Fondation 30 millions d'amis.
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0: Et si vous nous rejoignez, je vous souhaite la bienvenue. On est ensemble jusqu'à midi sur Ici Héros. Et dans quelques instants, on va s'intéresser à l'écriture. Que vous ayez un ado qui a une écriture un peu difficile à lire et des profs qui en aura le bol de devoir s'arracher les yeux pour décrypter les copies. Ou si vous-même, adulte, vous n'écrivez plus très souvent à la main. Vous avez mal au poignet, au doigt, lorsque vous écrivez. Si vous êtes un peu avancé en âge, vous avez peut-être même des problèmes d'arthrose qui font que votre écriture, qui était tellement belle avant, l'est de moins en moins, et que ça vous arrive de vous retrouver avec votre liste de courses au supermarché et de vous gratter la tête en vous disant « qu'est-ce que j'ai bien pu écrire ?» Moi, c'est sur mon agenda que ça m'arrive souvent. Figurez-vous que l'écriture, ça se rééduque. On en parlera dans un instant avec notre invitée Flavie Maza. Elle est graphopédagogue. Et puis à 10h45, direction Lavey-Narmont pour une escapade rafraîchissante. Ça se trouve entre Meruès et Saint-Enémy. C'est la nouvelle chanson de Benjamin Biolay qu'on est ravis de retrouver. Je ne sais pas s'il est en vacances chez lui à 7 en ce moment. S'il nous écoute, bonjour à lui. Surtout Benjamin, n'oublie pas l'écran total si tu vas à la plage.

0: C'est le tout nouveau single de Benjamin Biolay, ça s'appelle Écran Total et ça annonce la sortie au mois de septembre d'un album qui s'appellera L'Ultra Bleu, réédition enrichie de l'album Le Disque Bleu de Benjamin Biolay.
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0: On va parler de l'écriture aujourd'hui en compagnie de notre invitée Flavie Maza, qui est graphopédagogue à Saint-Georges-d'Orque. Bonjour Flavie.
3: Bonjour.
0: Alors ça veut dire quoi graphopédagogue? Je voudrais que vous nous définissiez votre métier.
3: Alors le graphopédagogue, c'est l'enseignant de l'écriture. On est des professionnels en fait de la rééducation et de l'enseignement de l'écriture manuscrite. Donc on va observer la posture, on va observer la tenue de crayon. C'est vraiment l'observation du geste et la rééducation du geste d'écriture.
0: Pour autant, vous n'êtes pas thérapeute, même s'il y a de la rééducation?
3: Non, nous ne sommes pas du tout dans le paramédical ni le médical. Hein. Nous sommes des pédagogues, donc des enseignants.
0: Et vous avez été enseignante dans une vie précédente.
3: Voilà, pendant plus de 20 ans, exactement.
0: Ok. Plein de gens sont concernés en fait par ces difficultés à écrire. À tous les âges de la vie, on peut se rendre compte qu'on a des gamins qui sont très lents dans l'écriture, qui ont du mal à former leurs lettres, des adolescents qui font des copies qui sont illisibles, et puis des personnes un peu plus âgées qui avaient dans le passé une très très jolie écriture, hein, avec des pleins et des déliés, comme on apprenait à écrire autrefois, et puis qui avec l'âge et avec tout un tas de difficultés physiques se rendre compte que cette écriture ne ressemble plus à rien non plus. Vous intervenez aussi auprès de personnes seniors, on va dire?
3: Oui, exactement. J'ai beaucoup d'enfants, mais effectivement, je peux intervenir auprès de seniors qui ont perdu aussi l'habitude d'écrire, parce que, voilà, selon le métier qu'on exerce, la vie qu'on a aujourd'hui avec beaucoup de numérique, on perd l'habitude d'écrire. Et puis, effectivement, il y a aussi des problématiques d'arthrose, de difficultés articulaires, et parfois même des pathologies comme des dystonies fonctionnelles.
0: Qu'est-ce qu'on appelle aussi
3: la crampe de l'écrivain.
0: Ah.
3: Voilà, pour laquelle on peut aussi apporter du soulagement. Donc on va modifier la posture, on va modifier la façon de tenir le crayon, et on va réfléchir ensemble à trouver des solutions pour rendre le geste confortable et retrouver le plaisir d'écrire.
0: Alors la crampe de l'écrivain, j'essaie de me figurer ce que c'est, parce que ça fait longtemps que je n'ai pas écrit, longtemps justement, parce qu'on griffonne tous quelques mots ici et là. Je parlais de la liste de courses tout à l'heure, que j'ai parfois du mal à relire alors que c'est moi qui l'ai écrite. Mais si on se met à écrire un peu plus longuement, je sais pas, dans un cahier, si on veut un peu rédiger ses mémoires, mais qu'on procède toujours à la main, au bout d'un moment, cette crampe peut survenir?
3: Alors c'est une pathologie neurologique, donc ça touche certaines personnes, c'est quand même assez rare, hein. Mais ça touche plutôt des professions où on va beaucoup écrire. Alors ça concerne souvent des médecins par exemple, des aides-soignantes, des enseignants, voilà, qui écrivent beaucoup. C'est pas forcément le fait d'écrire, ça va pas toucher tout le monde.
0: D'accord. Je ne rebondirai pas sur le fait que vous avez parlé des médecins, si on parle d'écriture compliquée.
3: On me donne souvent cet exemple.
0: Oui, forcément, vous en avez rééduqué quelques-uns.
3: Oui. Mais j'ai discuté avec une maman d'élève qui est médecin et qui m'a dit que c'était lié effectivement à leur travail, aux études, mais aussi après au fait que quand ils viennent dans les chambres, par exemple, pour visiter les patients, il faut aller vite, il faut noter très vite les choses, et donc c'est là qu'ils perdent.
0: Oui, et puis on est sur un petit bloc-notes et on écrit à la verticale, voilà, on n'est pas installé sur un bureau, etc. Donc la
3: posture... Souvent aussi l'oubli, en plus.
0: Oui, et donc ça, c'est pas bien.
3: Ça, c'est pas bien.
0: Bon, alors, quel outil utiliser, quelle posture avoir, comment être dans les positions les plus confortables pour écrire? Et puis, quand on est senior, qu'est-ce qu'on peut faire comme petits exercices au quotidien? On continue d'en parler avec vous dans un instant, Flavie Maza, puisque vous avez publié un petit cahier de vacances, cahier d'exercice, j'ai envie de dire, à destination des plus âgés d'entre nous, qui s'appelle Le Jardin de Mamie. On voit ça en détail dans quelques instants.
2: On en parle.
1: 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On en parle dans un instant avec Frédéric Grosjean, responsable du service des legs.
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0: France Gall. Merci d'écouter ici Héro. Un mot sur vos conditions de circulation avec cette difficulté signalée sur la 709, à peu près à hauteur de la sortie du rond-point du Zénith. Hein, c'est l'échangeur numéro 29. C'est sur la 709, donc au kilomètre 10, et c'est un véhicule qui est arrêté sur la voie de droite. Ça veut dire que vous roulez sur deux voies seulement au lieu de trois à cet endroit, donc un petit peu avant la sortie 29, en roulant en direction de Nîmes. Donc vous êtes prudent, vous levez le pied, vous ouvrez l'œil, évidemment, en arrivant sur la zone.
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0: Notre invité ce matin, Flavie Maza, est graphopédagogue à Saint-Georges-d'Orque. On parle de rééducation de l'écriture. Ça veut dire que comme on sait, blessé à la cheville ou casser le bras, faire de la rééducation, faire des exercices, de la récurrence en adoptant des bonnes postures, ça va forcément améliorer la façon d'écrire.
3: C'est ça. C'est la répétition d'exercices quotidiens qu'on donne à chaque séance qui permet l'automatisation du geste. Donc soit changer des habitudes qui étaient mauvaises, soit retrouver une posture correcte. Donc c'est exactement ça. C'est la répétition d'entraînement. Qui permet de retrouver un geste fluide et puis une écriture lisible qui est agréable.
0: Le geste, c'est important. Donc, hein, on a parlé de la posture, mais c'est aussi voilà le mouvement de la main, la façon de tenir son pas stylo bille, puisque vous avez fait les gros yeux quand on a dit stylo bille, on y reviendra tout à l'heure. Mais on va parler de ce livre qui s'appelle Le Jardin Magique de Mamie, qui est un cahier d'exercices, d'activités pour booster la mémoire, la créativité, l'écriture également, à la travailler. Comment vous l'avez conçu en fait ?
3: Alors j'ai imaginé ce cahier pour transmettre des exercices à des adultes et à des seniors en particulier, à partir de mon expertise de graphopédagogue. En essayant de les lier ces exercices à un travail sur la mémoire, sur le vocabulaire, et puis avec l'idée d'offrir un moment de relaxation ouais. aussi dans le thème du jardin, puisqu'on a souvent des personnes âgées qui adorent le jardin ou qui ont adoré le jardin et qui peuvent plus forcément s'en occuper. C'est très riche en vocabulaire aussi, en souvenirs, en émotions, ouais. le jardin. Donc voilà, c'était
0: il y a des poèmes, des chansons que vous évoquez,
3: des dictons, beaucoup de coloriage aussi parce que ça permet de travailler la motricité fine et des conseils aussi d'ailleurs sur le matériel à utiliser.
0: Je savais pas que le coloriage permettait de travailler la motricité fine au-delà de la maternelle, mais en effet s'appliquer à ne pas dépasser, etc. Et c'est surtout hyper détendant et déstressant le coloriage. Hein. D'ailleurs, les éditeurs l'ont bien compris parce que les cahiers de coloriage pour adultes, ça fait un carton. Il y a beaucoup de propositions. Si on parle de travailler ses doigts, par exemple, des exercices de mobilité, ça vous pouvez nous décrire un exercice?
3: Alors un exercice de mobilité, j'en donne un par exemple dans le cahier qui est d'utiliser des pois chiches qu'on a à la maison et on va aller des pois chiches secs bien sûr.
0: Vous videz le jus de la boîte avant.
3: Non, secs. Parce qu'ils sont de la bonne taille, c'est mieux que des lentilles, c'est trop petit. Et on va aller les prendre dans la boîte entre le pouce et l'index ouais. et les cacher dans la main. Ouais. On va en prendre 5-6 comme ça et puis on va ensuite aller les reposer un par un sur la table. Donc ça fait travailler en fait...
0: Un par un, ça veut dire que les autres, ils restent dans la main.
3: C'est ça. On va travailler la pince ouais. et puis on va travailler aussi tout l'intérieur de la paume et la dextérité puisqu'il faut finement reposer un par un.
0: Et on le fait avec sa main d'écriture, qu'on soit gaucher ou qu'on soit droitier, oui. ou il vaut mieux faire les deux. C'est intéressant de faire les deux.
3: Alors il y a certains exercices qu'on peut faire avec les deux mains. Ici, c'est plus intéressant avec la main d'écriture, comme vous dites.
0: Et sur le jardin, le thème du jardin, c'était aussi quelque chose qui vous inspirait?
3: Ah oui, oui, oui. Moi, je suis passionnée par le jardin.
0: Ouais.
3: Je passe ma vie dans mon jardin. Donc effectivement, c'était pas un problème pour moi de trouver du vocabulaire ou ou des poésies. Ou...
0: Est-ce que l'exercice du sécateur peut permettre de travailler aussi la musculation de la main?
3: Oui, d'une certaine façon. Mais c'est dans la force, là, quand même.
0: C'est, en fait, c'est 12 mois qui sont au rythme des saisons. Aussi. Oui. C'est ça qui est intéressant et qui permet de se plonger dans ce guide vraiment avec... Enfin, je dis guide, c'est un cahier d'activité vraiment avec beaucoup de plaisir, puisqu'il est aussi très illustré. Ça s'appelle Le Jardin Magique de Mamie et on peut le commander sur Amazon, en fait.
3: C'est ça. Ou venir le chercher à mon cabinet directement.
0: À Saint-Georges-d'Orque.
3: À Saint-Georges.
0: On va parler des outils avec lesquels on écrit tout à l'heure, puisque alors j'ai toujours mon petit stylo à quatre couleurs qui vous fait bondir au plafond et que n'aiment pas non plus les instits, hein, parce que voilà, déjà les élèves ils font clic-clic avec et c'est super énervant et c'est pas un outil idéal pour écrire correctement.
3: Non.
0: Voilà, je vous expliquerai ça dans un instant, voilà. Flavie. Vous restez avec nous, à tout de suite.

0: en Californie avec Christopher Cross et Arthur Thème. Merci d'écouter Ici Héros, il est un petit peu plus de 10h30. Vous êtes du côté de Valras, alors surtout profitez de cette soirée très conviviale qui s'annonce ce soir, comme tous les mardis d'ailleurs, hein, sur l'esplanade Émile Turcot. Vous savez, lorsque le soleil commence à descendre un peu, qu'il fait un peu moins chaud, qu'il y a une petite brise là qui remonte de la mer, il y a les viticulteurs du coin qui sont là, il y a les producteurs locaux, vous grignotez quelques spécialités, vous buvez un coup avec les amis, en les rations, il y a de la musique, ça commence à 19h et ça se passe donc tous les mardis à Valras Plage. Et puis il y a aussi les soirées Place au terroir, ça se passe dans les communes de la vallée de l'Hérault, alors ça change de commune régulièrement. Là aussi on se retrouve autour d'un verre de vin ou de jus de fruits, d'une assiette de coquillage, de fromage, de charcuterie du pays. Et la soirée s'étire comme ça en douceur. Ce soir c'est à Saint-Bosile-de-la-Sylve et jeudi ce sera à Montpérou.
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0: On est toujours en compagnie de Flavie Maza, qui est graphopédagogue à Saint-Georges-d'Orc, qui donc fait de la rééducation de l'écriture auprès d'un public de tous les âges. Alors on a parlé des adultes et des seniors en particulier, Flavie, mais est-ce qu'on peut repérer que dès les toutes premières années en fait d'apprentissage de l'écriture à l'école primaire, il y a des enfants qui vont tout de suite avoir une écriture fluide, lisible, et tout va bien, et d'autres pour lesquels ça va être plus compliqué?
2: Oui, on peut intervenir dès la grande section. Au niveau de la tenue de crayon, on peut repérer des enfants qui n'arrivent pas à tenir leur crayon correctement. On essaye de faire aussi des interventions justement auprès des enseignants pour sensibiliser à ça. Il y a certains enfants effectivement qui vont être très lents dès le départ ou qui vont avoir du mal à écrire, qui vont être plutôt dans le dessin des lettres plutôt que dans le geste et l'automatisation du geste et qui vont

0: avoir des problèmes aussi de stratégie de copie. Donc ils vont avoir, être très lents parce qu'ils vont copier lettre, par exemple, les mots.
1: Au lieu d'enchaîner les lettres de façon ouais, que ça devient automatique.
0: Voilà, en fait, c'est ça. Au lieu aussi de mémoriser ouais. par bloc, en fait, hein, mots à copier.
1: Est-ce que ça tient aussi donc aux outils qu'ils utilisent? On parlait tout à l'heure de ce fameux stylo à quatre couleurs. Est-ce qu'il y a des outils qui vont plus facilement nous aider à avoir une écriture fluide que d'autres qui vont peut-être freiner ou nous faire des pâtés ou en tout cas avoir un mauvais résultat?
0: Oui, oui, oui. Alors le stylo ne fait pas tout, mais effectivement il y a de plus en plus d'ailleurs de stylos ergonomiques qui permettent une prise vraiment très digitale à trois doigts correcte et qui sont des rollers, donc avec l'encre qui coule facilement. Les stylos billes nécessitent d'être tenus verticalement,
1: ouais.
0: Et donc on n'a pas une bonne tenue de crayon en fait pour les utiliser. Et puis, au niveau des crayons de papier aussi, on a des crayons triangulaires ou les crayons de couleur aussi triangulaires permettent aussi une meilleure prise de crayon. Donc il faut faire attention à ce qu'on utilise, à ce qu'on achète aussi aux enfants dès le plus jeune âge pour l'apprentissage de l'écriture. Ouais. Ça vaut le coup d'investir dans un stylo qui soit vraiment un peu plus ergonomique et spécifique pour être tranquille par la suite.
1: Ouais, sans céder aux sirènes du marketing.
0: Exactement.
1: Et alors, on peut aussi faire plaisir à son enfant sur certaines choses, mais en tout cas, pour la partie vraiment écriture et travail scolaire et tout, privilégier le roller. Donc ça, c'est vraiment le
0: oui.
1: best, quoi.
0: Oui, oui, oui.
1: Le must.
0: Oui, le stylo plume plus tard,
1: ouais.
0: Quand on a vraiment un geste automatisé et fluide.
1: Ouais.
0: Et puis, éviter oui, le stylo quatre couleurs qui est présent partout dans les rayons, qui est trop gros en plus.
1: Donc pour des petites mains, même pour des mains d'adultes.
0: Même pour des mains d'adultes,
1: ah ouais.
0: Voilà, oui, c'est vraiment quelque chose qui n'est pas ergonomique.
1: Le stylo plume, alors je ne sais pas si effectivement on y vient plus tard, vous disiez, est-ce qu'aujourd'hui au lycée on écrit au stylo plume? Il y a encore des gamins qui utilisent le stylo plume?
0: J'ai certains élèves qui ont cet objectif en fait. Ils font leur rééducation et ils se disent je vais pouvoir utiliser enfin un stylo plume. Ouais. Donc il y en a quelques-uns.
1: Gaucher comme droitier. La question posée par une gauchère qui en a bavé avec le stylo plume. Enfin c'est le stylo plume.
0: On fait
1: qui
0: les
1: bavait
0: stylos plumes pour gaucher maintenant.
1: Ouais.
0: Aussi. Il y a beaucoup plus de fournitures scolaires pour les gauchers. Hein. Il faut le reconnaître aujourd'hui. C'est pas la majorité hein, chez les lycéens. Voilà, c'est pas le stylo plume, c'est pas la priorité quand même.
1: Vous évoquiez tout à l'heure le numérique, Flavie, le fait qu'on on tape beaucoup plus aujourd'hui sur un clavier de téléphone ou d'ordinateur qu'on écrit à la main. Ça a contribué aussi à dégrader notre capacité, enfin à nous, être humains, à écrire correctement.
0: Certainement, il y a des études qui sont faites régulièrement en neurosciences pour montrer que les compétences qui sont mobilisées dans l'écriture manuscrite ne sont pas les mêmes que pour l'écriture au clavier. Et donc, on perd. Et il y a certaines institutions, universités, qui commencent à revenir en arrière et qui préfèrent que les étudiants prennent leurs notes à la main plutôt qu'à l'ordinateur, parce qu'on perd effectivement le geste graphique, mais on perd aussi en capacité à synthétiser. Parce qu'on va très vite quand on tape sur le clavier.
1: Oui, peut-être l'ancrage dans le cerveau aussi.
0: C'est ça, mémoriser, synthétiser, parce qu'on est obligé de prendre les mots les plus importants quand on écrit à la main. Et donc c'est un ensemble de choses qu'on est en train dont on est en train de prendre conscience.
1: Pour les parents qui nous écoutent ce matin et qui ont un enfant, un adolescent, un étudiant peut-être, dont ils s'aperçoivent que son écriture elle est assez chaotique, assez difficile à lire, c'est, alors j'allais dire un investissement, je ne vais pas dire financier, mais c'est un investissement pour l'avenir aussi de cet enfant, de travailler cette écriture. Ça va changer quoi dans sa vie d'avoir une écriture plus lisible, plus fluide?
0: Alors, souvent, ce sont des enfants aussi. Là, j'ai des élèves qui sont au lycée, qui ont des problématiques de douleur. Donc, ils ont mal en écrivant. Quand on écrit une dissertation, quand on commence à avoir des examens, ça pose problème. Être relu par les professeurs, voilà, quand on commence à faire des études, c'est quand même important. Et puis, c'est de l'ordre aussi de la confiance en soi. Quand on a des retours sur l'écriture, quand on nous dit « applique-toi », c'est pas toujours des choses qui sont très bienveillantes. Hein. « Applique-toi, tu es trop lent, tu es paresseux », ça dégrade la confiance en soi. Et l'écriture, c'est quand même quelque chose de nous qu'on révèle, c'est un outil de communication. Donc, renvoyer quelque chose de plus lisible, de plus joli, dont on est fier, c'est important pour soi-même aussi.
1: Alors, vous avez un site internet, c'est réussiteécriture.com, hein, sur lequel on peut voilà trouver vos références. Flavie Maza, votre cabinet est à Saint-Georges d'Orc, et puis également le lien si on veut se procurer ce cahier d'exercice et d'accompagnement tout au long de l'année pour travailler justement votre mémoire, votre créativité et votre écriture, qui s'appelle Le Jardin Magique de Mamie. Merci Flavie d'être passée nous voir. Merci. Passez un bel été.

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0: I'm still standing, c'était Elton John. Merci d'écouter Ici Hero, on part en balade.
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0: Une escapade en Lozère pour admirer une forêt de stalactites géantes dans un lieu qui fait partie des sites d'exception du Languedoc-Roussillon. Aujourd'hui, Éléonore Sozo, vous nous proposez une visite à la fraîche de l'Avesnes Armand.
3: Bonjour Dominique Laroche-Dieuède.
4: Bonjour.
3: L'un des phénomènes naturels qui fait la réputation, l'aspect exceptionnel de cette grotte, c'est sa forêt de stalagmites. Alors stalagmites, je rappelle, c'est quand ça monte.
4: Voilà, c'est ça, c'est celles qui partent du sol. Oui, la Avesnes Armand est une grande salle unique. Il faut s'imaginer qu'elle est aussi grande qu'un stade olympique. Et elle renferme un trésor. C'est la plus grande concentration au monde de stalagmites. Il y en a plus de 400. Qui font plus d'un mètre. Il y a la grande stalagmite, qui est une des plus grandes au monde. D'ailleurs, c'est une des plus grandes visibles dans une grotte aménagée pour le tourisme. Elle mesure 30 mètres de hauteur. Mais il y a aussi le palmier, le dindon, et bien d'autres encore.
3: Alors, vous le disiez un petit peu, cette salle, elle est vraiment gigantesque, assez immense. Et on peut presque avoir du mal à imaginer qu'il peut y avoir une cavité aussi immense sous terre.
4: Oui, surtout quand on arrive à l'Avesnes Armand, on se retrouve sur le Cosméjean, donc un haut plateau calcaire. Les grottes, c'est dans les pays calcaires. Et c'est un plateau désertique. C'est vraiment un désert français. Donc, ça surprend quand on descend dans la grotte par l'intermédiaire d'un funiculaire. Ça surprend de se retrouver dans un endroit pareil, féerique. Oui.
3: Vous avez mentionné le funiculaire. Et effectivement, il y a deux types de visites qui sont possibles. La première, vous lui avez donné le nom de visite Jules Verne, parce qu'effectivement, Jules Verne, il avait rêvé comme ça, un monde souterrain un peu dingue, un peu fou, qui finalement d'ailleurs existait. Elle se déroule comment, cette visite Jules Verne?
4: On descend par l'intermédiaire d'un funiculaire. C'est la troisième génération d'ailleurs de funiculaire à l'Avesnes Armand. Le dernier tout neuf, là, il a été installé pour le début de la saison. C'est l'Avesnes Express, en référence à l'Orient Express, à l'Avesnes Armand fête son centenaire cette année, et voilà, c'est en référence avec les années 30. Après, la visite se fait à pied avec un guide, et effectivement, Jules Verne avait imaginé des mondes souterrains fantastiques, extraordinaires, bien avant la mode de ces sites ouverts au public, de ces grottes aménagées pour le tourisme. Donc c'est lui qui nous présente la grotte, et la visite dure à peu près une heure.
3: Pour les aventuriers, il y a une autre visite, exploration, là, faut pas avoir le vertige, je pense.
4: Alors, faut pas avoir le vertige, parce qu'on accède par l'entrée naturelle de la cavité, qui est donc un avène, un vertical de 75 mètres à l'aplomb. Donc on descend à Lindentreuil, c'est pas vraiment du rappel, vous êtes encadré par des professionnels qui assurent la sécurité, donc c'est accessible à tout le monde à partir de 12 ans. La descente se fait comme les premiers explorateurs, eux sont descendus à l'aide d'une échelle de corde, attachée à une charrette et des bancs en surface, c'était pas du tout la même chose. Mais on a quand même cette sensation de découverte et d'arriver dans ce lieu quand même extraordinaire. La visite est plus complète, et c'est avant les premières visites classiques Jules Verne. Ça veut dire qu'à chaque fois, il n'y a qu'un seul groupe dans la grotte. C'est vraiment une visite exceptionnelle.
3: Il faut quand même prévoir les bonnes baskets, le petit pull.
4: Alors, vaut mieux prévoir un petit pull, oui, parce qu'à l'intérieur de la grotte, il y a une température constante, comprise entre 10 et 12 degrés. Et il y a un taux d'humidité aussi assez conséquent, entre 80 et presque 100% d'hiver de taux d'humidité. Donc, vaut mieux prendre un pull et puis être bien chaussé, mais ça va, le parcours est assez facile. Il y a des escaliers pour descendre, des plans inclinés pour monter.
3: Je vous avoue que la température constante de 10, 12 degrés me laisse rêveuse là tout de suite, vous voyez Dominique. Merci beaucoup Dominique.
4: Oui, effectivement, c'est très prisé quand il fait chaud.
3: Très prisé quand il fait chaud. Merci Dominique, je vous souhaite une très bonne journée.
4: Bonne journée.
0: Sûr que ça nous parle. Merci Éléonore Sozo. Site d'exception.fr, si vous voulez en savoir plus sur toutes ces pépites du Languedoc. Et il y aura des invitations à gagner pour quelques-uns de ces sites d'exception tout à l'heure, entre 11h et midi sur Ici Hero.
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0: Le chant est libre, c'est évidemment Patrick Fiori et sa voix inimitable. Merci de passer cette matinée avec nous sur Ici Héros. On retrouve tout de suite ses tendances.
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0: Avec Muriel Jourdan qui nous aide à comprendre notre monde, l'air du temps, les choses qui émergent. Et justement, il y a une tendance qui émerge depuis quelques temps en France, Muriel Jourdan, c'est d'aller au restaurant tout seul.
3: Oui, vous avez remarqué tous ces gens qui mangent seuls au resto. Ils n'ont pas l'air traumatisés ni mal en point. Ils kiffent tout simplement ces tendances d'aller au cinéma ou au resto tout seul. Et c'est de plus en plus fréquent.
4: Manger ?
5: Mais je ne mangerai pas.
3: Mais si, vous pouvez manger. Réserver une table individuelle au resto, c'est mieux perçu qu'avant. C'est plus forcément une solution de repli, ni un truc honteux qui signifierait qu'on n'a pas de potes, pas de vie sociale ou que tout le monde nous tourne le dos. Aujourd'hui, manger seul est moins stigmatisé sur le plan social.
0: Ouais, enfin, en même temps, est-ce que c'est vraiment un choix délibéré? Ou est-ce qu'on le fait parce que on peut pas faire autrement?
3: Un peu des deux, mais ce qui prime, c'est l'envie et le besoin de tranquillité, d'avoir le temps de regarder les gens autour de soi, d'apprécier ça, d'avoir du temps tout seul pour lire un bouquin, par exemple. Allons dans la rue pour savoir ce que les gens pensent de tout ça. Salut les filles! Alors, allez au resto en solo, est-ce que ça vous angoisse?
6: Ah, mais pour moi, c'est la honte d'être seule au resto. Enfin, j'aime bien être accompagnée de mon mari ou avec mes copines. Quoi. Si par exemple, je sors le soir et je suis toute seule, là, c'est un peu bizarre.
7: Bah, je trouve que c'est pas forcément bizarre d'être seule. Enfin, c'est même une grande force de pouvoir accepter la solitude et parfois, il n'y a rien d'étrange. Ou pas. Je trouve ça parfait d'être livré à soi-même et puis de juste de s'assumer comme on est et pas forcément d'être obligé d'être accompagné parce que parfois on se satisfait de nous-mêmes et pas forcément de la présence d'un homme ou d'une femme ou de quelqu'un d'autre.
3: Alors c'est très intéressant hein, ce que répond cette jeune femme de 25 ans parce que cette tendance de manger seule au resto répond à un besoin qui est lié à un bien-être personnel. Avoir du temps pour soi, savourer un bon repas sans distraction, sans parler des tâches ménagères à table avec son mari et entamer le dessert avec, vous savez, l'estomac noué. Je croise ensuite deux mamies marseillaises de 75 ans. Selon elles, mieux vaut être seule que mal accompagnée, surtout si c'est pour passer le dîner en amoureux sur son téléphone portable.
8: Combien de voix on voit de couples? Ils sont chacun de leur côté, attablés par exemple dans un bar, chacun son téléphone et ils s'ignorent. Et ça, c'est pas bon.
3: Ah ouais, donc parfois, il vaut mieux être seule. Et ceux et celles qui revendiquent surtout leur indépendance sont plutôt des jeunes de 20 à 30 ans, mais même au-delà, hein, des quadras aussi, qui aiment cette liberté de ne pas avoir à attendre que quelqu'un soit dispo pour aller au ciné, au resto ou même partir en balade. Pour autant, bah, pour cet employé de 48 ans, manger seul, c'est pas forcément un kiff.
9: Je préfère manger avec mes collègues, ouais. Mais c'est une obligation. Si je dois le faire, je le fais, mais c'est une obligation. Mais il n'y a aucune gêne, j'ai jamais été embêtée parce que je suis seule ou etc. Je pense que les mentalités ont bien changé.
3: En tout cas, sur TikTok, le hashtag SoloDate frôle les 250 000 publications. C'est tendance de lever son verre à sa propre santé ou de se filmer en train de poivrer une assiette de pâtes au soleil. Puis en plus, bah, l'addition sera moins salée. Bah oui, puisqu'on mange tout seul.
0: Je connais pas cette sauce, les pâtes au soleil. Hein, j'essaierai, ça va être pas mal. Merci Muriel Jourdan. Vous ne bougez pas, dans 4 minutes, c'est le retour de l'info sur Ici Héros.
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1: Cela fait 135 ans que l'Institut Pasteur œuvre pour un monde en meilleure santé. On en parle avec Frédéric Grosjean, responsable du service des legs. Bonjour Frédéric.
10: Bonjour.
1: Pouvez-vous nous rappeler comment l'Institut est né?
10: Eh bien, c'est Louis Pasteur lui-même qui l'a créé en 1887 en s'appuyant sur une souscription internationale. Aujourd'hui encore, il continue à se développer grâce aux legs, aux assurances vie et donations de nos bienfaiteurs.
1: Alors justement, comment doit-on s'y prendre pour faire un leg?
10: Eh bien, c'est très simple. Le testament peut être rédigé sur papier libre et remis à son notaire.
1: Ouais.
10: Dans tous les cas, le leg permet de transmettre sans droit de succession la totalité ou une partie de ses biens à l'Institut Pasteur.
1: Et j'imagine que ces legs sont importants pour vous.
10: Ils sont absolument déterminants.
1: Ouais.
10: Ils permettent de sécuriser les recherches et d'accélérer nos découvertes. Vous savez, c'est la générosité de nos testateurs et puis bien évidemment le talent de nos chercheurs qui vont assurer aux générations futures un monde en meilleure santé.
1: Très bien, merci.
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0: and the Army Now, c'était le groupe Status Quo. Merci d'écouter ici Hero. Bonne matinée à vous.
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0: Il est 11h. Dans un instant, on va jouer ensemble. Une heure de jeu, mais d'abord, rendez-vous avec l'info. Avec Sébastien Garnier, 120 caravanes installées sur le complexe sportif de Dassargues à Lunel.
2: Les forces de l'ordre n'ont pas pu empêcher l'arrivée de ces gens du voyage. Ils devraient rester sur place une semaine, nous dit-on. Ils occupent deux terrains de foot. La police municipale promet des contrôles tous les jours pour vérifier notamment qu'ils ne se branchent pas sur le réseau d'eau de la ville. Après les députés qui ont dit oui, les sénateurs vont se prononcer à leur tour aujourd'hui sur le projet de loi d'urgence agricole. Il contient plusieurs mesures attendues, concrètes, précises pour les agriculteurs et une beaucoup plus polémique sur la réintroduction de pesticides, jusque-là interdits en France mais pas en Europe. Dans le journal de midi, vous entendrez deux agriculteurs héraultais qui n'ont pas le même avis sur le sujet. Les soignants obligés de se vacciner contre la grippe, c'est ce que demande la Haute Autorité de Santé. Le gouvernement annonce qu'il va étudier les conditions pour déployer cette mesure. Un calendrier sera annoncé dans les prochaines semaines. L'obligation vaccinale devrait concerner en priorité les EHPAD et les unités de soins de longue durée. La grippe, cette année, a fait 12 700 morts. Elle coûte à 2 milliards d'euros et pèse fortement sur notre système de soins. Chaque année, le Secours Populaire organise une journée pour les oubliés des vacances, offrir un peu d'évasion à des enfants qui n'ont pas la chance de partir. Ça se passera fin août au lac de la Raviège, à la Salvetat-sur-Agout. Près de 300 enfants vont participer à cette journée. Pour les encadrer, l'association a besoin d'une vingtaine de bénévoles. Si ça vous intéresse, vous trouverez toutes les informations sur notre site ici.fr. Et puis un temps fort du Tour de France aujourd'hui, au bord du lac Léman, les coureurs disputent le contre-la-montre individuel, 26 km entre Évian et Thonon-les-Bains. Parmi les favoris, le Belge Remco Evenepoel, deuxième au classement général. Il s'élancera à 17h13, deux minutes avant le maillot jaune Tadej Pogacar. Le Français Paul Sexas partira lui à 17h09.
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2: Léopoldine Dufour, avant de jouer, le point météo, c'est toujours important.
0: Il va faire chaud cet après-midi encore, jusqu'à 39 degrés si vous êtes dans le Minervois. Si vous êtes plutôt en pays gangeois ou du côté de l'Odève, comptez sur 38 degrés. On aura 37 à Béziers comme à Moguio, 36 à Montpellier, 35 à Agde, 32 degrés du côté de la Grande Motte avec des petites brises marines dans le courant de l'après-midi. Une mer qui est à 25-27 degrés, voilà, suivant l'endroit où vous allez vous baigner. Elle sera belle à peu agitée aujourd'hui. Et demain, le temps évolue assez peu, sinon que les températures baissent légèrement. On va perdre quelques degrés. La maximale, ça serait du côté de Moguio, Lunel, Saint-Just, avec 35, c'est quand même mieux que 39. 34 pour Montpellier, vous aurez 33 degrés au Caylar. Un petit coup d'œil sur la tendance de jeudi, vendredi. Toujours des fortes chaleurs, mais sans excès, nous dit notre consultant météo Loïc Spadafora. C'est-à-dire que la baisse des températures se confirme, enfin. Oh, pourvu que ça dure comme ça. À tout à l'heure.
2: Moi, j'ai entendu que la semaine prochaine, ça repartait.
0: Oui, non, mais on va pour l'instant se concentre sur la baisse de fin de semaine. Après, on verra.
2: C'est vrai, ça permet de souffler déjà, c'est pas mal.
0: De passer quelques nuits tranquilles. À tout à l'heure midi, Sébastien Garnier, il est 11h04.
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0: Si vous nous rejoignez sur Ici Hero, soyez les bienvenus. On va jouer ensemble pendant une heure. On a plein de chouettes cadeaux à vous offrir. Je vous fais le détail dans quelques minutes. Et puis, un numéro de téléphone que vous connaissez. Hein, vous pouvez appeler dès maintenant. Pourquoi pas au 04 67 58 6000.

0: Jackson, ils étaient 5, Michael et ses frangins, 1978 avec Blame It on the Boogie.
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0: C'est gagnant, c'est tout ce qu'on vous souhaite. En tout cas, parce que pour tout vous dire, on a quand même des cadeaux plutôt sympas. Déjà, on vous offre systématiquement, là, tous ces jours-ci, à chaque fois que vous participez à un jeu et que vous remportez le cadeau, le cadeau officiel, le cadeau pour lequel on vous fait jouer, il y a le petit plus qui est ajouté, c'est-à-dire, pour la famille, un pack de 4 paires de lunettes spéciales pour l'éclipse de soleil du 12 août. Voilà, ça c'est d'office. Allez hop, c'est pour moi, je régale. Ensuite, on va vous offrir là pendant l'heure à venir des invitations pour Cavadélis, la nuit du cheval, dimanche dans les arènes de la Grande Motte, un superbe spectacle équestre. Des entrées pour Planète Océan, l'aquarium et le planétarium d'Odysseum à Montpellier. Le pack site d'exception pour un petit tour en Aveyron avec la cité de Pierre et la visite guidée de la Couvertoirade. Et on a aussi des invitations pour les Folies Russes, jeudi à 19h à Béziers, dans le quartier Foncérane. C'est là que le chapiteau des Folies Russes s'est installé, chapiteau à ciel ouvert. Voilà, pour tout ça, bah, il faut déjà nous passer le coup de fil d'abord, et puis ensuite répondre correctement à 1, 2, 3 questions, puisqu'on va voir, on va faire tourner la roue pour voir combien de victoires il vous faudra pour remporter les places pour Cavadélis, on va attaquer avec ça, la nuit du cheval, le spectacle équestre jeudi 26 dans les arènes de la Grande Motte.
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0: Allez, vous pourrez les affronter, il n'y a pas de souci. Vous nous appelez 04 67 58 6000 et on joue ensemble après Libertine, souvenir avec Mylène Farmer.
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0: Libertine, évidemment c'est Mylène Farmer, moi je faisais la chorégraphie en même temps. Bonne journée à vous, j'espère que vous êtes en forme. Si vous voulez nous rejoindre pour jouer, c'est le bon moment.
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0: Oh oui, je sais pas, vous êtes un petit... Oui.
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0: Bah oui, c'est ça, bah, ça il faut bien le dire quand même. J'étais en train de me dire que vous étiez un petit peu mou du genou là, qu'est-ce qui se passe? Vous êtes un petit peu long à la détente. On vous propose de jouer pour la nuit du cheval. C'est le spectacle Cavadélis, un superbe spectacle équestre sous les étoiles, à voir dimanche soir dans les arènes de la Grande Motte. Perso, j'ai réservé mes places pour y aller, parce que vous allez assister à des numéros exceptionnels avec des cavaliers, des cavalières qui ont des chevaux plus beaux les uns que les autres, évidemment, et qui leur font faire tout un tas de choses. Il y a beaucoup de dressage, il y a des numéros parfois assez drôles aussi, il y a de la voltige. Je vous assure que vous allez en prendre plein les yeux. Si vous êtes en vacances dans le coin, si vous avez, je sais pas, des petits-enfants à la maison, de la famille ou quoi, c'est vraiment le spectacle à aller voir justement tous ensemble, parce que même si vous n'y connaissez pas grand-chose aux chevaux, vous serez espantés, comme on dit ici. Donc si vous êtes libre dimanche soir et si vous voulez jouer avec nous pour ces places pour Cavadélis, vous nous appelez au 04 67 58 6000. Je vous propose aussi, allez, je vais vous laisser un petit peu de choix, les invitations pour Planète Océan, deux entrées pour aller découvrir l'aquarium Planétarium Odysseum à Montpellier, dans lequel on croise des manchots du Cap, des poissons tropicaux, des iguanes, des requins et bien sûr des planètes et des étoiles pour la partie planétarium. C'est au 04 67 58 6000 que vous nous rejoignez pour jouer.

0: playlist d'Ici Héros, Marine, avec ce tout nouveau titre, Escroc.
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0: Deux victoires. Ça va finir par rentrer. J'arrêterai de marcher sur les jingles. Deux victoires, c'est ce qu'il vous faudra remporter pour gagner vos invitations pour le spectacle équestre Cavadélis. Delphine, bienvenue.
2: Bonjour.
0: Vous pouvez me souhaiter bienvenue aussi, hein, moi ça me fait plaisir. Vous êtes du côté de Saint-Bosile de Putois.
2: C'est ça.
0: Voilà, en vacances en ce moment ou...
2: Non, j'habite à Saint-Bosile de Putois.
0: D'accord. Et en période de travail, donc c'était aussi le sens de ma question.
2: Oui, je ne suis pas en congé encore.
0: D'accord, ça se profile bientôt.
2: Oui, une petite semaine au mois d'août.
0: Bon, ça fera du bien. Et avec un peu de chance, il fera peut-être un peu moins chaud, donc vous pourrez faire des choses. Parce que ceux qui sont en vacances en ce moment, ils ont un peu du mal. Hein.
2: Oui, à part rester dans l'eau, on ne peut pas faire grand-chose.
0: C'est ça. On amène le transat, on se met les pieds dans la piscine ou à la mer. Il y a des gens qui se mettent carrément le transat et le parasol dans l'eau.
2: Dans l'eau.
0: Vous faites ça, vous ?
2: Oui. Je fais ça, non. Je vais à la mer, je reste dans l'eau et j'ai le parasol sur la plage.
0: C'est bien. C'est plus classique. Bon, deux victoires, ça veut dire qu'il y a deux jeux. Vous avez un petit peu de temps devant vous, on va pouvoir faire tranquille. On va commencer, puisque c'est mardi, on va faire assez facile. On va se plonger dans l'ambiance lointaine du XVIIIe siècle.
2: D'accord.
0: Et il s'est passé des trucs assez monstrueux dans les années 1764 à 1765. Il y a une bête terrible qui a tué une centaine de personnes. Est-ce qu'il s'agissait de la couleuvre des grottes, du dahu des Cévennes ou de la bête du Gévaudan ?
2: Je pense que c'est la bête du Gévaudan.
0: Bonne réponse, effectivement. Près de 250 attaques sur des humains, dont une centaine se sont avérées mortelles. Et tout un tas de théories sur est-ce que c'était un gros loup, est-ce que c'était une hyène, est-ce que c'était un humain déguisé en bête. C'est pas vraiment le fin mot de l'histoire, hein, c'est toujours pas très très clair. Mais en tout cas, c'est une
2: toujours pas clair, oui.
0: Première victoire pour vous. Ça vous passionne, ce genre de légende d'autrefois ?
2: Alors, c'est intéressant, parce qu'effectivement, on n'a toujours pas... On ne sait toujours pas exactement ce qui s'est passé. Donc, c'est vrai que c'est quand même un sujet intéressant. Qui me passionne, non, mais c'est intéressant à connaître un petit peu cette histoire-là.
0: Ouais, il y a plein de bouquins, de documentaires même, hein, de films aussi, qui ont été faits sur le sujet de la bête du Gévaudan. Alors, maintenant, ça fait aussi partie du côté légende touristique, hein, qui fait aussi que, quand on va dans le Gévaudan, on peut trouver pas mal de documentation sur le sujet et des bouquins et tout ça pour aussi raconter un peu l'histoire du pays. Une petite pause et on se retrouve, ça, juste le temps de reprendre votre souffle, de vous rafraîchir, hein, c'est la pause fraîcheur de nos athlètes à nous dans ce rendez-vous jeu. Et on se retrouve dans, allez, 2 minutes à peine.
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0: Deux victoire, c'est ce qui est nécessaire pour que vous remportiez le cadeau, les invitations pour Cava Delis, Delphine. Je rappelle que vous êtes à Saint-Bosile depuis toi. Il y a déjà une première victoire, il va en falloir une deuxième. Dimanche soir, vous n'aviez rien de prévu ?
2: Et non, non, non.
0: Bah, ça tombe bien, hein, on va voir si ça se goupille bien. Vous avez un intérêt particulier pour les chevaux ?
2: Un intérêt particulier, non, non plus. J'ai jamais fait d'équitation. C'est voilà, on vit dans un secteur où il y en a beaucoup.
0: Ah oui.
2: Et voilà, c'est plaisant. Je pense qu'un tel spectacle doit être magnifique à voir.
0: Tout à fait. Vous n'avez jamais monté sur un cheval de balade en Camargue ?
2: Alors, si, étant jeune. Aujourd'hui, je suis un peu moins jeune, donc ça fait longtemps.
0: Mais vous en gardez quel souvenir ?
2: Un très bon souvenir, une légère appréhension à l'époque. Ouais. Et voilà, une légère appréhension, mais un très très bon souvenir.
0: Bon, là, si vous gagnez vos invitations pour Cava Delis, on ne vous proposera pas de venir faire de l'équilibre, faire les cuillères sur un cheval, hein, rassurez-vous.
2: Ah non, non, la voltige et tout ça, non. Je regarderai avec plaisir, mais je ne ferai pas.
0: Bon, il va vous falloir répondre à cette question historique encore. Moi, c'est un peu mon dada, moi, si je puis dire, les chevaux et l'histoire. Je vais vous demander de me dire quel est le quotidien qui a été fondé par Jean Jaurès. Est-ce qu'il s'agit de L'Humanité, du journal Le Monde ou de Tiercé Magazine ?
2: Alors attendez, j'hésite entre L'Humanité et Le Monde. Pétard, Jean Jaurès. Je dirais L'Humanité.
0: Ou Tiercé Magazine, ça ne vous inspire pas, Tiercé Magazine ?
2: Non, je pense pas.
0: Eh bien, Jean Jaurès dans une pub, le cheval, c'est mon dada. Vous avez dit L'Humanité ?
2: Oui.
0: Ça, c'était pour Tiercé Magazine. C'est une bonne réponse. Le 18 avril 1904, le premier numéro de L'Humanité est sorti dans les kiosques. Et Jean Jaurès, en fait, qui souhaitait doter d'un quotidien le Parti Socialiste Français, en était le principal instigateur et maître d'œuvre. Le Monde, c'est né plus tard, hein, c'est né en 1944, fondé par Hubert Beuve-Méry. Et Tiercé Magazine, je ne sais pas qui l'a fondé. Guy Lux, Omar Sharif, je ne sais pas. Bon, en tout cas, c'est gagné.
2: C'est super.
0: Voilà, deux invitations pour aller voir le spectacle Cava Delis dans les arènes de la Grande Motte dimanche soir. On s'y croisera peut-être.
2: Ah, c'est super. Merci beaucoup.
0: Profitez bien, restez au frais tant que vous le pouvez. Et puis, je vous souhaite à l'avance de bonnes vacances pour les congés à venir. À bientôt, Delphine.
2: Merci beaucoup, merci. Bonne journée à vous.
0: À vous aussi. Bon, on va continuer à jouer ensemble pour le prochain jeu. Qu'est-ce qu'on a en magasin ? Ah oui. Moi, je vous emmène en Aveyron. Tiens, en Aveyron avec le pack site d'exception pour découvrir la cité de pierre à Montpellier, le Vieux. Paysage de chaos rocheux fantastique, des rochers qui sont des sculptures naturelles. Enfin, c'est un cadre magnifique. On peut aller passer la journée. Il y a un mini acrobranche, les chiens sont les bienvenus. Vous pouvez monter à bord du petit train et pendant une heure vous balader dans ce paysage fantastique. Il y a des randos à faire à pied. Le cadre est vraiment fabuleux et on est par la 75 à peine plus d'une heure de Montpellier. Et puis on a en plus, avec les sites d'exception en Languedoc, des invitations à vous offrir pour visiter la Couvertoirade, la cité templière, mais faire la visite guidée, accompagnée pour tout savoir sur ce qui s'est passé là entre le 12e et le 15e siècle. Pour gagner, combien de victoires vous faudra-t-il ?
3: Une victoire.
0: Oh, ben alors, ça va rouler tout seul. Bon, on a aussi, je vous le disais tout à l'heure, les invitations pour Planète Océan, l'aquarium, planétarium, dans le quartier d'Odysseum à Montpellier. Donc, vous n'hésitez pas, vous nous rejoignez et je vous souhaite d'avance bonne chance.
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0: les infos pratiques à 11h30 avec cette bonne idée, si vous avez envie d'aller à Sète, c'est d'utiliser les bateaux-bus de l'Aglo qui sillonnent les canaux de Sète. Pendant l'été, c'est 7 jours sur 7 à Sète, normal. Et c'est entre 9h et 19h. Départ toutes les 20 minutes du quai Paul Riquet à proximité du parking gratuit du Mascoulet. La navette vous dépose quai Général Durand. Donc là, vous êtes à 2 minutes à pied du centre-ville. Et donc tout ça, c'est gratuit. Et cette navette, elle fonctionne aussi certains soirs de concert pour vous amener jusqu'au Théâtre de la Mer. Et c'est quand même un bon moyen d'éviter la prise de tête des embouteillages et les galères de stationnement qu'on peut connaître à Sète. Il y a aussi une navette fluviale, 7 jours sur 7, là encore pendant l'été, entre le port de Metz et le pont de la gare de Sète. Là, c'est 11 euros l'aller-retour pour 45 minutes de traversée. C'est chouette, ça fait une balade sur les tantos. C'est vraiment agréable. Et en plus, c'est gratuit pour les moins de 10 ans. Des infos pratiques, des infos spectacles, des infos manifestations. Vous pouvez nous en informer par le biais de WhatsApp, hein, maintenant. Des messages vocaux sur WhatsApp. Vous avez bien pris le pli, là. Ça commence à appeler régulièrement. Sylvie qui nous a laissé un message récemment.
1: Bonjour, ici Héro, c'est Sylvie de la commune de Pézennes-les-Mines. Je vous appelle par rapport au vide-grenier que nous organisons le 26 juillet. Nous avons encore quelques places de disponibles. Les emplacements sont gratuits. Et ça serait super sympa de nous faire une petite pub pour inviter les personnes soit à venir en tant qu'exposants et puis bien sûr au public de venir découvrir notre joli village de Pézennes-les-Mines. Merci beaucoup, une belle journée à vous.
0: Vous voulez annoncer quelque chose vous aussi? Ben voilà, WhatsApp 04 67 58 6000.
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0: Avec Ludovic, qui est notre nouveau candidat. Ludovic. Vous nous appelez de quel endroit, Ludovic?
4: Bonjour, bonjour.
0: Bonjour, bonjour. Vous êtes à quel endroit? Oula, vous êtes loin. Vous nous appelez de quel endroit, Ludo? Ah, ben vous devez être très, très, très loin. Ou alors vous avez, je sais pas, ben, plus de téléphone. Est-ce que vous m'entendez?
4: Oui, bonjour. Je suis en train de tout livrer, là, c'est pour ça.
0: Ah, d'accord. Vous êtes disponible le temps de jouer ou pas?
4: Oui, c'est ok, ça y est, je me suis garé là.
0: Ça y est, vous vous êtes garé, c'est parfait. Je vous demandais où vous étiez en fait en ce moment.
4: Alors moi je suis producteur là, je suis en Vallée de l'Hérault.

0: Oh là, je suis exploitant agricole en raisin de table, melon, tomate, oignon, huile d'olive, et j'ai un stand de vente à l'avenue de la Couvertoirade sur le plateau de l'Arzac à la sortie du Caïla.
1: Eh ben, vous me confirmez que c'est un bel endroit, non, la Couvertoirade?
0: Ah oui, oui, mais moi j'habite à 5 minutes, juste à côté, je suis à Le Cross, à côté de la Couvertoirade.
1: D'accord, ok. Donc, si vous remportez les cadeaux, vous n'aurez pas loin à aller. La visite guidée de la Couvertoirade et les invitations pour la Cité de Pierre à Montpellier-le-Vieux. Ah, et ben voilà. Écoutez, on va jouer ensemble. Je vais vous proposer un blind test. Des intros. Ouais. Trois titres. Trois intros, deux chansons hyper connues. Et il vous faudra au moins deux bonnes réponses pour gagner. En fait, on écoute l'intro et il faut que vous trouviez ou le titre ou l'interprète. Okay. D'accord? Et s'il y en a, deux sur les trois, on dit qu'on est bon. C'est parti, vous entendez bien?
0: C'est bon.
1: Allez. On m'envoie la première. Alors, qu'est-ce que c'est ça, Ludo ?
0: Macarena.
1: Alors, on m'envoie la seconde.
0: Marcia Baila.
1: Et on m'envoie la dernière.
0: Chasse à la mer.
1: Il n'y a même pas d'hésitation. On va vérifier tout ça quand même pour le plaisir. Alors, la première, on y retourne. Vous avez dit Macarena. Et ben voilà, Los del Rio, bonne réponse. Et vous connaissez encore la chorégraphie, Ludo ?
0: Ouais,
1: ensemble. Oh, on en a tous des vagues souvenirs, hein, du moment où hop, on fait demi-tour. La deuxième intro que nous avons écoutée, vous avez répondu, Marcia Baila.
0: C'est ça.
1: C'est une bonne réponse, la Rita Mitsuko. Ben, vous avez déjà les deux bonnes réponses. On va quand même écouter pour le plaisir la troisième chanson. Vous nous avez dit « Face à la mer ».
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0: Ouais, ils étaient deux là, c'était un duo en fait.
1: Ouais, Calogero et Passy. Ben, pour vous, c'est triplé là, hein, bravo.
0: Merci.
1: Trois bonnes réponses. Les cadeaux, c'est gagné. Vous avez fait votre petite pub au passage. C'est bien sympa. Comment on vous trouve d'ailleurs? C'est marqué quoi sur l'étal?
0: Alors moi, vous verrez, il y a plein de drapeaux français avec la croix d'Occitanie, donc à la sortie du Caïla, ancienne route de Millau.
1: Ouais.
0: Donc c'est juste avant l'embranchement de la Couvertoirade Hénin.
1: Ouais.
0: Donc c'est ma sixième saison, parce que bon, moi en fait je suis originaire de Sainte-Mauzille dans la vallée de l'Hérault.
1: D'accord.
0: Et comme j'ai une maison secondaire à Le Cross, là, à côté de la Couvertoirade, je monte mes fruits en fait. Je pars le matin ramasser les fruits,
1: ouais.
0: Les raisins dans le vignoble, les melons et tout le reste. Et du coup, j'ai un stand de vente de 14h à 20h jusqu'au 31 octobre.
1: Voilà, bah si vous passez par là, vous vous faites connaître. Hein, vous dites, on vous a entendu sur Ici Hérault et, et vous ferez coucou.
0: Vous avez plein de drapeaux en bord de route.
1: À Ludovic, voilà tous les drapeaux. Bah, bravo à vous, restez en ligne encore un instant Ludovic. Et puis, on se croisera peut-être sur la route à l'occasion. À une prochaine
0: merci,
1: fois.
0: Merci à vous et merci France Bleu.
1: Ah bah oui, là, parce qu'on continue à jouer. Ludovic, c'était une victoire. Donc ça y est, c'est plié. Il a eu toutes les bonnes réponses en plus, finger in the nose. On continue avec donc deux victoires pour remporter soit des invitations pour les Folies Grusses à Béziers, jeudi qui vient là, ou alors des entrées pour l'Aquarium et Planétarium Planète Océan à Montpellier, dans le quartier d'Odysseum. Vous nous appelez dès maintenant pour jouer ensemble.
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0: 1984, Jean-Jacques Goldman chantait Long Is the Road, cette chanson qu'on connaît encore par cœur aujourd'hui.
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0: Bon, pour la bonne humeur, on a ce qu'il faut. Hein. Ce matin, on essaie de passer un bon moment, de s'amuser ensemble et en plus de vous offrir des cadeaux, à savoir les entrées pour Planète Océan, deux entrées pour aller découvrir l'aquarium, planétarium dans le quartier d'Odysseum à Montpellier. C'est ce qu'a choisi Didier qui est au CRES. Bonjour Didier.
4: Bonjour Léopoldine.
0: Alors Didier, on a dit qu'il fallait deux victoires.
4: Oui. On va essayer.
0: J'espère bien qu'on va essayer. Je vais essayer de vous... Je suis pas trop méchante. Hein. En général, j'essaie de vous aider quand je vois que ça pêche un peu.
4: Non. Je vois très gentille.
0: Oui. Oh, méfiez-vous, hein, parfois. Vous êtes un joueur, vous, Didier ?
4: Non, sans plus.
0: Bon, alors, pourquoi là, aujourd'hui, vous vous dites « Allez, j'y vais ».
4: Mais parce que vous avez parlé de Planète Océan. Ça fait très longtemps que j'y suis pas allé.
0: Ah.
4: Et puis, vu les températures qu'il y a, ça, c'est bien aussi d'être un peu au frais.
0: Oui, tout à fait. Alors après, attention, hein, vous n'allez pas dans l'aquarium, hein, vous n'allez pas dans l'eau, on est d'accord. Je sais jamais, hein, que tout soit clair. Alors, mon cher Didier, nous allons faire un jeu Julien Lepers.
4: Oui.
0: Vous voyez qui c'est ?
4: Oui, tout à fait.
0: Vous suiviez question pour un champion version Julien Lepers.
4: Oui, j'ai vu un peu, puisque j'ai même entendu ce matin dans vos actualités que vous en avez parlé.
0: De questions pour un champion ?
4: Non, que des gens recevaient des lettres signées de Julien Lepers, que c'était des arnaques.
0: Ah oui, ce matin. Mais oui, c'est ça maintenant, les stars se sont effectivement voler leur identité pour essayer de piquer de l'argent à des personnes qui malheureusement sont crédules et tombent dans le piège. Et on sait qu'il y en a beaucoup grâce à l'IA qui arrive à faire des trucs incroyables et qu'on peut facilement se faire berner. Il faut être très vigilant. C'est bien de le rappeler. Bon, on va faire simple, nous. On se replonge dans le contexte. Julien Lepers, attention, c'est parti. Attention, je suis comédienne et chanteuse. Je suis née à Londres de parents très célèbres. Je fête aujourd'hui mes 55 ans, mais j'ai l'air d'en avoir facile 10 de moins. Jeune, j'étais timide, mais très effrontée. J'ai fait de la maison de mon père rue de Verneuil à Paris un musée. Est-ce que vous avez une idée ?
4: Oui, la fille de...
0: Mon prénom est aussi célèbre que mon nom.
4: Oui, c'est ça, je l'ai ça.
0: Ma mère n'a jamais perdu son accent.
4: Oui, sa fille de Diane. Sa fille de Diane Gassing.
0: Oui, alors.
4: Ah zut.
5: Je suis.
0: Alors.
4: Et non, je m'appelle plus.
0: Mais attendez, Jane Birkin, vous avez déjà la maman. Le papa, c'est qui ?
4: Victor Gainsbourg.
0: Ouais.
4: Ouais.
0: Et bien la fille, comment elle s'appelle ?
4: Je cherche son prénom, je l'ai
0: trouvé. Ça commence comme cherche. Il y a les deux mêmes lettres, ça commence
4: Charlotte
0: par un...
4: Gainsbourg.
0: Hein ?
4: Charlotte Gainsbourg.
5: Oui. Oui, ah oui. Oui, ça y est, c'est bon. Bien joué, oui. Oui.
0: Il était fou, ça. Bon, on a eu du mal, hein.
4: Oui, ben ouais. Mais...
0: Non, mais
4: vous n'en revenez pas.
0: J'ai cru que vous alliez donner votre langue au chat. Vous l'aviez sur le bout de la langue, là, Charlotte.
4: Ah oui.
0: Hein, c'est pénible, oui, hein, ça. On a le nom.
4: Ah oui.
0: On sait qui c'est, mais le nom ne vient pas.
4: Le prénom, parce que j'avais tout.
0: Le prénom, ouais. Ah, puis alors, des fois même, là encore, c'est un jeu, je vous aurais donné la réponse derrière si vous ne l'aviez pas, mais le genre de truc, vous cherchez le nom de quelqu'un, et au milieu de la nuit, 2h du matin, vous vous réveillez, et là, vous avez le nom. Ça vous arrive, ça?
4: Tout à fait. Ah oui, ça m'arrive.
0: Ça sent le vécu.
4: Ah oui.
0: Bon, vous restez avec nous parce que c'est deux victoires, oui, hein, pour remporter les invitations. Donc, allez, la première partie, c'est bon. On va écouter Jimmy Cliff et puis on se retrouve juste après sur un petit air de Sévillane.

0: We Are All One, c'est Jimmy Cliff sur Ici Héro. On va retrouver dans un instant notre ami Didier qui est au Crès et qui tente de gagner des invitations pour Planète Océan, l'Aquarium Planétarium de Montpellier Odysseum. Il fallait deux victoires. Donc la première victoire, elle a été acquise vraiment à la sueur de son front à Didier, mais ça a fait tellement plaisir à Julien Lepers.
1: Ouais, ouais, ouais. Oui, oui, oui, oui, oui, oui, oui, oui, oui, oui, oui, oui, oh, oui, oui, oui, oui, oui, ça y est, c'est bon. Bien joué, oui, oui, oui, oui, oui, oui.
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0: Bon suspense, il faut une deuxième victoire pour que Didier remporte ses invitations pour Planète Océan. Vous êtes toujours là, Didier ?
8: Je suis toujours là.
0: Bon, on a rangé Julien Lepers, parce qu'il est gentil, mais oui. Son petit côté zébulon, au bout d'un moment, là, on va se plonger dans une ambiance un petit peu différente. Est-ce que vous connaissez bien Moguio ?
8: Oui.
0: On peut,
8: bien.
0: Oui.
8: C'est un grand mot.
0: Mais enfin, vous connaissez Moguio. La fête votive de Moguio, ça se passe au mois d'août. Mais en fait, il y a une autre fête qui est très chère au cœur des Melgoriens, qui a lieu début juin. Comment s'appelle cette fête ? Est-ce que c'est la Romeria, la Feria ou la Sevillana ?
8: La Romeria.
0: Oui. Bon, je ne le fais pas aussi bien. C'est une bonne réponse. Il y a une grande population d'origine espagnole à Moguio. Et en 1981, la Romería del Encuentro a été créée par la municipalité de l'époque. Écoutez ce document d'archives avec le maire de l'époque, Michel Bacala.
9: C'est l'exacte définition qu'il faut retenir. C'est le fond de culture hispanique de Moguio qui ressort, on ne le dira jamais assez. C'est un exemple parfait d'intégration sans dilution et c'est tout l'art d'intégrer.
0: Voilà, cette fête, la Romeria. Bah, écoutez, alors elle est passée pour cette année, mais si vous avez l'occasion d'aller y faire un tour, vraiment n'hésitez pas.
8: J'irai.
0: Ben voilà.
8: J'y suis déjà allé une fois.
0: Ah, ben voilà, donc vous avez répondu effectivement sans hésiter cette fois-ci.
8: Oui.
0: Bon, c'est gagné, les invitations pour Planète Océan, c'est pour vous, Didier. Merci pour ce bon moment qu'on a partagé ensemble et une prochaine fois.
8: Merci à vous et continuez comme ça.
0: On va essayer. On fait tout ce qu'on peut en tout cas. Merci de votre fidélité à Ici Héro. À bientôt. Dans 4 minutes, c'est le retour de l'info.

0: Roshi, je partirai. Ben, salut. Hein.
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0: Merci de nous avoir choisis. Il est midi. On retrouve l'info avec Sébastien Garnier. Sébastien, la loi d'urgence agricole a été adoptée hier soir à l'Assemblée par 296 voix contre 224.
2: Oui, le texte doit maintenant passer au Sénat. Ce devrait être une formalité. Il contient de nombreuses mesures attendues par les agriculteurs, dont une qui fait polémique sur la réintroduction de pesticides, jusque-là interdits en France. On n'a pas vraiment le choix, estime Denis Cartier, président de la Chambre régionale d'agriculture d'Occitanie et viticulteur dans l'Hérault.
3: Il faut produire, essayer d'être souveraine dans cette grande région. L'évolution du climat fait que nous avons des maladies émergentes qui arrivent. On est presque sur les tropiques bientôt. Et donc, on a des maladies tropicales et sur l'animal et sur le végétal qui se développent. Donc, la nécessité de les combattre. C'est comme si on disait à un être humain, on ferme les pharmacies puisqu'il ne faut plus prendre de produits médicamenteux. Oui, aux pharmacies. Qu'on l'utilise le mieux possible, le moins possible, mais il faut toujours trouver, être rationnel dans les évolutions, sinon ça ne peut pas marcher.
2: Mais pour Morgane Barra, éleveuse de chèvres dans le nord de notre département, représentante de la Confédération paysanne, les mesures de ce projet de loi autorisant les pesticides, l'élevage intensif et assouplissant les règles sur l'eau vont aggraver la situation.
4: C'est pas une réponse. Ça va pas sauver la souveraineté alimentaire. Parce que là, on va produire, de la merde industrielle qui ne va absolument pas nourrir le monde. La question, c'est pas juste de produire une quantité d'alimentation suffisante pour aujourd'hui ou pour les 4 ou 5 ans à venir. C'est de permettre aux humains dans 100 ans de se nourrir encore. Donc c'est pour ça qu'il faut travailler avant tout sur le revenu paysan, sur l'accompagnement des gens qui sont en chimique pour les aider à sortir de là. C'est pas forcément quelque chose de douloureux parce que c'est aller vers quelque chose d'autre, de plus humainement vivable aussi.
2: Le maire d'Alès, dans le Gard, exfiltré de chez lui par le RAID cette nuit pour suspicion de voiture piégée devant son domicile. Des mesures de protection renforcées ont été prises hier soir pour protéger Christophe Rivinck, qui a reçu des menaces de mort signées de la DZ Mafia.
0: La seule salle de cinéma en France équipée d'un projecteur IMAX 70 mm est à Montpellier.
2: Et il offre une qualité 4 fois supérieure à une projection classique. Et c'est ce format que le réalisateur Christopher Nolan a choisi pour son dernier film, L'Odyssée, sorti il y a quelques jours. Résultat, Clara Duchosal, des cinéphiles de toute la France affluent actuellement au pâté Odysseum.
5: Célia est devant les portes de la salle. Elle attend la prochaine séance et tient dans ses mains l'affiche du film.
6: Je viens de Damary-les-Lys, donc en Seine-et-Marne. Je me suis dit comme c'était un film événementiel, il fallait marquer le coup et venir spécialement à Montpellier pour le voir dans les vraies conditions.
5: Pourquoi ce film est-il si spécial ? Eh bien, aucune bande noire sur l'écran et vous attend une séance plus immersive. Célia, elle, a eu du mal à trouver des places.
6: Ça m'a donné un peu l'impression de me battre pour un ticket de concert. J'ai vu Beyoncé à Marseille. Je me suis battue de la même manière pour arracher les dernières places.
5: Certains font même l'aller-retour sur la journée pour le voir.
7: Je suis venu de région parisienne. J'ai pris le train ce matin et je repars juste après la séance, je reprends le train. J'ai hâte de voir ce que ça va donner, surtout au niveau du son, parce que j'ai vu qu'il y a un système son qui était vachement bien.
8: C'est comme une histoire vieille de 2000 ans, voir un peu les modifications et les éléments qui gardent et les éléments qui modifient.
5: Et justement, les premiers spectateurs sortent de la salle.
9: Oui, on voit énormément la différence par rapport au 16/9 classique où vraiment il y a des détails de partout.
10: Franchement incroyable.
11: 10 sur 10.
10: Incroyable.
11: Ouais, 10 sur 10. Rien à dire.
10: Je suis un grand fan de Nolan, et là je crois que j'ai pas les mots.
5: Si l'Odyssée vous tente, c'est toute une épopée pour avoir une place. Les salles sont quasiment complètes pour cet été.
2: Et pourtant la séance n'est pas donnée, il faut quand même débourser 29,20 €, c'est un petit peu moins cher pour les étudiants, 23,90 €, mais bon, visiblement, ça vaut le coup. Une campagne d'effarouchement des étourneaux toute cette semaine à Montpellier, allée du Nouveau Monde dans le quartier Antigone. La police municipale utilise des fusées détonantes et diffuse des cris de prédateurs tous les matins entre 5h30 et 7h, et puis le soir de 21 à 22h. Il est conseillé aux propriétaires d'animaux d'éviter la zone pendant les horaires d'intervention. Enfin, le Tour de France, 16e étape aujourd'hui, un contre-la-montre individuel de 26 km entre Évian et Thonon-les-Bains. Parmi les favoris, le Belge Remco Evenepoel, deuxième du général. Il s'élancera à 17h13, 2 minutes avant le maillot jaune Pogacar.
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2: Léopoldine Dufour ?
0: On va avoir très chaud demain encore, avec, cet après-midi déjà, avec jusqu'à 39 degrés du côté du Minervois, 38 à Ganges et Lodève, 37 à Béziers, 36 à Montpellier, 32 en bord de mer avec une petite brise de fin de journée. Demain, on perdra quand même quelques degrés, on respirera un petit peu mieux. Il est midi 5, on retrouve Au Taquet, le best-of.
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12: Avec Catherine Quicandon. Bonjour à toutes et à tous, j'espère que vous allez bien. Une pensée pour celles et ceux qui subissent les conséquences des nombreux incendies en ce moment, notamment dans le Var, au Sable d'Olonne ou encore en Haute-Corse. Jusqu'à 13h, nous allons nous changer les idées avec une sélection d'instants drôles, de pépites de l'émission d'Au Taquet avec Valérie Damido et Eric Bastien, toujours en très grande forme. Aujourd'hui, nous serons avec une auditrice qui est remontée très loin dans sa généalogie, un candidat qui revendique son côté bougon et une autre qui a une peur bleue des souris, sans oublier celui qui s'est évanoui pendant l'accouchement de sa femme, oui oui, et celle qui aimerait être invisible, vous voyez. Nous avons donc un programme chargé sur votre radio ici.
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12: Mais avant tous nos candidats qui sont franchement hyper sympas, musique avec Véronique Sanson. Voici une chanson qui nous ramène au début des années 70 et qui met de bonne humeur. Chanson pour ma drôle de vie sur votre radio ici.

0: concert ce dimanche au Théâtre Antique d'Orange. Véronique Sanson, chanson sur ma drôle de vie, sur votre radio ici. Nous sommes à présent avec Marc Dissiero qui aimerait bien avoir le courage de sauter en parachute, ce qui n'est pas le cas de Valérie Damidot, et Béatrice Dissi-Normandie, une collectionneuse de pommes et de lait, ce qui a inspiré Céline, la réalisatrice de l'émission. Éric Bastien n'assume pas, mais moi je trouve ça très drôle sur votre radio ici.
1: Alors, attention, attention, Marc, ton prochain truc, c'est, t'aimerais bien faire un saut en parachute, c'est ça?
2: C'est ça, mais après, il faut avoir le courage de le faire.
1: Bah, il faut avoir le courage.
3: Mais qu'est-ce qui fait le plus peur, en fait, le parachute? Qu'est-ce qui ferait peur? Qu'est-ce qui te ferait peur, toi, Valérie?
1: Moi, c'est sauter dans le vide, t'es complètement dingue.
3: Non, mais imagine, t'oublies ta peur de l'avion.
1: Mais non, sauter dans le vide, c'est ça qui te fait peur, toi aussi?
2: Alors moi, non, c'est plutôt justement la préparation avant, c'est-à-dire que quand on s'équipe en haut directement et qu'on se prépare à sauter, ouais. Donc ouais. C'est là où c'est que vraiment je serais capable de me dire, ben non, finalement...
1: J'y vais pas.
3: Okay. Moi, ma peur serait pas de sauter, mais de me dire qu'une fois que je suis dans l'air, que le truc s'ouvre pas. Moi, c'est plutôt ça ma peur.
1: Ah oui, d'accord. Bon. Écoute, c'est super.
3: Personne ne le fera. Hein.
1: Non, personne.
3: Voilà.
1: Alors, c'est la question qui peut te permettre de gagner 3 points. C'est la question à choix multiples. Je vais te poser la question, te proposer des réponses, et à mon top chrono, tu auras 10 secondes pour me donner ta réponse. Là, je te mets le générique. Tu reconnais le générique? C'est le générique de quoi? C'est une série télé.
2: Bonjour, je connais pas du tout.
1: Et alors, c'est la série 10%. Tu connais la série 10%?
2: Non, pas du tout.
1: Oh my god, alors ça va être dur la question. Écoute bien, dans la série 10%, comment s'appelle l'agence de stars où travaillent les agents de célébrités?
2: J'ai pas bien entendu, excusez-moi.
1: Dans la série 10%, comment s'appelle l'agence où travaillent les agents de célébrités? Talent & Co. Ask. VIP Management, Bastien Showbiz. Top chrono, 10 secondes.
2: Vous m'avez dit quoi les
1: Talent & Co, Ask, VIP Management, Bastien Showbiz.
3: Bien sûr, c'est moi.
2: Alors là, vraiment, je dirais Talent & Co.
1: Non, c'est Ask, pour oui, agence moi. Samuel Kerr, qui est le fondateur de l'agence. C'est diffusé sur France 2. C'est popularisé dans le monde entier grâce à Netflix. Bon, bah, pas de points pour toi.
3: Béatrice, qui était avec nous depuis midi, ici, Normandie. Je vous rappelle qu'elle est agricultrice. Elle a combien, t'en as combien exactement? Parce que quand tu dis une grosse centaine de vaches, c'est combien précisément?
4: Oh, à peu près 150.
3: Ah ouais, quand même.
4: Entre des vaches laitières et des vaches allaitantes. Oui.
3: Et toujours des petits prénoms pour les reconnaître, les identifier. T'as tes chouchous.
4: Principalement pour les vaches laitières, oui, principalement. Ouais. Oui.
3: Et t'as des préférés, t'as des chouchous? C'est comme on a des doudous parfois,
4: oui,
3: des
4: oui,
3: animaux
4: oui,
3: qu'on
4: sûr,
3: préfère.
4: Bien sûr, on a des chouchous, bien sûr. Okay. Bon, oui, il y en a qui sont plus sympas que d'autres, oui.
3: Bien sûr.
4: Elles ont toutes leurs caractères, elles sont comme nous. Hein.
3: Bien sûr, tu as raison. Béatrice, tu t'intéresses à la généalogie.
5: Ton arrière-arrière-grand-père, il a défriché la.
3: Mais alors, qu'est-ce que tu as découvert? Je sais pas, par exemple, quand tu as fouillé dans ton arbre généalogique.
4: Oh, pas de célébrité dans la famille, non. Que des personnes toujours dans l'agriculture.
1: Ah bah c'est de famille.
3: Ouais, enfin, t'es quand même remonté.
4: Ah oui.
3: T'es remonté jusqu'en 1791, c'est-à-dire 2 ans après la Révolution.
4: Hein. Ouais, tout à fait, ouais. Et toujours de l'agriculture, quelques dentelières aussi.
3: Parce que tu t'es aperçu que toute ta famille à l'époque était déjà dans l'agriculture il y a 2 siècles.
4: Oui, tout à fait.
3: C'est dingue, hein. Bravo, hein. Non, mais c'est super intéressant. Et alors, côté collection, et là, Céline Lebras qui réalise cette émission assume parfaitement, essayez de bien suivre, hein. Notre amie Béatrice collectionne tout ce qui concerne, déjà, les pommes. Mais aussi le lait. Lait. Est-ce que vous pouvez vous envoyer, Céline, une jingle de la blague pas drôle? C'est bien vu, mais c'est pas digne de mon spectacle non plus. Vous avez reconnu le pop-pop-pom et le lé-lé-lé?
1: Oui, je...
4: Ouais.
1: Allez, joue.
3: Ben voilà, mais c'est marrant de collectionner les pommes et le lait, quoi. C'est, collectionne le lait.
1: Oui, bah tu joues, là, parce que c'est pas comme si on était en avance, hein. Bon. Il a pas ses lunettes, il voit pas la question, je vous le dis.
3: Nous allons écouter un extrait de Maurice Jarre. Quel est le prénom du malade imaginaire de Molière? Argan? Oh. Argan? Harpagon? Sganarelle ou tu peux carrément donner mon nom et mon prénom en bonne hypochondriaque que je suis, on est d'accord. 10 secondes.
4: J'ai pas... Vous pouvez me répéter ?
3: Argan, Harpagon, Sganarelle.
4: Harpagon ?
3: Le prénom du malade imaginaire de Molière, c'est Argan. Argan qui veut marier la fille Angélique, au fils d'un médecin. Oui, Harpagon, c'est la barre. Sganarelle, c'est Sganarelle.

0: Pokora qui est en concert vendredi à Rodez et samedi à Oyonnax, quand même dans la playlist de votre radio ici. Valérie D'Amido et Éric Bastien sont maintenant avec Pierre d'ici Pays de Savoie. Pierre qui partage des similitudes avec Éric, vous allez voir lesquelles. Et Mireille d'ici Besançon qui adore voyager à l'étranger. C'est d'ailleurs comme cela qu'elle a rencontré son chéri, comme elle nous le racontait en novembre dernier sur votre radio ici.
1: Alors, nous sommes avec Pierre, qui a deux points, Mireille, qui a deux points, Pierre, qui habite à Cusy, en Haute-Savoie. Ton rêve, évidemment, c'est comme 90% des gens, c'est gagner au loto, le gros prix, non, c'est ça?
2: Exactement.
3: Après, il n'y a que moi qui parle ça, l'argent, tout le monde pense ça.
2: Pour faire profiter beaucoup de monde.
1: Bah oui, mais moi, si j'avais gagné les 200 millions de cet été, je t'explique, tout le monde en aurait profité. Hein.
3: Combien tu me donnais dessus?
1: Je t'aurais pas donné grand-chose. Allez.
3: Ah, mais ça veut dire qu'il y a quand même quelque chose, merci beaucoup Valérie.
1: Alors, tu as un défaut. Il paraît que tu es comme dans cette chanson. Il paraît que t'es un peu bougon. Tu râles, t'es un petit râleur, c'est vrai ?
2: Gros râleur.
1: Un gros râleur ! Mais alors tu râles sur quoi en général ?
2: Ah, surtout dès que je suis contrarié, je râle.
1: Ah oui, ah, d'accord.
2: Je passe mon temps à râler.
1: Ah oui, d'accord. Donc,
2: c'est un défaut.
1: Bien, mon gentil bougon, c'est l'heure de marquer 3 points de plus avec la question au choix multiple. Je te pose la question, je te propose des réponses. Et à mon top chrono, tu auras 10 secondes pour me donner ta réponse. Tiens, je t'emmène au resto. Alors aujourd'hui, 18 novembre, c'est le début de la campagne d'hiver 2025-2026 des Restos du Cœur, dont je vous rappelle, votre radio ici est partenaire. Alors, petite question. Combien de repas, environ, les Restos du Cœur distribuent-ils chaque année ? 10 millions ? 80 millions ? 160 millions ? Ou autant de fois que Coluche nous a fait rire ? Top chrono, 10 secondes. 10, 80, 160.
2: Là, 160.
1: C'est ça.
3: C'est
1: même 161 millions de repas, tu vois, actualisés au jour. Le jour, c'est une prouesse, rendue possible grâce aux 75 000 bénévoles, les milliers de donateurs partout en France. Et depuis leur création en 1985, les restos ont servi plus de 2,5 milliards de repas. Preuve que la solidarité, c'est utile. Alors cette année, une fois de plus, on compte sur vous.
3: 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Tout ça, c'est avec ici. Mimi, ma petite Mimi, avec ici Besançon, Mireille qui a une heure de route pour aller à Montbéliard, Olivant en voisine. Alors, j'ai rigolé tout à l'heure parce que vous nous avez dit que votre gros nounours, là, votre bougon, il aimait pas les sensations fortes. Et je vous ai dit, Mireille, c'est pareil, pas du tout. Mireille est dans l'équipe.
4: Ah non, j'adore.
3: Bien sûr, Mireille est dans l'équipe des winners. Mireille adore les parcs d'attractions et notamment les roller coasters. Le vomito, quoi.
1: Ah!
3: Et ça, c'est le truc qui va à l'envers, où tu te prends des jets et tout, tu as la tête à l'envers en permanence. Toi, t'aimes ça, c'est une sensation, t'adores, quoi.
4: Ouais, j'adore.
3: Ouais. Bon. Côté voyage, tu as un peu voyagé, t'as été où, là? T'as fait quelques pays, là, dernièrement?
4: Dernièrement, là, au mois de septembre, je suis allée en Turquie.
3: Ah, c'était sympa?
4: Après, oui. Okay. Oui, avec une amie, là.
3: T'étais où en Turquie?
4: Sympa.
3: Où ça?
4: Alors, Antalya,
3: Istanbul,
4: la Cappadoce.
3: Bien sûr. Tu as visité les Canaries, la Tunisie, l'Italie, la Crète. Tiens, c'est d'ailleurs en Crète, je crois, que tu as rencontré Dominique.
4: Eh oui.
3: Mais raconte-nous.
4: J'étais partie en vacances avec trois copines et puis Dominique, de son côté, était avec un copain et à un moment donné, on s'est rencontrés au bord d'une piscine.
3: Et alors ?
4: Et alors, on leur a posé la question si j'étais pas belle, vu l'accent franc-comtois. Déjà, premièrement.
3: C'est vrai, l'accent franc-comtois, il est un peu. Ouais.
4: Ah, il est bien marqué, oui.
3: Toi, tu pensais que eux, ils étaient belges en fait à cause de leur accent, et toi, t'avais ton accent franc-comtois. Et du coup, voilà, vous êtes revus 6 mois plus tard, vous avez repris contact. Il t'a invité en Franche-Comté, t'as découvert le coin, et c'est comme ça que t'es parti vivre là-bas. Et je sais que tu ne regrettes pas d'avoir quitté ta région parisienne.
4: Pour la Franche-Comté. Pas du tout, non.
3: Allez, voici.
4: La ligne B du RER, rupture de caténaire.
3: Voilà, non. Merci de nous rappeler notre quotidien. Allez, nous allons jouer avec une nouvelle question à choix multiple. Quel pays, puisqu'on parlait des voyages, ça tombe bien, quel pays a pour symbole national un dragon rouge ? Est-ce qu'il s'agit de la Chine, Singapour, le Pays de Galles, ou le pays où galopent des licornes roses et des dromadaires arc-en-ciel. N'importe quoi. Top chrono, la Chine, Singapour, le Pays de Galles, ou un pays imaginaire de licornes.
4: Symbole. Le Pays de Galles.
3: Tu dis le Pays de Galles. Tu as visité le Pays de Galles ?
4: Non.
3: Bon, en tous les cas, tu connais bien, oui, son drapeau appelé Ydreggoc en gallois qui signifie le dragon rouge, représente un dragon rouge sur fond blanc et vert. On entend d'ailleurs l'hymne à l'instant, un symbole qui remonte à la légende des combats entre un dragon rouge qui représentait le peuple gallois et un dragon blanc, les envahisseurs saxons.

0: Pascal Obispo, personne. Restez avec nous dans un instant. Des infos près de chez vous, sélectionnées rien que pour vous. Et puis musique avec Electric Light Orchestra. Et bien sûr, la suite des meilleurs moments d'Au Taquet avec Valérie Damidot et Eric Bastien jusqu'à 13h sur votre radio ici.
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5: 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Les gros concerts ont lieu ce week-end sur le port de Metz avec ce vendredi soir San Severino et les Têtes Raides. Samedi soir, le roi de la musique salsa, Yuri Buenaventura. Et puis Suzanne, le dimanche soir avec ses textes engagés sur une musique pop et électro. Les grands concerts du festival de Tau au coucher du soleil, au bord de l'étang. Sympa le cadre, vous reconnaîtrez. C'est ce week-end sur le port de Metz. Et puis pas très loin, au Cap d'Agde, c'est la fête de la mer ce dimanche. L'idée est de rendre hommage aux marins disparus avec une peña itinérante le dimanche matin sur les quais du centre-port, une sortie en mer au départ du quai Jean-Michel en fin de matinée et un grand bal populaire en soirée sur le Vieux-Port. La fête de la mer, un rendez-vous incontournable au Cap d'Agde, c'est ce dimanche.

0: Vous écoutez ici Mister Blue Sky, Electric Light Orchestra. Dans le prochain extrait d'Otaquet, vous allez entendre Éric Bastien déclarer sa flamme à Valérie Damido qui, eh bien, n'en a rien à faire. Il y a aussi Joachim d'ici Azur et Stéphanie d'ici Drôme Ardèche. Enfin, plutôt devrais-je dire, toute la famille de Stéphanie sur votre radio ici.
1: Alors, chez Joachim, près de Nice, sachez qu'il y a plein de choses qui se passent. On a dit qu'il faisait partie d'une association ABA pour les enfants autistes. On a dit qu'il aimait bricoler, on a dit qu'il faisait, bon, plus maintenant, mais il faisait de la gym tonique. Et alors, il paraît que plus jeune, tu as collectionné des objets en rapport avec la mer.
2: Oui.
1: C'est-à-dire?
2: Ben, je collectionnais tout ce qui était par rapport au bateau, voilier, les miroirs, vous savez, en forme de bateau et tout ça. Mais ça, c'est quand j'étais dans mon ancienne région, la Drôme Ardèche.
1: Ah oui, d'accord, tu étais dans la région de Stéphanie, toi, avant, d'accord.
3: C'est voilà, drôle, ben,
2: j'ai toute ma famille à Port-et-Valence. J'y étais pour le 11 novembre.
1: Ah oui, d'accord. On est sur deux Drômois, en fait. Hein. On n'est pas du tout... Alors,
3: ça... Est-ce que je vous ai dit que vous étiez ma sirène?
1: Oh là là, j'en peux plus.
3: Mais si, quand j'entends le grand
1: bleu... Non, mais tu me coupes la parole. Mais je m'en fous de tes conneries.
3: Mais moi, je vous aime.
1: Oh là là, coupe-moi ça, j'en peux plus, là. Bien, on va jouer, mon petit Joachim. Tu vas essayer de marquer 3 points. C'est la question à choix multiple. Je te pose la question, je te propose des réponses. Et à mon top chrono, tu as 10 secondes pour me donner ton choix. Tiens, je t'emmène avec Stéphanie.
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1: Alors, on va parler du rocher.

0: Aujourd'hui, le 19 novembre, ce n'est pas que la fête des chiottes. C'est aussi la fête nationale de Monaco.
1: Oh mon Dieu.
0: Alors, je vais te poser une question sur Monaco. Les jumeaux du prince Albert et de la princesse Charlène s'appellent Albert et Alberta, Jacques et Gabriella, Hugo et Léa, Éric et Valérie.
2: C'est très joli.
0: Top chrono, 10 secondes. Comment s'appellent les jumeaux du prince Albert, Albert, Alberta, Jacques, Gabriella, Hugo et Léa, Valérie et Éric?
3: Jacques et Gabriella.
0: Oui, bravo, bravo. Jacques et Gabriella. Ils sont nés en 2014. C'est eux les héritiers du rocher. Bravo, tu as 5 points.
2: Enfin, nos prénoms étaient quand même sympathiques. Ça viendra plus tard.
0: Oui, bien sûr.
2: Bien sûr. Stéphanie n'aime pas non plus les souris. Non, elle non plus.
0: Ah, bah
2: les,
0: oui.
2: Ça, les serpents non plus, comme toi. Non, les serpents, toi, ça va, Valérie.
0: Non, moi, sur les serpents, j'en ai rien à fiche.
2: Stéphanie, toi, les serpents.
4: Oui, j'en ai très peur, oui.
2: Et les souris, t'envoies une, tu sais quoi? Qu'est-ce que tu fais si t'envoies une?
4: Et pire, je monte sur la table dès qu'il y en a une.
0: Mais pourquoi que ces petits animaux si mignons qui ne vont rien te faire?
2: Mais oui. Dis-moi, qui est la personne qui rigole derrière toi, là?
4: C'est ma fille et mon mari.
2: D'accord. Ah. Se foutent de toi, en fait.
4: C'est ça.
0: Mais alors, dis donc, je les entends se foutre de toi. Ça veut dire que quand il y a une souris, ils te laissent hurler sur la table. Ah bah ils ne la chassent pas, la souris.
2: Évidemment.
4: C'est ça.
0: Ah, voilà.
2: Bon, elle a des manies aussi, elle est maniaque. Elle est maniaque, notre Stéphanie. Et là, je te propose, Stéphanie, de me passer ton mari. Voilà, on va dire un petit mot à Alain-Pierre qui va nous expliquer la maniaquerie de madame. Passez-moi Alain-Pierre, s'il vous plaît. Ah, on s'intéresse, on va dans les familles, là, dans Otaké. Alain-Pierre?
5: Il oui, bonjour.
2: Bonjour Alain-Pierre. Alors, en quoi ta femme est maniaque? Vas-y, balance, on y va.
5: Oh ben, il y a le ménage.
2: Ouais, bon.
5: Il faut que ce soit bien mis à ta place. Si c'est mal fait, elle m'engueule.
2: Ouais. Voilà.
5: C'est cool, quoi.
2: Mais elle t'engueule comment? C'est genre, elle te poursuit avec un balai ou qu'est-ce qui se passe?
5: Ouais.
2: Ah oui. D'accord.
5: Non, mais elle est méchante avec moi quand je fais le ménage.
0: Oh. Bon. Mais elle fait le ménage toute la journée?
5: Non, quand même pas. Ouais. Le matin, puis après, c'est tranquille.
2: Ouais, je comprends.
0: Oh, mon Dieu.
2: Bon, Alain-Pierre, passe-nous ta fille, là, parce que j'ai aussi eu des choses à vérifier sur, sur Stéphanie.
5: Je vous la passe.
2: Ouais, c'est laquelle? Parce qu'il y a Mathilde et il y a Océane, donc c'est qui, là?
5: C'est Mathilde.
2: Ah, Mathilde, c'est l'aînée, 32 ans, c'est
5: ouais,
2: pas la cadette. Bonjour, Mathilde. Alors, il paraît que ta maman crie beaucoup et qu'elle s'énerve très vite. Est-ce que c'est vrai ou pas?
6: Ah, tout à fait, oui.
2: Ah, bah raconte-nous un peu, comment ça monte jusqu'où? Dans les tours?
6: Oh, c'est pas contre moi,
2: hein,
6: c'est plus contre le papa.
2: Hein. Ouais. Ah, le pauvre! Oh, le pauvre!
0: Donc, Alain-Pierre, il prend cher!
2: Alain-Pierre, il prend cher, quoi. Il prend le balai, il prend. Mais vraiment, elle monte vraiment dans les tours, ta maman, quoi.
6: Ouais, oui. Mmh.
2: Ouais.
6: Elle exagère un peu, quoi.
2: Bon, écoute, tu restes avec nous, vous pouvez jouer en famille, on adore, avec une nouvelle question qui arrive tout de suite, on adore, on est avec toute la famille, là, Alain-Pierre, Mathilde et Stéphanie qui est de retour pour cette question qui vaut 3 points. On est de retour, on y va?
0: C'est la question à choix multiples.
2: Bien sûr. Qu'est-ce qu'un mégalodon? Un mégalodon. Alors, est-ce que c'est un requin préhistorique? Un robot venu du futur? Un virus informatique? Ou le gros lot d'une tombola qu'on offre à une association caritative quand on a déjà gagné la raclette électrique. Top, chrono.
4: Moi, je dirais plutôt un requin.
2: Ouais. Qui c'est qui répond, là? C'est Alain-Pierre?
5: Les deux,
2: d'accord. Voilà. Réponse collégiale. Oui, c'est le requin.
0: Mais oui, c'est le requin.

0: Un des derniers titres d'Amel Bent, L'amour, ça se donne. Gauthier d'Issy-Garlozère et Séverine d'Issy Pays de Savoie étaient avec Valérie Damido et Éric Bastien en novembre dernier. Le premier nous racontait avoir déjà sauté d'un avion. La seconde trouvait qu'il y avait trop de monde dans les rues. Et pour y remédier, elle partageait avec nous une idée sur votre radio ici.
1: Alors, Gauthier qui habite à Pouls, tu adores les activités à sensation. Ouh là là là là, t'as pas peur.
2: Donc.
3: Non. Non, j'aime bien ça, et notamment un qui est un club d'aviation et de parachute à côté de chez moi, et j'ai sauté de l'avion de James Bond, en fait, qui avait tourné dans un film pour James Bond.
1: Ah ouais, quand même. Tu es un peu Gauthier Bond.
3: Ouais, exactement.
1: Et t'as pas eu peur? Parce que t'es très haut quand même, faut sauter là quand même. Qui dit,
4: Non mais vous savez, il aime l'action, et d'ailleurs, c'est pour ça qu'il vient de Poulpe, parce que Poulpe, fiction. On essaye, on le fait en direct.
3: C'est extraordinaire. Hein, c'est extraordinaire.
4: Merci Gauthier, t'es le seul qui aime. Hein.
1: Oh là là, Gauthier, tu viendras à son spectacle aux trois poneys.
3: Ah, mais là, si tu passes dans la région, là, tu te mascottes pour nous. Là.
4: Ah, mais je te mettrai deux places.
1: Aïe. Bon, alors, on va tout de suite poser la question à choix multiples. Je te pose la question, je te fais des réponses. Et à mon top chrono, t'as 10 secondes pour me donner ta réponse. Tiens, on part avec une petite chanson.
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1: Voilà, alors, sers-moi un verre de Beaujolais. Le Beaujolais, ce vin délicieux. Aujourd'hui, 3e jeudi de novembre. Et oui, on célèbre la sortie du Beaujolais nouveau. Alors, je te pose des questions. De quel cépage est issu le Beaujolais nouveau? Le Pinot Noir, le Cabernet Franc, le Gamay, le Glouglou à fermentation rapide.
4: Oula.
1: Donc, c'est quoi le cépage du Beaujolais nouveau? Pinot Noir, Cabernet Franc, Gamay, Glouglou. Top chrono, 10 secondes.
3: Le Gamay, sans hésitation.
1: Et c'est une bonne réponse! Et oui, chaque année on vend 18 millions de bouteilles de Beaujolais nouveau. C'est dégusté dans plus de 110 pays et c'est effectivement du Gamay. Bravo, 3 points de plus, tu as 5.
4: Bon, Séverine, on n'a que un point, mais on va tout faire pour essayer de remonter au score, hein, de recoller au score, ma Séverine. Séverine, avec Issy Pays de Savoie, à Annecy, on a dit que la cuisine c'était pas ton truc, on a dit que t'avais un site, hein, lebabaschool.fr, que le sport c'est pas vraiment de ta came non plus. En revanche, les voyages, tu aimes bien. Alors, même si t'as pas beaucoup non plus énormément voyagé, tu aimerais voir l'Australie. Pourquoi ce pays t'attire?
6: Parce qu'il est très nature. Je le regarde à la télé. Hein. Depuis ma télé, je vois que c'est très nature.
4: Eh oui. Et je sais pas, t'as essayé de budgéter, d'organiser. C'est vraiment compliqué pour aller en Australie. Ou tu penses qu'un jour, ce sera possible pour toi?
6: Ah oui, tous les miracles sont possibles. J'aurais pas besoin de budgéter. Je vais même le gagner en cadeau un jour, tiens.
1: Oh là là, mais bah voilà, quelqu'un de positif.
4: Elle aimerait un super pouvoir, un petit peu comme Harry Potter, que vous adorez, Valérie. Toi, t'aimerais être quoi, en fait, comme super pouvoir?
6: J'aimerais disparaître, ou alors que les autres disparaissent.
1: Ah oui, carrément, c'est être pas pareil, hein.
4: En fait, tu voudrais être invisible. Ouais, invisible, parce que... voilà, quand tu dis que j'aimerais que les autres disparaissent, tu veux tuer personne, on est d'accord. Tu veux juste qu'ils soient invisibles.
6: Voilà. Juste au moment où je passe, mais après ils peuvent réapparaître.
1: Ah oui, d'accord.
6: Bien sûr. On a trop de monde maintenant sur Annecy, c'est une catastrophe.
4: Bah oui.
1: Mais voilà. Oui, c'est beau Annecy. Hein.
4: Allez, je te chante gentiment. Dans un instant, vous verrez à quel point c'est une chèvre. Enfin, à quel point elle a un côté Pierre Richard. Voilà. Non, mais oui, c'est vrai.
1: Le gars vient de traiter sa candidate de chèvre.
4: Non, mais.
1: J'ai envie de chialer.
4: Elle a un côté François Pignon, quoi. Donc oui, on en parle d'accord. Dans un instant. Il est gentil, monsieur Pignon.
1: Oui, allez.
4: On y va? On joue?
1: Oui.
4: Allez, avec les Beatles. Avec plaisir, les Beatles.
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4: Il est question de conduite. Et quand on parle des Beatles, on pense à Liverpool, on pense à l'Angleterre, et bien on se demande pourquoi les Anglais roulent-ils à gauche? Voici la question que je te pose. Alors, premièrement, parce que historiquement, les voitures anglaises ont d'abord été importées du Japon. Ou alors parce que c'est plus pratique pour saluer la reine sans lâcher le volant. Parce qu'au Moyen-Âge, les cavaliers anglais préféraient dégainer leur épée de la main droite. Ou parce qu'à droite, il y avait déjà les Français garés en double fil. 10 secondes top chrono.
6: La la première.
4: C'est difficile de tout répéter. Historiquement, les voitures anglaises ont d'abord été importées du Japon, tu dirais ça?
6: Voilà.
4: Non. C'était le Moyen-Âge, parce qu'au Moyen-Âge, les cavaliers anglais, effectivement, préféraient dégainer leur épée de la main droite. Et voilà, et ça s'est perpétué depuis ces combats, une habitude qui est restée avec l'arrivée des voitures des siècles plus tard. Et c'est pourquoi les Anglais roulent à gauche.
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0: Vous écoutez ici The Police, Don't Stand So Close To Me. Dans une minute, nous retrouvons Gauthier d'ici Gare-Lozère et Séverine d'ici Pays de Savoie, à qui Valérie Damido et Eric Bastien ont demandé des répliques du film La Soupe aux Choux. Et franchement, bravo, ils ont fait ça avec talent sur votre radio ici.
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10: Ici, nous sommes avec Gauthier qui est en tête avec 10 points, Séverine 6 points. Bon, il reste encore le bingo, mais bon, j'ai très confiance en Gauthier. Mmh. Alors, on a dit tout à l'heure que tu avais peur des aiguilles, que tu t'évanouissais aux prises de sang, les vaccins, les trucs. Il paraît que quand ton deuxième enfant est né, tu as vu l'aiguille de la péridurale.
11: Ah ouais.
10: Et tu t'es évanoui. Du coup, tu t'es cogné la mâchoire sur le lavabo. Donc, du coup, les infirmières se sont occupées de toi et ta femme, elle s'est démerdée toute seule.
11: Ouais, ouais, mais elle est grande, donc ça va.
10: C'est que le gars s'évanouit et sa femme, eh ben, elle poussait madame, elle a poussé toute seule. Hein,
12: En même temps, quand ouais, on a bu ta pouce, c'est normal de pousser. Ah, c'est la meilleure, peut-être.
10: Celle-là. Non, non.
11: Ouais, je pense que...
10: Non, la meilleure, je crois que c'est prendre le pouls. Non, oui. Je crois que c'était la meilleure.
11: Ouais,
10: bon. On déconne, mais les infirmières sont quand même revenues à temps pour l'expulsion. Voilà, alors, il paraît que tu adores Gainsbourg. Tiens, on va te mettre un petit truc. Vous les plaises, on le sent la journée.
11: Nous.
10: Et alors, il paraît que dans tes films préférés, bon, évidemment, t'es un homme de goût. Prenez un chewing-gum, Emile. Tout le monde aime la cité de la peur. Tiens, je te mets la carioca.
13: Ah
10: là là là, Darmon.
12: Excusez-moi, vous avez un morceau de pomme de terre là. Voilà.
11: Ouais.
12: Vous voulez pas un whisky
10: Ah, vous voulez pas un doigt.
11: Juste un doigt.
10: Ah, juste un doigt. Non, mais vous voulez pas un whisky avant?
12: Un whisky d'abord.
10: On aime tellement ce film.
12: Écoutez, laissez la police faire son travail. Let's the police. C'était commissaire Bialès.
10: Non, mais c'était magnifique. Ceux qui ne l'ont pas vu, voyez-le, c'est un chef-d'œuvre. Alors, donc, Gauthier, maintenant qu'on t'a bien encouragé, tu vas donc gagner ce bingo, hein, s'il te plaît. Alors, aujourd'hui, on est sur les prénoms. À mon top chrono, tu vas avoir 10 secondes pour me citer un maximum de prénoms de filles démarrant par la lettre B, comme bougie, bouchon, bougeoir. Que sais-je. Max de prénom de filles qui démarre par B comme bouchon. Top chrono, 10 secondes.
11: Brigitte, Béatrice, Bernadette, Bénédicte, Blandine, Barbara, Berthe, Betty.
10: Ouais, tu m'en as donné 8, bravo.
12: Bien,
10: bravo, il
12: hein.
10: Y avait Benjamin, Bertie, Bernice. Tu m'en as donné 8, champion du monde. On va voir si Séverine fait mieux.
12: Exactement, Séverine. Ça va Séverine, tu le sens bien là, cette dernière phase finale de l'émission, du jeu, hein?
14: Il est trop fort ce Gauthier.
12: Oui, c'est vrai qu'il est fort. On va voir ce que tu vas faire dans un instant. Mais Séverine, je rappelle que tu es fan de ce film. Oui, la soupe chou. Et j'ai besoin de Gauthier. Oui, nous allons faire un petit peu de théâtre et nous allons voir comment ça se passe. Retiens bien cette phrase, Séverine. Tu vas t'adresser à Gauthier, tu vas lui dire « Bon Dieu, est-ce que ça va le bomber ?» C'est bon, tu as retenu cette phrase ?
14: Oui, bon Dieu,
12: est-ce que ça va le bomber? Et Gauthier, tu vas répondre, oh oui mon Claude, je suis au taquet. Attention, on remet la musique, on y va. Action moteur, Séverine, ça tourne.
14: Bon
4: Doudou, est-ce que tu vois bien Gauthier?
13: Oh oui, mon glow, tu le taquines.
10: Ah là là, déclaration pour les Césars 2026.
14: Je n'en peux plus, c'est formidable.
13: César, c'est mon deuxième prénom.
12: Oh là là. Oh, écoutez, je ne sais comment enchaîner, peut-être avec un extrait de Danny Briand. Allez.
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12: 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J'adore quand je fais mon animateur radio.
10: Ah là, j'adore. C'est l'animation comme on l'aime.
12: Bon, ma petite bombée, mon Claude, avant de péter, comme dans le film.
10: On va gagner le bingo, on va essayer.
12: Bingo. On va faire péter le bingo. Voilà, c'est pas mal celle-là. Maximum de prénoms, c'est la même, hein. Sauf que je vais te demander, les garçons, par la lettre B, comme bougie, comme bougeoir. Maximum de prénoms, commençons par la lettre B pour les garçons. Top chrono.
4: Bernard, Baptiste, Benjamin, Briand, Boris, Brad Pitt.
10: Brad Pitt. 5.
12: Ouais, il y en a 5, puis Briand.
10: Briand, on te le donne parce qu'on t'aime bien, mais.
12: Brian, quoi.
10: Tu voulais dire Brian?
12: Ou Danny Briand. Peut-être Danny Briand, quand je vois tes yeux. Danny Briand.
10: Ouais, quand je vois tes yeux.
12: Eh ben, Séverine, tu vas pouvoir tourner péter avec le bombé. Hein, et espérer d'autres points, ça suffira pas.
10: J'ai envie de te dire que Gauthier, demain, tu seras en finale avec nous.
12: Bravo, hein.

liste de Rose. Allez, les meilleurs moments d'Otakès, c'est fini pour aujourd'hui. La suite demain avec une histoire d'éléphant, entre autres, sur votre radio ici.

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1: Vous écoutez votre radio ici, il est 13h. Le journal Valentin Bertrand. Bonjour Valentin.
2: Bonjour Catherine, bonjour à tous.
1: À la une ce mardi.
2: Un maire menacé de mort chez lui par des narcotrafiquants. Nous serons à Alès dès le début de ce journal. Après Nicolas Hulot, Monique Barbu va-t-elle démissionner du ministère de l'écologie? Elle est reçue en ce moment par le Premier ministre après l'adoption de la controversée loi d'urgence agricole. Les vacances gâchées par les incendies. Nous serons en Vendée où 3000 campeurs ont dû évacuer. Et puis les réseaux sociaux seront-ils interdits aux ados dès la prochaine rentrée scolaire? Le Parlement se prononce aujourd'hui.
1: Élu directement menacé par les narcotrafiquants.
2: Image impressionnante la nuit dernière à Alès, dans le Gard, où le maire de la commune, Christophe Rivinck, et son épouse ont dû quitter à la hâte leur maison, escortés par des policiers d'élite du RAID. Une décision prise après une nouvelle menace attribuée à la DZ Mafia, Tony Cellier.
3: C'est le RAID qui est intervenu pour une voiture piégée, ou plutôt une suspicion de voiture piégée devant le pavillon de la famille Rivinck. Les mesures de protection du maire d'Alès ont été renforcées hier soir à la demande du ministre de l'Intérieur. Le maire a donc été exfiltré de sa maison. Il est actuellement placé en lieu sûr. Jusqu'ici, Christophe Rivinck avait refusé la protection rapprochée. Il s'était en quelque sorte contenté d'un système de boutons d'alerte en cas de nouvelles menaces. Depuis le début de l'affaire, ces menaces sont prises très au sérieux. La semaine dernière, jeudi précisément, un courrier avait été déposé dans la boîte aux lettres de l'élu. C'est son épouse qui l'a vu la première. À l'intérieur, deux cartouches de 9 mm et un message intimidant pour lui demander de baisser la garde dans son dispositif de lutte contre le trafic de stupéfiants. Courrier attribué au groupe criminel marseillais, la DZ Mafia. Des tags menaçant également sur les murs de la clôture de sa maison. Le parquet d'Alès avait immédiatement ouvert une enquête pour menaces de mort et intimidation.
2: Et malgré ces menaces, Christophe Rivinck se veut combatif, rien ne m'arrêtera, je continuerai ma mission de maire, explique-t-il à Issy Garlozère.
1: Un ultime vote aujourd'hui pour la très sensible loi d'urgence agricole.
2: Après les députés hier soir, elle devrait, sauf surprise, être définitivement adoptée au Sénat aujourd'hui, malgré les divisions sur le retour à titre dérogatoire de deux pesticides de la famille des néonicotinoïdes. À l'origine d'un bras de fer jusqu'au sein même du gouvernement, la ministre de l'écologie, Monique Barbu, ouvertement opposée au texte, est reçue en ce moment à Matignon, un rendez-vous avec le Premier ministre à qui elle pourrait remettre sa démission, comme le laisse entendre son entourage Aurélie Herbemont.
4: Vraie menace ou simple coup de pression, difficile d'être totalement formel à cette heure. Une certitude, Monique Barbu a expliqué ce week-end de qu'elle était contre un retour de l'acétamipride. Ce midi, elle a annulé une conférence de presse consacrée au feu de forêt pour aller voir le Premier ministre à la place. Monique Barbu ne sera probablement pas à l'Assemblée à 15h pour les questions au gouvernement, selon un de ses proches, sauf rendez-vous à Matignon qui changerait tout. Monique Barbu n'est en tout cas pas la seule à être gênée par ce retour de l'acétamipride. Pas moins de 55 députés du camp gouvernemental ont refusé de voter la loi hier soir. Aujourd'hui, Sébastien Lecornu essaye de calmer le jeu. Le Premier ministre appelle à ne pas instrumentaliser cette loi et insiste sur un point. L'acétamipride, ce n'est qu'un article du projet de loi qui en compte plus de 70 pour soutenir les agriculteurs. Pas forcément suffisant pour calmer la crise politique qui couve.
2: Et de son côté, la ministre de l'Agriculture Annie Genevard salue une mesure pour mieux protéger les agriculteurs français contre la concurrence déloyale européenne.
1: Et les incendies ont déjà parcouru 42 000 hectares en France.
2: Un niveau jamais égalé à cette période de l'année, c'est le triste bilan issu du système EFIS, un réseau de satellites européens en place depuis 20 ans maintenant. Et chaque jour, ici, on mesure un peu plus l'effet du dérèglement climatique avec des feux plus intenses, plus nombreux. Hier soir encore, près de 3 000 campeurs ont été obligés de fuir à cause des flammes. La côte vendéenne a été touchée par deux départs de feu aujourd'hui fixé, Manon Fersing.
5: Oui, le plus important au Sable d'Olonne. Un incendie s'est déclaré en fin d'après-midi près de la voie rapide, puis il s'est très vite propagé à la végétation côté Olonne-sur-Mer, à des arbres, des arbustes, de la prairie, et surtout il s'est rapproché d'un camping. Le camping Le Trianon, dont les 2200 vacanciers ont dû être évacués. Une cinquantaine d'habitants d'un lotissement ont dû se confiner chez eux à cause de la fumée. Et les 130 pompiers qui sont intervenus ont eu besoin de renforts aériens pour venir à bout de ce feu. Un avion d'âge roche qui a répandu un produit qui permet de retarder l'avancée des flammes et deux avions Air Tractor qui ont, eux, largué de l'eau. En tout, 13 hectares ont brûlé. Les secours ont également pris en charge un vacancier du camping qui a fait un malaise cardiaque. À Saint-Jean-de-Mont, là, le feu est parti d'un cabanon à l'intérieur d'un camping. Il s'est propagé à plusieurs mobilhomes. Les 550 clients du camping ont dû être évacués. Le propriétaire, lui, a été brûlé à un avant-bras.
2: Marion Fersing d'ici, Loire-Océan. Dans le Var, le feu à Tarado et aux Arcs est désormais fixé. Mais la vigilance reste maximale. Le département fait partie des 6 du pourtour méditerranéen, toujours en vigilance orange canicule. C'est le cas aussi en Haute-Corse, où près de 600 hectares ont été parcourus par les flammes. La présidente des pompiers demande plus de moyens. Ceux engagés ne sont plus à la hauteur, s'alarme Hyacinthe Viani. Des incendies attisés par les fortes chaleurs et le manque d'eau. Tout le centre du pays est en situation de crise, en rouge écarlate sur la carte Vigie-Eau. En Creuse, depuis un mois maintenant, il est interdit d'arroser son potager en journée, de remplir sa piscine ou de laver sa voiture avec de l'eau potable. Des mesures pas toujours respectées, comme vous l'avez constaté, Robin Schmitt.
6: À côté d'un carré d'herbe brûlé par le soleil, une automobiliste fait briller sa Dacia blanche au Karcher.
7: Bonjour madame, c'est la police de l'environnement.
6: Rémi Maguin, agent à l'OFB, lui pointe l'affiche en lettres rouges.
8: Le lavage en station de service connectée à l'eau potable est interdit.
9: Ok, non, mais j'avais pas vu le panneau et j'ai pas été sensibilisé, j'étais pas au courant.
6: L'interdiction est pourtant affichée clairement sur la borne où il faut choisir son lavage.
8: Donc à un moment donné, il faut faire un choix entre boire de l'eau au robinet et laver sa voiture.
6: Car un lavage, c'est au moins 50 litres d'eau potable consommée, explique Rémi Maguin.
10: C'est pas trop, hein. Donc c'est l'eau que vous prenez pour vous laver, l'eau qu'on prend pour boire. Et est-ce qu'il y a vraiment utilité de laver une voiture?
6: Qu'est-ce qu'on risque très concrètement à venir laver sa voiture comme ça?
10: Donc une verbalisation, donc c'est 1 500 € maximum, assez décourageant. Ouais.
6: Mais ça ne suffit pas vraiment à faire respecter les règles. Grégory Rollion est le chef adjoint de l'OFB en Creuse.
11: Malgré les affichages, malgré nos contrôles, on arrive encore à constater des gens qui lavent leur véhicule tous les jours.
6: Et si vous devez vraiment décrasser votre véhicule, c'est autorisé dans des stations de lavage qui utilisent de l'eau de pluie stockée et récupérée pendant l'hiver. Il y en a plusieurs dans la Creuse.
1: 13h07, nous évoquions la loi d'urgence agricole. Un autre texte est aujourd'hui entre les mains des parlementaires.
2: L'interdiction des réseaux sociaux aux enfants et adolescents de moins de 15 ans. Un texte cher à Emmanuel Macron. Il espère toujours le voir s'appliquer dès la rentrée de septembre. Ce serait une première en Europe. Alors, projetons-nous, Soizigbourg, que prévoit précisément cette loi ?
12: D'interdire purement et simplement tous les réseaux sociaux aux jeunes de moins de 15 ans. La liste noire des plateformes à bannir, voulue par les sénateurs, a finalement été supprimée, car contraire au droit européen, des exceptions sont tout de même prévues pour les encyclopédies en ligne et les plateformes éducatives. En pratique, à partir du 1er septembre, il sera impossible de créer un compte sur TikTok, Instagram, Facebook ou encore YouTube si on a moins de 15 ans. Mais aucune mesure dans la proposition de loi ne précise quelles méthodes seront choisies pour vérifier l'âge de l'utilisateur. Le texte laisse en fait le soin aux réseaux sociaux eux-mêmes de mettre en place un système pour le faire. Un flou dénoncé par plusieurs parlementaires qui s'inquiètent d'un contournement des plateformes. En Australie, qui a interdit les réseaux sociaux aux moins de 16 ans, une récente étude démontre que près de 9 adolescents sur 10 continuent d'utiliser leur compte.
2: Soizigbourg.
1: Pardon, 10 centimes en plus en 3 semaines.
2: Le prix de l'essence repart à la hausse et entame le budget des vacances. Après le gasoil, c'est au tour du samplon 95, le carburant préféré des Français, d'atteindre la barre symbolique des 2 euros. À ce tarif, on part moins loin. Comme vous le confiez, ces vacanciers Marie Maison pour ici Cotentin au camping municipal de Vauville à La Hague.
1: Sabine et Christophe profitent du soleil devant leur van. Ils arrivent du Morbihan.
13: C'est vrai qu'on devait partir au début dans les Alpes, suivre le Tour de France. Mais voilà, avec la hausse des prix du carburant, on a décidé de changer de fusil d'épaule et puis on va rester dans le coin.
1: Le camping jouxte une immense plage de galets aux eaux turquoises, un paysage cher à Manon.
14: J'habite Beaumont-Hague, donc à 10-15 minutes de Vauville, en voiture. Je suis maman solo avec mon petit garçon, donc les vacances cet été, c'est plus près de chez nous, c'est une plage qu'on adore ici. Et puis par rapport au budget, tout ça, c'est intéressant.
1: Comptez à peu près 14 euros la nuit en tente pour deux personnes avec une voiture, c'est moins de 10 euros la nuit en camping-car.
15: Non, c'est pas très cher la nuit et puis c'est super, on est à deux pas de la mer.
1: Réjeanne est une habituée.
15: Ça fait rêver, on s'endort avec le bruit de la mer au moins.
1: Un avis partagé par cette famille venue de Lisieux.
16: On devrait pas trop le dire, mais je crois que c'est un peu le plus beau coin du monde, quoi.
1: Des vacances improvisées pour ces Normands.
17: Ah oui, notre petit déj ce matin. Ouais, ça n'avait pas grand-chose.
16: choses. Déjà, c'était royal. On avait une tranche de brioche et on a fait de l'imagination de Nutella. On avoue, on est parti à l'arrache.
12: Bref, un coin de paradis sans prise de tête et abordable. Le camping municipal de Vauville est ouvert jusqu'au 15 septembre.
2: Et sur la route du Tour de France, est parti pour la dernière semaine de course. 16e étape avec un contre-la-montre en individuel entre Évian et Thonon-les-Bains. Départ qui vient d'être donné. Et on attend Tadej Pogacar à 17h15.
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12: Tout l'été, nous nous évadons ensemble, que vous soyez au travail, à la maison ou en vacances. L'idée, c'est de se changer les idées et de voyager au moins dans sa tête. Aujourd'hui, c'est ICI Pays de Savoie qui nous embarque dans une balade à Évian-les-Bains à l'occasion de l'épreuve du jour du Tour de France qui se déroule entre Évian-les-Bains et donc Thonon-les-Bains. Une balade qui nous fait remonter le temps à la fin du 19e siècle sur votre radio ICI.
29: Évian-les-Bains, c'est cette commune de Haute-Savoie au bord du lac Léman, connue pour son eau minérale et ses thermes. Mais moi, j'ai envie de vous faire découvrir Évian à la belle époque, avec ses établissements art nouveau construits à l'âge d'or du thermalisme. Et à la fin de cet épisode, vous découvrirez comment Évian a été l'un des premiers décors filmés du cinéma au début du XXe siècle. Je m'appelle Charlène Villemer, je suis animatrice à ICI Pays de Savoie. Et ce que j'aime à Évian, c'est son atmosphère paisible, hors du temps, cette sensation de ralentir le long des quais du lac Léman, avec la vue sur les montagnes avoisinantes, comme le Chablais, le Jura ou encore le Mont Blanc. Bienvenue dans Partir, Évian-les-Bains et son architecture thermale de la belle époque. Notre point de départ est à quelques pas du quai du lac Léman. Nous sommes plus précisément devant la gare aval pour emprunter le funiculaire d'Évian. C'est par ici qu'à la belle époque, les curistes arrivaient et montaient à bord pour rejoindre les hôtels et les thermes situés dans les hauteurs de la ville. D'ailleurs, la gare conserve encore aujourd'hui des aires de vacances avec sa devanture jaune pastel, très lumineuse et ses fenêtres arrondies, un peu comme une maison de poupée. Dans le hall, il y a des carreaux de faïence, similaires à ceux du métro parisien. Et oui, ce n'est pas pour rien que le funiculaire est aussi appelé le petit métro évianais. Pour venir jusqu'ici, vous pouvez venir en voiture. C'est à un peu plus de 2 heures de route de Lyon, mais à Évian, les places de stationnement sont rares et le centre-ville n'est pas très accessible en voiture. Ce n'est donc pas très pratique. Je vous conseille plutôt de venir en train. Alors oui, c'est à 5h20 de Paris, mais une fois sur place, vous pourrez facilement visiter la ville à pied. C'est même très agréable. Et si jamais ça monte un peu trop pour vous, il y a des transports en commun et bien évidemment le funiculaire. Nous sommes à présent installés à bord du funiculaire. Et ce qui me frappe, c'est l'atmosphère. Le style rétro, les boiseries blanches et vertes, les bancs en bois verni, il a gardé son allure d'origine. On a presque l'impression de remonter le temps. les habits d'époque en moins. À bord, on est bercé par le roulement régulier des roues sur les rails. C'est très apaisant. Autour de nous défilent d'anciens établissements thermaux et des parcs arborés comme le Splendide ou le tout premier palace des Viandes Rhônées. Marcel Proust ou encore Gustave Eiffel y ont notamment séjourné. On entend les oiseaux chanter et on aperçoit du bleu entre les arbres. C'est le lac Léman. Après 15 minutes de trajet et après avoir desservi les 5 stations de la ligne, on arrive au terminus, situé dans un ancien chalet typique de Savoie. Pour emprunter le funiculaire, qui passe environ toutes les 20 minutes, il faut venir de fin avril à mi-septembre. Et oui, le calendrier de circulation n'a pas bougé depuis la Belle Époque. Et l'avantage, c'est que vous pouvez prendre place gratuitement, même avec vos animaux. Au fait, à l'extrémité du funiculaire, il y a une plateforme spécialement aménagée pour accueillir les poussettes, les vélos ou encore les bagages encombrants. Au passage, ça permet de voyager plus confortablement, sans gêner les autres passagers. Mais je vous ai promis de vous faire découvrir Evian et ses chefs-d'œuvre de la Belle Époque, et justement, le funiculaire nous dépose juste devant. On y va tout de suite. Nous sommes maintenant devant la buvette Cacha, perchée en hauteur à quelques pas du lac Léman. Quand on est face à cet établissement thermal Art Nouveau, ce qui nous frappe, c'est la singularité de ce lieu. Il est tout arrondi, avec des grandes baies vitrées, des vitraux colorés, et il est surplombé par une coupole. C'est ici que l'histoire thermale d'Evian a commencé, lorsqu'une eau aux propriétés diurétiques, capable de soigner les calculs rénaux, y est découverte à la fin du XVIIIe siècle par un marquis qui se promenait. Cette eau est devenue, au fil du temps, mondialement connue. Un premier établissement thermal a d'abord été construit au XIXe siècle, avant d'être remplacé par la buvette Cacha, en 1903, avec une architecture plus prestigieuse. Ici, les curistes venaient se détendre, bénéficier de soins et surtout boire l'eau. Derrière le bâtiment se trouve d'ailleurs la source Cacha. En fait, Cacha, c'était le nom du propriétaire du jardin, lorsque les bienfaits de la source ont été découverts. Depuis, une fontaine a été aménagée avec une mosaïque colorée et des motifs floraux. L'eau y coule toute l'année à une température de 11,6 degrés. Je vous conseille de venir avec des gourdes vides et de venir les remplir ici gratuitement. Pour les bébés, laissez-la reposer 24 heures avant de la boire pour qu'elle soit un peu plus tiède. Et oui, l'eau trop froide peut provoquer des troubles digestifs chez les plus petits. Nous sommes à présent dans le hall d'entrée de la buvette Cacha. Les voûtes et les grandes ouvertures vitrées donnent presque l'impression d'être dans une grande serre. La charpente de la coupole et les piliers sont en bois, ce qui donne un côté très chaleureux et enveloppant. Les vitraux aux motifs floraux filtrent la lumière du jour. Elle est douce et dorée. Romain Larcher est architecte du patrimoine. C'est lui qui a supervisé la récente rénovation de la buvette Cacha.
3: C'est un bâtiment qui effectivement est fait pour capter au maximum la lumière. La buvette Cacha, elle a été conçue pour un usage diurne, donc uniquement deux jours. Le soir, on allait plutôt au théâtre ou au casino, et la buvette Cacha était le lieu où on passait une partie de ses journées. On est dans un environnement où on est dans une atmosphère assez féerique, donc la lumière n'est pas trop violente, et tous ces jeux de vitraux, toute la manière dont on travaille sur des vitraux texturés qui cassent un petit peu l'entrée de la lumière, qui lui donne une couleur, ça effectivement c'est un travail très très savant pour créer cette atmosphère vraiment unique.
29: La buvette est ouverte du mercredi au dimanche. L'entrée est gratuite et accessible aux personnes à mobilité réduite. Et si vous avez envie de replonger dans l'ambiance Belle Époque, chaque été, un festival est organisé avec une série de concerts et un bal costumé 1900. Pour plus d'informations, vous pouvez vous rapprocher de la Villa du Châtelet, située sur les quais.
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29: La buvette Cacha est pensée comme un temple de l'eau. À son centre se trouve une statue appelée Apothéose de la source Cacha. Elle symbolise la source sous la forme d'une nymphe. Avant, ce hall était un vrai lieu de mondanité. On venait pour se détendre, parler, mais il y avait aussi un salon de lecture et de correspondance. Et des musiciens jouaient deux fois par jour. Grâce aux travaux de rénovation, cet espace a retrouvé son allure de la belle époque.
3: On a refait, au sens strict du terme, uniquement une partie qu'on appelle le promenoir, donc qui est une sorte de grand préau qui avait disparu par un incendie dans les années 1950. On a eu le droit de le reconstruire uniquement parce qu'on connaissait intégralement la conception de ce bâtiment. On avait des plans, on avait des cartes postales anciennes, on avait aussi l'analyse de la construction existante qu'on a pu faire de notre côté. Et donc ça permettait de garantir qu'il n'y avait aucune marge d'interprétation dans ce qu'on faisait, qu'on n'était pas dans la fantaisie, qu'on n'était pas dans la création.
29: En repartant, ne manquez pas l'horloge-clocher située à l'arrière de la buvette Cacha. Elle est recouverte de tuiles vernissées de couleur verte. À l'époque du thermalisme, cette horloge rythmait la vie des curistes pour leur rappeler leurs heures de soins. On redescend ensuite sur les quais pour nous rapprocher d'un autre établissement thermal, transformé depuis en lieu d'exposition, le Palais Lumière. Là aussi, l'héritage de la belle époque est encore présent. On y retrouve des vitraux semi-circulaires, aux motifs fleuris, une coupole et les vestiges des anciens bains. Juste à côté de cet établissement, un autre bâtiment attire mon attention. C'est la Villa Lumière. Aujourd'hui, c'est la mairie, mais à l'origine, c'était la résidence d'été de la famille Lumière. Celle d'Antoine et de ses fils, Auguste et Louis, les frères Lumière. Vous savez, les inventeurs du cinéma. Et oui, au début de cet épisode, je vous ai dit qu'Évian a été l'un des premiers décors filmés du cinéma. En fait, à la fin du 19e siècle, plusieurs films des deux cinématographes ont été tournés ici, sur les quais et au bord du lac Léman. D'ailleurs, ouvrez bien les yeux. Parmi les nombreux détails décoratifs, il y a parfois des clins d'œil discrets à cet héritage, des éléments artistiques presque cachés, comme ce petit chérubin tenant une caméra au-dessus de l'entrée principale de la mairie. Si vous avez encore un peu de temps devant vous, si votre week-end n'est pas terminé, j'ai une dernière idée pour vous. On va naviguer sur le lac Léman. Maintenant à bord du bateau, la Savoie sur le lac Léman. Ce n'est pas un bateau comme les autres, puisqu'il s'agit d'une barque XXL avec deux grandes voiles triangulaires couleur crème, appelées voiles latines. En fait, c'est une réplique de la barque qui naviguait à la belle époque. Devant nous, s'étend l'immense lac avec les montagnes suisses, on est à deux pas de Lausanne. Pour l'instant, l'eau est encore calme car nous sommes proches de la côte, mais une fois parti, le lac bouge comme la mer. La barque La Savoie est la plus grosse barque à voile latine navigante du monde. Oui, du monde. Avec ses 35 mètres de long, 8 de large, 50 personnes peuvent monter à bord. D'ailleurs, je ne sais pas si vous le savez, mais Léman, ça veut dire lac. C'est pour cette raison qu'ici, on dit simplement le Léman. À la tête de cette immense barque, on retrouve Alexandre Pierlot. Il est aussi le président de l'association Mémoire du Léman.
5: Ces barques, à l'époque, servaient à transporter des pierres du petit village de Méry, qui est juste après Évian, et ils allaient les livrer essentiellement à Genève. Sur un bateau comme celui-ci, qui est une reproduction de 1896, on chargeait à peu près entre 150 et 180 tonnes de cailloux. Ils étaient trois membres d'équipage et ils pouvaient mettre 6 heures pour faire Méry-Genève ou 6 jours, puisque tout dépendait du vent. En cas de mauvais temps, enfin en cas de manque de vent, avec le petit bateau qui est derrière nous, en fait, ils l'accrochaient à l'avant du bateau et ils avançaient à la rame.
29: Comptez 13 euros pour une heure de promenade et c'est gratuit pour les moins de 6 ans. Les navigations se font principalement entre avril et septembre. Pour moi, le meilleur moment pour naviguer, c'est le soir avant le coucher du soleil, un moment magique, hors du temps. Mais ça, vous le découvrirez quand vous viendrez.
1: Mais oui, merci Charlène Villemaire d'ici Pays de Savoie pour cette petite astuce. Parce partir à Évian-les-Bains, c'est aussi en réécoute sur ici.fr et sur l'appli Ici. Il y a également plein d'autres destinations qui vous donneront, j'en suis sûre, envie de voir du pays. Et il y en a vraiment pour tous les goûts. Aléria en Corse, Pau dans les Pyrénées-Atlantiques, Gérardmer dans les Vosges, mais aussi Nantes en Loire-Atlantique et bien d'autres, comme par exemple Voiron en Isère. C'est d'ailleurs là que nous partirons demain. Et il y a vraiment plein d'autres destinations, que ce soit pour des week-ends, pour des vacances ou juste pour voyager dans sa tête. C'est vraiment l'occasion d'écouter Partir. Dans quelques minutes, nous serons toujours en Haute-Savoie, Évian-les-Bains, mais cette fois-ci avec le Tour de France. Épreuve de contre-la-montre individuelle ce mardi, un peu plus de 25 km. Mais d'abord, musique avec U2, Where the Streets Have No Name, sur votre radio, ici.

0: Thomas Coignac.
1: Et bonjour à toutes, bonjour à tous. Effectivement, nous sommes au bord du lac Léman pour ce contre-la-montre individuel. 16e étape du Tour, le seul contre-la-montre individuel de ce Tour de France. 26 km divisés en quelque sorte en trois parties. D'abord ça monte, puis ça descend, puis une partie plane en ville pour rejoindre Thonon. Bruno Blanza, vous êtes sur le parcours sur la moto ici, derrière quelqu'un qu'on connaît bien, Baptiste Westhoffer.
2: Exactement, le sanglier de Fouesnan, c'est l'un des chouchous effectivement du public français, parce qu'on l'a déjà vu quelque part, Thomas, déjà en contre-la-montre individuel sur ses 144 km d'échappée en début de tour, c'était pour l'arrivée à Pau, on s'en rappelle, et là il est dans l'effort solitaire de nouveau, mais avec son vélo de chronomètre, on le voit avec sa roue lenticulaire, donc sa roue pleine à l'arrière. Dans cette montée, on arrive en haut de la côte de Laringe, là, longue de 10 km, un petit peu plus de 4%, avec énormément de monde, on l'a vu, parce que dès qu'ils sortent de la rampe de lancement, les coureurs, eh bien, ils sont de suite déjà en train de monter. C'est le premier gros effort, on l'a vu relancer, se mettre en danseuse, lui qui est très encouragé, c'est le chouchou après Paul Sexas sur ce début de tour, et on le voit relancer avec énormément de monde et une carte postale fantastique aujourd'hui. On est autour du lac Léman et c'est juste génial. C'est encore une fois une vraie belle fête populaire sur ce début de contre-la-montre.
1: Et les coureurs qui s'élancent toutes les minutes 30 jusqu'à Paul Sexas, vous en parlez, ce sera 17h09 et à ce moment-là, ce sera toutes les 2 minutes. 17h09 départ de Sexas, 17h11 de Del Toro, 17h13 d'Evenepoel et 17h15 du maillot jaune Pogacar. On suit tout ça évidemment tout l'après-midi sur votre radio ici.
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3: Vous êtes en vacances ou vous voulez simplement prendre l'air avec vos amis qui sont de passage quelques jours chez vous? Ici Héro vous partage plein d'idées de sortie toutes les heures avec l'un des artistes les plus populaires de la chanson française qui est en concert ce dimanche à 7. Si je vous dis le dîner, l'effet papillon à la campagne, vous avez reconnu Benabar qui est ce dimanche au Théâtre de la Mer. Benabar que vous entendez régulièrement sur votre radio avec son nouveau titre Reste-t-il du bonheur en duo avec Pascal Obispo. Son nouvel album est attendu cet hiver. Vous allez passer une chouette soirée dans le cadre magnifique du Théâtre de la Mer. Rendez-vous dimanche soir. Et puis grosse fiesta ce vendredi soir et ce samedi à Mont-Blanc pour la Feria de Mont-Blanc. Des taureaux piscines, des abris badauds, une soirée dansante avec orchestre ce vendredi soir et une soirée DJ le samedi soir. Ambiance festive et taurine ce week-end pour la Feria de Mont-Blanc dans le Biterrois.
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C'était Alain Bachung, Vertige de l'amour sur votre radio. Bel après-midi, c'est Fabien Emo. On passe l'après-midi ensemble. Le programme du jour, info locale, musique, bonne humeur, tout ça rythmé par le Tour de France. Vous le savez, ici, c'est la radio officielle du Tour. Nous allons vivre en direct cette 16e étape, un contre-la-montre individuel, Évian-les-Bains. Tenons les bains. Et bien sûr, pour rythmer tout ça, de la musique, on démarre avec Oria. Oria, elle est née à Nice. Elle a démarré avec des reprises de chansons qu'elle partageait elle-même sur les réseaux sociaux. Et tout de suite, je vous propose d'écouter son premier titre, Soirée mondaine, une chanson entre élégance, nostalgie et envie d'échapper aux faux-semblants. Bel après-midi.

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1: Je suis en PPL là, push-pull leg. Mon objectif c'est de choquer le muscle. C'est comme ça tu développes la fibre et la congestion après elle est plus impressionnante.
2: Mais qu'est-ce que tu racontes Arthur là?
1: Ouais non c'est clair, j'en sais rien. Mais ce que je sais par contre, c'est que près d'un Français sur 10 est abonné à la salle de sport. Et on le voit, ça cartonne, notamment à Montpellier, entre la gare et le polygone, au niveau de l'arrêt tram du Guesclin sur les passerelles en bois, il y a un lieu qui étonne les passants. Une immense salle de sport fitness park, toute vitrée, avec des sportifs en pleine séance. Bonjour Teddy Saint-Martin.
3: Mais bonjour.
1: Vous êtes le patron de la franchise fitness park à Montpellier-Nîmes, avec trois clubs dans le Montpellierin, à Vendargues, à Odysseum, et ce club Montpellier Comédie, le petit dernier, ouvert en octobre 2024. C'est le plus grand.
3: Exactement. En termes de superficie, je parle au niveau des fitness parks. Déjà, c'est le plus grand de la région, clairement. Et ça fait partie des plus grands clubs au niveau national.
1: Les chiffres parlent d'eux-mêmes. 1800 mètres carrés, 200 machines, sur 120 mètres de long, 93 fenêtres. Je sais, je les ai comptées.
2: Manon, tu déconnes.
1: Non.
4: 84, 85, 86, 87,
5: 88. 89, 90,
4: 11, 92,
5: 93.
4: 93 ? 93 ?
1: Oh ! C'était une volonté, toutes ces fenêtres ?
3: Non. Enfin, c'était pas une volonté, on a été obligés de tout vitrer. Mais personnellement, si j'avais dû à choisir, j'aurais fait comme ça. C'est ma plus belle publicité. Et il y a le tram, enfin, c'est sur la ligne principale qui passe tous les jours. Donc c'est vraiment top.
1: Et justement, c'est combien d'inscrits dans ce club ?
3: On est à plus de 6000 déjà.
1: Ça va ? Vous arrivez à tourner avec autant de monde ?
3: Heureusement, les 6000 personnes ne viennent pas ensemble. Et le fait que ce soit un club de 1800 mètres carrés, ça aide quand même à libérer les espaces. C'est tout un long. Donc du coup, on ne s'aperçoit pas qu'il y a du monde en fait. Tellement c'est long, le club est un long.
1: Vu le nombre d'adhérents, un grand club de sport dans Montpellier Centre était attendu.
3: Je pense qu'en centre-ville de Montpellier, c'est déjà très compliqué de trouver un grand local. Et j'ai cherché 5 ans. Et d'ailleurs, j'ai eu d'autres projets qui n'ont pas abouti et je suis content qu'ils n'aient pas abouti.
1: Les salles de sport, ça marche. C'est quoi, tiens, le chiffre d'affaires d'une franchise de club comme ça sur une métropole comme Montpellier?
3: Pour laisser un peu de suspense, on va mettre entre 6 et 12 millions.
1: Teddy m'a aussi confié que les objectifs du club de Montpellier Centre avaient été atteints 3 mois seulement après l'ouverture. Et c'est clairement un de ceux qui tourne le mieux dans toute la France. Il ne veut d'ailleurs pas s'arrêter là.
3: Il va y en avoir deux de plus sur Montpellier. De toute façon, c'est très simple. Vous prenez la carte de Montpellier, vous regardez où il y a des fitness parks et je vais me mettre là où il n'y en a pas, c'est-à-dire au nord de Montpellier et le côté aussi Saint-Jean-de-Védas. Voilà.
1: Ce sera pour 2027 si tout va bien. Teddy Saint-Martin, patron de la franchise Fitness Park à Montpellier, l'exemple qu'avoir une salle et surtout 93 fenêtres, ici,
3: ça marche.
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0: C'était Lola Young sur votre radio ici. Dans quelques minutes, les infos de 14h, ça arrive. Mais avant, de la musique, Alain Chamfort avec Déchaîne-moi, un titre de 1987 adapté d'un classique de Barry White. Une rencontre entre la grande soul américaine et l'univers élégant de Chamfort à la française, avec des paroles signées Boris Bergman. C'est juste après ça.
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1: Merci pour votre fidélité à votre radio ici. Il est 14h. 14h, c'est l'heure de retrouver toute l'info en France et dans le monde en 90 secondes avec Valentin Bertrand.
2: Le parquet anti-criminalité organisée saisit après de nouvelles menaces contre le maire d'Alès dans le Gard. Une possible voiture piégée attribuée à la DZ Mafia devant le domicile de l'élu, exfiltré la nuit dernière par les policiers du RAID. La compagne de l'élu avait déjà retrouvé il y a quelques jours deux balles dans sa boîte aux lettres. Elle fait planer la menace de sa démission. La ministre de l'écologie, Monique Barbu, est reçue depuis midi à Matignon. Après l'adoption hier soir à l'Assemblée de la loi d'urgence agricole et son article autorisant le retour de deux pesticides de la famille des néonicotinoïdes. Un ultime vote est prévu ce soir au Sénat. Son collègue à l'intérieur, Laurent Nunez, adresse lui un courrier au préfet. Il leur demande une mobilisation absolue contre les feux de forêt, alors qu'un tiers des départements du Grand Ouest et de l'arc méditerranéen est en risque élevé ou très élevé. Les réseaux sociaux interdits dès la rentrée scolaire aux moins de 15 ans. Le souhait d'Emmanuel Macron en passe de se réaliser avec deux votes attendus aujourd'hui au Sénat et à l'Assemblée. Mais des points d'interrogation persiste, notamment sur les moyens utilisés pour contrôler l'âge des utilisateurs. Les bons chiffres du tourisme en France, les réservations sont en hausse cet été, entre 1 et 5% de plus selon les chiffres du ministre du Tourisme Serge Papin, avec des bons spectaculaires chez certains touristes étrangers, plus 16% chez les Sud-Coréens, 20% chez les Australiens et les Mexicains. Un contre-la-montre pour le maintien ou la conquête du podium, 16e étape du Tour de France, aujourd'hui en Haute-Savoie, 26 km entre Évian et Thonon-les-Bains.
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3: Et c'est 26 km entre Évian et Thonon. Les coureurs, les meilleurs en tout cas, vont mettre environ 34 minutes pour les parcourir. 34 minutes et 21 secondes. C'est pour l'instant le temps du meilleur coureur sur la ligne d'arrivée ici à Évian. C'est l'anglais Josh Starling, l'ancien champion d'Europe du contre-la-montre, un spécialiste donc contre-la-montre que les coureurs disputent. Donc en ce moment, ils partent toutes les minutes 30. Et puis ensuite, ce sera toutes les 2 minutes pour les meilleur au classement général. On suivra évidemment la lutte pour le podium entre Florian Lipovits, Paul Sexas, Isaac Del Toro ou encore Remco Evenepoel. C'est évidemment le maillot jaune, le leader du classement général, le Slovène Tadej Pogacar, qui partira en dernier. Lui s'élancera tout à l'heure à 17h15. Vous suivez ce contre-la-montre tout l'après-midi sur votre radio ici.
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1: Il fait toujours aussi chaud dans l'Hérault. Météo France maintient notre département en vigilance orange canicule jusqu'à encore demain soir. Cet après-midi, toujours du soleil, parfois voilé en altitude, et des températures caniculaires. 32 degrés à 7, c'est le minimum. 39 degrés, la maximale, à Olonzac. Demain, le soleil est toujours là, avec simplement quelques passages nuageux d'altitude. Mais la bonne nouvelle, c'est la baisse des températures. De 20 degrés à Ganges jusqu'à 25 degrés à Agde le matin. L'après-midi, on perd quelques degrés. La minimale pour Palavas avec 30 degrés. Pour Montpellier et Saint-Pons-de-Thomières, 34. À Béziers, Bédarieux, Lunel et Lodève, 35 degrés.
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0: C'était Give Me The Night avec George Benson sur votre radio ici. Bienvenue, quel plaisir de vous retrouver. C'est Fabien et moi, on passe l'été ensemble les amis. L'été pour certains c'est synonyme de sport et de remise en forme et vous êtes de plus en plus nombreux à pratiquer la randonnée pendant vos vacances. Et d'ailleurs tiens, j'ai peut-être un petit quelque chose là qui va vous intéresser. J'ai trouvé le top 3 des plus belles randonnées de France. Donc à la troisième place, le GR34, le sentier des douaniers en Bretagne, environ 2000 km le long des côtes, des paysages vraiment magnifiques à découvrir. À la deuxième place, on retrouve le Tour du Mont Blanc dans les Alpes. Prévoyez voilà une dizaine de jours quand même pour parcourir les 170 km de ce parcours exceptionnel. Et la première place revient au GR20 en Corse, environ 180 km pour 12 à 16 jours de marche à travers des paysages incroyables. Voilà, des petites idées rando et pour vous donner de la force et du courage, restez branchés ici car on enchaîne maintenant 3 chansons françaises à la suite, c'est pour vous encourager. Allez, on écoute Francis Cabrel, Céline Dion et on démarre avec Alain Souchon, c'est maintenant.
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0: C'était Francis Cabrel, question d'équilibre. Eh bien, il en faut de l'équilibre à nos coureurs du Tour de France aujourd'hui. Il est 16h30 et on fait un point sur cette 16e étape.
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0: 4 kilomètres du sommet. Pas mal de coureurs qui se mettent en danseuse, hein, parce que une fois qu'ils sortent de la rampe de départ, de suite ça monte avant de prendre un peu de hauteur et d'apercevoir le lac Léman magnifique sur notre droite. On est en face de la maison de Roger, figurez-vous. Ils sont là après avoir sorti avec les amis la télé quasiment sur la chaussée. Énormément de monde dans cette montée qui, je vous le disais, est assez compliquée. On est à Champange exactement, et en haut, tout en haut, il y a énormément de supporters de Paul Sexas que l'on attend tout à l'heure, la pépite française.
1: Ouais, Paul Sexas qui va pourquoi pas essayer d'aller chercher la troisième place au classement général. Pour l'instant il est quatrième, le jeune coureur français de 19 ans, et il faut qu'il reprenne s'il veut être sur le podium du classement général ce soir, et bien 25 secondes au Mexicain Isaac Del Toro qui détient pour l'instant cette troisième place au classement général. Les deux premiers, eux, vont sûrement se livrer un très beau match entre Tadej Pogacar, le maillot jaune, et Remco Evenepoel qui s'est imposé au plateau de Solaison, qui est un grand spécialiste du contre-la-montre, et en plus c'est la fête nationale aujourd'hui dans son pays, la Belgique. On continue de suivre cette étape contre-la-montre tout l'après-midi sur votre radio ici.
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3: Deux bons plans sortis en une minute chrono. Ici Héro, la radio de votre été. Première idée, la fête du quartier de la plagette à 7, samedi après-midi, avec plein d'animations pour toute la famille, et notamment des balades en voie latine sur les temps d'auto, ça va être très sympa. Des initiations aux joutes, mais sur chariot. Et en soirée, une paella géante, suivie d'une soirée dansante jusqu'à 1h du mat. La fête du quartier de la plagette, c'est samedi sur l'espace Repetto à 7. Et puis deuxième idée, la fête d'été à Bayargues à partir de samedi. Une petite institution autour des traditions camarguaises, avec des abris badauds, l'arrivée des taureaux dans la ville, des bandidos, le départ des taureaux dans les prés, et des anciéros, sorte de lâchers de taureaux dans la ville. C'est toujours assez impressionnant. Au programme aussi des taureaux piscines, des courses camarguaises, des peñas et des concerts. La fête d'été de Bayargues, un rendez-vous bien de chez nous, ça commence ce samedi.
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0: Merci d'avoir choisi votre radio ici, c'est Fabien Hémot. Dans quelques minutes, les infos de 15h, mais avant, de la musique pour accompagner votre mardi. Joe Dassin, Bruno Mars et Patricia Cass avec le titre « Quand Jimmy dit », une chanson qui raconte le rêve d'un jeune musicien de province prêt à tout pour vivre de sa passion. Bel après-midi, on l'écoute maintenant.
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1: Merci d'avoir choisi votre radio ici. Il est 15h. C'est l'heure de retrouver toute l'info en France et dans le monde en 90 secondes. Avec vous, Valentin Bertrand.
2: TikTok, Instagram ou Snapchat bientôt interdits aux ados français âgés de moins de 15 ans. Les sénateurs puis les députés examinent la proposition de loi pour une application envisagée à la rentrée. Un texte accompagné encore d'un grand flou sur les moyens pour contrôler l'âge des internautes. Une après-midi chargée au Parlement avec aussi l'ultime vote de la controversée loi d'urgence agricole. Après l'Assemblée, son adoption au Sénat fait peu de doutes, mais elle continue de crisper au gouvernement. La ministre de l'écologie Monique Barbu, opposée au retour des néonicotinoïdes, fait planer la menace de sa démission. Les incendies n'ont jamais été aussi virulents en France. Ça se confirme avec les données du réseau de satellites européens EFIS. 42 000 hectares parcourus par les flammes, un triste record à cette période de l'année depuis le début des mesures, il y a 20 ans. Un projet d'action violente était bien en préparation contre le maire d'Alès. Confirmation cet après-midi du ministre de l'Intérieur Laurent Nunez après l'exfiltration en pleine nuit de l'élu du Gard menacé par les narcotrafiquants avec une possible voiture piégée devant son domicile. Le maire engagé contre le trafic. Le narcotrafic se trouve désormais en lieu sûr. 9 mois après le spectaculaire casse au musée du Louvre, la galerie d'Apollon va rouvrir au public dès demain. Les visiteurs vont pouvoir de nouveau passer à travers cette immense salle typique du XVIIe siècle, mais toujours dépourvue de vitrines ou d'objets précieux. Les départs s'enchaînent depuis 2 heures maintenant sur le Tour de France. 16e étape sous forme de contre-la-montre en individuel en Haute-Savoie. 26 km de sprint entre Évian et Thonon-les-Bains.
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3: Et 56 coureurs ont déjà rallié l'arrivée de ce contre-la-montre, ont déjà parcouru ces 26 km entre Évian et Thonon. Bruno Blanza sur la moto ici, vous êtes derrière l'un des chouchous du public français.
4: Eh ouais, c'est le Breton Warren Barguil Morbihanais qui envoie et qui a pris de sacrés risques dans la descente après la longue montée de quasiment 10 km. Il y a une descente qui est dans un premier temps avec beaucoup de lignes de droite et ensuite qui est très technique, des virages qui s'enchaînent. À un moment donné, eh bien, on s'est dit purée, il va finir dans le muret. Il est en train d'en terminer. Le retour vers Thonon-les-Bains pour cette fois-ci une dizaine de kilomètres tout plat.
3: Et pour l'instant, c'est le Britannique Josh Tarling qui est en tête, à signaler la belle performance d'un Finistérien, Thibaut Guernalec, qui est 5e provisoire. Les départs qui vont s'enchaîner jusqu'à 17h15 et celui du maillot jaune, Tadej Pogacar. Vous suivez ça tout l'après-midi sur votre radio ici.
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6: Il fait toujours aussi chaud dans l'Hérault. Météo France maintient notre département en vigilance orange canicule jusqu'à encore demain soir. Cet après-midi, toujours du soleil, parfois voilé en altitude et des températures caniculaires. 32 degrés à 7, c'est le minimum. 39 degrés, la maximale à Olonzac. Demain, le soleil est toujours là, avec simplement quelques passages nuageux d'altitude. Mais la bonne nouvelle, c'est la baisse des températures. De 20 degrés à Ganges jusqu'à 25 degrés à Agde le matin. L'après-midi, on perd quelques degrés. La minimale pour Palavas avec 30 degrés. Pour Montpellier et Saint-Pons-de-Thomières, 34. À Béziers, Bédarieux, Lunel et Lodève, 35 degrés.
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0: C'était Kate Bush sur votre radio ici. Soyez tous les bienvenus, c'est Fabien Emo, je suis avec vous toute l'après-midi. Voilà, je ne vous lâche pas, on passe les vacances ensemble. Et en cette période estivale, j'ai lu ce matin que 88% des Français prévoient de fréquenter des bars ou cafés pendant l'été. Et j'ai avec moi le top 3 des boissons les plus consommées dans les bars cafés en France. Troisième place pour le vin, avec modération, je compte sur vous. Deuxième position pour les boissons chaudes, hein, le café reste un incontournable. Près de la moitié des Français en boivent dans des bars. Et la boisson la plus consommée au café, c'est la bière. Oui, la bière, car on aime se faire mousser au comptoir, c'est bien connu. La bière avec modération, hein, toujours. En revanche, ce qu'on peut faire sans modération, c'est d'écouter trois chansons françaises à la suite. Tout de suite, Daniel Lavoie, Stilto, et on démarre avec Michel Jonas, c'est juste après ça.
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0: C'était Daniel Lavoie sur votre radio. Ici, et tiens, ceux qui donnent de la voix, ce sont les Français sur le bord des routes pour encourager les coureurs du Tour de France. Il est 16h30. Voici un point complet sur l'étape du jour.
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3: Et peut-être une belle performance française sur ce contre-la-montre de 26 km entre Évian et Thonon. Belle performance de Bruno Armirail. Alors il n'est pas encore à l'arrivée, l'homme des Hautes-Pyrénées. Il lui reste une dizaine de kilomètres. Mais sur ce parcours, il y a ce qu'on appelle des points intermédiaires où on mesure le temps provisoire après avoir effectué une partie du parcours. Et bien Bruno Armirail, il était en tête au deuxième point intermédiaire. Il pourrait donc tout à l'heure prendre le meilleur temps, même si les Pogacar, Evenepoel et autres grands favoris, Paul Sexas aussi, de ce contre-la-montre ne sont pas encore partis. Ce contre-la-montre

être ensemble jusqu'à environ 18h, moins 10. Allez, puisque Tadej Pogacar, le dernier coureur, s'élance à 17h15 et que ce contre-la-montre, eh bien, on met 34-35 minutes pour le parcourir dans sa totalité. Pour l'instant, le temps de référence a été établi par un Anglais, Joshua Tarling, ancien champion d'Europe du contre-la-montre, qui a bouclé ce contre-la-montre-là en 34 minutes et 21 secondes. Ce temps tiendra-t-il? Combien de temps? Eh bien, on le suit ça tout l'après-midi sur votre radio ici.

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2: Vias et la Tour sur Orbe, voilà où je vous emmène pour des sorties sympas ces prochains jours. Avec un festival pour commencer, Vias en Jazz de vendredi à dimanche. Pendant trois jours, du jazz sous toutes ses formes, avec des artistes de renommée internationale et des talents régionaux dans les lieux emblématiques du centre-ville, la place du 14 juillet, le marché ou le presbytère. Je vous conseille par exemple le concert I Got Life en hommage à Nina Simone, c'est vendredi soir à 21h sur la place du 11 novembre. Vias en Jazz, des concerts, des apéros jazz et des déambulations musicales. Ça commence ce vendredi à Vias. Et puis envie de grenier dans les Hauts-Cantons, parfait pour faire de bonnes affaires et aussi pour se débarrasser des objets qui prennent la poussière dans vos placards. Rendez-vous à la Tour sur Orbe ce dimanche de 16h à 22h au parc municipal. 5€ l'emplacement si vous voulez exposer. Passez un bel été dans l'Hérault.
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0: Merci d'avoir choisi votre radio ici, c'est Fabien Hémeau. On s'occupe de votre après-midi, donc laissez-vous guider. Dans un instant, on écoute Stevie Wonder, Vita. Mais avant, on retrouve Louise Attaque avec « Je t'emmène au vent ». En 1997, ce morceau lancé par un violon et la voix de Gaëtan Roussel devient un phénomène. Et petite anecdote, au départ, c'était juste un intermède joué sur scène. Et au final, c'est devenu l'un des plus grands succès du groupe. On l'écoute maintenant.
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1: Merci d'être à l'écoute de votre radio ici. Il est 16h. C'est l'heure de retrouver toute l'info en France et dans le monde en 90 secondes avec Valentin Bertrand.
2: Le nouveau procès de Cédric Jubilard n'aura pas lieu en septembre, mais au premier semestre 2027. Décision de la Cour d'appel de Toulouse annoncée cet après-midi pour tenir compte des aveux de l'ouvrier plaquiste. Il a reconnu il y a 2 semaines le meurtre de son épouse Delphine Ossaguel. De Marine Le Pen au cadre socialiste, les messages de soutien adressés au maire d'Alès sont unanimes. L'élu du Gard, engagé contre le narcotrafic, a été exfiltré par le RAID la nuit dernière alors qu'une possible voiture piégée se trouvait devant son domicile. Cette menace s'ajoute aux 2 balles trouvé dans la boîte aux lettres de Christophe Rivinck la semaine dernière et attribué à la DZ Mafia. Une après-midi chargée au Parlement avec 6 votes décisifs, notamment le dernier examen au Sénat de la loi d'urgence agricole critiquée pour son retour, le retour de 2 pesticides de la famille des néonicotinoïdes. Sujet de clivage jusqu'au gouvernement, la ministre de l'écologie Monique Barbu fait planer la menace de sa démission. Autre texte qui devrait lui être adopté sans difficulté, l'interdiction des réseaux sociaux aux moins de 15 ans, il pourra bien s'appliquer dès le 1er septembre, assure le gouvernement, malgré les zones d'ombre persistantes sur le contrôle de l'âge. 2 animateurs d'un centre de loisirs placés en garde à vue à Biarritz après des soupçons de viol et d'agression sexuelle. 13 victimes potentielles âgées de 3 et 4 ans ont été identifiées par les enquêteurs. Et puis la chasse aux secondes se poursuit pour les coureurs du Tour de France. Les meilleurs du classement en général vont s'élancer dans les prochaines minutes sur ce contre-la-montre. 26 km en Haute-Savoie. Tadej Pogacar, le maillot jeune, partira à 17h15.
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3: Et 97 coureurs sont pour l'instant arrivés au bout de ce contre-la-montre de ces 26 km entre Évian et Thonon. Et c'est un Français qui a le meilleur temps, le coureur des Hautes-Pyrénées, Bruno Armirail. Écoutez-le.
4: Assez satisfait, j'avais un bon temps d'avance quand même dans la montée. Ouais, j'ai perdu après un peu, je me suis fait un petit peu peur dans la descente. Du coup, j'étais plus trop confiant dans les virages, mais bon, j'ai tout donné. On verra ce que ça donne à l'arrivée. Personnellement, j'espérais un top 10, un top 5, ça serait encore mieux pour refaire un peu comme l'année dernière. Faire 4e l'an dernier, c'était quand même exceptionnel.
3: Bruno Armirail qui avait terminé donc 4e d'un contre-la-montre du Tour, c'était l'an dernier, il le disait à Caen. Pour l'instant, il est donc en tête devant d'autres spécialistes, l'anglais Josh Starling et l'italien Filippo Ganna. Qui pourra le détrôner si jamais quelqu'un est amené à le faire? Eh bien, on suit tout au long de l'après-midi ce contre-la-montre sur votre radio ici.
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1: Merci de passer l'après-midi avec votre radio locale ici Hérault. Une après-midi sous le soleil, parfois voilé en altitude, et des températures toujours caniculaires. Météo France maintient notre département en vigilance orange jusqu'à demain soir. Demain, toujours du soleil dans un ciel bleu azur et des températures, et c'est la bonne nouvelle, qui baissent par endroits de 17 à 26 degrés le matin. 17 degrés demain matin au Quélard, 26 à 7 demain après-midi, 30 degrés le minimum à 7, 32 pour Agde, à Saint-Pons-de-Thomas, Béziers et Montpellier 34, dans le Lunellois 35 degrés, à Clermont-l'Hérault 36, 37 c'est la maximale à Lodève, Ganges, Bédarieux ou au Lonzac. On était autour des 39 degrés aujourd'hui à Lonzac, donc petite baisse des températures. On va retenir cette information pour la météo de demain. Avec ces températures, le risque incendie reste très élevé sur la quasi-totalité des massifs forestiers de l'Hérault. L'accès au Minervois et au Saint-Chinianais est encore aujourd'hui interdit par la préfecture de l'Hérault. Je rappelle que tous les soirs, vous avez la carte précise du risque incendie sur le site de la préfecture de l'Hérault pour savoir si oui ou non, vous pouvez aller vous balader près de chez vous.
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1: On est en petit décalage, c'est l'après-midi. Mais voici Jean-Jacques Goldman avec Encore un matin.

0: Bel été, bonnes vacances avec votre radio locale ici Hérault. Dans les prochaines minutes, Benjamin Biolay et Axel Red.
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0: Une virée en canoë sur l'Orbe au départ de Cessenon, en petit plouf dans le fleuve Hérault près du pont de Canet. Une session paddle sur le lac du Salagou ou le classique, la petite baignade qui fait du bien dans la Méditerranée sur les plages de Port-Iragne, de Marseillan, de Frantignan ou de la Grande Motte. Où est-ce que vous allez vous rafraîchir quand vous crevez de chaud dans l'Hérault? Vous l'avez entendu, on a l'embarras du choix quand on vit dans notre département. Elle est pas belle la vie chez nous, franchement. D'autant qu'après une petite baignade, on sort pour profiter de nos soirées d'été. J'ai plein de bons plans à vous soumettre tout au long de l'après-midi, partout dans le département. J'ai bien dit partout. À Metz, à Béziers, à Niane, à Clermont-l'Hérault, Villeneuve-les-Maguelones et j'en passe. Ici Hérault, en mode été, jusqu'à 19h. Bienvenue.

0: Quel est l'animal totem de votre commune? En voilà une bonne question. Ici Hérault vous les fait découvrir tous les jours à 4h10. Maëlle Montalon, où est-ce que vous nous emmenez ce mardi?
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2: Nous sommes aujourd'hui dans une petite commune d'environ 2000 habitants au nord de Béziers, pas loin de Pézenas, c'est Abeillan. Et petit jeu, à votre avis, quel est l'animal totémique d'Abeillan?
3: Ben l'abeille.
2: Perdu, c'est la pie.
4: La pie, culteur?
2: Non, toujours pas. Arrêtez avec vos abeilles et écoutez plutôt. Nous sommes au XIIIe siècle, en pleine croisade contre les Albigeois. L'église catholique se bat contre les cathares, qu'on appelait alors les Albigeois, principalement implantés en Languedoc. Et qui pensaient que le pape était corrompu et incapable de combattre le mal. M majuscule.
3: Bon, c'est long.
2: Oui, pardon. Bref, le pape désigne l'abbé Amaury pour mener le combat partout en France. Le vicomté de Béziers est assiégé. Et quelque part dans ce petit village d'Abeillan, une jeune fille réussit à apprivoiser une pie. Lorsqu'elle lui demande
5: « Qui est l'envoyé du pape ?»
2: La pie répond en occitan
5: « Est-ce Amaury ?»
2: Comprenez, c'est Amaury. Le légat apprend l'affaire et envoie un de ses hommes sur place pour prendre la jeune fille en flagrant délit. Le chevalier arrive à Abeillan.
6: Amenez-moi cette jeune fille.
2: Mais il n'y trouva que la pie.
6: Qui est l'envoyé du pape?
5: C'est Amaury. C'est Amaury. Il est aussi retors qu'imbécile.
2: Lui répondit la pie avant de s'envoler en répétant l'insulte en occitan, laissant le chevalier pantois qui jura de ne jamais revenir dans ce village. Depuis ce jour à Abeillan, la pie est symbole de liberté et de protestation. Elle inspire des noms d'associations, des devantures de commerce, et notamment un vin, un chardonnay des caves Molières avec une belle pie sur l'étiquette et qui s'appelle
5: Amaury. Grrr.
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0: Vous savez désormais pourquoi la pie est donc l'animal totémique d'Abeillan, et demain, vous saurez pourquoi le chien est l'animal totémique de Saint-Pons de Mauchien. Une chronique à retrouver en podcast sur ici.fr et l'application Ici. Voici Tanita Tikaram pour passer l'après-midi. Bienvenue.

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0: Burger King, KFC, McDo, ce mardi 21 juillet, c'est la journée mondiale de la malbouffe. Voilà qui donne du grain à moudre à nos humoristes du jour, Naïm et Jérémy Nadeau, choisis par Fred Ballard.
12: Ce qui va nous exterminer, c'est la sauce samouraï, c'est pas le réchauffement. La sauce samouraï, pour ceux qui connaissent pas, c'est contre-intuitif. Plus t'en manges, moins tu ressembles à un samouraï.
13: Oui, c'est vrai qu'avec la sauce samouraï, on vire plutôt sur le sumo assez rapidement. Hein. Donc ça fait partie des petits ingrédients cachés qu'il faut repérer si on ne veut pas avoir besoin d'un tractopelle pour passer à table. Mais d'après Naïm, il faut aussi éviter certains slogans publicitaires.
12: Et les pubs autorisées toujours de la malbouffe. McDonald's, venez comme vous êtes. Autrement dit, vous embêtez pas à faire d'efforts vestimentaires. Hein. Nous, on fera pas d'efforts culinaires. Quick, nous, c'est le goût. Hein? Ah bah t'as le Covid depuis 1970, hein, tonton. Hein.
13: Ah, c'est sûr que dans certaines enseignes, c'est pas tous les jours la fête aux papilles. Hein. Mais bon, chaque génération a sa madeleine de Proust. Et puis entre 5 fruits et légumes par jour et 3 paquets de chips, pour certains, le choix n'est pas du tout cornélien.
14: Je suis addict à la malbouffe. Moi, quand je vais faire mes courses, on dirait que je prépare l'anniversaire d'un adolescent de 14 ans. La caissière, elle est là. Oh, des chocobons, des chipsters et du Fanta. Vous fêtez l'anniversaire de votre petit frère. C'est mon dîner, Corinne, d'accord? T'es pas obligé de juger les gens qui ont des addictions au sucre, en fait. Moi, si je fais le fameux test ADN, tout le monde connaît là pour connaître ses origines. Je connais déjà le résultat. Ils vont me dire félicitations, monsieur, nous avons plaisir de vous annoncer que vous êtes un putain de M&M's.
13: Bah oui, à force, c'est sûr qu'on va muter génétiquement. Hein. Il y aura des purs M&M's comme Jérémy Nadeau, et puis des M&M's croisés Tagada, des Tagada croisés Schtroumpf piquants. Mais bon, s'il y a aussi des purs carambars avec des blagues carambars, on n'est pas complètement foutus.
0: Les meilleurs sketchs de nos humoristes sont à retrouver en podcast sur ici.fr et l'application Ici. Le rendez-vous s'appelle l'humour en tube. 16h26, dans 4 minutes, on fait le point sur la 16e étape du Tour de France. Entre Évian-les-Bains et Thonon-les-Bains. Juste après le nouveau titre de Benjamin Biolay. Voici Écran Total sur votre radio ici.

0: était au Théâtre de la Mer à 7 le mois dernier. Il sera le 15 décembre prochain au Zingo Zango de Béziers. Vous venez d'entendre le nouveau titre de Benjamin Biolay, Écran Total. Dans 10 minutes, le journal des festivals. On s'intéresse au festival de l'Hérault, nombreux cet été. Dans un instant, on vous parlera du concert de demain au festival de Tau. C'est le concert de la Litanie des Cimes et Madamba. Madamba, c'est une diva malienne. Vous allez découvrir le style musical de la soirée de demain. Dans le cadre magnifique de l'abbaye de Valmagne à Montagnac, le journal des festivals à suivre juste après le point d'étape du Tour de France entre Évian et Thonon.
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3: Un Français provisoirement en tête de ce contre-la-montre entre Évian et Thonon, mais ça va peut-être pas durer très longtemps. On y revient dans quelques secondes, mais on retrouve d'abord Bruno Blanza. Vous avez fait le parcours à plusieurs reprises, Bruno, sur la moto ici, avec une sacrée ambiance.
4: Ouais, exactement, c'est ça qui est phénoménal. Très honnêtement, il n'y a pas 10 mètres, je pense, sur les 26 kilomètres de circuit, lors desquels on ne trouve pas un spectateur, que ce soit des enfants, des grands-parents. Ça passe dans quelques villages et ça passe proche de certaines maisons. Tout à l'heure, on était à côté de celle de Roger, qui avait sorti même la télé devant son portail, à 3 mètres de la chaussée, pour voir les cyclistes. C'est aussi ça, le Tour de France. Et Roger nous disait qu'il appréciait énormément ça. Il était déjà là lors du dernier passage du Tour de France ici à Évian. Et puis que dire de cette vue magnifique sur le lac Léman, ce lac naturel en forme de croissant, là, sorte de frontière naturelle à cet endroit-là entre la Suisse et la France. 70 kilomètres de long, une quinzaine de large. C'est aussi le décor de ce chrono individuel du Tour de France qui va donner tout à l'heure une belle lutte entre Cador.
3: Ouais, et pour l'instant, je vous disais tout à l'heure qu'un Français était en tête.

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2: Et on suit l'arrivée du Tour de France, bien sûr, entre 17 et 18h. Et le journal du Tour, tous les jours, à 18h30 avec Gilda Minguy. Si vous êtes sur la route, pas en vélo, mais en voiture, sachez que vous roulez tranquillement cet après-midi dans le département de l'Hérault. Pas de difficultés sur les autoroutes. Un point de blocage à cette heure-ci, c'est sur le rond-point de la Vérune quand vous venez de Montpellier pour rejoindre l'ouest de Montpellier. Le rond-point de la Vérune qui est donc bien chargé. Un petit peu de monde aussi sur la route de Sète quand vous venez de Sète pour rentrer dans Montpellier au niveau de Saint-Jean-de-Védas. À part ça, vous roulez tranquille. Si vous constatez une difficulté, le réflexe ici Héros, au standard ou sur WhatsApp, 04 67 58 6000. 6000, c'est mieux comme ça. Voici Étienne Daou.

0: Passez un bel été avec votre radio locale d'ici Hérault. La radio des idées est sortie près de chez vous. À 5h20, c'est le journal des festivals avec un rendez-vous de dernière minute. Frédéric Le Ternier. Salut Frédéric.
1: Salut tout le monde. Si vous ne savez pas quoi faire demain soir, eh bien n'ayez crainte, j'ai ce qu'il vous faut. Un superbe concert va se tenir à l'abbaye de Valmagne, car en ce moment, nous sommes en plein festival de Tau. Au menu, une collaboration incroyable du jazz mandingue avec le groupe La Litanie des Cimes en duo avec la chanteuse Madamba. Oui, je le sens, vous demandez de quoi il s'agit. Pas d'inquiétude, je vous dis, je suis là pour ça aussi. La musique mandingue, en fait, c'est un genre musical beaucoup utilisé par les artistes de l'ouest du continent africain, notamment au Mali.
2: Absolument.

Bon, le jazz, normalement, je vous explique pas ce que c'est, hein. Du coup, lorsque le trio d'instrumentistes, violonistes, clarinettistes et violoncellistes de la Litanie des Cimes a croisé la route de la diva malienne Madamba, ils ont eu une folle envie de se lancer dans un projet artistique. Le résultat, une alchimie totale entre eux et une partition qui oscille entre musique de chambre, impro jazz et chant mandingue. Yeah.

0: plus, si vous allez les écouter Petit Vénard, vous allez pouvoir profiter de l'acoustique minérale de l'abbaye de Valmagne, un véritable écrin. Un moment suspendu demain soir à 20h grâce au Festival de Tau et un peu à moi aussi.
1: Oui, merci Frédéric Le Ternier. Je rappelle les têtes d'affiche du Festival de Tau cette année sur le port de Metz. San Severino et les têtes raides ce vendredi, Yuri Buenaventura samedi et Suzanne pour la clôture du festival dimanche. 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

Imaginez la scène, vous êtes dans une arène, un public déchaîné autour de vous et une vachette qui vous fait face, vous auriez la trouille. Eh bien c'est exactement ce que vivent les participants des tours aux piscines chaque été, il y en a plein organisés dans les arènes de l'Hérault. L'idée est d'entraîner la vachette dans la piscine placée au centre de l'arène. Rendez-vous par exemple ce soir dans les arènes de Lunel et celle de Portiragne et aussi demain soir dans les arènes de Palavas, un taureau piscine spécial bandas, ça va être musical. Rendez-vous donc demain soir à 21h, ici Hérault, votre radio partout dans l'Hérault.

0: On peut demander sur la route si vous circulez à 7 sur le boulevard Camille Blanc près de la Pointe Courte. 7, vous êtes peut-être allé vous baigner cet après-midi. C'est vrai que la température de l'eau est très agréable, presque trop chaude. 27 degrés la température de l'eau aujourd'hui, ce sera un petit peu moins demain. 26 degrés à 7, température à l'extérieur de l'eau. 30 degrés à 7, 34 degrés en ressenti. L'indice UV reste élevé, mais c'est normal, nous sommes en plein été. 8 sur une échelle de 11.
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2: Ici Héros, actu locale, musique et bonne humeur. Et dans l'actu ce mardi, on revient sur les menaces portées contre le maire d'Alès dans le Gard. Menaces attribuées au groupe DZ Mafia, originaire de Marseille, qui sévit dans le sud de la France et notamment à Montpellier. Explication dans le journal d'Ici Héros à 17h.

0: J'adore cette chanson, ça sent bon l'été. J'espère que vous êtes d'accord avec moi. Fever Dream, c'était Alex Warren.
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0: Bel été avec votre radio locale ici, Hérault. Il est 17h. L'info avec Sébastien Garnier. On ne se laissera pas intimider, les mots du ministre de l'Intérieur après les menaces portées contre le maire d'Alès dans le Gard.
2: Menaces attribuées au groupe criminel DZ Mafia qui sévit dans tout le sud de la France, notamment à Montpellier. L'élu de 60 ans a donc été exfiltré de son domicile hier soir. Le ministre de l'Intérieur, Laurent Nunez, revient sur les faits.
3: Il y a quelques jours, il a reçu des menaces, notamment par tag ou par envoi postal signé de la DZ Mafia qui le menaçait très directement. Hier soir, il a été porté à ma connaissance que un projet d'action violente pouvait être en préparation contre monsieur le maire d'Alès et que la réalisation de ce projet, de cette action, était imminente. J'ai donc pris la décision. Un, de prévenir monsieur le maire d'Alès et de le dire que nous allions le placer sous protection et l'exfiltrer de son domicile pour le mettre en lieu sûr et assurer sa protection par les services du RAID, dans le même temps qu'un certain nombre de lieux à Alès sont mis sous protection statique. Deuxièmement, les services de police judiciaire investiguent maintenant sur cette menace qui pèse sur le maire d'Alès. Et dans le cadre de cette enquête, il sera fait toute la lumière sur cette menace, et évidemment, en attendant que ces investigations soient menées, monsieur le maire d'Alès continue à faire l'objet d'une protection.
2: J'ajoute que le parquet national anticriminalité organisée s'est saisi de l'enquête pour l'ensemble de ces faits. Le procès en appel de Cédric Jubilard, qui devait se tenir en septembre prochain, est reporté au premier semestre 2027. Les parties civiles le redoutaient. Cédric Jubilard doit être rejugé pour le meurtre de sa femme Delphine, qu'il a avoué récemment. Sa dernière audition, le 15 juillet, a conduit des enquêteurs sur le lieu où il a dissimulé le cadavre. Les sans-abri subissent le froid l'hiver, la canicule l'été. Ce soir, l'association Sac à dos va distribuer près de 300 gourdes isothermes aux SDF dans les rues de Montpellier. Avec, ils pourront transporter de l'eau fraîche. C'est la quatrième année consécutive que cette opération est organisée. La bonne nouvelle, c'est qu'à partir de demain matin, 6h, il n'y aura plus aucun département en vigilance orange canicule. 6 du sud-est le sont encore ce soir, jusqu'à 21h. Il s'agit de l'Hérault, du Gard, des Bouches-du-Rhône, du Var et des deux départements corses. Le Gard et les Bouches-du-Rhône sortiront de la vigilance tout à l'heure à 21h. Les quatre autres départements, dont l'Hérault, vont rester en vigilance orange toute la nuit, donc jusqu'à demain matin, 6h. Un nouveau joueur dans l'effectif du MHSC, Grégory Ayem, signe pour 3 ans avec le club de football Payadin. C'est son premier contrat pro. Le jeune milieu offensif, âgé de 20 ans, formé à Reims, évoluait au Racing Club de France ces 2 dernières années. Il participe à la préparation estivale avec les Payadins depuis plusieurs semaines. Il a notamment inscrit un but à Alès vendredi lors du dernier match amical. Et puis le Tour de France, 16e étape aujourd'hui, un contre-la-montre individuel de 26 km entre Évian et Thonon-les-Bains. Les premiers du classement général vont s'élancer dans quelques minutes.
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0: On fait le point avec Thomas Coignac tout à l'heure autour de 17h30 sur cette journée un peu spéciale. C'est pas une étape classique.
2: Ah oui, contre la montre, c'est un peu particulier, chacun pour soi. François-Nicolas, un point météo en attendant le Tour de France.
0: Alors vous l'avez dit, Sébastien, Météo France maintient notre département en vigilance orange uniquement jusqu'à demain 6h. Je vous parlais tout à l'heure, avant la réactualisation autour de 16h, d'une vigilance orange jusqu'à demain soir. Non, ça s'arrête demain à 6h, on passe ensuite en jaune. Je vous donne la température la plus élevée cet après-midi dans l'Hérault. 38,8 à Agnan, 38,4 à Puy-Salicon, 38,4 à Soumont. Voilà les températures les plus élevées relevées cet après-midi.
2: C'est chaud.
0: Ça reste chaud. Toujours du soleil demain dans un ciel bleu azur et des températures qui vont baisser par endroits. Petite baisse des températures de 17 à 26 degrés le matin. 17 le minimum au Kellar, 26 degrés au maximum demain matin à 7. L'après-midi, 30 degrés le le minimum à 7, 32 si vous êtes à Agde. Vous êtes Montpellierin, Biterrois où vous habitez Saint-Pons-de-Thomières, 34 pour vous. Dans le Lunellois, 35. Dans le Clermontais, 36. La maximale, 37. On était autour donc des 38-39 degrés aujourd'hui. 37 dans l'intérieur des terres, puisque je rappelle que c'est la brise marine qui souffle. 37 à Lodève, à Ganges, à Bédarieux et à Olonzac. Et du coup, avec des températures élevées, le risque incendie reste élevé, voire très élevé par endroit. L'accès aux Minervois et aux Saint-Chinianais est interdit par la préfecture de l'Hérault. Vous avez la carte précise sur le site de la préfecture.
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0: Vous l'avez peut-être vu à la télé pendant la mi-temps de la finale de la Coupe du Monde de foot dimanche soir, entouré, s'il vous plaît, par Ronaldinho et Ronaldo, des légendes du foot. La Madone vous accompagnait à l'instant sur votre radio locale ici Héros.
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0: Le saviez-vous, une éclipse partielle du soleil sera visible en France le mois prochain, précisément le 12 août. Un phénomène rare qui sera observable en fin de journée, au coucher du soleil, particulièrement entre 20h15 et 20h30. Dans certaines zones, le soleil sera masqué à 98%, comme à Perpignan. L'éclipse sera même totale en Espagne. Vous voulez connaître l'heure du début de l'éclipse, son maximum et la fin? Vous avez une carte très précise, commune par commune, sur notre site ici.fr. J'ai regardé pour Montpellier et Béziers, le début de l'éclipse aura lieu à 19h31, le maximum à 20h25 et la fin à 21h16, avec une obscuration du soleil à 97%. Info importante, pensez à vous munir de lunettes spéciales pour observer l'éclipse, un peu comme en 1999, vous vous en souvenez sûrement. 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Bah oui, soyez là avant 19h, vous restez avec nous.

0: Les années 2000 à l'instant avec le nouveau titre de Pierre Demar, ça s'appelle Je pense à vous. Les années 70 à suivre avec Thelma Houston et les années 80 avec Lionel Richie. 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
0: Tout l'été, autour de 5h10, votre radio locale vous emmène à la découverte des lieux incroyables, insolites, magnifiques de l'Hérault et aussi de nos voisins aveyronnais, lozériens ou audois. Aujourd'hui, Éléonore Sozo visite à la fraîche de Lavaine-Armand sur le Cosméjan en Lozère.
3: Bonjour Dominique Laroche-Dieuède.
4: Bonjour.
3: L'un des phénomènes naturels qui fait la réputation, l'aspect exceptionnel de cette grotte, c'est sa forêt de stalagmites. Alors stalagmites, je rappelle, c'est quand ça monte.
4: Voilà, c'est ça, c'est celles qui partent du sol. Oui, la Lavaine-Armand est une grande salle unique. Il faut s'imaginer qu'elle est aussi grande qu'un stade olympique. Et elle renferme un trésor. C'est la plus grande concentration au monde de stalagmites. Il y en a plus de 400. Qui font plus d'un mètre. Il y a la grande stalagmite, qui est une des plus grandes au monde. D'ailleurs, c'est une des plus grandes visibles dans une grotte aménagée pour le tourisme. Elle mesure 30 mètres de hauteur. Mais il y a aussi le palmier, le dindon, et bien d'autres encore.
3: Alors, vous le disiez un petit peu, cette salle, elle est vraiment gigantesque, assez immense. Et on peut presque avoir du mal à imaginer qu'il peut y avoir une cavité aussi immense sous terre.
4: Oui, surtout quand on arrive à la Lavaine-Armand, on se retrouve sur le Cosméjan, donc un haut plateau calcaire. Les grottes, c'est dans les pays calcaires. Et c'est un plateau désertique, c'est vraiment un désert français. Donc, ça surprend quand on descend dans la grotte par l'intermédiaire d'un funiculaire. Ça surprend de se retrouver dans un endroit pareil, féerique. Hein.
3: Vous avez mentionné le funiculaire. Et effectivement, il y a deux types de visites qui sont possibles. La première, vous lui avez donné le nom de visite Jules Verne, parce qu'effectivement, Jules Verne, il avait rêvé comme ça, un monde souterrain un peu dingue, un peu fou, qui finalement d'ailleurs existait. Elle se déroule comment, cette visite Jules Verne?
4: On descend par l'intermédiaire d'un funiculaire. C'est la troisième génération d'ailleurs de funiculaire à la Lavaine-Armand. Le dernier tout neuf, là, il a été installé pour le début de la saison. C'est la Lavaine Express, en référence à l'Orient Express, à la Lavaine-Armand fête son centenaire cette année, et voilà, c'est en référence avec les années 30. Après, la visite se fait à pied avec un guide, et effectivement, Jules Verne avait imaginé des mondes souterrains fantastiques extraordinaires, bien avant la mode de ces sites ouverts au public, de ces grottes aménagées pour le tourisme. Donc c'est lui qui nous présente la grotte, et la visite dure à peu près une heure.
3: Pour les aventuriers, il y a une autre visite, exploration, là, faut pas avoir le vertige, je pense.
4: Alors, faut pas avoir le vertige, parce qu'on accède par l'entrée naturelle de la cavité, qui est donc un avène, un puits vertical de 75 mètres à l'aplomb. Donc on descend à Lindontreuil, c'est pas vraiment du rappel, vous êtes encadré par des professionnels qui assurent la sécurité, donc c'est accessible à tout le monde à partir de 12 ans. La descente se fait comme les premiers explorateurs, eux sont descendus à l'aide d'une échelle de corde, attachée à une charrette et des bancs en surface, c'était pas du tout la même chose. Mais on a quand même cette sensation de découverte et d'arriver dans ce lieu quand même extraordinaire. La visite est plus complète, et c'est avant les premières visites classiques Jules Verne. Ça veut dire qu'à chaque fois, il n'y a qu'un seul groupe dans la grotte. C'est vraiment une visite exceptionnelle.
3: Il faut quand même prévoir les bonnes baskets, le petit pull.
4: Alors, vaut mieux prévoir un petit pull, oui, parce qu'à l'intérieur de la grotte, il y a une température constante, comprise entre 10 et 12 degrés. Et il y a un taux d'humidité aussi assez conséquent, entre 80 et presque 100% d'hiver de taux d'humidité. Donc, vaut mieux prendre un pull et puis être bien chaussé, mais ça va, le parcours est assez facile. Il y a des escaliers pour descendre, des plans inclinés pour monter.
3: Je vous avoue que la température constante de 10, 12 degrés me laisse rêveuse là tout de suite, vous voyez Dominique. Merci beaucoup Dominique.
4: Oui, effectivement, c'est très prisé quand tu es chaud. Maintenant.
3: Très prisé quand tu fais chaud. Ouais. Merci Dominique, je vous souhaite une très bonne journée.
4: Bonne journée.
0: Figurez-vous que j'ai passé le week-end sur le Cosméjan à deux pas de Lavaine-Armand. 15 degrés, la température la nuit. J'ai dû sortir la petite veste et dormir avec les fenêtres ouvertes. Je vous le dis, c'était carrément délicieux. Température demain, dans l'Hérault, 37 degrés. C'est pas la même musique. Bel après-midi avec ici Hérault aussi, Lionel Richie avec Hello.

0: Je veux pas faire le rabat-joie, mais si vous comptiez faire votre petit footing en fin de journée, c'est pas super conseillé en ce moment. L'indice atmosphérique est mauvais encore aujourd'hui, ce sera aussi le cas demain, indice atmosphérique de 4 sur 6. En raison des concentrations d'ozone, il est donc conseillé de réduire les activités intenses à l'extérieur si vous n'êtes pas en pleine forme. Et côté indice pollen, c'est pas terrible non plus, c'est le maximum, 3 sur 3. Bon courage à vous.
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0: 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Les Folygrusses, c'est la comédie musicale équestre à voir cet été, quartier Fonsérane à Béziers, avec des acrobaties à cheval, du travail en liberté, des acrobates aériens. Bref, du grand spectacle avec pas moins de 50 chevaux sur scène, entourés d'un orchestre qui joue en live. Vous remportez vos invitations tout l'été, comme Joël qui nous a envoyé un vocal sur WhatsApp pour nous faire un petit retour.
2: Bonjour à toute l'équipe, ici Hérault. Je voulais vous remercier pour les invitations que vous nous avez offertes pour le spectacle des Folygrusses à Béziers, en plus installé dans les loges en place premium. Que demander de plus ? Le spectacle de cette année, c'était un peu l'histoire de la famille Grusse, entre les numéros équestres aérien de très haute qualité, le tout entrecoupé des facéties burlesques de Firmin, tout était impeccable. Mille merci à Ici Hérault, notre radio préférée.
0: Merci pour votre retour, Joël. 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

0: 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C'était Jean-Louis Aubert sur votre radio locale ici, Hérault.
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0: L'un des événements de l'été à Béziers, ce sont les Folies Grusses, à voir jusqu'à fin août. Ici Hérault vous y invite. Bonsoir Marie-Françoise.
6: Bonjour François.
0: Vous êtes à Villevérac.
6: Oui, tout à fait.
0: Et vous m'avez dit, journée insipide, mais en fait vous avez fait plein de trucs aujourd'hui, Marie-Françoise.
6: Oui, oui, mais tranquillou, à la fraîche, à l'abri de la chaleur, voilà, tranquille. Voilà.
0: Vous m'avez fait râler, parce que vous m'avez dit que vous vous êtes baignée. Ça veut dire que vous avez une piscine chez vous, Marie-Françoise?
6: Oui.
0: C'est un petit oui, parce que vous n'assumez pas, parce que vous n'osez pas le dire, Marie-Françoise. Non,
6: non. Non, non, non, non, non, je n'ai aucun secret pour vous. J'adore ma piscine et c'est même... un moyen de survivre, hein, avec ces chaleurs,
0: oui.
6: C'est vraiment très très plaisant. On a beaucoup de chance, vraiment beaucoup de chance.
0: Je viendrai un jour vous voir, Marie-Françoise, le jour où les températures ne seront pas supportables. Je vous offre vos invitations.
6: Vous êtes le bienvenu.
0: Alors super. Je vous offre vos invitations pour les Folies Grusses, donc ce vendredi soir, les Folies Grusses que vous avez déjà vues.
6: Oui, déjà vues, et on ne s'en lasse pas. On y va quasiment tous les ans les voir, vraiment. Vraiment,
0: super.
6: Vraiment.
0: C'est
6: tellement superbe, bien fait, c'est un vrai régal.
0: Et bien, super.
6: Je suis ravie.
0: Et je vous offre en plus, en bonus, 4 paires de lunettes pour observer en toute sécurité l'éclipse de soleil le 12 août prochain, parce qu'il risque d'y avoir peut-être pénurie pour les lunettes. Vous les remportez, modalité avec Océane au standard. Ça vous va comme ça, Marie-Françoise?
6: D'accord, c'est parfait.
0: Je vous souhaite un bel été,
6: merci
0: Marie-Françoise.
6: Beaucoup. Merci,
0: à très
6: merci
0: bientôt.
6: Beaucoup.
0: Au revoir.
6: À très bientôt.
0: 17h30, c'est l'heure de faire le point sur le Tour de France, la 16e étape entre Évian-les-Bains et Tournan-les-Bains.
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7: Et un homme est en train d'écraser ce contre-la-montre entre Evian et Thonon. Il est belge, il s'appelle Remco Evenepoel. Après une dizaine de kilomètres, il n'est pas encore au bout le belge, mais il a plus d'une minute d'avance sur Paul Sexas, Florian Lipovic et Mathias Kielmose. On attend le passage de Tadej Pogacar. Bruno Blanza, vous êtes dans la descente derrière Paul Sexas. Bruno Blanza sur la moto ici, piloté par Alexandra Bergel, qu'on va peut-être retrouver. Un petit mot justement sur Paul Sexas, qui est pour l'instant passé au sommet de la côte, puisque ce contre-la-montre, il est placé en plusieurs catégories, en plusieurs parties avec une côte à monter. Il est passé en quatrième position au sommet de la côte. Bruno Blanza.
8: Et il nous fait une sacrée descente, Paul Sexas, très honnêtement. Il n'y a rien à voir avec les premiers coureurs que l'on a vus, même ceux du milieu de peloton. On est dans une descente très technique, là, très honnêtement. Ça tourne sans arrêt. La chaussée est parfaite, hein, elle a été refaite. Il n'y a aucun problème là-dessus. Mais il trouve des angles assez impressionnants, le prodige français de 19 ans. Un coup à gauche, un coup à droite. Entre les deux virages, il n'y a même pas 20 mètres, là, avant de retrouver des lignes beaucoup plus droites où il pourra faire parler sa puissance. confiance probablement. Et il y a pas mal de spectateurs également, d'amoureux de la grande boucle dans cette descente. Et ça, c'est également à noter.
7: Et tous les favoris sont donc sur le parcours. Il leur en reste environ la moitié à parcourir. Au deuxième pointage, donc en haut de la côte, Remco Evenepoel est en tête avec 14 secondes d'avance sur Tadej Pogacar. Et ensuite, tous les autres, que ce soit les Skelmos, Lipovic, Sexas ou Del Toro, sont repoussés à environ une minute. On vous donnera évidemment tous les résultats de ce contre-la-montre cette fin d'après-midi sur votre radio ici.

0: avec un collectionneur passionné, une animation verrier au chalumeau. À 9h, un rendez-vous pour une balade nature commentée. À 21h, un concert avec le groupe Giramundo. L'entrée est libre. Les infos sur le Facebook au Vert Doc.
1: Et on note donc cette commune Verrerie de Moussens dans le parc du Haut-Languedoc, à l'ouest de l'Hérault. Annie Lafay, faites comme elle, rejoignez la communauté ici Hérault sur WhatsApp 04 67 58 6000. On vous écoute toute la journée. Quelle autre radio fait ça? Allez, je vous le dis dans le creux de l'oreille. Personne.
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0: 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Vous avez constaté que le carburant devient de plus en plus cher. En région sétoise, aujourd'hui, le carburant le moins cher se trouve à la station de l'Intermarché de Frontignan. 2,13 € le litre de gasoil, ça faisait longtemps qu'on ne voyait pas des prix au-dessus des 2 €. C'est le cas aujourd'hui. 1,96 € le litre de samplon 95. 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
0: Les soirées vin et musique, vous connaissez ce concept qui cartonne dans l'Hérault, il y en a un peu partout pendant l'été. Je vous emmène tout de suite dans un lieu un peu à part pour profiter d'une soirée d'été au coucher du soleil. Ce lieu, c'est le château Capion à Agnane qui organise cet été les apéros château. Prochain rendez-vous dans 10 jours, le vendredi 31 juillet. Bonjour Francis Ingrand.
3: Bonjour.
0: Vous êtes le président du château, également vigneron. Qu'est-ce que les soirées apéro château ont de différentes par rapport aux autres soirées du même genre ?
3: Alors, déjà, comme leur nom l'indique, ça se passe dans la cour du château. Donc, la différence principale, c'est que l'on accueille les gens, c'est-à-dire que l'on privatise des tables. On demande aux gens de réserver et on leur privatise une table de façon à ce que toutes les personnes qui arrivent, quelle que soit l'heure, soient installées confortablement sur des chaises, etc., etc. L'idée étant d'offrir le maximum de confort à nos invités.
0: Donc soirée plutôt premium, c'est ce que vous revendiquez ?
3: Voilà, plutôt premium, sans pour autant dire que premium veut dire très cher, etc., puisque c'est 10 € l'entrée incluant une consommation, et ça inclut bien sûr le concert, et les gens sont libres après de consommer du vin du domaine, bien sûr, ou manger un petit morceau préparé par notre traiteur.
0: Voilà. Soirée musique et vin, je le disais, autour d'un château magnifique, qui a une jolie histoire, qui est surtout très ancien. Ce château.
3: Oui, merci. Château du XVIIe siècle, de 1636, transformé en folie vigneronne au XIXe. Et c'est vrai que c'est un petit bijou parce qu'on a la chance d'avoir 50 hectares de terrain d'un seul tenant. C'est-à-dire que tout le parc, tous les bâtiments et les vignes sont autour du château. Donc j'aime à dire que l'on n'a pas de voisins. C'est
0: ouais.
3: Un vrai luxe quand on est à 30 minutes de Montpellier comme nous. Et on a la chance d'avoir des jardins et des plantes luxuriantes avec beaucoup d'arbres classés remarquables, des platanes qui ont plus de 400 ans, un orme de Sibérie qui a récemment été classé arbre remarquable, un ancien arboretum qui favorise effectivement la diversité des plantes, donc un joli jardin à la française. Donc oui, on a cette chance de vivre dans un écrin de verdure avec un domaine qui est 100% bio et qui donc préserve au mieux la faune et la flore.
0: Votre château a servi au tournage de la série Nouveau Jour sur M6 avec Bruno Solo et Elena Noguera, série qui n'a pas fait long feu, malheureusement, j'ai envie de dire. Mais gros coup de com' pour vous, non ?
3: Oui, c'était un peu inespéré. C'est vrai que ils ont mis énormément de moyens publicitaires, communication avec des acteurs plutôt connus. Donc pour nous, ça a été un vrai plus. C'était une super opportunité de faire découvrir le domaine à pas mal de gens. Et on l'a clairement ressenti dans la clientèle lors des événements ou la clientèle œno-touristique l'année dernière.
0: Donc regret que la série n'ait pas pu continuer parce que c'était plutôt pas mal pour vous.
3: Oui, c'était super et puis c'était un plaisir de croiser les acteurs, les actrices chaque matin. J'avoue que c'était une expérience assez hors du commun. Donc on est triste pour eux parce que voilà, c'était plutôt sympa et on est triste évidemment pour le domaine. On aurait aimé que ça dure un peu plus longtemps.
0: Oui, il y avait Bruno Solo et Elena Noguera dans le casting. Ils étaient sympas tous les deux.
3: Oui, très très sympa. Vincent Desagna également.
0: Oui.
3: Et puis pas mal de jeunes acteurs et actrices qui démarraient, qui étaient super contents d'être là et qui étaient. Je crois qu'ils formaient une belle équipe et qu'il y avait une belle entente entre eux et ça se sentait. Donc c'était ça restera un bon moment.
0: Francis Ingrand, vous êtes aussi vigneron en plein cœur des terrasses du Larzac. 2026 sera-t-il un bon millésime ?
3: Écoutez, c'est parti pour être un bon millésime. En tout cas, on a eu énormément de pluie cet hiver et fort heureusement vu les chaleurs récentes. Maintenant, on aimerait bien qu'il y ait un petit peu de pluie dans les prochains jours, prochaines semaines. Mais pour le moment, en tout cas, la vigne est capable d'aller chercher de l'eau en profondeur. Donc, pour le moment, ça tient. Maintenant, on aimerait bien ne pas avoir de nouvelles canicules parce que c'est vrai que le plus mortel pour les vignes, c'est les canicules qui interviennent quand les raisins sont formés et qui peuvent, ça peut les griller. Pour l'instant, en tout cas, oui, on est très positif, c'est très bien parti, même si probablement on va, comme tout le monde, vendanger un petit peu plus tôt cette année, notamment pour les raisins blancs et donc les vins blancs. Maintenant, c'est propre du vigneron que de s'adapter aux aléas climatiques.
0: Ce sera quoi, mi-août à peu près, les vendanges chez vous ?
3: Oui, voilà, mi-août pour les premiers, sachant que chez nous, les premiers, c'est quasiment toujours le chardonnay. Donc il y a de grandes chances que ce soit autour de mi-août pour le chardonnay, tout à fait.
0: Les apéros château, c'est au château Capion, Agnan, je vais y arriver, c'était un peu compliqué, je le refais. Les apéros château au château Capion à Agnan. Visitez donc ce très beau lieu, vous l'avez entendu. Francis Ingrand en est le président. Merci d'avoir passé ces quelques minutes avec nous, Francis, et bel été.
3: Merci, c'était un plaisir. Au revoir.
0: Au revoir.

0: 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L'Odyssée, Vaiana ou Supergirl. Supergirl, c'est cette super-héros qui va se lancer dans un périple intergalactique pour neutraliser un adversaire qui menace le monde. Toujours plus.
1: Cela fait quoi de tout perdre en une journée?
2: Krypton n'a pas disparu en un jour. Les dieux ne sont pas si cléments.
3: Tout ça risque de très mal se terminer. Pour vous, je veux dire.
1: Superman, comment est-il?
2: Il voit ce qu'il y a de bon en chacun.
1: Moi, je vois la vérité.
0: Ouais, c'est quand même un peu toujours la même histoire, ces films de super-héros, on est d'accord. Supergirl à voir en ce moment au ciné Alain René à Clermont-l'Hérault. 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
4: Lucie, c'est moi, je sais. Il y a des soirs comme ça où tout s'écroule.

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0: Dans une minute, le journal d'ici Hérault à 18h. Avant ça, on regarde rapidement vos conditions de circulation qui sont globalement fluides. C'est l'avantage de l'été et des vacances scolaires. Quelques ralentissements à vous signaler, notamment entre Vias et Agde sur la 612 dans ce sens de circulation. Entre Sète et Frontignan, toujours sur la 612, sur le rond-point de la Vérune à l'ouest de l'Hérault, entre Castries et Vendargue. Et dans le secteur de Villeneuve-les-Béziers, sur la sortie de l'A9. Vous avez un petit peu de monde quand vous sortez de l'A9 et que vous voulez rejoindre Murviel, les Béziers. Si vous constatez d'autres difficultés sur votre trajet, le réflexe ici Hérault, au standard 04 67 58 6000 et aussi sur WhatsApp. On compte sur vous.
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0: Passez une excellente soirée avec Ici Hérault. Il est 18h. De Sébastien Garnier. L'émotion à Alès et au-delà après l'exfiltration la nuit dernière du maire de la ville.
8: Christophe Rivin, qui est la cible de menaces attribuées au groupe criminel DZ Mafia qui sévit dans tout le sud de la France, y compris à Montpellier. Sous protection policière depuis vendredi, après de premières intimidations, l'élu de 60 ans a été extrait hier soir de son domicile par les hommes du RAID. Une information évoquait la présence potentielle d'une voiture piégée. Il a reçu aujourd'hui le soutien de nombreux élus qui ont appris la nouvelle avec sidération. Soutien aussi des habitants de sa ville, plutôt inquiets.
9: Moi, je suis atterré, j'ai pas compris, là. Mais il est sous protection, là, du coup. Moi, j'ai pas les mots.
10: C'est grave, ça en prendra l'État, c'est rentrer dans une spirale très dangereuse. Pour la ville, ouais, et où ça va aller aussi.
11: Non, mais là, c'est inacceptable.
12: Bien sûr, mais c'est inadmissible ce qui s'est passé. Mais en plus, le pire, c'est que les menaces qu'il reçoit, ça vient pas de personnes qui habitent à l'Est. C'est des bandes organisées qui viennent d'autre part de l'Est, qui se disputent des morceaux de territoire, en fait. Du coup, ben, ça génère tellement d'argent qu'ils sont prêts à tout, en fait, pour s'assurer leur territoire, c'est tout.
11: Mais il a montré que bon, il était dans ses bottes.
9: Juste, j'ai peur, ben, pour lui, pour nous. Il devrait se faire protéger, le maire. Et ouais.
13: Moi, je dis, on ne doit pas s'en prendre à aucun élu, que ce soit à droite ou gauche.
11: On va voir ce que la justice va faire, et surtout l'enquête, on va voir ce que ça va donner, quoi.
8: On ne se laissera pas intimider, a dit aujourd'hui le ministre de l'Intérieur, Laurent Nunez. Cela n'entache en rien la détermination à continuer cette lutte acharnée contre le narcotrafic. Le parquet national anticriminalité organisée s'est saisi de l'enquête pour l'ensemble des faits. Le procès en appel de Cédric Jubilard, qui devait se tenir en septembre prochain, est reporté au premier semestre 2027. Les parties civiles le redoutaient. Cédric Jubilard doit être rejugé pour le meurtre de sa femme Delphine, qu'il a avoué récemment. Un cas de dengue à 7 chez une personne n'ayant pas voyagé récemment en zone tropicale. C'est ce qu'on appelle un cas autochtone. Selon l'Agence régionale de santé, il s'agit du deuxième cas autochtone détecté cette saison dans notre région. L'état de santé de la personne piquée n'inspire pas d'inquiétude, nous dit-on.
0: Un Français sur 5 ne partira pas en vacances cet été et ceux qui partent dépensent moins.
8: Oui, 287 euros de moins que l'an dernier. D'après une étude kayak.fr Ipsos, budget amputé par la hausse du prix des carburants notamment, Nicolas Lanternier est le gérant du parc Azimut Aventure à Port-Iragne et depuis début juillet, son chiffre d'affaires a baissé de 30%.
14: En fait, on propose maintenant des packs avec des réductions et les gens sont plus friands de réductions. D'autant qu'on a des réductions qui ont été distribuées dans les campings, par exemple. Et on voit beaucoup de gens venir avec des réductions et même parfois, ils souhaitent appliquer des réductions supplémentaires en cumulant différentes remises. A priori, c'est le pouvoir d'achat. Ils restent en fait dans les campings et consomment moins sur les activités extérieures. En fait, on a la chance d'avoir une vingtaine de campings autour de notre parc. Mais ce qui n'est pas cool pour nous, effectivement, c'est que c'est des gros campings 4-5 étoiles avec beaucoup d'activités à l'intérieur. Donc effectivement, les vacanciers sont moins tentés de partir faire les activités extérieures. Bon, ça nous inquiète un peu. Après, on va essayer de trouver d'autres solutions. Et ces solutions, nous, c'est en proposant des nouvelles activités à forte valeur ajoutée, par exemple. On a créé, par exemple, la semaine dernière, pour vous dire qu'on est très réactif, un partenariat avec un domaine viticole pour faire une visite viticole en plus de nos sorties trottinettes.
8: Les vacanciers qui dépensent moins, qui partent aussi moins loin et moins longtemps. La ligne à grande vitesse entre Montpellier et Barcelone est une nécessité. Les maires des deux villes ont uni leur voix pour le rappeler. Une déclaration commune en français et en catalan signée hier à Barcelone à l'occasion d'une rencontre entre les deux élus. Projet crucial pour les régions de Montpellier et de Barcelone, mais aussi plus largement pour tout le territoire européen, ont-ils dit. Ils ont aussi affirmé leur souhait d'approfondir le jumelage entre les de ville qui date de 1963. Le Tour de France, sans surprise, le Belge Remco Evenepoel a remporté il y a quelques minutes le contre-la-montre individuel entre Evian et Thonon-les-Bains. Il s'impose devant Tadej Pogacar, toujours maillot jaune. Le Français Paul Sexas finit quatrième, il est toujours au pied du podium au général. Il a repris quelques secondes à Del Toro qui garde son maillot blanc de meilleur jeune. Demain, la 17e étape conduira les coureurs de Chambéry en Savoie à Voiron en Isère. Et puis un nouveau joueur dans l'effectif du Montpellier Hérault, Grégory Ayem, signe pour 3 ans avec le club de foot Payadin. C'est son premier contrat pro. Le jeune milieu offensif âgé de 20 ans, formé à Reims, qui évoluait au Racing Club de France ces 2 dernières années.
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8: François-Nicolas, vous avez les yeux rivés sur le thermomètre et vous me dites que ça a encore grimpé depuis tout à l'heure, 17h. On a dépassé le record.
0: On était autour des 38 à Agnan, je ne sais plus exactement la température que j'avais donnée.
8: Vous aviez dit 38,8.
0: 38,8. Eh bien, on a dépassé les 39 degrés. 39,1 degrés. La température la plus élevée cet après-midi dans le département de l'Hérault à Agnan. Et puis après, c'était autour de 38 degrés, par exemple, à Saint-André-de-Sangonis, à Puce-à-Licon, à Soumont ou à Murviel-les-Béziers. Demain, ça s'arrange un peu côté température. En tout cas, ça va baisser par endroits. C'est la bonne nouvelle, puisqu'il y aura toujours du soleil, un ciel bleu-azur, mais des températures en légère baisse, entre 17 et 26 degrés le matin, entre 30 et 37 degrés l'après-midi. Je rappelle qu'aujourd'hui, le maximum, c'était 39. 37, le maximum annoncé demain à Olanzac, à Bédarieux, à Ganges ou à Lodève. Dans le Clermontais, 36. Si vous êtes Lunellois, 35 degrés. À Saint-Pons-de-Thomières, Béziers et Montpellier, 34. Pour Agde, 32. Le minimum pour 7 demain avec 30 degrés.
8: Vous avez et on rappelle que la vigilance orange sera canicule, sera levée dans les routes demain matin à 6h.
0: À 6h du matin, on va passer cette fois
8: en jaune.
0: En jaune, c'est plutôt une bonne nouvelle. Une mauvaise nouvelle, en revanche, toujours au niveau des incendies, en tout cas du risque incendie. L'accès à la quasi-totalité des massifs forestiers de l'Hérault est déconseillé par la préfecture. C'est donc même interdit si vous êtes sur le Minervois et le Saint-Chinanais. On évite de se balader.
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0: Précision, on évite de se balader dans les massifs forestiers. Pour le risque incendie, vous pouvez bien faire ce que vous voulez en dehors de ça.
8: Oui, marcher dans l'eau, par exemple.
0: Oui,
8: ça c'est autorisé.
0: Sur le littoral, alors ce sera par contre assez difficile, hein, sur le Saint-Chinanais, le Minervois, de marcher dans l'eau. Hein. Je ne vais pas vous inquiéter, mais voilà.
8: Il y a bien des petits lacs.
0: Oui, c'est vrai, c'est possible. Belle soirée avec Ici Héros, voici Balavoine.

0: On parlait de faire trempette il y a un instant. Si vous allez vous baigner demain dans la Méditerranée, la température de l'eau reste élevée, 26 degrés, avec une température extérieure à 31 degrés au Cap d'Agde par exemple. Ressenti 36 demain au Cap, 26 degrés température de l'eau lundi UV est en moyenne de 8 sur 11 ces derniers jours. 20 km/h pour le vent demain.
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0: Quelle est la radio de votre été? Ici Héros, évidemment, toute la journée. Actu locale, musique, bonne humeur et des dizaines d'idées de sortie pour vous changer les idées cet été. Avant 19h, je vous emmène à la Grande Motte pour le spectacle Cavet d'Hélice, à voir ce dimanche dans les arènes, sur scène des cavaliers réputés du monde entier et des chevaux prestigieux. Au Kellar, qui accueille son festival estival, le Rock Castel, où l'on parle de voyage, mais d'une manière un peu différente, de voyage lent. On va pouvoir appuyer sur la touche pause, ça va faire du bien. Enfin, à Villeneuve-les-Maguelones, pour de l'acrobranche, une journée en famille à l'ombre des arbres, à crapahuter comme des petits singes, c'est tentant. Vous allez voir que les rochers de Maguelone, ça ne se limite pas à ça. Alors après ça, vous n'avez pas envie de sortir, franchement. Ici Héros, votre radio pendant l'été. Et à la rentrée, si vous restez, c'est quand même mieux, on compte sur vous.

0: Vidéo Kill the Radio Star, le titre des Buggles. On l'écoute dans 3 minutes sur votre radio locale, ici Héro.
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0: Vos enfants ou petits-enfants sont intenables, vous voudriez qu'ils se défoulent dans la nature sans crever de chaud. J'ai une idée à vous proposer, les faire grimper dans les arbres. Je vous emmène pour ça faire un tour au rocher de Maguelone à Villeneuve-les-Maguelones. Bonjour Mathilde Chalvidan.
3: Bonjour.
0: Les rochers de Maguelone, c'est un parc d'acrobranche tout près de Montpellier. On va évidemment revenir sur les activités que vous proposez. D'abord, dites-nous comment se passe cet été 2026. Bon cru ou bof bof?
3: Alors, c'est un peu en dents de scie. Nous, on est ouvert de février à novembre. C'est vrai que la météo n'est pas de notre côté cette année. On a eu beaucoup de pluie sur cet hiver, des grosses chaleurs là en ce début d'été. Ça commence à se stabiliser depuis là, ce début de semaine. Donc, on a quand même un peu plus de monde. Mais c'est vrai qu'entre la chaleur et la conjoncture de cette année, c'est un peu compliqué.
0: La chaleur, c'est effectivement quelque chose d'important dans une activité comme la vôtre. On rappelle quand même que ça se passe donc dans les arbres et qu'on est à l'abri, on est à l'ombre en tout cas.
3: C'est ça, tout à fait. Nous, tous les parcours acrobranches sont ombragés. Donc pour le coup, l'activité est largement faisable, même en été.
0: Et pas trop dur de travailler pour vous toute la journée avec cette chaleur?
3: Non, ça va. On reste quand même majoritairement à l'ombre. On a de l'eau à disposition, donc ça va. Mais c'est vrai que là, les températures des dernières semaines ont été quand même un peu plus élevées que la moyenne.
0: Mathilde, décrivez-nous les lieux pour se faire une idée. On est au beau milieu d'une forêt à deux pas de Montpellier. C'est ça qui est quand même assez sympa.
3: C'est ça, tout à fait. On est à 15-20 minutes de Montpellier et des plages, dans un parc avec de nombreux chênes centenaires. La majorité des parcours sont à l'ombre et on propose également deux autres activités en plus de l'acrobranche, du laser game en extérieur et l'explore game qui est une chasse au trésor connectée. La particularité de notre parc, c'est que toutes les activités sont en extérieur.
0: Plusieurs activités sont donc proposées dans le parc, vous l'avez dit. À commencer évidemment par l'activité phare, l'acrobranche. Vous proposez 19 parcours au total. Alors du plus simple pour les enfants au plus difficile pour les plus grands.
3: C'est ça, tout à fait. Dans l'idée, ça fonctionne comme les pistes de ski. Ça va du vert le plus facile à noir le plus difficile, afin que tout le monde puisse s'amuser, autant les enfants que les ados et les adultes.
0: Et sur les parcours les plus difficiles, j'ai noté qu'on trouve des ponts de singes, des tyroliennes, des sauts de Tarzan. Là, il faut carrément être sportif ou tout le monde peut tenter sa chance?
3: Tout le monde peut tenter sa chance, mais pour autant, ça ne garantit pas d'y arriver.
0: Comment ça se passe d'ailleurs si on reste bloqué au milieu d'un parcours parce que c'est trop difficile? J'avoue avoir été concerné chez vous, avoir dû rebrousser chemin. Comment ça se passe dans ces cas-là?
3: Alors, sur certains parcours, on a ce qu'on appelle des bifurcations qui vous permettent de vous échapper si l'atelier en question est trop difficile à passer. Ou sinon, nous, on a des moniteurs qui sont présents sur le parc et qui interviennent aux besoins et qui peuvent donc vous faire descendre si vous êtes bloqué sur un atelier.
0: Comment ça se passe une journée type au rocher de Maguelone si on veut passer une journée chez vous?
3: Dans l'idée, effectivement, vous pouvez passer la journée sur le parc puisque l'activité acrobranche est en illimité. Donc, ça permet vraiment d'être là de l'ouverture à 10h jusqu'à la fermeture à 19h. Nous, on recommande de compter à minima 3 heures sur le parc, mais on a beaucoup de familles qui passent la journée, qui prennent leur pique-nique ou qui déjeunent au snack dans lequel on propose de quoi se restaurer le midi. Donc ça permet vraiment de passer une journée très sympa en famille, entre amis, et de rester voilà, jusqu'à la fermeture toute la journée.
0: Question peut-être idiote, il ne faut pas avoir le vertige quand on fait de l'acrobranche ou est-ce que c'est jouable?
3: C'est jouable, il y en a certains qui dépassent leur peur, d'autres qui ont un peu plus de mal, mais c'est vrai que c'est quand même un bon exercice pour vaincre son vertige.
0: Ouais, c'est un peu un Fort Boyard, mais moins difficile peut-être.
3: C'est ça, on peut voir ça comme ça effectivement. Dans tous les cas, sur tous les parcours, il y a des ateliers qui sont plus ou moins difficiles. Donc ça permet à chacun de pouvoir de s'amuser. C'est vrai que pour autant, les adultes ne sont pas obligés de faire les noirs s'ils ne se sentent pas qu'ils ont le vertige et que les parcours sont trop difficiles pour eux. Ils peuvent se contenter des verts et bleus.
0: Les rochers de Maguelone ont été créés en 2003. Vous avez depuis développé d'autres activités, autres que l'acrobranche, avec notamment, vous en avez parlé tout à l'heure, l'Explore Games, une sorte de course d'orientation dans le parc.
3: C'est ça, c'est bien ça. C'est une chasse au trésor connectée avec une tablette. Dans l'idée, on remet une tablette aux participants. Il y a des personnages qui vont leur conter une histoire et ils vont devoir résoudre des énigmes et des défis pour conquérir le Graal. Ça permet de passer en moyenne 1h30 sur le parc à faire cette activité.
0: Il faut trouver des balises, comment ça se passe, puisque vous avez dit que c'était connecté?
3: Oui, exactement. Vous avez plusieurs QR codes en fait, qui sont disposés un peu partout sur le parc, qui vous font faire du coup tout le tour du parc. Et quand vous scannez les QR codes, ça vous débloque des énigmes à résoudre. Plus vous débloquez d'énigmes, plus vous gagnez de points. Et voilà.
0: Et puis du laser game. Alors ça par contre, j'ai été plus étonné. Normalement, le laser game, ça se joue dans le noir.
3: C'est ça, effectivement. La plupart des gens connaissent effectivement le laser game, on va dire classique, qui se joue en intérieur, pardon. Chez nous, la particularité, c'est que tout est en extérieur. On va dire que l'activité reste la même, c'est juste que vous avez un terrain de jeu qui est beaucoup plus vaste, puisque vous êtes au cœur de la forêt, avec des cachettes naturelles et en hauteur. Mais dans l'idée, l'équipement elle-même, on vous remet un fusil, et par contre, à l'inverse, on vous remet juste un bandeau lumineux sur le front, avec des capteurs, et il vous faut viser ces capteurs sur le bandeau.
0: Les Rochers de Maguelone sont ouverts cet été, Mathilde. Mathilde Chalvidan était là pour nous en parler. Les Rochers de Maguelone, évidemment, à Villeneuve-les-Maguelones. Bel été, Mathilde Chalvidan.
3: Merci à vous aussi.
0: Et je rappelle que vous remportez vos invitations pour profiter des Rochers de Maguelone en écoutant cet été. Ici Héro, votre radio locale, avec donc les Buggles. Chose promise, chose due. Voici Video Kill de Radio Store à 18h20. Belle soirée avec nous.

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0: Qui est en tête du Tour de France après la 16e étape, le contre-la-montre individuel entre Évian-les-Bains et Tournan-les-Bains qui s'est déroulé cet après-midi? Réponse dans le journal du Tour à 18h30, dans 5 minutes, juste après le nouveau titre de Céline Dion, en trois mots. Bonjour, pardon, merci.

0: Cette chanson a été écrite par Icar. Bonjour, pardon, merci. C'était Céline Dion. Merci de finir votre journée avec Ici Héro, la radio des idées de sortie près de chez vous. Avant 19h, je vous emmènerai à l'abbaye de Valmagne avec un concert exceptionnel demain soir dans l'abbaye à Montagnac. Le concert de la litanie des Cimes et Ma Damba. C'est une diva malienne. Vous ne connaissez pas cet artiste? C'était mon cas avant de vous en parler. Rendez-vous dans le journal des festivals avant 19h et puis aussi avant 19h, je vous offre vos invitations pour une soirée autour de chevaux magnifiques et des cavaliers qui viennent du monde entier. Cavadélis, c'est dimanche dans les arènes de la Grande Motte. Je vous offre vos invitations avant 19h. Vous restez bien avec nous. Je vous offre ces invitations et aussi, je le rappelle depuis hier, vos lunettes pour voir l'éclipse totale du soleil. Ce sera le 12 août prochain. Quatre paires de lunettes à remporter avant 19h avec les invitations pour Cavadélis. D'abord, on fait le point sur le Tour de France à 18h30.
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2: La deuxième victoire consécutive pour Remco Evenepoel sur ce Tour 2026. En ce jour de fête nationale dans son pays, le Belge a écrasé le contre-la-montre individuel disputé entre Évian-les-Bains et Thonon-les-Bains. Paul Sexas, lui, est à l'heure au rendez-vous. Quatrième. Bonsoir Thomas Coignac.
3: Bonsoir Gilda, bonsoir tout le monde.
2: Evenepoel, champion du monde du contre-la-montre et champion olympique de la spécialité, n'a laissé que des miettes à ses adversaires, Thomas.
3: Ouais, et y compris à Tadej Pogacar, d'ailleurs 28 secondes d'avance sur le maillot jaune. Si on cherche des éléments de comparaison, on peut remonter au Tour de l'année dernière. Evenepoel était déjà devant Pogacar sur le contre-la-montre de Caen, mais il y avait 16 secondes entre les deux. Aujourd'hui, il y en a 28 alors que le contre-la-montre est plus court. Eh bien, ça donne une idée de la démonstration du champion du monde et du champion olympique du contre-la-montre aujourd'hui en Haute-Savoie.
2: Sur ce seul contre-la-montre individuel de ce Tour, on attendait évidemment de savoir ce qu'allait faire Paul Sexas. Le jeune Lyonnais, on le sait, aime l'exercice. Il avait remporté le chrono du Tour du Pays Basque en avril dernier. Il est aussi champion du monde junior de la spécialité en 2024. Et Paul Sexas n'a pas déçu aujourd'hui, Paul. Thomas.
3: Ouais, il est quatrième. Hein. Il est quatrième. Alors certes, à 1 minute 16 de Remco Evenepoel. Certes, derrière Tadej Pogacar, c'était la première fois que les trois se battaient vraiment en conditions réelles quand tout le monde était au top de sa forme. La petite surprise, peut-être, c'est qu'il soit derrière le Danois Mathias Kielmose, mais ça n'aura pas tant d'importance au classement général. Il est dans les mêmes eaux, par exemple, qu'Isaac Del Toro, qui va devenir son plus gros adversaire pour le maillot blanc et le podium.
2: Effectivement, Paul Sexas continue d'épater sur ce Tour. Écoutez son directeur sportif, Julien Jurdi.
4: On avance comme depuis le départ. Honnêtement, on est dans une troisième semaine. C'est pas une grande surprise, qui est extrêmement difficile, notamment l'étape de samedi, qui est juste monstrueuse. Donc on va malgré tout avancer avec prudence. Voilà, on va essayer de faire le maximum, d'aller le plus haut possible au niveau du classement général, soyez rassurés là-dessus. On ne va pas se projeter sur un maillot blanc, sur un podium. Voilà, on va donner le maximum collectivement, individuellement. On sait qu'il y a trois batailles importantes à livrer jeudi, vendredi et samedi. On sait que les difficultés vont monter crescendo jusqu'à samedi. L'étape, honnêtement, samedi, elle est monstrueuse. Donc tout peut se passer. Voilà, une fois de plus, on va avancer tous ensemble parce qu'il y a vraiment une très belle bataille à livrer.
2: Un contre-la-montre marqué par la chute dans un virage à droite du cinquième du classement général allemand Florian Lipowitz. Clavicule touchée, c'est l'abandon pour l'équipier du vainqueur du jour. Lui aussi, comme Paul Sexas, avait bien préparé

0: au Guernalec, 19e Ewen Kostiou, les deux Finistériens, 20e Lenny Martinez, le Nivernais, et 21e Aurélien Paré-Pinte, lui, évoluait sur ces terres de la Haute-Savoie aujourd'hui.
1: Et au classement général, Tadej Pogacar reste leader et en jaune, avec désormais 4 minutes 32 d'avance sur Remco Evenepoel. Paul Sexas est toujours 4e, n'est plus qu'à 20 secondes du podium. Avec l'abandon de Lipovitz, Lenny Martinez passe à la 7e place et Jordan Jegat à la 9e, ce qui nous fait quand même 3 Français dans le top 10. On reste dans les Alpes demain avec une étape en ligne de 174 km entre Chambéry en Savoie et Voiron en Isère. Le peloton va traverser 2 parcs naturels régionaux, le parc du Massif des Bauges et celui de la Chartreuse. Le directeur du Tour de France, Christian Prudhomme.
2: 2 parcs régionaux splendides, la Chartreuse, les Bauges, avec une boucle au nord de Chambéry avant d'aller ensuite vers Voiron pour une étape dans des sites de montagne qu'on a voulu la moins rude possible, pour laisser une chance aux sprinteurs qui sont encore là ou aux baroudeurs. Un début d'étape, une première partie d'étape qui sera vraiment faite pour les baroudeurs, et ensuite il faudra résister aux équipes de sprinteurs qui tenteront de revenir sur la tête de course.
1: Une belle étape pour les baroudeurs ou une dernière occasion pour les sprinteurs. On suivra ça demain. Cette 16e étape, elle sera à vivre sur votre radio ici à partir de 13h30. À noter qu'hier, au cours de la soirée de la 2e journée de repos, il y a eu de nombreux contrôles antidopage sur le Tour, notamment les équipes de Pogacar, du Belge Evenepoel, la Visma également, et puis la formation française Groupama FDJ United, dont avec des contrôles inopiné. Merci Thomas Coignac, vous étiez en direct de Thonon-les-Bains. Merci également à Lucien Lefebvre pour les liaisons techniques. Bonne soirée à tous et à demain.
3: Merci Gilda Minguy, le Tour de France que vous suivez sur votre radio locale ici. On fait le point d'ailleurs sur cette étape dans la continuité de votre journal du Tour. Gilda, dans les infos de 19h avec Valentin Bertrand. Où sortir pour passer un bon moment dans l'Hérault? Toute la journée ici, vous partagez des idées sympas pour profiter de votre été. Direction le Quai Lartout suite sur le Larzac pour un festival qui fait l'éloge du voyage lent. Le festival du Roc Castel, du nom de la colline qui surplombe le village du Quélard. Ça commence ce jeudi jusqu'à dimanche. Pendant 4 jours, des récits de voyage à pied, à vélo ou avec des animaux. Vous ferez la rencontre de voyageurs singuliers, d'aventuriers ou de ceux qui arpentent les petits chemins. On programme aussi du théâtre et des concerts. Le festival du Roc Castel pour enfin prendre le temps, rien que de le dire, ça fait du bien. Rendez-vous de jeudi à dimanche au Quélard. Vous avez toute la programmation sur le site internet du festival. Comment communiquer les événements que vous organisez à votre radio locale préférée? Le plus simple, c'est le WhatsApp d'ici Hérault, 04 67 58 6000. Vous enregistrez un vocal de 30 secondes que vous nous envoyez et hop, vous passez à la radio comme par magie. Comme Christophe qui nous a laissé un message aujourd'hui.
4: Bonjour, ici Hérault, c'est Christophe de Montpellier. Et avec notre groupe Trio d'Estio, nous allons faire un concert à l'église protestante unie de Sète ce samedi 8 août. Libre participation, le concert à 20h30. Et c'est un concert axé sur la musique occitane, avec comme instrument de musique le hautbois languedocien, le hautbois des joutes, le tambour et l'accordéon. Belle journée à vous.
3: On retient donc ce concert de musique occitane le samedi 8 août dans l'église protestante unie de Sète. 04 67 58 6000. Envoyez-nous votre vocal sur le WhatsApp d'ici Hérault. On est une grande famille.
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0: Il sera en concert le vendredi 11 décembre à la Sud de France Arena de Montpellier. Je viens de regarder le plan des places. Il en reste quelques-unes en hauteur, entre 40 et 80 euros. Notez bien la date, le vendredi 11 décembre.
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0: Et il a l'art de faire des tubes hyper positifs et ça marche à chaque fois. On My Soul, le nouveau Bruno Mars sur votre radio locale.
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0: Cave Adélis, le spectacle équestre de l'été, c'est à voir dimanche à la Grande Motte dans les Arènes. Françoise à Frantignan, quelle est la radio qui vous invite aux grands événements de l'Hérault ?
3: Ici Hérault, bien sûr.
0: Comment ça va Françoise ce soir ?
3: Ça va bien, merci.
0: Vous avez travaillé toute la journée Françoise ?
3: Oui, j'ai travaillé toute la journée. Et là, je vais profiter du soleil pour aller à la plage.
0: Et c'est le meilleur moment. Je vous envie tellement, Françoise. Vous allez vous baigner où, là, dans les prochaines minutes ?
3: À la plage des Arresquiers.
0: Donc alors, il y a plusieurs parties, on va dire, la partie plus naturelle, plus sauvage, et puis notre partie plus vers Frantignan. Vous allez vous baigner où, vous ?
3: Vers Frantignan, qui est plus proche de chez moi.
0: Dites-nous voilà. La couleur de votre maillot, comme ça on vient vous saluer, si jamais on est auditeur de la radio.
3: Il est orange.
0: Il est orange, d'accord. Si on a l'application ici, qu'on est en train de faire bronzette sur la plage de Frantignan, si on voit arriver, dans combien de temps à peu près, Françoise ?
3: Dans 5 minutes.
0: Dans 5 minutes, si on voit arriver un maillot orange, mais fluo, orange normal ?
3: Non, il est orange avec un dégradé.
0: J'arrête de vous embêter, Françoise. Profitez bien de cette baignade à Frantignan. C'est le meilleur moment, vous allez voir, il n'y a personne. Enfin, vous savez, puisque vous habitez Frantignan, vous êtes à la maison. Françoise, bel été et bon spectacle dimanche dans les arènes de la Grande Motte pour Cave Adélis. Je ne vous demande pas si vous êtes fan de chevaux. Vous allez me répondre que
3: oui, j'adore. J'adore. Alors. Oui. Merci beaucoup.
0: Alors, tout va bien. Bel été, Françoise, avec Ici Héros. À bientôt.
3: Merci, à vous aussi. À bientôt. Au revoir.
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0: Françoise qui a remporté ses 4 paires de lunettes pour observer en toute sécurité l'éclipse de soleil. Ce sera le 12 août prochain. On a plein de lunettes de soleil à vous offrir.

0: Mourir sur scène de Dalida, revu par Jennifer, vous l'avez reconnu. Ça fait le job, on est d'accord.
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0: Je ne sais pas ce que vous en pensez, mais c'est un peu la dèche en ce moment à la télé, et c'est souvent le cas pendant l'été. Bonne nouvelle à 7h10, Yoann Roch nous rejoint pour nous dire quoi regarder de sympa en ce moment. Yoann, vous nous emmenez ce mardi dans un ranch mythique du Texas.
3: Au début des années 80, il n'y avait que trois chaînes à la télé. Dallas, c'était le feuilleton préféré de ma grand-mère, celui qui, chaque samedi à 20h30, faisait résonner dans son salon les premières notes d'un générique qui, encore aujourd'hui, lorsque je l'entends, me colle des frissons dans le dos. Dallas, c'est l'histoire de la famille Ewing, une richissime dynastie qui règne sur le pétrole, au centre de laquelle on trouve l'odieux JR, mania sans scrupules. Pour lui, tous les moyens sont bons pour parvenir à ses fins. Trahison, haine, manipulation, intimidation, humiliation. Bienvenue au pays des bisounours.
4: Eh bien, je suis venu vous demander un emprunt à 3 mois.
5: Tout ce que vous voudrez, JR. Combien est-ce que vous demandez?
4: Oh, ce sont vos chevaux, là. Oui, voilà, j'ai rapidement besoin d'environ 200 millions de dollars.
5: Oui, alors nous aurons du mal à trouver 200 millions.
4: Oh, j'ai toutes les garanties qu'il faut.
5: Mais dans ce cas, nous pourrons rassembler une partie de l'argent.
4: Bravo! Vous n'avez qu'à vous adresser à d'autres banques pour réunir le reste de l'argent.
5: Et bien entendu.
4: Bien, on s'arrange toujours.
3: Dallas fut la série la plus populaire des années 80. Lorsqu'à la fin de la troisième saison, JR est abattu, laissant penser qu'il est mort, 83 millions de téléspectateurs américains vont pleurer le héros qu'ils adoraient détester. Du jamais vu. À l'époque, le ranch qui servait de décor à la série était quotidiennement assailli de fans venus du monde entier, espérant voir, qui sait, peut-être JR pointer le bout de son nez.
6: J'ai peut-être mal compris JR, mais puisque la CIA est au courant, le plus simple serait sans doute de l'appeler.
7: Ils se lavent les mains de cette affaire, ils m'ont même fait des reproches.
6: Ils n'ont peut-être pas eu tort.
7: De quoi voulez-vous parler?
6: Je ne doute pas qu'il y ait un problème, mais n'essayez pas de nous faire croire que vous êtes innocent dans cette sale histoire. Vous ne devez pas nous prendre pour des imbéciles à ce point-là.
7: Oh non, mais écoutez-moi ça, on croirait que c'est son problème.
8: Je commence à croire que c'est notre problème à tous, grâce à toi, JR.
3: Finalement, au début des années 90, les producteurs débrancheront définitivement la série. Et à revoir ce feuilleton, 45 ans après, on se dit qu'il a pris un coup de vieux, JR, un peu à l'image des années 80 et certains de ses préceptes. La flambe, la décadence et l'arrogance. Dallas, toute une époque. L'intégrale de la série à découvrir ou à revoir cet été sur la plateforme Prime Video.
0: Yoann Roch qui nous a spoilé que JR était donc... décédé dans la série, hein, c'est bien ça, Thierry qui réalise cette émission, on confirme, hein, on a bien entendu ça. Les infos télé tous les soirs, c'est juste avant le journal de 19h.
9: L'association Les Potiers de Saint-Jean-de-Fosse organise l'événement céramique de l'été, Terre Vivante en vallée de l'Hérault. Le 42e marché potier de Saint-Jean-de-Fosse aura lieu le week-end des 25 et 26 juillet de 9h à 20h. Vous découvrirez 50 céramistes de toute la France, participerez à des ateliers, assisterez à des démonstrations et pourrez visiter les ateliers des potiers.
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0: 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À 7h10, c'est le journal des festivals avec un rendez-vous de dernière minute. Frédéric Le Ternier. Salut Frédéric.
10: Salut tout le monde. Si vous ne savez pas quoi faire demain soir, oh, eh bien n'ayez crainte, j'ai ce qu'il vous faut. Un superbe concert va se tenir à l'abbaye de Valmagne, car en ce moment, nous sommes en plein festival de Tau. Au menu, une collaboration incroyable du jazz mandingue avec le groupe La Litanie des Cimes en duo avec la chanteuse Madamba. Oui, je le sens vous demander de quoi il s'agit. Pas d'inquiétude, je vous dis, je suis là pour ça aussi. La musique mandingue, en fait, c'est un genre musical beaucoup utilisé par les artistes de l'ouest du continent africain, notamment au Mali.

Bon, le jazz, normalement, je vous explique pas ce que c'est, hein. Du coup, lorsque le trio d'instrumentistes, violonistes, clarinettistes et violoncellistes de la Litanie des Cimes a croisé la route de la diva malienne Madamba, ils ont eu une folle envie de se lancer dans un projet artistique. Le résultat, une alchimie totale entre eux et une partition qui oscille entre musique de chambre, impro jazz et chant mandingue.

0: plus, si vous allez les écouter Petit Vénard, vous allez pouvoir profiter de l'acoustique minérale de l'abbaye de Valmagne. Un véritable écrin. Un moment suspendu demain soir à 20h grâce au Festival de Tau. Et un peu à moi aussi.
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0: Excellente soirée avec votre radio locale ici, Hiro, bientôt 19h.
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0: À suivre 100% années 80, juste après le journal de 19h. Le journal de 19h qui est présenté ce soir par Valentin Bertrand.
2: Un feu très violent et meurtrier s'est déclaré aujourd'hui près de Bordeaux, à côté de l'aéroport de Mérignac. Deux sapeurs-pompiers professionnels sont décédés en combattant les flammes. La préfète de Gironde et le patron des pompiers du département viennent de prendre la parole. Jules Brélaz, vous êtes sur place pour Ici Gironde. Les conditions météo ont rendu cette intervention particulièrement périlleuse.
3: Le contrôleur général des sapeurs-pompiers de la Gironde parle d'un très violent feu de forêt qui s'est déclaré à proximité directe de l'aéroport de Bordeaux-Mérignac. L'alerte est donnée à 14h08. L'incendie se propage alors dans une forêt de pins très dense à travers des arbres de plus de 15 mètres de hauteur. Attisé par des vents tournants, le feu saute à plusieurs reprises dans un secteur très sensible où se trouvent des usines et des lotissements résidentiels. La situation est qualifiée de très défavorable lorsque l'un des camions d'intervention se retrouve piégé par les flammes. À l'intérieur, deux sapeurs-pompiers professionnels qui perdent la vie. Ils venaient de la caserne de Saint-Médard-en-Jalles. La préfète de la Gironde, Sophie Broca, parle d'une tragédie et d'un drame épouvantable. Une enquête judiciaire est ouverte, indique le procureur de Bordeaux, pour déterminer s'il s'agit d'un incendie d'origine accidentelle ou bien criminelle.
2: Et ce soir, l'incendie est maîtrisé. Emmanuel Macron adresse les condoléances de la nation aux proches des deux pompiers qui paie cette année un lourd tribut sur le front des incendies. Éric Brocardi est le porte-parole de la Fédération nationale des sapeurs-pompiers.
4: Le corps des sapeurs-pompiers du Gironde est touché. Le corps des sapeurs-pompiers de France est pleinement aujourd'hui touché également. La facture est trop lourde. Troisième sapeur-pompier, donc trois au total depuis le début de la saison feu de forêt que l'on perd. Donc aujourd'hui, encore une fois, la vigilance est de mise parce que comme vous le voyez derrière, il y a des vies. Il y a des sapeurs-pompiers qui sont au combat. Et derrière chaque uniforme, il y a des hommes et des femmes. Donc on appelle à la vigilance, encore à la prudence, et pas... Effectivement, braver des interdits, trois des mois de la voix, mais c'est un peu des mois, encore une fois, des sapeurs-pompiers qui sont au combat et qui perdent la vie.
2: Et autre foyer très actif dans le Var, à Pontevès, au nord de Toulon. Un incendie a parcouru 500 hectares, 150 habitants évacués et d'importants moyens mobilisés sur place depuis le début d'après-midi. Le nouveau parquet anti-criminalité organisée, créé spécialement pour lutter contre le narcotrafic, s'est saisi aujourd'hui après les menaces en série essuyées par le maire Les Républicains d'Alès, Christophe Rivinck, exfiltré de chez lui la nuit dernière par le RAID à cause d'une possible voiture piégée près de son domicile dans cette ville du Gard. Malgré la peur, les habitants expriment un soutien unanime.
5: C'est grave, s'en prendre à l'État, c'est rentrer dans une spirale très dangereuse. Pour la ville, ouais, et où ça va aller aussi.
6: Non mais là, c'est inacceptable.
7: Bien sûr, mais c'est inadmissible ce qui s'est passé. Mais en plus, le pire, c'est que les menaces qu'ils reçoivent, ça vient pas de personnes qui habitent à l'Est. C'est des bandes organisées qui viennent d'autre part d'Alès, qui se disputent des morceaux de territoire, en fait. Du coup, ça génère tellement d'argent qu'ils sont prêts à tout, en fait, pour s'assurer leur territoire, c'est tout.
8: Juste, j'ai peur, pour lui, pour nous.
9: Protéger
8: le maire. Et ouais.
9: Je dis, on ne doit pas s'en prendre à aucun élu, que ce soit à droite ou gauche.
6: On va voir ce que la justice va faire et surtout l'enquête, on va voir ce que ça va donner. Quoi.
2: Réaction recueillie par Ici Garloser. Plusieurs mois d'enquête supplémentaire avant le nouveau procès de Cédric Jubilard prévu en septembre. Il aura finalement lieu au premier semestre 2027 avec désormais les aveux du meurtre de sa compagne Delphine Ossagel. En première instance, l'ouvrier plaquiste a été condamné à 30 ans de prison. La France pourrait devenir ce soir le premier pays d'Europe à interdire les réseaux sociaux aux moins de 15 ans. La proposition de loi soutenue par l'exécutif a déjà été adoptée cet après-midi par les sénateurs. Elle doit maintenant passer à l'Assemblée, un texte salué par le psychologue Samuel Comblet, également directeur adjoint de l'association e-enfance.
10: On a besoin d'avoir un texte qui réglemente et qui cadre un petit peu cette utilisation par les jeunes. C'est un changement aussi de paradigme parce que pendant des années, cet accès aux réseaux sociaux a été laissé aux enfants, aux adolescents et aux parents. Là, aujourd'hui, aujourd'hui, ça change un petit peu la donne. Ce texte oblige les plateformes à se responsabiliser et à prendre aussi part à cette protection de l'enfance, notamment en demandant à ces plateformes de mieux contrôler l'âge d'accès des jeunes et en mettant en place surtout des systèmes qui vont permettre de confirmer que l'âge déclaré ou l'âge en tout cas repéré de ces jeunes est l'âge réel et non pas un âge fictif comme c'est souvent malheureusement le cas.
2: Et si la proposition est bien adoptée, son application se ferait en deux temps, le 1er septembre pour les nouveaux utilisateurs, le 1er janvier 2027 pour les comptes déjà créés. Au contre-la-montre, le Belge Remco Evenepoel s'impose sur la 16e étape du Tour de France et assure un peu plus sa deuxième place au classement général avec 28 secondes grappillées sur le maillot jaune Tadej Pogacar. Belle performance aussi du Français Paul Sexas sur les terres de ses grands-parents. Il termine 4e de l'étape et reste à 20 secondes du podium général.
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12: Il fait toujours aussi chaud dans l'Hérault. Météo France maintient notre département en vigilance orange canicule jusqu'à encore demain soir. Cet après-midi, toujours du soleil, parfois voilé en altitude et des températures caniculaires. 32 degrés à 7, c'est le minimum. 39 degrés, la maximale à Olonzac. Demain, le soleil est toujours là, avec simplement quelques passages nuageux d'altitude. Mais la bonne nouvelle, c'est la baisse des températures. De 20 degrés à Ganges jusqu'à 25 degrés à Agde le matin. L'après-midi, on perd quelques degrés, la minimale pour Palavas avec 30 degrés, pour Montpellier et Saint-Pons-de-Thomières 34, à Béziers, Bédarieux, Lunel et Lodève 35 degrés.
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13: Bonsoir à tous. Allez, comme chaque soir, on va retrouver des amis de longue date. Avec eux, on a peut-être eu des débuts difficiles, mais au fil des années, on a appris à les aimer de plus en plus. C'est un lien fort qui nous unit. Je parle bien sûr de ces tubes des années 80 qu'on retrouve ce soir. Et ça commence comme ça.

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1: Peut-être que grâce à ce tube, vous allez vous souvenir où vous étiez durant l'été 86. Oh ben oui, on a beaucoup entendu Marc Lavoine durant cette période. Il est resté 19 semaines dans le top 50. C'est plutôt pas mal pour une chanson que sa maison de disque hésitait à sortir à cause du thème. Un crime passionnel. Bref, tout le monde peut se tromper. Alors s'il y en a un qui s'est jamais trompé en voulant traumatiser toute une génération avec le plus grand clip de l'histoire, c'est bien sûr Michael Jackson. Et bien sûr, c'est Thriller.
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0: Niagara. Et si vous passez par Vittel cet été, vous serez sur les traces du tournage du clip de cette chanson. Le parc, la galerie thermale, les marches du Palais des Congrès, c'est là que ce duo a choisi de filmer cette chanson, devenue un tube en 88. Voilà, même dans 100% années 80, on vous donne des idées de petites virées, hein, c'est bien. Hein. Pour la suite de la balade, ça sera en musique avec Jean-Jacques Goldman, quand la musique est bonne, juste après ça.
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2: Où sortir ces prochains jours dans l'Hérault? Ici Hérault vous guide toute la journée avec parmi les événements de la semaine le festival de Tau. Les gros concerts ont lieu ce week-end sur le port de Metz avec ce vendredi soir San Severino et les Têtes Raides. Samedi soir, le roi de la musique salsa, Yuri Buenaventura. Et puis Suzanne, le dimanche soir avec ses textes engagés sur une musique pop et électro. Les grands concerts du festival de Tau au coucher du soleil, au bord de l'étang. Sympa le cadre, vous reconnaîtrez. C'est ce week-end sur le port de Metz. Et puis pas très loin, au Cap d'Agde, c'est la fête de la mer ce dimanche. L'idée est de rendre hommage aux marins disparus avec une peña itinérante le dimanche matin sur les quais du centre-port, une sortie en mer au départ du quai Jean-Michel en fin de matinée et un grand bal populaire en soirée sur le Vieux-Port. La fête de la mer, un rendez-vous incontournable au Cap d'Agde, c'est ce dimanche.
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0: Toc Toc, It's My Life.
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0: Pour la suite, c'est encore un repère musical qui va vous permettre de retrouver où vous avez passé le mois de juillet 88, car la semaine du 24 juillet 88, le numéro 1 du top, vous pouvez pas l'avoir oublié. Nuit de folie du duo Début de Soirée. Ça passait en boucle dans toutes les discothèques de France, à la radio. Tiens, je suis sûr que ce soir, si vous êtes entre amis ou en famille et que vous rejouez ce titre, je parie ma paire de tongs que tout le monde va chanter. Vous avez les paroles? J'ai la musique? Ok, on verra. On y va, j'envoie la musique.
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0: Mylène Farmer, c'était Tristana. Un moment inoubliable lors de la tournée Nevermore, lorsque Mylène Farmer interprète ce titre dans un décor de clair de lune, au creux d'une statue géante de corbeau, c'était entre 2023 et 2024. Votre soirée continue en musique, en chanson, dès 20h. Dans un instant, vous allez retrouver les essentiels de l'émission Décibel avec Émilie Mazoyer. Ce sera après Francis Cabrel qui arrive avec Sarbacane, juste après ça.
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1: Vous écoutez Ici, il est 20h, l'heure de retrouver Émilie Mazoyer.
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2: Bonsoir. Je suis très contente d'être avec vous aujourd'hui.
3: Moi aussi, je suis très très contente que vous soyez là. Vous n'êtes pas venue toute seule, Mariam.
2: Je suis là avec mon fils.
3: Mais oui, à côté de vous, ce beau jeune homme, c'est Sam. Sam Bagayoko, salut Sam.
4: Salut, bonsoir tout le monde. Je suis très très ravie d'être là aujourd'hui avec ma mère.
3: Bah ouais, nous aussi on est très heureux. Mariam, on a beaucoup pensé à vous depuis l'annonce très triste au début du mois d'avril du décès d'Amadou. La dernière fois qu'on s'est vu, on était tous les trois dans le studio, vous, Amadou et moi, vous me présentiez cette chanson géniale. Qui était la première pierre de l'album L'amour à la folie. On a appris donc au mois d'avril la disparition d'Amadou. Et vous avez tenu, Mariam, à continuer à porter ces nouvelles chansons, cette musique, à sortir l'album cette année. Est-ce que ça a été un choix évident ou un choix difficile?
2: Bon, le début, c'est difficile pour moi. Mais comme c'est... Ça trouve que déjà, on a... Déjà fait l'album, on a été dans les studios, tout était fini. Donc, j'étais obligée de faire ça. Mais si le public continue à me soutenir, je continuerai à faire ça. Mais le début, vraiment, en ce moment, c'est très difficile pour moi parce que mon mari, c'est plus de 40 ans qu'on est ensemble. On faisait des choses ensemble, on composait, on voyageait ensemble. Donc, vraiment, ce n'est pas du tout facile pour moi. Mais comme mon fils est à côté de moi, l'an passé, j'ai dit à notre tourneur si elle peut nous aider pour que mon fils soit venir avec nous, faire les concerts avec nous. Donc, elle a accepté l'an passé seulement. Quand elle a passé et quand elle a accepté, donc on a continué à faire quelques concerts ensemble. Après, quand on est allé au Mali. On a fait quelques concerts là-bas aussi. Quand on est tombé malade, Amadou est parti. Donc, quand mon fils est à côté de moi, ça m'encourage, ça me soulage. Et puis, le public aussi, quand il continue à me soutenir, ça m'encourage, ça me soulage vraiment. Sinon, vraiment, c'est pas du tout facile pour moi.
3: Alors merci d'autant plus d'être là avec nous, Mariam. Mmh. Tous les artistes qu'on a reçus depuis le mois d'avril et à qui on posait la question justement de nous parler d'Amadou, tout le monde nous disait que ce soit Mathieu Chédid, très récemment Oxmo Puccino, tous ces gens qui vous aiment et qui vous soutiennent et tout le monde
2: on
3: disait...
2: On a travaillé avec eux aussi.
3: Ouais, ouais. Tout le monde disait, ah là là, on envoie de la force à Mariam, on envoie de l'amour à Mariam. Alors voilà, j'ai dit que je serais la messagère et que je vous passerai ces messages-là.
2: Merci.
3: Merci vraiment d'être là. Sam, merci aussi de rendre tout ça possible. Vous avez donc fait quelques concerts avec vos parents avant la disparition de votre papa, Amadou. Maintenant, c'est vous qui vous tenez à la droite de votre maman sur scène. Comment ça se passe pour vous?
4: Oui, ça se passe très bien. Un peu dur, comme elle a dit. Avant que le papa nous décède, on avait commencé de faire la tournée ensemble. C'était beau de nous voir tous les trois ensemble faire une chanson. Donc, malheureusement, il est parti. Donc, je continue de faire cette trace-là. Et j'interprète quelques chansons du papa aussi, comme les chansons, comme Je pense à toi, comme Dimanche à Bamako. Deux de ses anciennes chansons aussi qu'il avait composées lorsqu'ils étaient très très jeunes, lorsqu'ils commençaient leur carrière. Donc tout ça pour enlever un peu la nostalgie aux gens, quoi. Donc j'accompagne ma mère, c'est un honneur et c'est un encouragement pour moi. Mm-hmm. Et vraiment, c'est une bonne chose aussi pour moi, ça me donne de l'expérience aussi.
2: Oui. Jusqu'à présent, quand je monte sur la scène, le côté gauche, ça vient dans ma tête toujours, je vois Amadou. Il est avec sa guitare, il est à côté de moi. Des fois, quand on est sur la scène, on parle ensemble, on dit des choses ensemble entre nous deux. ça me manque. Mais mon fils est à côté de moi, bon, ça va, quoi. Ouais. Sinon, toujours, ça vient dans ma tête, quoi.
3: La présence de Sam sur scène et également ce soir dans le studio de Décibel, ce qui permet de se rapprocher de la joie pure que l'on peut entendre sur l'album « L'amour à la folie ». Je pense notamment à cette chanson « Nakan ».
5: Levez-vous, levez-vous, c'est Amadou et Mariam. Dansez, dansez, dansez, c'est la joie partout.
3: La joie partout. Alors c'est évidemment très émouvant d'entendre la voix d'Amadou qui dit ça puisqu'il n'est plus là, et à la fois reprendre ce flambeau et défendre cet album, c'est aussi se balader partout dans le monde, puisqu'évidemment la musique d'Amadou et Mariam c'est une musique internationale, c'est se balader partout dans le monde et transmettre la joie. Est-ce que c'est pas quand même le plus beau métier du monde, ça, Mariam?
2: La musique?
3: Ouais, et transmettre la joie comme ça.
2: Ah oui, c'est un beau métier du monde, ouais. C'est un beau métier du monde.
3: Et vous pensez que Sam, qui donc est devenu musicien, il aurait pu faire autre chose? Ou alors, en grandissant auprès de vous, évidemment, il allait devenir musicien?
4: Bon, en fait, pour ma musique, ça a été quelque chose de naturel.
3: Voilà. C'est dans les gènes.
4: Voilà.
3: C'est
4: ça. Parce que j'étais au lycée, donc j'ai commencé par le rap avec mes amis.
2: C'est ça.
4: Ça trouvait qu'ils étaient en tournée en Europe, aux États-Unis, tout ça. Donc moi, j'étais au Mali avec les amis au lycée. On commençait par le rap, on faisait une ou deux chansons. On a fait les maquettes. Lorsqu'ils sont venus au Mali, qu'ils ont écouté nos maquettes. Après, j'ai commencé à jouer un tout petit peu la guitare.
2: On les a encouragés.
4: Donc, c'est venu comme ça.
3: Vous étiez fière qu'il ait la fibre musicale, votre petit?
2: Oui, je suis fière de ça, que mon fils soit musicien, vraiment.

0: classique déjà, alors qu'il est sur un tout nouvel album, L'amour à la folie. C'est l'album dont Mariam est venue nous parler ce soir, et elle n'est pas venue toute seule. Sam Bagayoko, son fils, est là. Alors Sam, on a dit que vous étiez artiste, mais on ne vous a pas encore entendu. Mais moi, j'ai mes archives, et votre groupe, Smod.
1: Voilà, Smod.
0: Ah bah c'était quelque chose, hein.

0: grande chanson, les dirigeants africains de Smod. Je vois que Mariam sourit. Ça, pour vous, c'est un tube, on est d'accord? Vous qui connaissez bien les tubes, Mariam.
1: Vraiment, c'est un tube, c'était bien à l'époque. Mais avant ça, je vais vous expliquer un peu. Mogolu, la Mogolu, ça s'adresse aux gens. Ça parle des voyages, ça parle des rencontres. Quand on voyage, on prend le train, on prend le bateau, on prend l'avion, l'attente, tu te réveilles tôt, tu as froid. Tout ce qu'on fait dans le voyage, là, c'est ce que j'ai dit dans Mogonou, là.
0: C'est oui, ce qu'on dit. C'est ça. La chanson qu'on a entendue juste avant.
1: Voilà, avant ça. Voilà. Mais ça, là, c'est la chanson de Sam qu'on est en train d'écouter.
0: Ouais.
2: Ce mode, c'était vraiment notre époque, voilà quoi, très très engagé. Et c'était le début aussi qu'on venait sur la scène internationale. Mm-hmm. Donc,
0: ouais.
2: Voilà, les parents étaient à côté de nous qui nous soutenaient tout le temps. Donc,
0: c'était précieux ça pour vous, Sam, quand vous vous êtes lancé justement en dehors du Mali, partout dans le monde, hein, avec ces chansons, et notamment en France avec les dirigeants africains qui avaient vraiment bien marché. Oui. C'était précieux de demander à votre papa, Amadou, à votre maman, Mariam, des conseils, parce que eux, comme elle le raconte dans la chanson Mogolou, hein, les tours du monde, ils les ont enchaînés.
2: Bien sûr, à chaque fois qu'on fait des chansons, on les fait écouter d'abord. On demande leur avis, ils donnent leurs conseils. Mm-hmm. Et c'est vrai qu'à l'époque, on était vraiment très très jeunes.
1: Voilà.
2: Donc il fallait des choses comme ça, des mots très très engagés. Donc c'était comme ça. Mais ils nous comprenaient. Ils nous disaient c'est comme ça. Il faut partir ça à enlever ça, augmenter ça. Donc vraiment, ça nous a beaucoup aidé à ce qu'on soit comme ça aujourd'hui.
0: Mmh. Alors, sur ce nouvel album, L'amour à la folie, mmh, il y a tout un tas de chansons magnifiques. Je pense à celle où vous retrouvez Fally Ipupa. La chanson s'appelle Sonfo.

0: Voilà une chanson qui parle d'amour, Mariam, mais c'est pas une chanson d'amour, c'est une chanson qui donne de la force aux gens qui s'aiment.
1: Ouais, ça parle d'amour, ça parle. Et par exemple, quand on s'aime, il faut pas écouter de gauche à droite.
0: Oui.
1: Sinon, il y a des gens qui sont mauvais, ils vont vous séparer. Donc, il faut faire la communication entre vous dans le foyer, dans la famille, dans les foyers. Il faut l'entendre. Il faut pas écouter les on-dit. Parce que si on écoute de gauche à droite, vous voulez vous séparer après. Vous allez, ça va devenir.
0: Ah ben c'est compliqué si on commence à écouter les autres. Puis on peut se séparer pour de mauvaises raisons.
1: Voilà.
0: Et oui.
1: C'est des mauvaises raisons. Après vous allez regretter. C'est pas la peine d'écouter les on-dit. Quand on aime quelqu'un, il faut pas écouter les on-dit. C'est ça, ça veut dire ça. Donc on a composé cette chanson là. Ça fait longtemps qu'on voulait travailler avec Fally Poupa. À l'époque, là, on n'a pas pu se joindre. Après, on est rentré dans les studios. En ce moment, on devait partir au Mali. Donc, on a appelé Fally Poupa et est venu. Donc, il est venu dans les studios. On a mis la musique, il a écouté. Donc, lui aussi, il a ajouté ce qu'il doit ajouter. Il a fait ça.
0: Ça partit, ouais.
1: Voilà, ça partit. Après, on est parti au Mali. Amadou est décédé. C'est comme ça. Sinon, on se connaissait vraiment longtemps. Ouais. Et c'est comme ça. L'amour qu'on a, on veut partager avec tout le monde. L'amour qu'on a, on veut partager cet amour avec tout le monde. Amadou et moi, on a fait plus de 40 ans. On ne peut pas dire qu'il n'y avait pas de problème. Il y avait des problèmes. Mais on s'assoit, on trouve la solution. On s'assoit, on parle. Il y a la communication entre nous. On parle, on s'excuse, on présente les excuses entre nous. On parle, on trouve la solution en un mot, quoi.
0: Ouais.
1: Comme ça, c'est fini, on continue. Voilà, sinon, on ne peut pas dire qu'il n'y avait pas de problème. Plus de 40 ans dans le foyer.
0: Ah oui, impossible.
1: Non. Voilà.
0: Bien sûr.
1: Mais vraiment, on se comprenait bien, on s'écoutait, on s'aimait. Voilà, c'est ça notre force.
0: Ah oui, et qu'un vrai grand amour, ça mérite qu'on travaille dessus parfois. Et oui, qu'on fasse des efforts. Ça, c'est un beau message, Mariam. Parce que c'est vrai que nous, on est dans une génération peut-être où on se sépare un peu vite, on divorce un peu vite dès qu'il y a un problème.
1: Voilà,
0: c'est ça,
1: pas comme avant, c'est pas comme nous. Nous, on n'est pas comme ça.
0: Ah ouais.
1: Sinon, il y a plein de gens qui voulaient qu'on nous sépare. Mais on n'a pas écouté les on-dit.
0: Ouais.
1: Donc on s'aimait, on s'écoutait, on trouve la solution dans les problèmes, vraiment. Amadou, vraiment, là où je suis là, vraiment, c'est quelque chose que j'oublierai jamais de ma vie jusqu'à ma mort. Chaque fois, chaque jour, Amadou, ça vient dans ma tête. Et puis la façon qu'il est parti, vraiment, ça m'a beaucoup marqué en un mot, ça m'a beaucoup marqué. Chaque fois que je monte sur la scène, jusqu'à présent.
2: Je n'arrive pas à oublier ce côté-là,
0: bien
2: c'est
0: sûr,
2: normal
0: voilà.
2: Parce que c'est plus de 40 ans sur scène. À chaque fois que sur la scène, tu vois avoir la place
1: de la place
2: personne.
1: De mon mari.
2: Donc,
1: voilà.
2: C'est mais ça. On a un bon public, si le public est accueillant, les musiciens ils sont super avec elle. Donc,
1: ça m'encourage.
2: Voilà.
1: Vraiment, les concerts que j'ai fait, vraiment, le public était chaud. J'étais aux États-Unis, on a fait 7 concerts là-bas, tout le monde était chaud. Ils ont dansé, ils ont applaudi beaucoup, comme d'hab. Bon, vraiment, c'était bien. C'était bien.
0: Ah ouais,
1: ça m'a beaucoup encouragé.
0: En France aussi, il y a eu un concert fabuleux. C'était à la Cité internationale de la langue française, à Villers-Cotterêts.
1: Voilà, Villers-Cotterêts, c'était très bien. Les gens étaient chauds. Ils ont applaudi, vraiment, ils m'ont encouragé. Vraiment, c'était très bien. C'était très, très bien.
0: Ah ouais.
2: C'était un premier spectacle, c'était
1: voilà.
2: Un peu dur. Il y avait beaucoup d'émotions.
0: Mais pour le public aussi, je pense qu'il y avait beaucoup d'émotions. Parce qu'on vous aime beaucoup, on aimait beaucoup Amadou. Et donc, je crois que tout le monde a besoin de se retrouver ensemble. Il y a évidemment votre deuil intime et familial. Mais après, je pense que pour le public qui vous aime depuis... Alors, j'ai compté, dites donc, on a 27 ans d'amour avec vous. Puisqu'en 1998, au Transmusical de Rennes, vous nous aviez chanté...
1: Un bon souvenir.
0: Je pense à toi.
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0: Ensuite, il y a eu évidemment le dimanche à Bamako. Et puis, on a continué à vous écouter en 2008 avec l'essentiel album Welcome to Mali et cette beauté, Sabali.
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0: je me souviens très bien de ces transmusicales de Rennes en 98.
1: C'est ce qui nous a lancé.
0: Mais
1: c'est
0: oui.
1: ce qui nous a beaucoup lancé. On ne peut pas oublier ça. C'est un grand souvenir pour nous.
0: Ah ouais.
1: Je rappelle deux fois, à l'époque, j'étais vraiment stressée. À l'époque, on n'était pas connus ici, mais quand on a joué, je pense à toi, vraiment. Ils
0: ouais,
1: ont applaudi, hein. Vraiment, c'était très, très bien.
0: C'était un coup de foudre.
1: Ah oui, ça nous a beaucoup encouragés.
0: Ah ouais. Vous étiez tout petit, Sam.
2: Oui, 98. Oui, j'étais vraiment...
0: Vous avez des souvenirs de cette époque-là ou pas? Quand vos parents commencent à devenir des stars en France et vous vous dites, ah, on va beaucoup prendre l'avion.
2: Bien sûr, oui, parce que je voyais les clips à la télé, donc
0: ouais.
2: Je pense à toi qui passais tout le temps sur des chaînes françaises,
1: vraiment.
2: Tout ça. Donc, et puis j'appelais les amis, donc les amis m'ont dit, ah, j'ai vu tes parents à la télé,
0: oui.
2: J'ai vu tes parents. C'était génial ça.
0: Vous aimez bien ça, les festivals, parce que vous vous entendez toujours bien avec les autres artistes.
1: Oui, c'est vrai, j'aime beaucoup les festivals parce que il y a les rencontres avec des artistes et puis il y a beaucoup de gens, ils applaudissent. Vraiment, j'aime beaucoup les festivals.
0: Ah ouais, et puis faut dire que les amis d'Amadou et Mariam, il y a Blur, il y a Kezia Jones, il y a Coldplay.
1: On a travaillé avec eux tout ça. On a fait la première partie de Coldplay. On a travaillé avec Diamond, Sabali, ça veut dire la patience. On a travaillé tout ce que vous avez dit.
0: Ah ouais, hein.
1: Cité les noms là. On a travaillé avec Otmo Kutuno, tout ça, tout le monde vraiment.
0: Mathieu
1: Cégide. C'est la première personne qu'on a rencontrée quand on est venu en France. On a voyagé, on est parti en Angleterre. Donc même maintenant, il veut que j'ai fait son concert, j'ai fait le concert avec lui à Bercy. M, il a connu au Mali grâce à nous. On a fait le festival Paris-Bamako, il était là-bas. Donc M est très gentil avec nous, vraiment.
0: Mais on a hâte d'entendre ce que vous nous réservez ensemble pour bientôt. Vous nous l'avez dit tout à l'heure, Mariam, toutes les nouvelles chansons de L'amour à la folie avaient été enregistrées avant la mort d'Amadou mois d'avril dernier.
1: Si.
0: Voilà, vous aviez tout fini.
1: On avait tout fini. Tout était fini.
0: Est-ce que vous avez de bons souvenirs de l'enregistrement de cet album? Est-ce que tout s'est passé au Mali, à Bamako? Est-ce que vous avez enregistré dans plusieurs endroits? Comment c'était?
1: L'enregistrement, on a fait ici. À Paris, ici.
0: Ah,
1: je
0: ne
1: me trompe pas. Oui,
0: okay.
1: On a fait ici. Le dernier enregistrement, c'était Fally Poupa.
0: Oui.
1: Et puis, on a fait un enregistrement aussi à... Dans la chanson de M.
0: Oui.
1: Voilà, quelques parties dans la chanson de M aussi. C'est des souvenirs comme ça. Voilà, après ça, on est parti au Mali.
0: Et vous, Sam, à ce moment-là, quand les chansons étaient en préparation, au moment des enregistrements, etc., est-ce que vous faisiez partie des oreilles qui avaient le droit d'écouter avant tout le monde les chansons qui allaient arriver?
2: Oui, en fait, il y avait quelques maquettes qui ont été faites devant moi.
0: Ouais.
2: Donc, j'ai même participé à faire le cœur d'une des chansons aussi dans l'album. Kelleko.
1: Si. Kelleko, on a fait au Mali.
2: Voilà, j'ai participé.
1: On a fait au Mali.
2: On a fait
1: Kelleko.
2: Quatre chansons au Mali comme ça. J'étais
1: c'est vrai.
2: Là, c'était les derniers souvenirs.
1: Oui.
2: Voilà, j'étais là avec le papa, avec tout le monde. Donc,
1: Il a fait le cœur avec nous.
0: Voilà. Ah, c'est beau.
1: Si, c'est vrai.
0: Racontez-moi, Sam, comment ils travaillaient alors vos parents? Vous dites que vous étiez là au moment des maquettes. Alors, est-ce qu'il y avait un chef ou est-ce que c'était la démocratie sur les morceaux entre Amadou et Mariam? Comment ça se fabriquait?
2: Presque aussi, Joe s'est trouvé qu'ils avaient déjà travaillé ensemble, les deux. Ils travaillent ensemble d'abord, après ils nous font écouter. Donc dans le studio, et chacun amène sa partie, et ils se complètent, quoi. Et ils sont comme ça. Et c'était vraiment naturel chez eux de faire la musique. C'est comme si, il y a une chanson qui vient, ma mère, elle est très très forte en improvisation comme ça.
0: Et en mélodie. C'est la reine de la mélodie, voilà. Mariam.
2: Ça coule naturellement. Et
1: ouais.
2: Voilà, c'est comme ça.
1: Quand tu mets ta musique seulement, paf, moi je trouve quelque chose, j'improvise de là.
0: Ouais.
1: Je suis comme ça.
0: Ça donne des chansons magnifiques que je vous recommande. L'album L'amour à la folie commence en vous souhaitant bienvenue à la maison.

0: incroyable sur les voix, sur les guitares. C'est évidemment pour les guitares la partie d'Amadou qui nous a quittés. Sam, vous êtes guitariste. Ce genre de beauté là, Sabadjougou, c'est vous qui allez jouer ça sur scène maintenant?
1: Ben, j'aimerais bien, parce que tout ce que le papa il faisait un travail énorme. La guitare, quand même, plus de 40 ans de guitare, donc c'est vraiment un travail magnifique. Donc j'essaie d'interpréter des chansons, j'essaie d'apprendre ces lignes de guitare pour pouvoir les jouer. Donc je pense à toi, je la joue sur scène déjà. Voilà, donc pourquoi pas en 2026 d'autres morceaux, et je continuerai à apprendre ça, à les jouer. Voilà quoi, c'est l'un des un amour pour moi de jouer les chansons du papa.
0: Il y a aussi On veut la paix, parce que depuis leur premier album international, Amadou et Mariam, il y a toujours eu cette volonté de rassembler et de parler de la paix. Oui.

0: Mariam, important, hein, la paix.
1: Ah oui.
0: Vous voulez toujours en parler de ça.
1: Notre message, toujours, Amadou et moi, toujours, c'est message d'amour, message de paix, message d'entente. Le monde en a besoin. Surtout en ce moment, c'est le monde est un peu mélangé, donc il y a des problèmes partout. Donc je veux que il y a la paix partout. On veut la paix dans le monde entier.
0: Je me souviens de la chanson C'est chaud déjà, où vous racontiez hein, sur l'album d'avant. Eh ouais. Vous vous souvenez, hein, c'est chaud et on veut la paix.
1: C'est chaud partout.
0: C'est vrai. L'amour à la folie, un grand amour, Mariam, avec Amadou, qui a créé aussi une grande et belle musique. Et on voulait vous dire merci pour ça. Et aussi, merci d'avoir cette force et ce talent de continuer à porter ce flambeau, parce que on serait trop triste sans vous.
1: On vous remercie beaucoup, vous les journalistes, vous nous avez beaucoup soutenir. Continuez à soutenir Mariam et son fils, vraiment, ça nous encourage. Ça me soulage beaucoup. On vous remercie beaucoup. Vous avez beaucoup fait pour Amadou et Mariam aussi.
0: Merci Mariam, merci Sam.
2: Merci
0: à bientôt.
1: Aussi. À la prochaine, merci beaucoup.
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0: Bienvenue dans Décibel, bienvenue ici, c'est le nom de la radio, c'est aussi le nom de ce studio. Elena, bonne année.
7: Merci, à vous aussi.
0: Ah oui, qu'est-ce qu'on vous souhaite pour 2026? Parce que là, j'ai fait un petit résumé en disant, oui, sortie de la Starac il y a 2 ans, et bah, depuis, pas de vacances, rien du tout, le premier album, la tournée et tout. 2026, vous avez envie que ça ressemble à quoi?
7: J'ai envie que ça ressemble à beaucoup de joie et de bonheur, à la scène, à rendre le public qui vient me voir heureux et d'être heureuse moi aussi. C'est pas mal.
0: J'aime bien ce programme, j'ai envie de voter pour vous.
7: Merci.
0: Par exemple, non, vraiment, Elena, présidente. De toute façon, il nous faut un Belge à la tête de ce pays. Moi, ça fait plusieurs années que je le pense, mais là, voilà, elle vient de le confirmer. Elena, présidente, et les deux disques de platine, et les deux, la réédition. Je le disais, vous avez attendu un petit peu.
7: Oui.
0: Avant de sortir cet album, il faut dire qu'en sortant de la Starac, vous avez enchaîné une énorme tournée.
7: Oui.
0: Ah, vous n'avez pas gagné le programme, mais vous étiez sur la tournée, donc il y avait de toute façon un emploi du temps très chargé. Oui. Je sais, parce que je connais ce business, et vous aussi maintenant, qu'on a dû vous presser en vous disant dépêche-toi. Pourquoi avez-vous décidé de prendre le temps?
7: Parce que personne ne m'a pressé.
0: Ah, c'est vrai? Ah, vous avez une super équipe alors?
7: Oui, je suis bien tombée, et surtout, comme vous l'avez dit, je n'ai pas gagné.
0: Ouais.
7: Donc je pense qu'il y avait beaucoup d'attentes sur le gagnant.
0: C'est Pierre Garnier qui a gagné cette année-là. Et alors lui, oui, pour le coup, il a sorti son album plus rapidement et ça a cartonné.
7: Voilà. Et du coup, j'ai été rapidement signée dans un label. Et j'ai été en studio, j'ai découvert en fait la particularité de moi et de ma non-expérience dans ce monde de la musique aussi. Il fallait que je sache ce que j'avais envie de faire et je le savais pas encore.
0: Ouais.
7: Donc il fallait que j'essaye avant de proposer quoi que ce soit. Je suis bien tombée aussi parce que je me suis retrouvée en studio avec Vinci, avec qui j'ai coécrit finalement toutes les chansons de l'album.
0: Et vous aviez écrit des chansons avant?
7: Jamais.
0: C'était la première fois.
7: C'est pour ça aussi
0: magique, ça.
7: Que le temps a été nécessaire, hein, parce que rien n'existait. Ouais. Et je savais pas qu'est-ce que je voulais faire, qui je voulais être en tant qu'artiste. Et prendre le temps, c'était important, même si je perdais peut-être des auditeurs.
0: Potentiel, oui, parce
7: voilà,
0: que, ouais,
7: on dit qu'il faut battre le fer tant qu'il est encore chaud. J'étais en mode, ok, mais moi, je suis pas chaude parce que...
2: Cette dame n'est pas un fer. Cette dame est une artiste, il fallait qu'elle prenne le temps.
7: Voilà, et j'ai bien fait parce que je suis très fière de cet album qui me représente à 100%. Et voilà, j'avais besoin de temps et j'avais le droit de le prendre, donc je l'ai pris.
0: Et non seulement le public vous a attendu, celui qui vous avait repéré à la télé, mais là, vu le taux de remplissage des salles de concert et vu donc ce couronnement de l'album et les disques de platine, c'est sûr que voilà, vous avez fait les choses dans le bon ordre. Vous avez d'abord sorti quelques chansons, on se souvient de Summer Body.
7: Summer.

0: étiez en studio en train de préparer ce premier album, est-ce que vous sentiez que cette chanson, Mauvais Garçon, elle avait quelque chose de particulier, de spécial ?
1: Elle avait quelque chose de particulier, oui, parce que c'était un projet musical, on va dire, je vais l'appeler comme ça, parce que c'était quelque chose que j'avais jamais fait auparavant et dans lequel je pensais pas me retrouver.
2: Vous parlez du style musical,
1: du style musical,
2: un peu plus dansant,
1: de la prod, du côté presque électro et je trouvais ça trop chouette parce que je pensais que moi j'adore le piano. Si j'avais pu faire un album au piano, je l'aurais fait.
3: Vous êtes Adèle.
1: Voilà, j'adore ça et en fait il y a un moment où on a envie de tester de nouvelles choses et là pour le coup c'est ce qu'on a fait et même dans la manière dont on a écrit ce texte qui était un peu particulier hein, de personnifier comme ça le mauvais garçon et de dire tout ce qui faisait de mal. Il y avait un côté très exutoire aussi en écrivant cette chanson
2: et donc, très authentique aussi de dire mais moi je reste
1: évidemment
3: aussi, c'est ça, c'était chouette
1: et donc on sent que moi par exemple avant qu'elle sorte je disais cette chanson c'est mon ovni. Je sentais qu'elle était différente des autres. Pas parce que elle allait avoir le succès qu'elle a eu, mais parce que c'était quelque chose que j'avais jamais fait et qui ne se retrouve pas dans l'album.
2: Ouais. Et finalement, c'est celle-là qui accroche le plus grand nombre d'auditeurs au départ. C'est celle-là qui se retrouve sur toutes les radios pendant des semaines, pendant des mois. Alors, est-ce que ça vous dit des choses de, justement, vous m'avez dit en sortant de la Starac, vous vous demandiez qui vous vouliez être comme artiste, etc. Est-ce que finalement, vous n'êtes pas une artiste un peu plus culottée que ce que vous imaginiez?
1: Je sais, peut-être. En tout cas, tout ce que j'ai compris, c'est que la chose que je préfère en tant qu'artiste et en tant que chanteuse, c'est de raconter des histoires et des textes et qui sont les miennes et qui sont du coup très authentiques parce que je raconte vraiment tout ce que je pense. C'est des messages et des chansons que j'écris à la base pour moi, pour me faire vraiment du bien, et elles ont été touchées les gens d'une manière que j'aurais jamais pu imaginer. Et ça m'est revenu comme ça, ça fait une boucle en fait. Et c'est là que je me suis dit waouh, mais en fait, on peut vraiment se faire du bien tous ensemble quand j'écris une chanson. Et j'adore ça, j'adore cet échange et ce partage après de témoignages aussi parce que c'est hallucinant.
3: Les gens vous racontent leurs histoires.
1: D'avoir un impact sur la vie des gens dans leur quotidien de vie avec une chanson, j'ai trouvé ça étrange et en même temps énorme. Ouais. C'est hyper bizarre.
3: Et voilà comme on est un hymne, parce que oui, moi je pense que Mauvais Garçon, c'est vraiment devenu un hymne pour tout un tas de générations, de filles et de garçons. Oui, ça fait partie des rares chansons que je peux chanter à tue-tête. Moi, en adhérant à chaque mot, et ma fille de 11 ans, en adhérant à chaque mot aussi. La réédition de l'album d'Elena vous propose 5 chansons inédites, dont Piscine.

0: On écoute Elena. Pardon, j'ai pas entendu ce que vous avez dit. Non. Piscine. Alors, vous dites adieu à qui?
1: À la piscine.
2: À mon téléphone.
0: Ah, est-ce que c'est un gros sujet ça pour vous?
2: Oui.
0: Vous m'avez dit tout à l'heure, j'écris que des trucs authentiques sur ce qui m'arrive.
2: Donc, oui.
0: On a un petit problème d'addiction au téléphone.
2: On a un petit problème. Ouais, on a.
0: À quel point?
2: Franchement, au point que je crois que mon temps d'écran, il est de 9 heures par jour.
0: Waouh!
2: Aïe!
3: Non, mais c'est impressionnant. Ouais.
2: Oui, mais en même temps, je veux pas le justifier, mais.
0: Si, allez-y.
2: Mais c'est, mon travail aussi est sur mon téléphone, je dois répondre souvent à des messages,
0: ouais,
2: etc. Donc, il y a mis du divertissement, mis du travail, mais. Okay. Mais je passe beaucoup trop de temps sur mon téléphone, je le sais.
0: Donc, ça valait une chanson, c'était important. Nuages. Dis pourquoi.

0: vacances, Elena.
1: Sans jamais. Et d'ailleurs, moi qui voulais parler que de mes histoires, ouais, sur la réédition, j'avais envie d'aller chercher dans l'imaginaire de, j'avais vraiment envie d'explorer ce que c'est que d'écrire une chanson sur une histoire qu'on raconte, que l'on n'a pas vécue, et d'inventer un personnage et d'inventer une situation. Et c'est assez chouette à faire aussi parce que on peut tout inventer. Alors oui, que notre vie, on peut pas l'inventer. On prend les faits. Et là, je pouvais aller où je voulais. Je pouvais vraiment créer quelqu'un. Et c'est pour ça que j'ai adoré écrire Nuages.
0: Après, il y a aussi la réalité qui vous rattrape toujours dans vos chansons. Parce qu'on l'a compris, vous êtes une artiste authentique. Et Maman s'inquiète, ça, c'est bien réel.
2: Coucou chérie, j'espère que ça va. Écoute, je viens d'aller me promener avec papa et Rio sur la plage. C'était trop gai. Mais bon, voilà, tu me manques quand même un peu, hein, mon cœur. Allez, je t'aime.
3: Encore un appel manqué, faudra que je la rappelle.
0: Maman s'inquiète avec Brigitte.
1: Fit Brigitte.
0: Fit Brigitte, dans Fit sur l'album. C'est votre maman,
1: oui,
0: Brigitte, qui vous laisse des messages, donc comme ça, tout doux, des messages de maman qu'on adore. Et évidemment, vous lui manquez, mais elle doit être archi fière, parce qu'il me semble qu'elle est très fan de musique et que la personne avec qui vous avez découvert la musique et chanté à tue-tête toute votre enfance, c'est elle, c'est Brigitte.
1: Évidemment, elle est très fière, mais c'est vrai qu'elle s'est beaucoup inquiétée parce que j'étais en train de faire mes études il n'y a pas si longtemps que ça et que le chemin musical n'était absolument pas prévu et qu'elle ne connaît pas ce monde et ce, ouais, milieu. Mais je pense que c'est logique. Son inquiétude, elle est légitime et quand elle a écouté cette chanson, elle m'a dit « Mais je m'inquiète plus, hein. Je m'inquiète plus, hein. Faut que t'arrêtes de dire que je m'inquiète plus. » Et j'ai dit « Ok, tu veux avoir ton droit de parole ? Ben vas-y, fais. »
0: Elle va faire la réponse.
1: Et du coup,
0: comme
1: c'est
0: dans
1: pour
0: un
1: ça,
0: clash de rap.
1: À la fin de la chanson, elle dit, ouais, « Tu sais, les, je m'inquiète plus. » J'étais en mode « Vas-y, fais ton droit de parole, comme ça je le mettrai à la fin de la chanson. » Et mon premier feat de ma vie avec ma mère.
0: C'est trop bien. J'adore. Bah, sur l'album d'Orelsan, il y avait bien sa grand-mère. Moi, oui, je trouve ça super d'intégrer la famille à son art. Et à la fois, c'est vrai, vous l'avez dit, elle n'est pas une artiste, elle n'est pas de ce milieu-là. Est-ce que c'est facile de mélanger la vie d'avant, j'allais dire la vraie vie, et la vie d'artiste, ou est-ce que vous êtes obligée de compartimenter?
1: J'essaye de compartimenter parce que sinon, on ne fait que de parler de ça.
0: Ah oui.
1: Et ça devient un peu épuisant à la fin, parce que je disais à mes parents, vous savez, c'est comme si moi, dès que vous rentrez du travail, je vous parlais que de votre travail. Et donc, on essaye aussi de parler d'autres choses, mais c'est normal qu'on en parle. Et je réponds à leurs questions, et parfois aussi, j'aime leur annoncer de chouettes nouvelles. Enfin voilà, je leur fais tout le temps écouter mes chansons, ils adorent. Donc oui, on essaye de compartimenter, mais c'est normal d'en parler, de parler de mon quotidien, de ma vie, sinon je sais pas quoi raconter non plus à mes parents.
0: Alors il y a un truc qu'on n'aime pas trop raconter à ses parents, mais qui arrive quand on est une jeune femme en 2025, en 1995, en 1975, un peu tout le temps en fait, c'est ce que vous racontez dans la chanson « Capuche ».
1: Capuche, qui est une chanson qui parle de l'harcèlement dans la rue que peuvent vivre les femmes, que j'ai mélangé aussi avec une part de célébrité.
0: Vous avez une double raison de mettre la capuche dans la rue, c'est que déjà
1: ouais,
0: vous êtes voilà, une jolie fille aux yeux bleus, donc quoi qu'il arrive, il va se passer des trucs. Mais en plus, elle est célèbre. Ouais, c'est vrai ça. Ah, j'avais pas vu le double.
1: Oui, c'est ça.
0: Message.
1: Ouais. Le premier couplet, c'est vraiment quelque chose qui peut s'apparenter à tout ce que les femmes peuvent vivre au quotidien, malheureusement. Et le deuxième couplet, en fait, ce personnage aussi que j'ai inventé, mais où j'ai pris que des événements existants, se transforme en fait quelqu'un qui me reconnaît et qui me demande une photo et que je refuse et qui me dit « Mais t'es une star, tu te prends pour qui ?» Donc voilà, j'ai mixé un peu tout ça et c'est une thématique très importante pour moi et qui résonne vachement en moi. Je suis très fière de cette chanson aussi. Mais qui a écrit

0: ça doit être très plaisant d'avoir comme ça des convictions et de pouvoir les transformer en art, en chanson, pouvoir les partager. Quels ont été les retours sur cette chanson, particulièrement sur Capuche ?
1: Les retours ont été plutôt positifs, dans le sens où souvent quand les gens entendent des chansons qui les touchent, ils sont heureux qu'elles existent.
0: Oui.
1: Et donc ils me remercient. Je l'ai eu pour Capuche, je l'ai eu pour Mauvais Garçon. Il y a des gens qui me disent aussi, j'aurais aimé l'entendre plus tôt, ou que voilà, elle ait existé à une période de ma vie où j'en avais besoin. Et ça, c'est des moments qui sont très forts pour moi. Et sur Capuche, c'est principalement ce qui est le plus ressorti. Juste merci. Et c'est fort pour moi d'écrire une chanson et que les gens me remercient de l'avoir écrite.
0: Oui, c'est classe. Bon, et alors, une bonne fois pour toutes, dites-nous, donnez-nous le mode d'emploi. Comment on fait pour demander une photo sans importuner l'artiste qu'on adore et qu'on n'a pas envie d'emmerder?
1: En soi, moi, on m'importune que quand c'est mal poli.
0: Ouais.
1: En fait, il y a une forme de politesse à avoir n'importe où et n'importe quand.
0: Et avec tout le monde.
1: Et avec tout le monde, oui. Et parce que je pense que la chose principale à avoir toujours en tête, c'est de se dire, oui, j'adore ces chansons, peut-être, je l'écoute beaucoup, je la regarde, mais je suis humaine. Je suis la même personne que la personne que j'ai en face de moi, en fait. Enfin,
0: ouais,
1: voilà. Et donc, ça me dérange jamais à partir du moment où quelqu'un vient me dire « Bonjour, désolé, je veux pas t'embêter, est-ce que tu voudrais bien ?» Merci, si tu veux pas, c'est ok. Et je vais jamais dire non.
0: Ouais, c'est ça. En fait, c'est juste une façon de se dire, c'est pas un dû, c'est pas quelqu'un qui se jette sur toi et qui prend un selfie, quoi. C'est juste, on parle deux secondes avant, quoi.
1: Voilà.
0: Et ouais, on se dit bonjour, quoi.
1: Parfois, les gens, vraiment, ils sont en mode photo. Et je dis bonjour. Et là, tout d'un coup, et ça se débloque en eux, parce que je peux peut-être essayer de comprendre qu'ils sont impressionnés, même si je ne comprends pas comment on est impressionné par moi, mais je me mets à leur place et avec quelqu'un que moi j'adore. Et en fait, d'un coup, ils disent « Oh pardon, excuse-moi, oui, bonjour, ça va ?» Enfin, y a, en fait, la politesse,
0: et voilà,
1: c'est la clé.
0: Elena, j'imagine, mais vous allez me dire, moi je n'ai jamais sorti un premier album à succès dans ma vingtaine, beaucoup de conneries dans ma vingtaine, mais non, ça non. Est-ce qu'on vous sollicite pour des trucs complètement lunaires? Est-ce qu'on vous dit, est-ce que vous recevez des propositions genre pour la télé, pour le cinéma, pour lancer, j'en sais rien, une marque de fringues, des pompes, des soutiens-gorge? Est-ce que vous êtes à un moment de votre carrière où vous recevez des trucs que vous n'imaginiez jamais recevoir?
1: Oui. J'essaie de trouver un bon exemple, mais en fait, que ce soit... c'est comme ça que ça fonctionne, en fait,
0: oui.
1: En fait maintenant. Quand une marque a envie de mettre en avant un produit et qui veut toucher une certaine cible et qui trouve que je serai la personne pour le faire correctement, bah, il me contacte. J'ai pas eu de trucs farfelus, en vrai.
0: Non, pas des trucs marrants
1: Non, j'ai pas eu de truc marrant. J'aurais bien aimé vous en dire.
0: J'aurais adoré. Genre une marque de toilettes japonaises. Elena, soyez l'égérie des toilettes japonaises.
1: Mais je pense,
0: un truc fou,
1: honnêtement, que ce genre de choses est plutôt filtré et qu'en fait on n'en parle pas.
0: Mais oui, elle a une équipe.
1: Oui, j'aurais adoré tomber sur une marque de toilettes japonaises.
0: C'est drôle. Je sais pas pourquoi j'ai pensé à ça,
1: drôle.
0: Parce que ça n'a tellement rien à voir avec la musique. Et à la fois, enfin, je sais pas. Est-ce que vous avez des envies de, je mets d'énormes guillemets, diversification? Souvent, on dit que les chanteuses étant des interprètes, ça peut très facilement basculer dans la comédie, dans le cinéma. C'est des trucs que vous avez envie de faire ou bien vous êtes heureuse avec votre musique?
1: Pour être tout à fait honnête, j'ai passé un casting pour une voix dans un film.
0: Ah, excellent. Ah oui, une voix off.
1: Et j'ai trouvé ça absolument dur à faire. Je me suis dit, mais reste faire ce que tu sais faire. Enfin, pourquoi tu fais des trucs comme ça? chacun son métier, quoi. Si ce métier existe, c'est pas pour. Enfin, c'est pour une raison. Et donc j'ai pas été prise. Et j'étais en mode, mais tant mieux, c'était trop dur. Donc je vais rester à chanter. L'acting, c'est pas pour moi. Mais par contre, il y a quelque chose que j'adorerais faire, qui plus de mon domaine, du coup, ce serait de chanter une chanson dans un Disney.
0: Oh,
1: mon rêve.
0: Genre une princesse.
1: Ah, grave.
0: Ou une méchante.
1: Je sais pas si je ferais la méchante.
0: Non, non, vous êtes 100% princesse. Pour moi, vous êtes la gentille du film, c'est sûr. Ah là là, vous chantiez les chansons des princesses Disney quand vous étiez petite.
1: Ouais, je les connais par cœur.
0: C'est qui votre préférée?
1: Princesse, moi, c'est Jasmine.
0: Oh, ce rêve bleu.
1: Ah ouais, de ouf.
0: Je n'y crois pas, c'est merveilleux.
1: Oui. J'aimerais trop.
0: Ah bah oui, oui, oui. En plus, Disney, pour le coup, très régulièrement, ils sollicitent des artistes pour parfois réenregistrer. Genre, s'il y avait un live action d'Aladin.
1: Ah ouais.
0: Ce serait fou.
1: Ah ouais, j'aimerais trop.
0: Que vous chantiez le rôle de Jasmine.
1: Oui.
0: Allô, Mickey, tu m'entends? Elena est dispo. Enfin non, elle est pas dispo. Elle a une année énorme, mais elle va se rendre dispo.
1: Oui, complètement.
0: Si c'est pour faire Jasmine, elle est dispo. Ah, ça, ce serait super de vous entendre là-dedans. Mm-hmm. Ah oui, quelle bonne idée. On parlait de la réédition de votre album et des nouvelles chansons. Et il y en a une qui cartonne en ce moment. Elle s'appelle « Tout a changé », mais entre parenthèses, rien n'a changé.
1: C'est comme ça qu'on m'a faite.

0: même fille, mais c'est plus la même vie. C'est ça qu'elle dit, cette chanson.
1: Exactement. C'est moi, je n'ai foncièrement pas changé en tant qu'être humain, mais c'est vrai que mon quotidien et ma vie ressemblent plus du tout à ce que j'ai pu vivre avant. Mais tout ce que je souhaite, c'est que mes amis, ma famille et les gens que j'aime et qui me sont chers à mon cœur soient toujours avec moi et que surtout ils me disent si jamais quelque chose a changé, parce que je veux les garder à tout jamais.
0: Ça vous rend heureuse quand même ce changement, même si ça bouscule tout, même si ça change beaucoup de choses. C'est un bonheur d'être dans cette dynamique aujourd'hui pour vous.
1: Oui, moi aujourd'hui je me vois pas ailleurs que ici.
0: Meilleure pub pour la radio. Écoutez, on va arrêter l'émission, on fera pas mieux. Elle est trop forte, Elena.
1: Évidemment, je suis hyper heureuse parce que je pense que c'est une chance et je pense à tous les artistes qui méritent aujourd'hui qu'on les écoute plus parce que je suis pas artiste parce qu'on m'écoute. J'ai juste beaucoup de chance d'avoir des gens qui sont présents et qui sont là pour moi et qui suivent mon actualité, etc. Mais je suis juste trop heureuse de pouvoir vivre ça. Et mon quotidien, il a changé, mais il est hyper diversifié. Enfin, je veux dire, je suis pas tous les jours en train de faire la même chose, parce que je fais le parallèle évidemment avec les études que je faisais et que j'adorais.
0: C'était quoi vos études?
1: J'étais en orthophonie, j'ai fini ma licence. Et aujourd'hui, je me vois pas dans un bureau à travailler, même si je pensais j'adorerais ça. Et ouais. En soi, j'en suis sûre. Mais aujourd'hui, maintenant, je peux plus retourner en arrière. C'est pas possible.
0: Elena, on va se quitter avec la chanson d'amour de votre réédition. Elle s'appelle « Loin de toi, jamais ». Les chansons romantiques, les chansons d'amour, au fond, c'est ça que vous préférez?
1: C'est le plus dur pour moi à écrire, mais une fois qu'elles sont écrites, après c'est celle que je préfère.
0: Alors on va la déguster ensemble. Elena, merci d'être venue nous voir.
1: Merci à vous.
0: Merci d'être passée par ici. Et à la prochaine.

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1: Timéo, le chasseur.
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1: Révélé par The Voice Kids, Timéo Béas est un jeune chanteur originaire de Cran. L'interprète de Canaillou a aussi su séduire les studios Disney en prêtant sa voix au personnage de Mufasa, le roi lion.
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1: Pour l'un de ses enregistrements, il rend hommage à Michel Delpech.

0: c'était Timéo.
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3: Ici dans le Nord, vous le savez, on aime le ballon. Mais parfois, le ballon a une forme qu'on n'attendait pas.
4: Je m'appelle Perrine Berstich et je suis directrice générale de la Ligue des Hauts-de-France de rugby.
3: Et vous avez découvert le rugby comment ?
4: C'était à l'Olympique Marquois Rugby quand j'étais en master à l'Université de Lille. Et je cherchais une alternance et je l'ai trouvée à l'OMR. Je pense que ça a été accentué quand même par le fait que, en même temps que dans le rugby, je suis tombée dans le Nord. Le film avait raison, hein, quand on vient, on n'a plus envie de partir.
3: Alors c'est d'autant plus fort qu'on dit que le Nord n'est pas forcément une terre de rugby, c'est vrai ?
4: Bah, c'est en train de le devenir, aujourd'hui on le voit sur la métropole lilloise, on a de plus en plus de clubs, leurs écoles de rugby sont pleines, les sections baby rugby ne désemplissent pas. C'est également le cas dans le Nord et dans l'ensemble des Hauts-de-France où on a beaucoup de nouvelles sections. Aujourd'hui, le rugby se développe aussi parce qu'on a une pratique pour tous et partout. Du rugby adapté, du rugby santé, du rugby à 5. On invite tout le monde, c'est mixte, c'est intergénérationnel et je pense que c'est ça qui fait que ça marche dans les Hauts-de-France.
3: Est-ce qu'il faut avoir joué au rugby pour être directrice du rugby ?
4: Pas du tout, je suis basketteuse de formation. Maintenant, malheureusement, j'entends encore parfois dans les tribunes des gens dire « j'aime pas voir des femmes jouer au rugby » ou « c'est un sport d'homme ». Donc on est aussi là pour faire changer les mentalités. Aujourd'hui, je gère surtout les équipes. À la Ligue, on est 17 salariés au service du rugby, donc 11 plutôt sur le côté sportif et 6 sur l'administratif.
3: On entend souvent les joueuses et les joueurs de rugby parler de valeurs, mais quelles sont ces valeurs ?
4: Les grandes valeurs du rugby, c'est le respect, la solidarité, l'engagement. C'est ce qu'on essaie de transmettre tous les jours et c'est à nous aussi les adultes, encadrement, la ligue, les éducateurs, de les transmettre. Aujourd'hui, nous, on parle toujours d'éducateurs et pas d'entraîneurs parce qu'on n'est pas seulement là pour faire des joueurs et des joueuses, mais aussi les hommes et les femmes de demain. Moi, c'est ici, au service des clubs, au service du développement du rugby, que je m'épanouis.
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5: La nature.
6: Aux gens qui habitent à côté.
7: Bah moi, je sais pas, mais il y a monsieur le maire. Dans son prénom, il y a le maire. Bah, il y a la mère. Du coup, bah moi, du coup, je pense que c'est Ali.
8: Ah, tu penses que monsieur le maire est le propriétaire de la mer ?
7: Oui.
8: Et comment on appelle les habitants de la mer ?
7: C'est ceux qui habitent dans les îles.
8: Et est-ce que vous savez combien elle mesure, la mer ? Est-ce que vous savez jusqu'où ça peut descendre ?
7: 60 mètres.
9: 3 kilomètres.
10: 100 mètres. 200 plus, plus, plus,
8: plus, plus, plus, plus. Quels sont les animaux qui vivent tout dans le fond, tout dans le fond, tout dans le fond de la mer ?
11: Une raie.
12: Une pieuvre.
13: Une tortue.
14: Les étoiles de mer.
15: Les corails.
16: Les requins.
17: Les poissons.
18: Et avec ceci,
19: oui.
18: Ce sera tout ?
19: Non.
18: Ce sera tout ?
19: Non.
18: Ce sera tout ?
19: Non.
18: Ce sera tout ?
19: Non.
8: Comment ils font pour voir ?
20: Ils ont une vision plus adaptée dans l'eau.
21: Ils ont des gros yeux.
8: Mais des fois, il fait vraiment très nuit. Hein. Vous avez vu des images, des fois ?
22: Non, parce qu'en fait, il y a des poissons qu'ils ont une antenne où il y a une petite boule qui fait de la lumière.
8: Mais ils n'en ont pas tous. Alors comment ils font les autres, ceux qui n'ont pas de lampe ?
22: Ils s'approchent d'eux et du coup, ils voient.
8: Tu penses qu'en fait, il y en a qui ont des lampes et ceux qui veulent voir, bah, ils suivent ceux qui ont des lampes ?
22: Ouais.
8: Et quel est le plus gros des animaux, selon vous, qui vit sous l'eau, tout dans le fond de l'eau ?
22: Une pieuvre.
23: Des grosses pieuvres.
24: Des baleines.
25: Une grosse baleine.
26: Un requin.
27: La barrière des corails.
19: Barrière de corail !
8: C'est quoi la barrière de corail ?
28: Bah, ça permet pour pas que les requins aillent manger ceux qui sont après la barrière.
8: C'est comme une clôture, en fait ?
28: Un peu.
29: C'est comme un filet dans l'eau et c'est pour que les gens ils se baignent dedans et pour pas que les requins ils mangent les gens qui se baignent.
8: Est-ce que les requins ça mange les gens ?
29: Les requins c'est méchant donc bah moi je pense que oui.
30: Des fois je regarde des vidéos de requins et donc du coup et ben je vois où des fois ils en mangent des gens et je pense que c'est très très très méchant.
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0: à la menuiserie Pelé, fondée en 1926. Elle est située à Montenay, le long de la route Laval-Ernée. Quand on arrive sur place dans le hall d'entrée, on passe d'ailleurs devant une machine qui, elle aussi, a 100 ans. Elle était utilisée au début de l'entreprise. Et je rejoins Laurent Pelé, le directeur. Il représente la troisième génération de la famille. Et dans son bureau, justement, il y a quelques portraits de famille.
5: Là, vous êtes devant les photos de mon grand-père et de mon père qui sont dans l'atelier à Montenay, derrière l'église, ce qui est l'origine de l'entreprise.
0: Oui, parce qu'évidemment, elle a changé d'endroit, même si on est toujours à Montenay, mais vous avez déménagé il y a combien de temps ?
5: Il y a un peu plus de 20 ans, c'était janvier 2005.
0: On va s'avancer, Laurent, on va quitter votre bureau. Alors, je vois qu'il y a l'atelier sur la droite, mais là, d'abord, on est dans une autre pièce.
5: Donc là, vous êtes au bureau d'études, où vous avez trois personnes qui y travaillent, où on prépare tout ce qui va être fabriqué en atelier.
0: Alors, justement, vous intervenez sur quel type de chantier tout au long de l'année ?
5: Donc, nous avons gardé les particuliers, qui représentent à peu près 20% de notre chiffre d'affaires. Et autrement, nous travaillons aussi sur des chantiers publics et des marchés privés.
0: Parmi les très gros chantiers réalisés par l'entreprise Pelé, on peut citer la conception et la pose de toutes les menuiseries du 40, le conservatoire de Laval. En ce moment, Pelé travaille sur la future médiathèque de Lassay-les-Châteaux. Et une grosse partie du boulot s'effectue dans l'atelier.
5: On va aller vers l'atelier, il y aura un petit peu de bruit.
0: Il y a combien de personnes d'ailleurs qui travaillent chez vous maintenant, Laurent Pelé ?
5: On est plus de 30 aujourd'hui, compris des alternants, des jeunes en formation, du CAP jusqu'à la licence.
0: J'adore parce que, alors évidemment, on entend le bruit des machines, mais il y a cette odeur du bois qui en fait est assez agréable d'ailleurs.
5: Ah oui, on a la chance d'avoir vraiment un très beau métier. On travaille le bois, c'est une matière très noble, donc toutes les essences du chêne, du hêtre, du châtaignier, du frêne.
0: Je vois plein de machines, il y en a une à ma droite, il y en a une à ma gauche qui est assez impressionnante. Qu'est-ce qu'elle fait là, la machine qui est sur notre gauche et on s'en rapproche ?
5: Donc ça c'est un centre d'usinage numérique qui nous permet d'usiner un peu tout ce qui peut être fait en menuiserie. Elle est à 5 axes, donc on peut faire un ballon de foot en deux fois sur ce genre de machine. Mais elle ne sert pas à ça évidemment, elle sert surtout à fabriquer toutes nos portes, tous nos châssis, tous nos agencements.
0: Et alors, quand on s'avance dans votre atelier, on voit qu'il y a eu différentes constructions de cet atelier. Là, j'ai l'impression qu'on est dans une partie très récente.
5: Oui, donc l'atelier a été construit en 2004. On l'a agrandi 3 ans après, en 2008. Et puis, il y a 2 ans maintenant, on a agrandi 600 mètres carrés et on a mis du photovoltaïque sur le toit.
0: Bon, alors ça se trouve, si je reviens dans 100 ans pour les 200 ans, je ne suis pas sûr que ce soit possible, mais ce sera 2 fois plus long alors l'atelier.
5: Voilà. On sera dans le champ à côté.
0: Alors Laurent Pelé nous a dit que l'une de ces machines pilotées par ordinateur est capable de fabriquer un ballon de foot. Il en a d'ailleurs un exemplaire dans son bureau. J'ai essayé de faire des jongles avec, alors je me suis fait mais très très mal. Je ne vous raconte pas l'état de mon pied, c'est une catastrophe.
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1: Louis Hachette, fondateur de l'un des plus grands groupes d'édition au monde. Mais saviez-vous que tout a commencé à Rethel? Louis, dès son plus jeune âge, se tourne vers la lecture. Un amour, d'ailleurs, qu'il ne quittera jamais. À peine adolescent, il quitte sa ville natale avec sa famille pour Paris, où sa mère travaille comme lingère dans un grand lycée. Et c'est à la capitale qu'il va faire ses études, notamment en droit. Mais c'est un autre domaine qui va capter son attention, l'édition. À 26 ans seulement, il fonde sa propre maison d'édition. Très vite, elle prend une ampleur considérable et en quelques années, elle devient le premier groupe d'édition en France. Et qu'est-ce qui explique un tel succès? Eh bien, c'est surtout son modèle commercial novateur. Louis Hachette comprend que pour toucher un large public, il faut adapter les livres aux besoins du public. Qu'il s'agisse de manuels scolaires, de dictionnaires ou d'ouvrages destinés aux jeunes lecteurs, son intuition est de créer des ouvrages pédagogiques, accessibles à tous à des prix raisonnables. Et le pari est réussi, car ses livres se retrouvent dans toutes les écoles et contribuent à l'émergence d'une véritable culture populaire. Loin de se cantonner à l'édition scolaire, il diversifie rapidement son catalogue en publiant des romans, des biographies, des récits de voyage ou des ouvrages scientifiques. Et c'est là toute la force de sa vision. Il parvient à offrir à la fois des livres éducatifs, mais aussi des œuvres littéraires qui font de sa maison un acteur incontournable du paysage éditorial français. Un autre point marquant du génie commercial de Louis Hachette, la distribution des livres. Il innove en installant des points de vente dans des gares, là où le public est nombreux. Des points de vente qui s'appellent aujourd'hui relais. Louis Hachette s'éteint à 64 ans, mais son nom et son œuvre perdurent toujours à travers l'énorme empire qu'il a créé. Le 9 février 1953, Henri Philippe Aki, des éditions Hachette, publie les premiers titres d'une collection appelée « Un grand avenir, le livre de poche », un format qui séduit un public jeune car le prix est plus raisonnable. Aujourd'hui, les éditions Hachette sont parmi les plus grandes maisons d'édition au monde, mais tout a commencé à Rethel, grâce à ce jeune homme passionné par les livres et déterminé à démocratiser la culture. Louis Hachette, véritable pionnier de l'édition, c'est l'un des trésors de Champagne-Ardenne.
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2: Perpignan abrite un petit bijou souvent méconnu des visiteurs, le musée Puitsch, dédié aux monnaies et aux médailles. Installé dans la belle villa des Tilleuls, ce musée offre un voyage dans l'histoire de la numismatique.
3: Alors, on est à la villa des Tilleuls, avenue de Grande-Bretagne, au 42. C'est une villa qui abrite actuellement une bibliothèque, mais surtout un musée très méconnu des Perpignanais, malheureusement.
2: Et vous, Sabine, vous êtes la directrice de ce fameux musée, qui est le musée dit Puitsch.
3: Le musée des monnaies et médailles Joseph Puitsch. Alors Joseph Puitsch était un Perpignanais d'origine qui a trouvé sa première monnaie à l'âge de 14 ans, ce qui a déclenché une immense passion pour la numismatique qui a tout légué à la ville de Perpignan pour faire ce musée-là.
2: Il faut dire que cette villa, elle est majestueuse et elle est magnifique.
3: Tout à fait. Alors c'est une villa Petersen, donc construite en 1907.
2: Ce monsieur Puitsch, il faisait quoi?
3: Il était mercier. Il était mercier, il a fait fortune à Paris. Il a eu la chance aussi d'épouser une femme très riche, donc ça aide.
2: Une catalane?
3: Une catalane de Saint-Laurent de la Salanque. Dans toute sa vie, il a collectionné des monnaies.
2: On va rentrer dans le musée?
3: Allez, on rentre.
2: Alors Sabine, nous voici à l'intérieur du musée, au deuxième étage de cette villa des Tilleuls.
3: Alors ici, vous êtes vraiment au cœur du musée, avec un couloir pour les expos temporaires et une salle d'exposition permanente.
2: Et depuis cette salle d'exposition permanente, on a vu sur la fameuse avenue Grande-Bretagne.
3: C'est ça.
2: Alors, nous avons devant nous, sous vitrine, ces fameuses pièces de collection.
3: Petite partie, puisqu'il y a moins de 1% qui est exposé, sachant que la collection actuellement se compose à peu près de 50 000 monnaies et médailles.
2: C'est, paraît-il, le troisième musée de monnaie de France ici.
3: Oui, après Paris, donc deux grandes collections à Paris, celle du cabinet des médailles et celle de la monnaie de Paris.
2: Quelles sont les premières pièces que vous montrez en général lors des visites?
3: Alors, on commence par la naissance de la monnaie, comme ça, qui ne dira rien à personne. Mais si je vous parle de Crésus, ça vous dit quelque chose?
2: Ah, c'est une expression bien connue, hein, riche oui, comme Crésus.
3: Oui, oui. Donc, nous avons cette première monnaie, qui est une monnaie de Crésus.
2: Elle est où?
3: Là-bas, voilà.
2: Ah, c'est ce petit bout de métal.
3: Ce petit bout de métal, oui, de l'argent, qui représente un lion et un taureau affrontés.
2: Et ça, ça date de quand?
3: 6e siècle avant Jésus-Christ.
2: Ça a été retrouvé où?
3: Alors, on ne sait pas. Malheureusement, on ne sait pas. Puitsch a dû l'acheter.
2: Et de Crésus, On peut passer peut-être aux monnaies catalanes.
3: Allez, aux monnaies catalanes. Avec en particulier la première monnaie qu'a trouvée Joseph Puig. Alors, c'est une toute petite monnaie qui est celle-là.
2: Quelle est la caractéristique de cette monnaie ?
3: Alors, cette monnaie est une monnaie catalane, frappée à Barcelone par le roi. Voilà, c'est une des premières monnaies catalanes, vraiment.
2: Et elle a été trouvée où, cette monnaie ?
3: Alors, elle a été trouvée dans une vigne sur la route de Canet.
2: Sabine, est-ce qu'il y a eu une monnaie ici, dans les Pyrénées-Orientales ?
3: Toutes ces monnaies-là, que vous avez exposées ici, ont été frappées à Perpignan.
2: C'est-à-dire qu'il y avait une fabrique ici de monnaie ?
3: Oui, un atelier monétaire. Même plusieurs, il y en a eu. Il y a des rues qui portent encore la trace de ces ateliers. Rue Petite la Monnaie, rue Grande de la Monnaie. Donc c'était le lieu où on fabriquait les monnaies à Perpignan.
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4: Nous sommes avec une des dernières et la plus ancienne fabrique de pâtes de fruits en Auvergne. Avec Anthony Vallat, qui est le directeur général. Merci de nous recevoir, Anthony. Nous sommes face à une vieille photo qui montre, je pense, le tout début de cette maison Cruzy, c'est ça ?
5: C'est pas le début historique, hein, puisque la maison Cruzy a été fondée en 1880, mais c'est effectivement une photo du site de fabrication ici, sur la zone du Brézé, telle qu'il était en 1956, au moment où la maison Cruzy a déménagé du centre de Clermont pour venir s'installer sur la zone du Brézé.
4: Construction de l'usine Goffredi à Dijon-Mermoz sur le champ d'Angélique. Et on aperçoit des angéliques,
5: oui,
4: sur ce champ.
5: Et l'angélique étant un des produits un petit peu signature des confiseurs et de la confiserie. Et donc c'est un beau clin d'œil de l'histoire que de penser que voilà, notre site de fabrication ici est basé sur un ancien, oui, champ d'angélique. Voilà.
4: L'angélique, ces petits bâtonnets de couleur verte, hein, c'est
5: exactement
4: ça, je ne dis pas de bêtises.
5: Il y a beaucoup de particuliers qui ont aussi de l'angélique à la maison.
4: Voilà. C'est la tige.
5: On confie la tige, tout à fait.
4: D'accord, oui. Ok. Et aujourd'hui, vous en faites toujours. Vous avez toujours des producteurs d'angélique qui bossent avec vous.
5: Oui, tout à fait. C'est un agriculteur qui vient nous livrer en tracteur chaque année. C'est au mois d'août, quand la récolte est prête. On se met d'accord avec lui l'année d'avance sur les quantités dont on aura besoin. Et puis il vient nous livrer. On la travaille, on la prépare. Et puis après, on va la faire confire. Donc c'est un produit auquel on tient beaucoup.
4: Il y a toujours une grosse tradition autour de ça. Enfin, en Auvergne, on offrait des pâtes de fruits. C'était un incontournable.
5: Effectivement, la création de la pâte de fruits a été faite en Auvergne. Hein, à la base, la pâte de fruits s'appelait la pâte d'Auvergne. Et c'était vraiment une spécialité, on va dire, régionale. Ce qui a fait que l'Auvergne était une terre de fruits confits, c'est que, on va dire que la noblesse venait, descendait de Paris dans le 16e, 17e siècle et venait dans les cures, à Roya ou autre. Ils découvraient, ils dégustaient les fruits d'Auvergne. Et la méthode de conservation à l'époque, hein, puisqu'on n'avait pas toute la pasteurisation, etc., c'était de confire les fruits. Ce qui faisait que, du coup, les confiseurs auvergnats ont prospéré sur la base des gens qui venaient en cure et qui ramenaient leurs fruits à Paris en général. C'est comme ça que la confiserie et le métier de confiseur a démarré en Auvergne.

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1: Salut Thomas Aubry.
2: Salut Quentin, bonjour à tous.
1: Ouvrons une nouvelle page de ton livre.
2: C'est parti.
1: Les raisons.
2: La raison 616, la plaine du Var.
1: Alors c'est un terme que l'on utilise pour désigner l'immense vallée creusée par le fleuve Var, juste avant qu'il ne se jette dans la Méditerranée. Et vous allez voir que ce fleuve est fascinant. En fait, il prend sa source au nord-ouest du département, à Estaing, à 1800 mètres d'altitude. Pour arriver jusqu'à la mer, il traverse une centaine de communes, dont 87 dans les Alpes-Maritimes.
3: Mais alors Tom, je pense pas être le seul à m'être posé la question. Pourquoi est-ce qu'on a un fleuve entre Saint-Laurent-du-Var et Nice qui porte le nom d'un département voisin?
1: Alors tout d'abord, on doit le nom de ce fleuve à l'astronome antique Ptolémée. L'ouvrage des hommes et un fleuve nous dit que ce cours d'eau est capricieux et qu'il peut vite sortir de son lit, pas comme moi le matin en tout cas. Alors c'est pour ça qu'il tire son nom du verbe latin var iare, qui veut dire changer.
3: Voilà, et pendant des siècles, le Var était en fait une frontière.
1: Et oui, ce fleuve était une barrière naturelle entre le royaume de France et le comté de Nice. Mais en 1790, lorsque l'on crée les départements français, on va assembler dans le sud-est de la France des villes comme Toulon, Grasse, Cannes et Saint-Laurent-du-Var. Mais Nice n'en fait pas partie. Et ce nouveau département, on va lui donner le nom du fleuve qui marque la limite du territoire national. Le Var.
3: Bon, jusque-là, ça a l'air logique, c'est normal.
1: Oui, mais sauf que lorsque Nice devient française, définitivement française en 1860, le comté est rattaché à l'arrondissement de Grasse pour former les Alpes-Maritimes. Le Var ne borde plus le département auquel il a donné son nom, ce qui en fait un cas unique en France.
3: Ah, et donc ce fleuve va rythmer quand même la vie des habitants locaux pendant des siècles.
1: Alors pas vraiment. Jusqu'au XVIIe siècle, la plaine du Var, c'était surtout un endroit où l'on promenait son troupeau. Et pendant très longtemps, si l'on voulait traverser le fleuve, eh bien on devait le faire à pied. En 1792, on construit le premier pont en bois, mais comme le fleuve est capricieux, les structures sont souvent endommagées.
3: Est-ce que le Var a souvent été en crue ?
1: Et oui, au cours de son histoire, ce fleuve a débordé un bon nombre de fois. En 1857, une digue est emportée au niveau du vallon de Saint-Isidore. En 1930, le quartier Saint-Augustin et la promenade des Anglais sont sous l'eau. Et plus proche de nous, on se rappelle de la violente crue de 1994. L'aéroport de Nice et la préfecture des Alpes-Maritimes étaient complètement inondés. Cette crue, elle avait causé des dégâts estimés à 1 milliard de francs, soit 187 millions d'euros aujourd'hui.
3: Et on pense aujourd'hui aux dernières tempêtes aussi qui ont frappé le département.
1: Et oui, le Var et sa plaine sont donc des lieux que l'on doit aborder avec une grande humilité. Si pendant des siècles, personne ne construisait ici, c'est bien pour une raison. Alors gardons en tête que l'homme ne fait pas ce qu'il veut avec la nature, et ce fleuve capricieux, millénaire et parfois féroce, nous le rappelle.
3: Et c'est aussi une bonne raison d'aimer la Côte d'Azur.
1: En plein dans le mille.
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4: Laetitia Ribeiro est biographe familiale. Pourriez-vous l'accueillir chez vous et lui raconter votre vie? Laetitia Ribeiro, légende ICI.
5: Bonjour, je m'appelle Laetitia Ribeiro, j'ai 50 ans. Je suis née au Mans et j'ai grandi à Parigné-l'Évêque. Ma particularité, je suis biographe familiale. J'écris des récits de vie pour les personnes qui souhaitent laisser une trace. Et donc, je suis biographe à Encre d'Humanité.
6: Écoutez-moi.
5: Qu'est-ce qu'être biographe familiale? Eh bien, c'est raconter des histoires de vie, accompagner des personnes, en fait, qui ont le souhait de laisser une trace, de témoigner de leur histoire, soit pour eux, soit pour leurs enfants. En fait, léguer un petit peu leur récit de façon à ce qu'ils se perpétuent dans les générations à venir. Comment est-ce que je procède? Donc, la plupart du temps, je me rends au domicile des personnes. C'est avant tout une rencontre humaine et mon travail, c'est à la fois de les guider dans le récit de leur vie, mais aussi de comprendre et de percevoir les émotions, les silences, pour pouvoir écrire tout cela. Qu'est-ce que l'écriture permet? Alors, au-delà effectivement du récit, l'écriture, elle permet parfois de s'alléger. Hein. J'ai aussi cette particularité d'être biographe accompagnante. L'écriture permet parfois de témoigner, mais aussi de s'alléger. L'écriture, elle permet de revisiter son histoire, faire un peu parfois le bilan ou l'avancer. Elle peut permettre une avancée, en tout cas, sur ce qui a été vécu. Si j'ai fait pleurer des gens, ce n'est pas moi qui fais pleurer les gens. Ce sont souvent leur histoire et l'émotion que ça peut dégager effectivement de de raconter son histoire, mais c'est souvent aussi à la lecture de ce que j'ai pu écrire, en fait. Les gens disent souvent que c'est particulier de se relire, de se voir écrire, et que c'est une expérience qui est à la fois extrêmement émouvante et à la fois, c'est singulier. Les personnes, à la fois, ont l'impression d'avoir écrit leur récit, puisque l'idée, c'est vraiment de les rencontrer et de pouvoir effectivement écrire au plus près de ce qu'ils sont. Donc ça, chaque fois, en fait, les gens me disent que c'est un cadeau émouvant, mais un cadeau réciproque surtout.
6: C'est ma vie.
5: Qu'on est bien en Sarthe, je suis revenue sur mes terres natales, donc c'est que c'était important et qu'on y vit bien. Pour moi, c'est important, que ce soit dans la biographie ou au fond d'être revenue en Sarthe. Pour moi, il y a quelque chose de l'histoire de ses racines, de savoir d'où on vient, de savoir où l'on va. Oui, on y vit bien en Sarthe. Voilà, c'était Laetitia Ribeiro, biographe à Encre d'Humanité. J'ai été très heureuse de vous parler de la biographie, de la découverte de la biographie. Et comme j'ai coutume de dire, il faut écrire son histoire, puisque chaque histoire mérite son encre.
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8: Bonjour Olivier, on parle donc de cuisine aujourd'hui ?
7: Tout à fait, et on fait un viron du côté du nord du département. Bonjour les amis, petit tour du côté du pays rouennais aujourd'hui. Comme on y dit là-bas, la gastronomie c'est très important à Rouen, vous en avez peut-être écouté parler. Sur le plan linguistique, le Y pronom neutre, on y aime bien dans le nord du département. Et je vous rappelle que le verbe entendre n'existe quasiment pas. À Rouen, on écoute. Donc vous avez peut-être écouté parler de l'importance de la gastronomie là-bas. Alors la figure tutélaire, c'est la maison Trois Gros, 3 étoiles au guide Michelin. Le restaurant tenu à partir de 1930 à Rouen par Jean-Baptiste Trois Gros et son épouse Marie, puis par leurs fils Jean et Pierre, et enfin par leur petit-fils Michel, qui s'est installé depuis quelques années à Ouche près de Rouen, et maintenant son fils César. Vous avez remarqué comment je dis Rouen en une syllabe plutôt que Roanne en deux syllabes ? C'est comme ça qu'on y dit dans la région. Donc vous l'avez compris, la gastronomie c'est important, c'est number Rouen. Les gens aiment bien les douceurs aussi, hein. La région rouennaise, c'est la terre où l'on a fait la vraie papillote, celle qui est faite chez Révillon au Coteau. Ça va être de saison. Et puis, nous avons la praluline, une brioche au beurre et aux pralines roses, créée par Auguste Pralu en 1955. Au fait, la pâtisserie et chocolaterie Pralu, c'est bien d'origine rouennaise, même si on en trouve un peu partout aujourd'hui, et même si les Lyonnais tentent de se l'approprier. Non, les Gones, Pralu, c'est rouennais. Les pralulines, ils en font tellement qu'il faut qu'ils prennent très tôt le matin. Prendre, ça peut vouloir dire embaucher, commencer le travail dans le parler rouennais. Alors, attention quand même avec les papillotes et les pralulines, hein, si vous avez une chemise blanche, parce que vous pouvez vous faire une catole, c'est-à-dire une tache. Par contre, après avoir mangé, vous aurez la caisse. À d'autres termes, vous serez en forme. Les ch'tis, ils adorent. Oui, à Rouen, on parle volontiers de ch'tis pour désigner les enfants. Ne pas confondre avec le ch'timi du Schnorr. Un événement incontournable de la région rouennaise, c'est Rouen Table Ouverte, RTO pour les intimes, dans lequel gastronomie et spectacle vivant se rencontrent pour le plaisir des papilles, des yeux et des oreilles. Un autre grand rendez-vous, c'est le Salon de la Gastronomie, organisé par le comité des fêtes au Coteau et qui se tient depuis quelques années dans la grande salle du Scarabée à Riorges. On y propose le meilleur de la production d'une centaine d'exposants et leur savoir-faire. Et même si ça pleut, et si la pluie vous y craignez, comme on dit volontiers à Rouen, c'est-à-dire si vous n'aimez pas ça, vous serez bien à l'abri au Scarabée. Au Scarabée, on peut s'étendre, mot du patois rouennais qui veut dire se réchauffer. Voilà, voilà.
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1: À Brassimpouille, au cœur de la Chalosse, un témoignage de la préhistoire, le musée de la Dame. Des grottes, un archéoparc, un musée, un site exceptionnel. Notre guide, son directeur Benoît Ducam.
2: À Brassimpouille, tout commence avec la reprise des fouilles en 1981, ce qui va en fait amener la création du premier espace muséographique

0: qui a lancé le musée aujourd'hui, avec à l'époque non pas des archéologues au sens où on l'entend aujourd'hui, mais plutôt des amateurs ou des érudits, puisqu'on est au tout début de l'archéologie, qui vont s'intéresser au site de Brassainpouille, parmi eux, entre autres, Édouard Piette, qui découvrira en 1894 la Dame de Brassainpouille.
1: Cette fameuse Dame de Brassainpouille, c'est une statuette.
0: Alors voilà, la Dame de Brassainpouille, c'est une petite statuette en ivoire de mammouth qui est considérée aujourd'hui comme le plus vieux visage représenté de l'histoire de l'humanité. Et c'est une statuette qui a été, qui est datée, estimée. Alors, on est toujours en permanence en train de préciser les datations. Elle aurait été sculptée à peu près il y a 29 000 ans.
1: Est-ce dire que nous avions des peuplades qui vivaient là, à Brassainpouille, dans la préhistoire?
0: Brassainpouille, finalement, on a la chance d'avoir des grottes qui se sont créées naturellement il y a plusieurs dizaines de milliers d'années. Et finalement, les hommes préhistoriques qui passaient dans la région, puisqu'on est toujours sur des tribus nomades, vont profiter l'opportunité de cette petite cavité, vont s'installer dedans, et pendant plus de 20 000 ans, des tribus vont passer et agglomérer en fait des restes de leur activité, qui ont été découvertes du coup à partir des années 1880 et jusqu'à aujourd'hui encore, puisque on est toujours sur un chantier de fouilles à Brassainpouille.
1: C'est la communauté de communes Coteau et Vallée du Leuil qui gère le site, ouvert toute l'année, sauf en hiver, à part pour les groupes et sur réservation. Renseignements préhistoire-brassainpouille.fr. Recommandé par Ici Gascogne.
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3: Patrice, 69 ans,
4: vous avez créé des meringues tatin, la confiture tatin et même un torchon qui raconte l'histoire de la tatin.
3: Ah oui, c'est une vraie passion la tarte tatin. Dans ma jeunesse, j'ai toujours été passionné de cuisine, notamment de pâtisserie.
4: Quand on est seul oignon, on en mange combien des tartes tatin à la semaine?
3: Oh bah de temps en temps, non, c'est pas régulier, mais seulement quand on a du monde, des invités, oui, on fait une tarte tatin, c'est obligé.
4: Vous faites partie des ambassadeurs de la tarte tatin de la mode Beuvron, oui. Vous avez un record mondial.
3: En 2019, oui, on a réalisé la plus grande tatin du monde, qui faisait 308 kilos et 3 mètres de diamètre. On a épluché, donc avec les bénévoles, plus de 500 kilos de pommes.
4: Et au niveau de la pâte, ça devait être une dinguerie?
3: Alors la pâte nous a été offerte par le Festival des Pins. Oui, il y avait quelques kilos de pâte. Oui, 40 kilos de pâte de mémoire.
4: Ça représente quoi pour vous, la pâtisserie ou la cuisine?
3: Moi, je me lève le matin, je pense qu'à une chose, c'est cuisiner.
4: Et je reviens sur la meringue tatin. Vous rajoutez du caramel dans les blancs d'œufs?
3: Je ne rajoute pas du caramel, je rajoute de la pomme confite.
4: Elle est venue comment, cette idée?
3: Genre, en réfléchissant, il fallait que je trouve quelque chose.
4: Pour vous occuper?
3: C'est ça, j'avais rien à faire, donc j'ai dit, je vais faire des meringues. Et par contre, ça beaucoup de succès. Depuis la création des ambassadeurs, en pot de confiture, on en a fait plus de 1500. On est présent, par exemple, à Musée du Braconnage à Chon. On est à la Maison des Étangs aussi à Saint-Viat.
4: Il y en a combien des ambassadeurs de la tarte tatin du côté de la mode Beuvron?
3: Alors, au niveau du bureau, nous sommes 8 et nous avons une trentaine d'adhérents.
4: Okay. Ça va être quoi votre prochain défi culinaire, Patrice? Maintenant que vous êtes recordman du monde de tatin.
3: Et ben on attend que quelqu'un nous pique la vedette pour recommencer, on attend que ça.
4: Ah ouais, et c'est quoi le record à battre déjà?
3: Alors c'est 308 kilos.
4: Et vous pensez que vous pouvez aller jusqu'à combien au maximum?
3: Oh bah là, je pense qu'on peut aller à 400, ça c'est sûr.
4: Il va y avoir assez de pommes en Sologne?
3: Ah oui, il y a ce qu'il faut. Non, on a des mains, on a tout ce qu'il faut. Non, là, il n'y a aucun problème, on est prêt à relever le défi sans souci. Par contre, il va falloir qu'ils se dépêchent parce que la pendule tourne. Alors, l'origine de la tarte tatin, donc, c'est bien la mode Beuvron. Et d'ailleurs, les sœurs tatin sont enterrées au cimetière de la mode Beuvron.
4: Ah oui, donc, parce qu'il y a les Normands qui ont essayé de vous prendre
3: Les Normands, bah, disons qu'ils ont le beurre et les pommes, donc ils se sont un peu appropriés la tarte tatin.
4: Le mot tarte tatin, il n'est pas déposé?
3: Alors, le mot de tatin n'est pas déposé, donc aujourd'hui, tout le monde peut se l'approprier. Et c'est vrai qu'aujourd'hui, on trouve des tartes tatin aux pommes et maintenant des sucrés, des salés, aux poires, aux endives, aux aubergines.
4: Et ça, est-ce que ça vous révolte?
3: Oh, après, il y a de la place pour tout le monde. Hein. On peut faire tout ce qu'on veut du moment qu'elle est retournée. C'est une tarte tatin.
4: Et après, on caramélise tout ça, les endives.
3: Vous mettez un peu de sucre. Ah oui, alors, tatin d'endive, c'est délicieux. Pour avoir essayé, c'est délicieux.
4: Ah ouais,
3: vous mettez du sucre dans le fond de les endives, ça demande un petit peu de sucre. Pareil, du beurre, hop, au four, une pâte par-dessus, on tourne, ça fait une super tatin d'endive.
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5: Oh, j'en peux arrêter de beuvracher.
6: En Berrichon dans le texte.
5: Beuvracher, c'est boire des petits canons. Mais à force d'en mettre derrière la cravate, vous pourriez ben avoir le gerlet, puis devenir causant. Puis si vous continuez à beuvrailler, vous serez abreuvagé, plein comme une nœud. Mais quand c'est que vous en avez vos deux pleins patins, le lendemain, il y a le pivert qui vous colle dans le nez, yo. Ça fait qu'au goûter, vous ne buvez plus que de l'io. Vous faites un repas de bœuf. Les bonnes résolutions de plus toucher à une chopine, oh, ça dure jamais ben longtemps. On retrouve ben vite son avaloir et puis on se remet en beuver. Faut dire que chez nous,

0: Dans le Berry, j'encle l'embarras du choix. Châteaumeillan, Mentoux, Tchinci, Reuilly, Sancerre, Valençay. Sans compter Saint-Marcel et Venem. Comment voulez-vous en que ça que j'arrête de gobloter ? Maurice Sandré, dans Plein Communeux, nous décrit son état. Cré bon Dieu ? Tchic, ça veut donc dire. V'là que je peux plus rester d'aplomb. Quand que je cause, je raconte des bêtises et j'ai la tête comme un vrai plomb. Je peux plus me tenir sur mes giboles. J'ai comme qui dirait mal aux cheveux. Ah, je crée bien que je suis plein, ma parole. Là oui, je suis plein comme une nœud. Oh, c'est une chose qui est pas naturelle. Où que j'ai ben pu attraper ça? Ah, va m'enduler, ma fumelle, en me voyant dans cet état-là. Ah, pour une fois que je fête la Sainte-Barbe, je peux plus rentrer chez nous, bon Dieu, sans me cramponner à tous les abes. Ah, ça y est, ben, je suis plein comme une nœud. C'est que pour arroser la bonne cuisine, en que le lieutenant, tous les deux, j'avons bu nos 17 chopines. Du coup, nous voilà plein comme une nœud.
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3: La politique et l'amour ne font pas bon ménage. Dans cette nouvelle histoire, on plonge dans le quotidien du premier président du Parlement de Bourgogne. Voici la légende de Giroux le Fou et Marie Baillet. Extrait de votre ouvrage, Sandra Amani, Amour et passion d'antan en pays bourguignon, aux éditions de l'Escargot Savant. Bonjour Sandra.
4: Bonjour Charlotte.
3: Nous voici en l'an de grâce 1634, sous le règne de Louis XIII. Pierre Giroux vit à Dijon et aime beaucoup les femmes.
5: Notre président a 30 ans. Il est marié à une femme de la haute société, Mademoiselle Legout de la Berchère. C'est grâce à son épouse que Pierre a si bien réussi en politique. Même s'il ne l'aime pas, pour sa carrière, il ne peut pas s'en séparer. Après plusieurs aventures sans lendemain avec des prostituées beaunoises, Pierre Giroux tombe éperdument amoureux de la femme de son cousin, Marie Baillet. Et cet amour est réciproque.
6: Grand Dieu, dire que cette femme n'est même pas jolie. Pourquoi l'amour est-il si capricieux ?
5: Quelques mois après leur coup de foudre, les amoureux ont de plus en plus de mal à dissimuler leur relation extra-conjugale. Lors des réceptions, ils s'isolent dans les petits salons où ils échangent des baisers passionnés. Ils ne peuvent plus se passer l'un de l'autre. Un soir, après une étreinte fugace dans un placard, Pierre n'en peut plus.
6: Si seulement nos deux minables conjoints étaient morts, ma tendre Marie, nous pourrions alors arrêter de nous cacher. Je te fais la promesse qu'on sera un jour réunis. Je vais d'abord m'occuper de mon cousin.
5: Aussitôt, Giroux dépêche Denis Cartaud, l'un de ses fidèles amis, et lui demande, moyennant 20 pistoles, d'éliminer l'encombrant cousin Baillet dans les bois du Val-Suzon. La première tentative échoue. Tout comme la deuxième dans la forêt de Bressay-sur-Tille. Le président est furieux.
6: Bande d'incapables ! Il va donc falloir que je me débarrasse moi-même de cette vermine. Mais en attendant le bon moment, occupons-nous de l'autre idiote. Je ne peux plus supporter sa présence chez moi. Je la déteste.
5: Justement, l'occasion est belle. Madame Giroux ne se sent pas très bien ces derniers temps. Elle se plaint de la tête, du ventre, elle vomit sans cesse. Pierre fait donc appel au docteur Rodeau. Le fameux praticien s'installe chez les Giroux pour suivre au plus près l'évolution de la santé de madame. Nuit et jour, le médecin reste au chevet de sa patiente. Il lui donne des potions, non pour guérir son mal, mais pour la faire mourir à petit feu. 10 jours plus tard, l'épouse décède d'une maladie incurable, impossible à combattre. Le docteur Rodeau sera grassement rémunéré.
6: Maintenant, c'est au tour de l'autre imbécile.
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3: Jusqu'où iriez-vous par amour ? En septembre 1638, Pierre Giroux, le premier président du Parlement de Bourgogne, devient complètement fou. Vous écoutez l'histoire de Sandra Amani, extraite de l'ouvrage « Amour et passion d'antan en pays bourguignon » aux éditions de l'Escargot Savant. Pierre Giroux et la femme de son cousin, Marie Baillet, sont amants. Après avoir éliminé sa propre épouse en l'empoisonnant, un dernier obstacle se dresse devant ce couple sordide.
5: Ce soir de septembre 1638, le cousin Baillet se rend gaiement chez Pierre Giroux. Il est en compagnie de sa femme, Marie.
4: Mon cher cousin, quel plaisir de vous recevoir. Prenez donc place à cette table, juste à l'endroit où s'asseyait ma tendre épouse. Oh, elle me manque terriblement, vous savez. Un peu de compagnie sera salutaire pour moi. La solitude où m'a plongée sa mort me désole.
5: Le vin coule à flot, et surtout dans le verre du cousin. Bientôt complètement ivre, le cousin Baillet perd la raison. Pierre rit avec lui mais ne boit pas. Marie tremble à mesure que s'écoule le repas. Elle est déjà prise de remords. Lorsque Baillet s'apprête à prendre congé, Giroux s'empare d'un immense couteau à viande. Le cousin, complètement saoul, ne réagit même pas. Quand le couteau le frappe en plein cœur, Baillet pousse un cri horrible! Un cri de bête qu'on éventre. Il meurt estomaqué. Le cousin Baillet, après une soirée forte arrosée, aurait perdu la tête et a mystérieusement disparu. Les jours suivants, Giroux s'assure que personne ne le dénoncera. Il commence par éliminer ses complices. On n'est jamais trop prudent. 12 personnes sont ainsi victimes de la folie du tueur.
6: Mince, j'ai oublié l'avocat. Humbert doit mourir, sinon il ira clamer au juge que je l'ai consulté sur des questions d'héritage.
5: 2 années passent. Les corps des victimes, bien dissimulés, ne sont jamais retrouvés. Les 2 amants restent discrets et continuent de se voir en secret pour ne pas éveiller les soupçons. Mais la vieille mère du cousin Baillet ne peut croire en la disparition de son fils si talentueux. Sa belle-fille, Marie, lui suggère de porter plainte contre X sur les conseils du diabolique Pierre Giroux. Les premiers à être interrogés sont les domestiques du président. Ils cèdent après des nuits de torture et avouent l'impensable. Le corps de Baillet a été mis dans un sac et caché dans un hôtel particulier de Dijon. Le 6 mai 1643, Pierre Giroux est enfermé dans les cellules du château de Dijon. Le tribunal ne tarde pas à donner son verdict.
7: Qu'on lui coupe la tête !
5: Marie, qui a quitté la ville de Dijon avant la mise à mort de son amant, est arrêtée quelques temps plus tard et condamnée à mort. Un ami du roi sauve sa tête et obtient l'annulation de la condamnation. Marie peut alors se remarier.
3: En espérant que sa prochaine union sera moins mortelle.
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8: Salut Brésisel.
9: Est-ce que par hasard, vous ne seriez pas la petite Manon?
8: Je m'appelle Manon.
9: Il faut bien te regarder pour te reconnaître.
8: J'ai 22 ans, bientôt 23.
10: L'appareil est un peu plus que son âge. Elle fait au moins 18 ans. Qu'est-ce que tu fais?
8: Je suis vendeuse de carrelage et je suis dans les petits bonheurs.
9: Mais pourquoi, hein? Pourquoi?
10: Parce qu'elle est belle. Parce que je suis d'accord.
11: Elle vient d'où, cette fille?
8: J'habite à Quimper. Je ne suis pas originaire d'ici. J'habite à Cancale, de base. Ville de cœur, la meilleure ville de Bretagne.
12: Le symbole de la nation bretonne.
8: Moi, Cancale, j'aime Cancale parce que c'est une petite ville avec un petit port. Magnifique, tout le monde se connaît, il y a la joie de vivre, il y a les huîtres, il y a le vin blanc, il y a les bars, il y a tout ce qu'il faut pour avoir une belle vie en fait.
13: Et sinon, les huîtres?
14: Il y a encore eu une marée noire en Bretagne.
13: Putain, une marée noire, c'est de l'encre de sèche.
15: Alors, où est-elle ton île?
8: Si je devais finir mes vieux jours sur une île bretonne, je dirais Groix. Franchement, ça a été le coup de cœur de mon été là, dernier. J'ai pas été sur beaucoup d'îles, parce que les Glénans, bon, c'est vu et revu, mais Groix, franchement...
13: Non mais franchement, qu'est-ce que tu lui trouves, hein?
8: En fait, c'est un mini Cancale.
16: Oh non, mais c'est pas vrai. Vous croyez pas que vous poussez?
17: Un méga tube?
8: ma chanson préférée, c'est Je te promets.
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17: Je te promets le sel au baiser de ma bouche.
8: C'est vraiment la chanson que je pourrais sortir à toutes sortes de soirées. Et je n'ai pas honte de le dire. Mamie, in love de Johnny, a vu tous ses concerts, elle a le tatouage sur le bras, elle a fait tous ses concerts. Ses premiers concerts, là, dans la fosse, comme ça, mamie, génial. Ah, je te promets, c'est vraiment la meilleure musique que j'aime.
18: Ta grand-mère, elle a enterré Michael Jackson, David Bowie, Johnny, Prince, même le gars de Koh-Lanta, Miskel.
2: Changement d'époque en cours.
8: Si je pouvais voyager dans le temps, j'irais à l'époque baroque. Parce que j'aurais aimé porter les tenues des femmes.
18: C'est quoi cette tenue ?
8: Les belles robes, les belles coiffures. J'aurais aimé ça, mais j'aurais aimé vivre dans les années 80. Enfin, rien qu'une époque sans téléphone.
19: Ah, non mais allô quoi. Je sais pas, vous me recevez ?
20: Oh, j'ai plus de bar. J'ai plus d'unité. Pourtant, je suis chez Orange. Il devrait pas y avoir de pépins.
8: Allez, salut, c'était Manon.
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21: Une main dans le pop-corn, le ticket dans l'autre, vous entrez dans l'une des salles du Sénéchal. Mais avant d'être le cinéma de Guéret, c'était quoi ?
22: Daniel Domecq, je suis passionné de cinéma. À l'origine, c'était un bâtiment qui était en déshérence depuis un certain nombre d'années et qui était une école. C'était l'école Jean de Sessac, un grand bâtiment qui n'avait plus de fonction et dont il a été décidé de le transformer en cinéma à la demande d'un groupe qui s'appelait le groupe Raymond, qui est plus connu aujourd'hui sous le nom du CGR. Donc il y a des salles un petit peu partout en France et c'est donc cette société-là qui a réalisé les travaux avant 1983 puisque le Sénéchal sur cet endroit ouvre fin décembre 1983. À Guéret, on a du cinéma depuis 1897, première séance 23 mai 1897 et la première salle fixe, puisque avant il a été porté par des itinérants, première salle fixe qui ouvre en 1919 à un endroit qui maintenant est complètement détruit. Je veux parler de ce qu'on appelle l'îlot Carnot et c'est là qu'était le premier cinéma de Guéret. Le Café Continental possédait une salle des fêtes à l'opposé d'un grand jardin. Dans cette salle-là ont eu lieu des séances de cinéma et le propriétaire qui a acheté tout ça en 1919 en a fait un cinéma, un grand cinéma de 350 places avec balcon qui va fonctionner de 1919 à 1934. Si on a beaucoup d'autres façons de regarder des films, ce qui est tout à fait louable et respectable, je crois vraiment que la dimension lieu de rencontre et de convivialité et la qualité surtout des images projetées et du son que l'on entend sont à mes yeux irremplaçables.
23: Bonjour.
24: Guillaume, je suis directeur du cinéma Le Sénéchal. J'ai grandi avec ce cinéma dès mes 7 ou 8 ans, on va dire.
23: Est-ce que ça fait maintenant d'en être le directeur ?
24: Waouh ! Un choc ! Non, ça fait bizarre et en même temps, il y a une sorte de logique, quelque part.
23: Si vous pouviez dire quelque chose au Guillaume, qui a 7 ans ?
24: Je pourrais lui dire, tu vas voir, il va y avoir plein de nouvelles choses excitantes dans le cinéma, et plein de choses auxquelles tu ne pensais pas encore, qui vont arriver et qui vont émerveiller tout le monde.
21: Maintenant, vous pourrez plus vous faire de films sur ce qu'était le Sénéchal avant. C'était une école.
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0: Stéphanie Hackett, Amour charnel, un coup de cœur ici au Auxerre.
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2: Bonjour à toutes et tous, bienvenue dans Affaires classées, le podcast. On vous parle beaucoup de Notre-Dame de Bétarame actuellement. Figurez-vous qu'en 1840, il y a de cela bientôt deux siècles, un enseignant de l'établissement qui se destinait à une vie au service de Dieu va soudain passer à la rubrique des faits divers. Vincent Elisabide, officiellement enseignant dans le vénérable collège, va assassiner une jeune mère de famille et ses deux enfants. Comment ce trentenaire émérite a-t-il soudain vendu son âme au diable ? Réponse dans un instant.
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2: Vincent Elisabide vient au monde le 15 juin 1810 à Mauléon, capitale de la Soule. Son père, bien que modeste, est si fier de ce fils aîné qu'il ne recule devant aucun sacrifice pour lui offrir la meilleure éducation. Premier de sa classe, le garçon fait l'admiration des enseignants qui le décrivent précoce et fort intelligent. Vincent affiche très tôt une vocation pour le sacerdoce. Le dimanche, il sert la messe et ne rate jamais une occasion d'échanger avec le curé du village de Gotin. Elisabide a 14 ans lorsqu'un matin, son père le conduit au séminaire d'Oloron-Sainte-Marie. Il réussit l'examen d'entrée si brillamment que l'évêque de Bayonne, Monseigneur d'Astros, se déplace.